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4: Attention, ce soir, pour regarder EGLM6, ouvrez grand vos yeux, vos oreilles et, oserais-je dire, prenez votre pied. Nous allons en effet examiner avec des scientifiques ces trois organes essentiels de notre corps et vous dire comment en prendre soin. Tout de suite, le sommaire.
5: Ils nous portent toute notre vie et pourtant nous les faisons parfois souffrir à cause de nos chaussures. Ce sont nos pieds.
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4: On pense rarement à nos pieds, sauf lorsqu'ils deviennent douloureux à cause de maux comme l'œil de perdrix, les durillons ou encore l'hallux valgus. Cet oignon qui dévie notre orteil et sur lequel nous allons tout vous dire. Comment prévenir leur apparition et comment les soigner? Vous allez voir que nos chaussures sont bien souvent en cause, alors comment bien les choisir? Regardez.
5: Nos pieds sont un élément essentiel de notre corps. En moyenne, ce sont 26 cm de longueur pour les hommes, 24 cm pour les femmes qui vont nous porter toute notre vie. Il faut donc en prendre soin. Leur ennemi numéro 1, nos chaussures, source de nombreux petits bobos parfois très douloureux. Commençons par identifier les formes les plus redoutables. C'est Mac qui va faire subir une torture à vos pieds pour la science.
4: Qui veut essayer les chaussures? Bonjour madame.
14: Bonjour.
4: Je vois que vous portez les chaussures basses. Oui. Vous portez souvent les talons?
14: Très rarement.
4: Est-ce que ça vous dit d'en essayer une paire pour voir ce que ça fait?
14: Oui, pourquoi pas. Ah, je le sens pas du tout, non. J'ai mal.
4: Est-ce que vous pensez que vous pourriez les porter sans problème toute la journée?
14: Non, c'est comprimé tant sur les côtés que sur le dessus. Non, c'est pas confortable du tout.
6: Est-ce que vous pourriez essayer une autre paire de chaussures, un peu spéciale, pour la science?
7: Oui, avec plaisir.
4: Je vais vous laisser enlever vos chaussures.
7: Ça, c'est...
8: Vous cassez pas la figure, hein?
7: Non, je vais essayer. Je me sens pas trop en équilibre.
8: D'accord.
7: Presque limite à tomber.
15: C'est très inconfortable, c'est pas très ergonomique à mon goût.
14: On est mieux dans les baskets.
5: Et oui, d'un point de vue morphologique, nos pieds ne sont pas faits pour être ainsi en équilibre permanent. Et pas non plus ravis d'être comprimés dans des chaussures pointues. Marie-Vanina Morel, pédicure-podologue, nous explique ce que nous risquons.
16: Les chaussures trop hautes ou trop serrées vont avoir tendance à ratatiner les orteils les uns sur les autres, pouvant donner un hallux valgus, un hallux erectus, des durillons, des cors, comme un œil de perdrix. On peut avoir plein de petites pathologies comme ça.
5: Tout ça sur un pied. Ces mots un peu barbares, ça vous parle?
14: Un hallux erectus, non, je ne sais pas ce que c'est.
7: Un durillon,
17: non, je ne sais pas ce que c'est.
18: Un œil de perdrix, je ne sais pas ce que c'est.
14: Hallux erectus, j'oublie le reste.
5: Eh bien, ce sont les pathologies qui vous guettent si vous portez des talons trop hauts. Regardons cela.
16: On va voir ce que ça donne dans vos talons aiguilles.
5: Ce tapis équipé de capteurs va enregistrer les points de pression du pied.
16: Alors là, ce qu'on voit, à cause des 10 cm de talons, tout le poids est parti s'accumuler sur l'avant des pieds et du coup sur les orteils. Et on a 80% du poids sur l'avant.
5: 80% du poids uniquement supporté par cette petite partie, c'est beaucoup trop. À la longue, on risque un hallux valgus ou oignon, une des pathologies les plus fréquentes qui touche une femme sur trois. En cause, des chaussures inadaptées, mais aussi un problème de posture.
16: Un hallux valgus, c'est une déformation du premier orteil, le plus gros, qui lui va partir et va se dévier vers l'extérieur, donnant ce qu'on appelle vulgairement l'oignon.
5: Radiographié, cela ressemble à ça. Il y a également l'hallux erectus, quand le tendon du pied se rétracte.
16: L'hallux erectus, lui, c'est un orteil qui va remonter vers le haut, il va faire du stop. Lui, il est dû à un trouble de la posture et effectivement, les chaussures vont favoriser les frottements et l'irritation au niveau de l'articulation.
5: Première chose à faire, éviter les talons trop hauts et pointus et mettre des chaussures souples qui permettent aux orteils de bouger. En dernier ressort, quand cela devient douloureux, on peut se faire opérer. Et puis, il y a des petits bobos moins graves, mais très fréquents.
16: Un durillon, c'est une plaque de peau morte, très douloureuse pour certains patients. Plus je vais avoir des chaussures avec un talon, plus je vais appuyer dessus. Plus j'appuie dessus, plus la peau va vouloir se protéger, et plus elle se protège, plus elle fabrique de peau, et du coup, ça va donner un petit durillon. Pour éviter ce genre de choses, en plus des chaussures, on va chez le podologue, chez la pédicure, qui, elle, va enlever, à coup de scalpel, la peau morte.
5: Très fréquent également, les cors et l'œil de perdrix, qui lui doit son nom à son aspect blanc et rouge, avec un point noir en son centre.
16: Les cors et l'œil de perdrix, ça va être une petite plaque de peau morte qui, elle, va plonger un petit peu plus en profondeur. Donc ça va faire comme une petite pointe qui va faire mal et qui va s'échauffer.
5: En attendant de se les faire enlever chez un pédicure ou un podologue, on met des pansements adaptés pour éviter les pressions dans nos chaussures. Et surtout, on bannit les râpes. Trop agressive. Vous risquez de vous faire mal et la peau se défendra en refabriquant encore plus vite une épaisseur.

0: Aujourd'hui, nous sommes nombreux à porter des sneakers. Alors, est-ce l'idéal pour nos pieds? Pas si sûr. Remontons sur le tapis pour tester les appuis.
1: Là, ce qu'on voit avec des chaussures plates, c'est qu'on a 50-50 entre la gauche et la droite. C'est plutôt bien positionné. On est très à l'aise à l'intérieur. En revanche, le pied, il a tendance à prendre ses aises. Et plus il va s'écarter, plus il va prendre ses aises, forcément, moins ce sera bon pour la posture, parce que lui, il va un petit peu trop s'affaisser. Donc la clé, c'est varier les chaussures.
0: Et oui, les chaussures impactent nos pieds, mais aussi notre posture. Et à l'inverse, une mauvaise posture peut, elle aussi, avoir des répercussions sur nos pieds. Ce que va nous expliquer Vincent Estignard, kinésithérapeute.
2: Si vous regardez vos épaules ici dans la glace, est-ce que vous voyez que celle-là est plus haute que celle-là?
3: Ouais.
2: Donc là, vous avez une bascule des épaules vers la gauche et une bascule du bassin vers la gauche.
4: Si jamais votre épaule monte et tourne, ça déséquilibre tout votre corps. Et comme le pied supporte votre corps, il change ses appuis. Et il n'est plus équilibré. Comme une voiture qui serait mal équilibrée et qui aurait plus d'appui sur un côté que sur l'autre.
0: Conséquence sur notre pied.
4: Il va créer des tensions, des douleurs et tout le fonctionnement en chaîne musculaire sera perturbé. Et donc il faut essayer d'analyser le corps dans sa globalité pour bien visualiser ce qui pourrait être la cause de l'asymétrie des pieds et traiter les causes et non pas seulement les conséquences qui sont impactées dans le pied.
0: Consultation chez des spécialistes. Éventuellement, port de semelles orthopédiques sur mesure pour compenser une mauvaise posture qui vous fait souffrir. Il existe des solutions. Mais voici déjà un conseil tout simple pour faire du bien à nos pieds.
4: Le pied a besoin d'une bonne mobilité et une bonne tonicité. Donc il faut qu'il ait une liberté. Évidemment, l'idéal, c'est pieds nus.
0: À la maison, marchez pieds nus le plus possible. Cela permet de mobiliser les 17 articulations et les 20 muscles de nos pieds. Autre option, investir dans des chaussures étonnantes dites minimalistes. Après vous avoir torturé, Mac vous a offert un peu de douceur.
5: Alors ça, c'est vraiment une chaussure qui est censée reproduire les sensations du pied nu. Qu'est-ce que vous en pensez?
6: C'est même mieux que les tennis.
5: Ah oui, j'en ai bien.
7: Très confortable.
0: Mais pas facile à assortir avec nos tenues. Retenez que pour préserver vos pieds, il faut marcher pieds nus le plus souvent possible. Adoptez des chaussures plutôt souples, 4 cm de talon maximum, et changez régulièrement de chaussures, quitte à s'autoriser de temps en temps seulement une petite fantaisie.
5: Bon, plus de cobayes, j'y vais. Finalement, on s'y fait, hein. Aujourd'hui, plus de 40% des Français sont myopes, comme moi, alors qu'il n'était que 15% dans les années 50. Qu'est-ce qui provoque cette véritable épidémie de myopie? Peut-on réduire son apparition chez les enfants? Et savez-vous que lorsqu'ils grandissent, on peut ralentir le développement de leur myopie? Ouvrez grand les yeux, nos spécialistes vont tout vous dire.
0: Quand on est myope, pour faire simple, on voit net de près, mais flou de loin. Pour mieux se rendre compte, suivons Charlotte, la plus myope de nos journalistes. Nous la lâchons en pleine rue, mais petit challenge, sans ses lunettes ou ses lentilles.
8: À partir de maintenant, je vois flou. Je vois opéra, non, pas du tout. Mais pizzeria, d'accord, ok.
0: Vous l'aidez un peu?
8: 4?
9: Non.
10: Sur ce panneau, que lisez-vous?
8: Je pense qu'il faudrait que je m'approche. Genre d'ici, je vois pas du tout ce qui est écrit. Je sais pas. Et pour que je vois net, il faut que je me mette là. Ce qui fait que je commence à sentir les poubelles, ce qui est un peu contraignant encore.
9: C'est critique.
10: Vous voyez pas très bien, je vous conseille de porter des lunettes.
0: En effet, il est grand temps de se rendre chez une ophtalmologue. La docteure Stéphanie Zwillinger va nous expliquer ce qui se passe concrètement dans l'œil d'un myope.
11: Sur un œil qui est sans problème de vision, l'image qui est située un petit peu plus au loin va aller directement au niveau du fond de l'œil. La myopie, c'est un œil qui est un peu trop long. L'image, elle va arriver en avant du fond de l'œil.
0: C'est pour ça qu'elle est floue. La myopie se mesure en dioptrie. Ce sont les chiffres négatifs qui sont indiqués sur votre ordonnance de lunettes.
11: Entre moins 0,5 et moins 3, c'est les myopies légères. Les myopies moyennes, c'est entre moins 3 et moins 6. Mais les myopies un peu plus fortes, c'est au-delà de moins 6.

0: pratique quotidienne à des myopies jusqu'à du moins 9, moins 10, qui sont de plus en plus fréquentes.
1: Imaginez, en 1950, seulement 15% des Français étaient myopes. Aujourd'hui, nous en sommes à 40%. Et on risque d'atteindre les 60% en 2050. Comment expliquer cette augmentation ?
0: Les habitudes de vie ont changé. Donc, les enfants, adultes sont moins à l'extérieur, passent plus de temps en vision de près, soit en lecture, soit sur smartphone ou tablette.
1: Aujourd'hui, on passe de moins en moins de temps dehors avec le regard fixé au loin. Or, regarder au loin repose notre œil. Et notre vision de près est très sollicitée. Résultat, on force sur l'œil, ce qui le fatigue. Et chose étrange, il a tendance à s'allonger. Dans cette boutique d'opticiens pour enfants, Aline Gamrasny a vu arriver de plus en plus de petits myopes. Vous allez comprendre pourquoi.
2: Alors en fait, il y a encore quelques années, on avait surtout des enfants qui venaient vers 10-11 ans, on appelait ça la myopie scolaire et on démarrait. Or, et surtout depuis le Covid, on se retrouve avec des enfants de plus en plus jeunes et malheureusement de plus en plus fréquents.
1: En moyenne, un enfant passe 5h29 par jour sur des activités en vision de près. Un ado, 8 heures par jour. Or, c'est à ces moments de la vie que tout se joue, quand l'œil est en plein développement et donc fragile.
2: On ne naît pas avec une vision déjà mature. Pour que un enfant puisse développer une bonne vision de ses deux yeux, il devra regarder à tout type de distance, être dans des lieux différents, hein, pouvoir regarder de loin, de près, vision intermédiaire. Hein.
1: Parents, pensez à bien emmener votre enfant chez l'ophtalmologue dès le plus jeune âge pour contrôler sa vue. Surtout si vous êtes myope, car cela multiplie les risques. Et même si votre enfant ne sait pas encore lire, comme Naïl, 2 ans, les professionnels sauront détecter et surveiller sa myopie.
0: Plus la myopie elle est prise en charge tôt, plus on va pouvoir déjà corriger bien la myopie sans la sous-corriger.
1: Car lorsque la myopie est détectée, on la corrige grâce à des lunettes ou des lentilles. Souvenez-vous, dans un œil myope, l'image se forme en avant du fond de la rétine. Résultat, elle est floue. Avec le verre correcteur, elle se forme au bon endroit, sur le fond de l'œil. Résultat, on voit net. Comme Youssef, 7 ans, qui est venu faire contrôler sa myopie.
3: Au taekwondo, j'enlève mes lunettes, mais après, au foot, je les enlève pas, sinon je vois pas la balle.
1: Quand on grandit, notre myopie évolue et ne se stabilise que vers 25-30 ans.
0: Tu arrives à lire là ?
3: Oui.
1: Jusque-là, il faut changer régulièrement de lunettes.
3: H, Z et P encore.
0: Parfait, super.
1: Quand on devient myope, c'est pour la vie. Mais bonne nouvelle, il est aussi possible de ralentir la progression de la myopie. Benjamin, 11 ans, s'est fait prescrire des verres spéciaux qu'on appelle freinateurs.
2: En périphérie, il y a des petites pastilles qui vont flouter un peu le verre pour faire en sorte que l'image se forme un petit peu en avant de la rétine. Et l'information qui arrivera au cerveau, c'est surtout de dire « s'il te plaît, n'agrandis plus mon œil en fait ».
1: Les verres classiques ne corrigent pas la vision périphérique. Par contre, les verres freinateurs agissent à la fois sur la vision centrale, mais aussi sur la vision périphérique. Ils permettent donc de freiner la progression de la myopie. Ce sont justement ces verres freinateurs que porte Benjamin depuis un an.
3: Au début, ça a été un peu compliqué de s'adapter, mais très rapidement, j'ai pu réussir à pouvoir les porter facilement, en quelque sorte, en 2-3 jours max.
1: À un âge où la myopie peut évoluer facilement d'une dioptrie par an, la sienne n'a évolué que d'une demi-dioptrie.
2: Ce sont vraiment, là, depuis à peu près 2 ans, d'excellents résultats sur les verres freinateurs de la myopie.
1: Autre technologie étonnante, l'orthokératologie. Ce sont des lentilles rigides qu'on porte la nuit. Oui, oui, vous avez bien entendu, la nuit.
2: Elle va donc se positionner la nuit, au moins 8 heures par nuit, sur l'œil de l'enfant. Et elle va en fait remodeler la cornée, créer une pression qui fait que lorsque l'enfant se réveillera le lendemain matin, il retirera ses lentilles et quelque part, sa myopie aura été temporairement annulée.
1: Magique. En remodelant la cornée, elle permet à l'image d'arriver au bon endroit sur la rétine. Grégoire,

0: si important de freiner la progression d'une myopie, puisqu'à l'âge adulte, elle ne s'aggrave plus.
1: Une dioptrie qu'on gagne, c'est 40% de complications liées à la myopie en moins. Donc c'est énorme.
0: La prévention et la prise en charge précoce sont les meilleurs remèdes face au risque de complications futures. Alors, enfants ou adultes, prenez soin de vos yeux. Cela vous permettra d'éviter maux de tête et fatigue oculaire. On vous a à l'œil ?
2: En ville, au travail, dans les transports, avec nos écouteurs, nos oreilles sont soumises à des bruits incessants. Cela met-il en danger notre audition ? Ouvrez grand vos oreilles. Nos spécialistes vont vous expliquer comment fonctionne notre oreille et ce qu'il faut absolument faire pour les protéger afin de conserver longtemps une bonne audition.
0: L'oreille, ce tout petit organe relié à notre cerveau, a des pouvoirs extraordinaires. Grâce à lui, on entend, on communique, mais on subit aussi le bruit qui nous entoure. Et à force, nos oreilles s'usent. Après 65 ans, presque 7 personnes sur 10 souffrent de perte auditive. Pour prendre soin de nos oreilles, il faut d'abord comprendre comment elles fonctionnent. À Paris, c'est ce que va nous expliquer Jérôme Lesniak, médecin ORL. Et vous allez voir qu'avant d'arriver à notre cerveau, le son parcourt un chemin très complexe.
3: Le son est capté par le pavillon de l'oreille. Il transite ensuite dans le conduit auditif externe et il arrive jusqu'au tympan qu'il fait vibrer. À ce moment-là, le son est amplifié par les osselets et il est transmis à l'oreille interne.
0: Les vibrations sont alors transmises à la cochlée en forme de coquille d'escargot. Elle est tapissée d'une multitude de minuscules cils vibratoires, les cellules ciliées. Ce sont elles qui vont capter le volume et la fréquence du son. Mais parfois, ces petits cils s'abîment, et là, c'est irrémédiable.
3: Quand les cellules ciliées sont détruites, elles ne peuvent pas se régénérer. Donc ça donne une baisse d'audition définitive.
0: Et ce qui abîme ces cellules, c'est le bruit. Celui de la rue, des transports, de la musique que nous écoutons parfois à fond pour justement couvrir tout ce bruit.
4: Au quotidien, les bruits de la ville sont assez stressants.
5: C'est des bruits qui fatiguent beaucoup.
6: C'est vrai qu'à la fin de la journée, on sent qu'on est fatigué, quoi.
0: Mais à partir de quel niveau ces sons peuvent-ils être dangereux pour nos oreilles ? Nous avons fait le test. Nous avons mesuré l'intensité des bruits de la ville à l'aide de ce sonomètre. Le docteur Lesniak va maintenant les interpréter. D'abord, le piano. À 89 décibels. Ou encore le métro, entre 77 et 87 décibels.
3: À partir de 80 décibels en exposition prolongée, ça devient pénible et ça peut endommager l'oreille interne.
0: Une moto, c'est 100 décibels. Et là, attention à vos oreilles. Le son de ce marteau-piqueur est à 110 décibels.
3: Déjà, en écoutant le son, on a envie de l'arrêter. Une exposition prolongée de plus de 8 heures sans protection auditive sur le chantier, ça expose l'ouvrier à des lésions de son oreille interne.
0: Pire encore, cette sirène.
3: On est à 135 décibels. C'est tout de suite désagréable et je pense que... directement à côté du gyrophare, ça peut être très douloureux.
0: À partir d'un certain niveau sonore, l'oreille interne et ses milliers de petits cils vibratoires sont agressés. Voyons dans quel cas.
3: Soit une exposition prolongée, généralement 8 heures au moins, à des sons d'intensité sonore de 80 décibels minimum.
0: 80 décibels, souvenez-vous, c'est le métro. Mais pas d'inquiétude si vous le prenez tous les jours, car il faudrait que vous passiez plus de 8 heures dedans avant d'abîmer vos oreilles. Autre situation.
3: Des expositions courtes pour des sons au-delà de 90 jusqu'à 120 décibels.
0: Dans ces tranches-là, il ne faut pas être exposé plus d'une minute par jour. Et au-delà ?
3: À partir de 120 décibels, on a un risque de traumatisme sonore et de lésions irréversibles de l'oreille interne.
0: Et à ce niveau, il suffit de quelques secondes seulement pour provoquer des dégâts. C'est ce qui est arrivé à Raphaël. Ce jeune homme de 33 ans est un véritable passionné de musique.
7: Au lycée, j'en faisais vraiment tous les jours. J'avais vraiment ce besoin de m'exprimer via la musique.
0: Après le lycée, il en fait donc son métier et joue régulièrement sur scène.

0: Forcément du bruit, il en prend plein les oreilles.
1: J'ai beaucoup fait de la musique au casque, notamment sans faire attention au volume. J'ai commencé à perdre mon audition assez jeune sans m'en rendre compte.
0: Mais c'est après un traumatisme auditif aigu que sa vie bascule.
1: J'ai un de mes collègues qui jouait très fort sur un ampli à côté de ma tête. Ça a été ce qui a vraiment officialisé ma perte d'audition.
0: Raphaël a donc été confronté à une exposition prolongée, mais aussi à un son court très intense. Pour lui, terminer la musique. Il est en reconversion professionnelle. Aujourd'hui, il vient donc contrôler son audition chez Romain Billioc, audioprothésiste.
2: Dès que vous entendez que ça bip, vous appuyez sur le bouton. C'est parti.
1: Non, là, j'entends pas.
2: Ok.
0: Quelques minutes plus tard...
2: La ligne, pour considérer que l'audition est normale, hop, c'est juste celle-ci. C'est-à-dire que dès que les points passent en dessous de la ligne, il y a une légère baisse d'audition. D'accord ?
1: D'accord.
0: À gauche, ce sont les sons graves. Et à droite, les sons aigus. L'audiogramme montre que Raphaël a perdu 30% d'audition dans les aigus.
2: Donc là, la solution, ça serait d'amplifier un petit peu sur les aigus, hein, à l'aide d'un petit appareil tel que celui-ci, et qui va permettre en fait d'amplifier simplement les sons qui sont un petit peu abaissés.
0: Mais avant d'en arriver là, il y a des règles d'or pour préserver notre audition.
2: On va éviter d'être dans des endroits trop bruyants, trop longtemps. Si on n'a pas le choix, on peut toujours faire des petits bouchons sur mesure.
0: Autre solution moins onéreuse, utiliser des bouchons d'oreilles jetables ou un casque anti-bruit qui nous permet d'entendre même dans un endroit bruyant tout en étant protégé.
2: Là, ce qu'il faut faire, c'est quand même tester son audition régulièrement. Une fois par an, c'est l'idéal, avec les médecins ORL ou gratuitement chez tous les audioprothésistes.
0: Un test qui est de plus en plus nécessaire. Regardez autour de vous. Presque tout le monde a des écouteurs ou un casque sur les oreilles.
3: J'écoute la musique au niveau maximum en règle générale.
4: Là, c'est pas un très bon exemple puisque je suis presque au maximum.
0: Retour chez le docteur Lesniak pour savoir quelles sont les recommandations en termes d'écoute.
5: Comme pour toute exposition sonore, une utilisation d'un écouteur de plus de 8 heures à plus de 80 décibels, ça peut engendrer une baisse d'audition qui peut parfois être irréversible.
0: En plus, une écoute trop forte vous empêche d'être alerté d'un danger.
5: C'est accidentogène. Et attention, attention, quoi ? Et boum ! C'est dommage, on vous avait prévenu.
0: Donc évitez de mettre le volume de votre téléphone au-delà de 75%, ce qui correspond à ça. Et puis il y a une dernière chose à laquelle on ne pense pas forcément, nettoyer ses écouteurs régulièrement. Pas seulement parce qu'ils sont sales, mais aussi pour se protéger des petites bactéries qui pourraient s'y loger.
5: Une otite qui viendrait d'un appareil mal nettoyé peut faire baisser l'audition, heureusement de façon réversible.
0: Pour les nettoyer, bien sûr, pas d'eau. Écoutez bien les conseils de notre audioprothésiste.
2: Je conseille pas forcément d'utiliser un coton-tige ou un cure-dent, parce que le coton-tige, il va pas être assez efficace pour enlever les dépôts. Et le cure-dent, il va avoir tendance à pousser un petit peu plutôt à l'intérieur. Mon petit conseil, ça va plutôt être de la gomme adhésive, qui va permettre en fait d'attraper toutes les petites poussières. En fait, ça va accrocher au cérumen et le retirer efficacement.
0: Vous l'avez compris, nos oreilles sont des trésors pleins de ressources qu'il faut absolument protéger et préserver. Alors, on ne les expose pas à des bruits trop forts et trop longtemps. Et surtout, on les laisse se reposer.
6: E=M6, c'est terminé pour ce soir. Je vous donne rendez-vous la semaine prochaine. Passez une très bonne soirée sur M6, bien sûr. Au revoir.
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0: Martin, qu'est-ce que tu fais ici?
1: J'ai appris que ta fille était à la clinique, j'étais inquiet. Comment va-t-elle? Ça va aller. Qu'est-ce que cela signifie? Que se passe-t-il ici, hein?
2: Eh bien, Alicia a été au plus mal et quand je l'ai vue si fragile...
1: Pour qui te prends-tu pour penser venir la consoler?
0: Je t'en prie,
1: tu t'imagines qu'il te suffit de faire une interview et que cela te donne l'aplomb de venir jusqu'ici comme si de rien n'était?
2: J'ai appris que ta fille était hospitalisée, alors je me suis inquiété. Et de plus, toi et moi, Sergio, nous avons deux, trois choses à éclaircir.
1: Et tu t'es dit que cet endroit était tout à fait approprié pour une petite conversation?
2: Non, non, tu as raison. Ce fut très maladroit de ma part de venir jusqu'ici. Oui.
0: Écoute, Sergio, cet homme, la seule chose qu'il ait faite fut de me prouver sa solidarité.
1: Alicia,
0: rien de plus.
1: Je t'en prie, ne t'en mêle pas.
0: Je t'en prie,
1: Alicia,
0: Sergio.
1: Je t'en prie, ne te mêle pas de ce qui ne te regarde pas. Martin et moi avons une conversation en suspens qui est d'ailleurs très délicate. Alors, c'est donc ta stratégie pour redorer ton blason après ce que tu as fait, non? Te préoccuper de ma famille. Et en l'occurrence, de ma femme.
2: Sache qu'il ne s'agit nullement d'une stratégie, Sergio.
1: Chaque fois, j'apprends à te connaître un peu plus. Et bien mieux.
2: Ah oui? Eh bien, tu peux croire ce que tu veux. Mais je t'assure que tu fais fausse route.
1: Demain, je te verrai à la première heure dans mon bureau. Il y a beaucoup de choses que toi et moi devons éclaircir. Mon amour, s'il te plaît.
0: Sergio.
1: Toi et moi, nous avons aussi des choses à nous dire, mon amour.

0: Comment ça, tu vas me retirer l'affaire? Tu peux pas m'enlever le dossier de Cholo Fuentes parce que ce dossier, je l'ai gagné à la
1: non,
0: force du poignet.
1: Ce que tu risques de gagner, c'est un voyage à l'hôpital ou à la morgue si tu continues d'être irresponsable.
0: Irresponsable alors que je fais mon boulot.
1: Pour être allé fouiner dans la maison de ce type.
0: Ce type, il porte un nom.
1: Dis-moi, Yuri, quelle nécessité tu avais d'aller fouiner dans cette maison, dans ce quartier malfamé,
0: mon Dieu. C'est mon client, Moïsès. Et c'est un être humain. Un être humain qui se trouve être seul au monde et qui est emprisonné injustement. Et ça me brise le cœur de savoir que son travail de toute une vie avec ses bonsaïs allait terminer à la décharge parce que personne ne pouvait les arroser.
1: De bonsaïs? Est-ce que tu me parles sérieusement, Yuri?
0: Oui, je suis tout à fait sérieuse.
1: Écoute, mon amour. Est-ce que tu crois que les associés du cabinet vont porter à manger aux enfants de leurs clients quand ils sont en prison? Ou qu'ils leur disent « Ne vous inquiétez pas, je me charge de tous vos problèmes pendant que vous êtes en prison. » Mon Dieu, Yuri, mais dans quel monde tu vis, hein?
0: Mon monde. Il m'a l'air bien différent du tien, ce que je vois. Mais moi, je suis cohérente. C'est pourquoi je suis avocate, parce que oui, je souhaite aider les gens. Et Cholo a besoin de moi.
1: Ah, ben voilà, je constate qu'en plus de faire du droit, tu fais également de la charité.
0: Ah,
1: c'est touchant.
0: Mais ce que j'essaie de t'expliquer, Moïse, c'est qu'il ne s'agit que d'empathie.
1: Non, tu vas plutôt m'expliquer pourquoi ton client dispose d'un portable au sein de la prison et qu'il t'appelle lorsque bon lui semble. Explique-moi, oui. Hein? Quoi que tu en dises, sur ce dossier, tu as perdu la main. Fais-toi une raison. C'est ainsi.
0: Non, Moïse, je t'en prie, tu peux pas m'enlever le dossier de Cholo. Je t'en supplie, tu ne peux pas me l'enlever. Je t'en supplie. S'il te plaît.
2: Mademoiselle Yuri, mademoiselle, comme je suis contente de vous voir. Racontez-moi, comment va ma petite Miranda? Est-ce qu'elle va bien, hein,
0: Miranda?
2: Dites-moi. Donnez-moi de ses nouvelles.
1: Que s'est-il passé?
2: Vous n'êtes pas au courant de ce qui lui est arrivé? Vous n'avez pas de nouvelles?
0: Qu'est-ce qui est arrivé à ma sœur? Yaya, dis-moi tout.
3: Arrête, Sergio! Tu n'avais aucune raison de parler ainsi à Martin, il n'a rien fait de mal.
4: Depuis quand accordes-tu autant ta confiance à Martin Guerra? Tu l'appelles Martin?
3: Écoute, il ne s'agit pas de confiance. C'est une personne qui a un prix.

0: Et non, rien de plus, comme tout un chacun.
1: Cela signifie que n'importe qui peut venir t'enlacer comme il vient de le faire ?
0: Il était en train de me consoler, Sergio.
1: En t'enlaçant, Alicia ?
0: Ben oui ! Comme le ferait n'importe quelle personne qui verrait une maman en pleurs pour sa fille.
1: Je t'interdis de lui accorder plus
0: non,
1: de confiance.
0: Non, tu n'as rien à m'interdire,
1: c'est un peu.
0: Tu ne peux pas m'interdire quoi que ce soit, de quel droit d'ailleurs ?
1: Je suis encore ton mari, et j'exige de toi le respect.
0: Le respect ?
1: Oui.
0: Le même respect que tu m'as prouvé ? Ou bien tu vas pousser le cynisme jusqu'à comparer ce qui s'est passé avec ce à quoi j'ai assisté chez Julietta. Pardon, je corrige, dans le lit de Julietta.
1: As-tu écouté mes messages, Yuri ?
2: Oh, papa, je viens de voir Yaya. Miranda s'est cognée la tête ?
1: Oui, elle s'est cognée violemment la tête et elle s'est évanouie au lycée.
2: Oh, mon petit poussin, et comment va-t-elle ? Qu'est-ce qu'ils disent, les médecins ?
1: Écoute, ils lui ont fait tous les examens nécessaires et elle va devoir rester quelques jours de plus à l'hôpital. D'après ce que disent les médecins.
2: Ah, zut, la pauvre chérie, papa.
1: Peut-on savoir où tu étais ? Tout le monde a essayé de t'appeler.
2: T'inquiète, je t'expliquerai. Et maman, elle est avec toi ou pas ?
1: Ta mère est ici.
0: C'est bon, passe-la-moi, passe-la-moi. Yuri, mais qu'est-ce qui se passe, hein ? Pourquoi as-tu disparu comme ça ? Nous étions tous très inquiets pour toi. Tu vas bien ?
2: Oui, oui, tout va bien, maman. Je vais te raconter tout ça à l'hôpital. Je me mets en route.
3: Qu'est-il arrivé à Miranda ?
2: Mademoiselle s'est cognée violemment la tête et elle va devoir rester à l'hôpital.
3: Elle va bien ?
2: Oui, oui, elle est hospitalisée, mais ça va. Je me change, je me douche rapidement et nous y allons, Moïsès.
4: Que se passe-t-il, Diablo ?
5: Me dis pas que tu as commis l'erreur de te pointer à l'hôpital.
6: Eh ben si, c'est vrai.
4: Vas-y, raconte.
6: Tu ne vas pas aimer ce que je vais te raconter car c'était pas glorieux.
5: Tu sais quoi ? Reviens au bureau, immédiatement. Nous avons une émission qui va passer à l'antenne, ok ?

0: Debout, mon grand. Allez, debout.
1: Qu'est-ce qu'il y a?
0: Comment ça, qu'est-ce qu'il y a? C'est évident, non?
1: Vraiment, ça s'est passé?
0: Oui, oui, c'est clair, tu ne le vois pas. C'est du n'importe quoi. Ça n'aurait jamais dû arriver. Non, non, pourquoi tu fais cela, Fedora? Mais qu'est-ce qui t'a pris?
1: C'est bon,
0: je
1: Fedora,
0: ne pourrais pas te
1: bien,
0: le pardonner,
1: bon.
0: Fedora, sans jamais d'avis.
1: Il n'y a aucune raison de s'alarmer.
0: Hein, quoi? Mais comment veux-tu que je réagisse?
1: Écoute, je suis un homme, tu es une femme, dis-moi où est le mal.
0: Je suis une femme et tu n'es qu'un boutonneux. Et le fils de ma meilleure amie, tu comprends mieux? Cela n'aurait jamais dû arriver. Tu vas me promettre une chose. Gonzalo, tu dois me promettre.
1: Quoi?
0: Tu ne vas en parler à personne. Ce qui s'est passé aujourd'hui ne sortira pas d'ici.
1: C'est bon, c'est
0: jure-le
1: bon,
0: moi.
1: Oui, je le jure.
0: Jure-moi que tu
1: je
0: ne le diras à personne.
1: C'est bon, je ne le dirai à personne, mais entre toi et moi, on peut en parler. Et en plus, franchement, ça a été génial.
0: Comment ça, ça a été génial?
1: Ben oui.
0: Ceci ne se reproduira plus jamais. On oublie ça. Ni ici, ni ailleurs, on n'oublie plus jamais ça.
1: Hein? J'ai 9 appels manqués de ma mère.
0: Chut, c'est Rebecca. Tu fais silence, silence. Allô? Bonjour Rebecca, comment ça va? Pardon de ne pas t'avoir répondu plus tôt, mais j'étais pas mal occupée. Quoi? Mais elle va bien? Ok, je reste près de mon portable. Merci.
1: Raconte.
0: Habille-toi vite.
1: Que se passe-t-il?
0: Miranda.
1: Qu'est-ce qu'elle a, Miranda?
0: Elle est à l'hôpital, mais elle va bien, ne t'inquiète pas. Allez, bouge-toi, bouge-toi, habille-toi en vitesse, en vitesse. Je devrais être en route pour la clinique. C'est là-bas que je devrais être.
2: Mais c'est là-bas qu'on va?
0: Mais non, Chiquis, qu'est-ce que tu crois? Ce ne serait pas très intelligent de ma part.
2: Oui, tu as raison. Très bien.
0: Mais ça ne veut pas dire que je suis contente d'être bloquée ici, alors que je devrais soutenir Sergio. Chiquis, je te déconseille de sortir avec un homme marié.
2: Non, moi jamais, moi jamais.
0: Je disais ça au cas où tu rencontrerais quelqu'un. Être la maîtresse, c'est le pire qui puisse t'arriver. Car en premier, vient la famille, et toi, tu te retrouves reléguée au rôle de bouche-trou.
2: Mais toi, pourquoi tu as décidé d'aller plus loin avec Monsieur Carranza?
0: Ce n'est pas quelque chose que j'ai décidé. C'est arrivé, point barre. La bonne chose, c'est que Sergio est super amoureux de moi.
2: C'est ce que tu crois?
0: Je ne le crois pas, je le sais. Le problème, c'est que Sergio n'est qu'un lâche. Et il faut le titiller pour qu'il fasse les choses. Et je continuerai de le faire jusqu'à atteindre mon objectif. Parce que tu peux me croire, Gloria Leon, Sergio et Alicia vont bientôt divorcer. Ok? Bon, allons-y. Nous avons tellement de choses à faire et il faut profiter de cette petite crise.
2: Comment ça?
0: Admire le maître.
3: Oh, Donia y va.
2: Assieds-toi. Ne me regarde pas comme ça. Tous les deux, nous savons que j'ai besoin de certaines informations que tu détiens. Et le café, le gâteau, ne sont pas gratuits. Hein? Alors, je t'écoute. J'aimerais bien savoir si Sergio continue de voir cette Julieta.
3: Eh bien, ça se comprend, Donia Eva, et... Oui, tous les jours, quand ils sont au bureau, parce qu'ils doivent travailler
2: non,
3: ensemble.
2: Non, n'essaye pas de jouer au plus malin avec moi. Hein? Tu sais parfaitement bien ce que je cherche à te faire dire. Ce que j'ai besoin de savoir, c'est si Sergio continue de la retrouver chez elle. Es-tu sûre de toi? Écoute, moi je cherche juste à l'aider. Est-ce que c'est clair?
3: À l'aider?
2: Oui, Emiliano. Écoute, ce que Sergio voudrait, au fond de lui-même, c'est récupérer sa petite famille ou pas? Hmm? Peut-être a-t-il seulement besoin d'un tout petit coup de pouce, ou bien de deux. Bien sûr, dans la direction adéquate pour pouvoir y parvenir. Tu comprends?
3: Oui. Oui, madame. Vous avez parfaitement raison.
2: Sache que moi, j'ai toujours raison. Hmm? Alors j'écoute.
3: Eh bien, oui, monsieur Carranza continue de voir mademoiselle Lugo.
2: Je m'en doutais. C'est un moins que rien, un hypocrite.
3: Mais s'il vous plaît, s'il vous plaît, s'il vous plaît, n'allez pas raconter ça à monsieur, parce que sinon...
2: Je sais. Ne t'inquiète surtout pas, Emiliano. Et Sergio sera très heureux. Mais auprès d'Alicia. Bon appétit. Reste assis. Tu ne me rends pas les choses faciles, Sergio Carranza.

0: Réponds-moi, Cholo, je t'en prie, réponds-moi.
1: Allô?
0: Qui êtes-vous?
1: Ma mignonne, c'est Santos, à votre service. Vous devez être l'avocate de mon coloc, n'est-ce pas? Vous allez bien?
0: Oui, je vais bien, et Cholo?
1: Ah, ma petite dame. On aurait dit que mon Cholo avait le moral dans les chaussettes. Il était super inquiet pour vous.
0: Mais où est-il?
1: Ils l'ont emmené dans le congélateur.
0: Dans le congélateur? Mais qu'est-ce que c'est, le congélateur?
1: Le congélateur, c'est un endroit où on vous amène pour que vous vous calmiez.
2: Pour vous laisser refroidir, ouais. C'est comme une espèce de cellule, pour vous punir.
1: Là-dedans, on vous laisse sans eau et sans nourriture. Non, ce sont tous...
0: Et pourquoi il y est enfermé, hein?
1: Ben ça, madame, c'est parce qu'il était mort de peur pour vous.
2: Il disait qu'on vous avait kidnappé et que si on vous tuait, ce serait de sa faute. Alors il s'est mis à taper contre les murs, il est devenu fou, et les gardiens sont venus pour l'embarquer.
0: Et combien de temps ils vont le garder enfermé là-dedans?
2: Ah, comment voulez-vous que je sache? Ça peut durer des heures, des jours, des semaines.
0: S'il décide de le sortir de là, s'il vous plaît, dites-lui de m'appeler. N'importe quand, même si c'est tard. Et dites-lui que je serai sur place demain matin à la première heure pour qu'il retourne en cellule.
3: Hé, hey, est-ce que vous avez des nouvelles de Yuri? Hein? Savez-vous si elle va bien? Je te pose une question, mec! Je te pose une question!
4: Fedora, même si cela n'aurait jamais dû arriver, j'ai passé une super soirée, j'ai beaucoup aimé.
5: Gonzalo, pour moi aussi, ça a été super. Tu es tellement passionné, tellement tendre et tellement mignon. Et tout ça réuni, ça me rend vraiment folle.
4: Mais toi aussi, tu me rends fou. Et tu es une véritable femme. J'ai adoré comment tu te donnes et...
5: J'arrête là. Ça n'est jamais arrivé, cette petite folie. Il faut que l'on l'efface de nos mémoires. Et tu m'as promis que tu ne le diras à personne. À personne.
4: Mais c'est arrivé. C'est le cas.
5: Gonzalo, tu dois comprendre que je ne veux pas perdre ma meilleure amie. Et elle est en train de traverser des moments vraiment difficiles. Sans que je vienne en plus ajouter une cerise sur le gâteau. Non, hors de question.
6: Les gars. Très bien, maintenant on se remet au boulot.

0: Comptez pas sur moi parce que sinon nous n'en verrons pas le bout. J'ai besoin de lire d'autres éditoriaux. Ah, partout les ça.
1: Tu sais que Sergio ne viendra pas aujourd'hui.
0: Oui, c'est la raison pour laquelle nous modifions l'émission.
1: Et c'est quoi le plan?
0: Le plan, c'est de supprimer l'éditorial en ouverture.
1: Mais pourquoi?
0: Comment pourquoi? Car c'est Sergio qui le fait.
1: Ah, et moi je fais partie du décor. Est-ce que tu douterais de mes capacités professionnelles?
0: Non, je n'en doute pas. Mais ce genre de décisions sont prises par Sergio. D'ailleurs, je vais l'appeler.
1: Ne le dérange pas.
0: Et s'il n'est pas d'accord, hein?
1: Oui. T'as parfaitement raison, il pourrait se fâcher très fort.
0: Ok.
1: Mais les interviews qu'il réalise d'habitude, je pourrais les faire, non?
0: Est-ce que tu connais tous les participants?
1: À la perfection. J'ai bien étudié. J'ai déjà toutes mes questions en tête. Le spectacle doit continuer.

0: Tiens, ma chérie. Est-ce que Yuri et Gonzalo sont arrivés?
1: Non, ils m'ont dit qu'ils étaient en route.
0: Ah, tant mieux, ma chérie.
1: Merci pour le café.
0: Oh, regarde qui est là.
2: Alors, qu'est-ce qui s'est passé? Raconte-moi.
3: Fabienne, Rebecca, merci d'être venue.
2: Non, c'est le moins qu'on puisse faire. Comment va Miranda?
1: Bien, merci beaucoup. Elle est stable, ils lui ont donné un calmant et elle s'est endormie.
4: Tant mieux, et toi? Toi, comment vas-tu?
1: Moi, je ne me sens pas très bien parce que tout ça, c'est de ma faute.
4: Pourquoi penses-tu cela?
1: Bah, c'est ce que Sergio dit. Et oui, je reconnais qu'il a raison, parce que comment est-ce possible que ça fasse 2 jours qu'elle se soit cognée et je m'en suis pas rendu compte?
4: Ah, Alicia, je t'en prie. C'est de la pure manipulation de sa part. N'en fais pas cas.
5: Si tu savais, toute la journée, il a pas arrêté. Et comment est-ce possible que tu ne te sois pas rendu compte de ce coup sur la tête? Et où t'étais passé? Tu n'as pas répondu. Et comment est-ce que c'est possible que tu ne te sois rendu compte de rien?
1: Tu sais comment elle est. Tu comprends ce que je dis maintenant qu'il vit chez toi.
4: Tu n'es pas au courant?
1: De quoi?
4: Sergio a cessé de vivre chez moi.
5: Il est chez Julietta?
4: Non. Non. Il est parti vivre à l'hôtel.
5: Ah.
2: Ils ont dit que c'était grave, ou pas?
5: Par conséquent, il n'est pas allé chez Julietta.
0: Allô?
6: Enigma? Allô?
7: Allô?
0: Oui, allô?
6: Hey, mon pote, enfin, j'arrive à te joindre. Tu t'es évaporé ou t'es passé?
0: En fait, j'étais en examen ces derniers jours. Pardon.
6: Ok, mec, mais tu ne peux pas disparaître comme ça sans nous prévenir. Le tournoi, c'est dans quelques jours.
0: Je sais, mais j'ai juste besoin de quelques jours, hein, juste 2 jours.
6: D'accord, mais pourquoi tu passes pas nous voir?
0: C'est que là, maintenant, je peux pas.
6: Attends, ton histoire, elle tient pas debout, là. Mec, t'as pas l'air normal. T'es sûr que t'es pas en rogne ou fâché?
0: Que se passe-t-il, ma chérie? Avec qui tu parlais? Avec personne.
6: Allô?
8: Qu'est-ce qui se passe avec Enigma? Il a répondu?
6: Ouais.
8: Et alors pourquoi tu fais cette tête? Il va continuer avec le groupe ou pas, Adi?
6: Bah, c'est un mec super bizarre. La vérité, il n'a presque rien dit. Il m'a juste assuré qu'il serait là dans 2 jours.
8: Quoi? Tu déconnes, Coulebra?
9: 2 jours, ça le fait pas,
6: mec. Oui, je sais.
8: Et il connaît les dates du tournoi? Parce que c'est dans 2 jours et on n'a toujours pas mis en place de stratégie.
9: Écoute, Coulebra, tu vas devoir mettre le haut là. S'il ne s'est pas ramené d'ici 24 heures, on va devoir chercher un autre coéquipier, ok?
8: C'est clair.
9: C'est bon?
10: Ce que je ne saisis pas, c'est pourquoi Sergio ne t'a pas trucidé en vous voyant.
2: Mais pourquoi le ferait-il? Elle était en train de pleurer. Ça m'a touché. Je l'ai enlacée. Rien de plus. De plus, elle et moi, il n'y a rien du tout, tu le sais.
10: Oui, mais tu peux comprendre que cette vision n'a pas dû plaire à Sergio.
2: Ben, alors imagine la tête qu'il a fait, non? Pire qu'une bête. Pour que je te dise, s'il ne me vire pas, je vais finir par démissionner, je crois, parce que je n'ai pas l'intention d'entrer dans le petit jeu mesquin de Julietta, ok?
10: Dis-moi, mais comment sais-tu que c'est précisément Julietta qui est en train de te faire porter le chapeau dans ce petit jeu médiatique?
2: Je regrette, Diablo, mais il n'est pas nécessaire d'être très intelligent pour se rendre compte que Julietta a décidé de trouver un coupable. Et en la réalité, je crois que c'est elle qui a dévoilé le scandale auprès de la presse. J'en suis certain.
10: Ok, mais si tu te retrouves sans boulot, qu'est-ce que tu vas faire?
2: Je réintégrerai le journal. Quoi d'autre?
10: Ah non. La presse écrite est sous-évaluée et elle paie très mal.
2: Je sais, j'ai une montagne de dettes. Juste au moment où Carlotta commençait à me traiter un peu mieux.
10: Tu ne te retrouveras pas sans boulot.
2: Je sais, mais j'ai la tête sans dessus-dessous. Mais bon, tout n'a pas été si négatif. Parce que j'ai vu Alicia. Et elle a été très heureuse de me voir. Elle a essayé de le dissimuler, mais je suis certain d'avoir illuminé sa journée.
10: Mon Dieu. Je vois que tu continues à penser à cette femme, hein? Waouh.
11: Tu peux pas m'écarter de l'affaire Cholofuentes.
12: Ma décision est prise.
11: Moïsès, j'ai déjà passé beaucoup de temps sur cette affaire.
12: Bonjour,
11: je t'en
12: madame.
11: Prie. Bonjour, mesdames. Quelle est la chambre
13: Bonjour,
11: de Miranda Carranza?
13: Carranza. 320, c'est au fond du couloir.
11: Merci. J'ai même réussi
12: Merci.
11: À prouver
12: Pourquoi
11: à la police qu'il y a anguille sous roche dans le
12: dossier. C'est bon, on en a parlé. Maintenant, ça suffit, hein? Il est grand temps que tu te détaches de cette théorie d'une conspiration, ok? La seule chose que tu fais, c'est de te mettre en danger. En plus, je t'ai dit que ce type qui t'a agressé est sûrement un malfrat du quartier, point.
11: Ah oui, un malfrat qui n'a même pas embarqué ma bague, ni même mon sac à main, ni mon portable.
12: J'en sais rien. Il a dû avoir la trouille, il t'a entendu.
11: Comment
12: j'en sais rien, Yuri, ça suffit, je ne veux plus en entendre parler.
11: Mon intelligence,
12: non, je ne t'insulte
11: plaît.
12: Pas.
11: Un type qui a l'intention de te voler ne prend pas le temps de te droguer, de
12: t'attacher,
11: de te bâillonner.
12: Dis-moi, qu'est-ce qui t'attire autant chez ce cholo, hein? Vas-y, raconte. À ce que je sache, aucun avocat n'ira se prendre d'affection pour son client comme tu es en train de le faire en me parlant de cholo. Enfin, c'est bon, quoi.
11: Tais-toi, c'est bon.
12: Non, mais c'est vrai, quoi.
11: Si tu me retires le dossier, nous ne connaîtrons jamais la vérité.
12: C'est non.
11: Laisse-moi aller
12: au bout. Je t'ai dit que c'était non. En plus, je l'ai refourgué à Georges. Alors dès demain, tu lui transfères le dossier et stop. Je ne veux plus évoquer ce dossier, s'il te plaît, ok. Alors maintenant, allons voir ta sœur.
7: Ministère public.
14: Alors, c'est quoi tes impressions sur ce que t'as vu dans la maison de Cholo, hein?
13: Et pourquoi ce petit sourire?
14: La curiosité, tout simplement, parce que je suis curieux de connaître tes conclusions. Et en plus, une femme qui est aussi belle que toi inspire le sourire, oui.
13: Et pour les conclusions, je... Il est préférable, inspecteur, que je vous en laisse la primeur, non?
14: Ah, mais je suis très intéressé de connaître ce que tu en penses. D'ailleurs, je t'invite à prendre un café, tu me raconteras tous les détails.
13: Oui, mais en fait, j'ai une tonne de formulaires à remplir.
14: Dans ce cas, je t'invite à dîner.
13: Je préfère un café. Un café, ça va. Qu'est-ce que je fais là? Je me sens bien mieux.
4: Miranda, sérieusement, tu dois écouter ce que dit le docteur. J'ai une cousine qui a reçu un coup sur la tête et à la date d'aujourd'hui, elle continue de souffrir de séquelles.
1: Tu as entendu?
4: Oui.
1: Écoute un peu.
14: Et s'il te plaît, Rebecca, ne va pas nous l'effrayer.
4: Mais je ne dis pas ça du tout pour l'effrayer. Je dis ça pour qu'elle mesure l'importance de se reposer un peu.
3: Merci, Rebecca. Merci.
11: Oui, on te remercie, mais je me sens bien mieux.
3: Comment peux-tu te sentir bien mieux alors que tu t'es évanouie à l'école et que tu as vomi plusieurs fois? Comment peux-tu dire une chose pareille?
1: Non, mon amour, tu vas devoir faire preuve de patience et tu verras que très rapidement, tu pourras reprendre ta vie comme d'habitude.
3: Pas tout à fait. Désormais, tu seras sous surveillance.
11: Bonjour à tous.
15: Ma petite sœur, comment tu te sens?
11: Je vais bien, ok, mais personne ne veut m'écouter.
1: Écoute, Miranda, tu ne peux pas continuer comme ça, d'accord?
11: Et qu'est-ce que les médecins ont dit?
3: Qu'elle doit rester sous observation.
15: Toi, tu vas jamais arrêter de te venger.
3: Je ne mentionnerai pas le sujet ici. Fabian, peux-tu m'accompagner, s'il te plaît?
1: Et tous les deux, vous êtes arrivés ensemble ou quoi?
11: Ah non, qu'est-ce que tu crois?
15: Non, on s'est croisés
11: dans l'ascenseur.
3: J'ai parlé avec Diablo pour qu'il retire certains passages de l'émission.
14: Et l'éditorial?
3: Ah non, ça c'est la première chose que j'ai fait.
14: C'était
3: couper,
14: la première
3: Fabian.
14: Chose à faire, tu as bien fait. Car ça, c'est ta touche personnelle. Voilà.
3: Ok. Et il suffit que Julieta se charge du reste.
14: C'est vrai que Julieta est bien préparée pour le faire et elle s'en sortira bien. Toi, tu restes auprès de Miranda parce que je pense que c'est le plus important à l'heure qu'il est, d'accord?
3: Oui, merci beaucoup, Fabian, car je ne peux pas abandonner Miranda cette nuit. Ah, une petite chose, celle-là, tu ne vas pas y croire. Est-ce que tu as une petite idée de qui j'ai croisé ici en train de consoler ma femme comme si de rien n'était?
14: Non.
3: Martin Guerra.
14: À ce propos, Martin m'a affirmé qu'il n'avait rien à voir avec cette rumeur.
3: Bah moi, je ne le crois pas.
14: D'accord,
3: et tiens-toi le pour dit, les choses n'en resteront pas
11: papa.
3: Là. Hein. Enfin, mais où étais-tu, Yuri?
11: Bonjour, Fabienne.
3: Oh, j'étais vraiment
11: super couloirs,
3: inquiet.
11: On s'est perdu. Dis-moi, comment va Miranda?
15: Sergio.
3: Bien. Allez, venez, on va la voir.
11: Excuse-moi.
3: J'étais mort d'inquiétude.
14: Oui, je t'en prie.
15: Comment vas-tu, Fabienne?
14: Moi, je vais bien. Mais quant à elle, elle n'a pas l'air d'aller bien, si tu...
13: Nous sommes allés visiter la maison de Cholo et interroger quelques voisins pour savoir s'ils avaient quelque chose à nous dire.
10: Tu n'es pas mariée?
13: Pardon?
10: Un époux, des enfants, t'as pas tout ça, hein?
13: Non.
10: Donc tu vis seule?
13: Excuse-moi, Mujica, mais je ne comprends pas ce que ma vie personnelle a à voir avec l'affaire. Je crois qu'il est préférable que nous nous limitions au travail.
10: Très bien. Dans ce cas, quelles sont tes conclusions sur ce qui a pu se passer dans la maison de Cholo avec son avocate?
13: Je considère que... ils ont voulu effrayer l'avocate pour qu'elle abandonne l'enquête.
10: Non, je crois pas. T'es à côté de la plaque, là. Si quelqu'un essayait d'inculper Cholo, la pire chose à faire serait de mettre en évidence certains détails.
13: Bon point de vue.
10: Ça, je vais te dire, c'est le genre de question qu'une novice devrait se poser, Gomez. Je vais faire de toi une grande inspectrice. Tu verras.

0: L'ordi, tu vas le connecter à la télé, d'accord? Ici, t'as les câbles.
1: Ok.
0: Et ici, cela.
1: Ah, toi, tu travailles encore ici.
0: Pardon?
1: Ah, tu ne m'as pas écouté. Est-ce que tu travailles toujours ici?
0: Oui, oui, parce que les rumeurs mal intentionnées n'ont pas encore eu ma peau.
1: Oui.
0: À ce propos, j'ai appris que tu allais présenter l'émission aujourd'hui. Toute seule, mais félicitations. Tu vas faire de l'excellent boulot, j'en suis sûr.
1: Si tu souhaites gagner des poids avec moi, ce truc ne marche pas, ok?
0: Non, je suis un piètre flatteur. Ce genre de choses, ce n'est pas moi du tout. Je le dis très sincèrement, Julieta. Je crois que tu es une très bonne journaliste. Et tu pourrais être bien meilleure si tu consacrais plus de temps à ton travail et moins à la gestion du personnel.
1: Le personnel, moi? Je ne vois pas de quoi tu parles.
0: Nous savons tous les deux qu'il n'y a pas de fumée sans feu.
1: Oh, vois-tu, enfin, nous sommes d'accord sur un point.
0: Ce joli sourire, il y en a pour la journée, hein. Tu dois être super contente, bien sûr. Sergio et son ombre sont absents. Alors aujourd'hui, pour la toute première fois, eh bien, la reine de l'émission, ça sera toi.
2: Martin! Martin, j'ai besoin de toi en salle de montage, c'est urgent.
0: Oui, oui, j'arrive.
2: Oui.
0: Alors, bonne chance, tu seras génial.
1: Merci.
2: Bien.
3: Oui, ma petite chérie, ne fais pas cette tête. Car l'année prochaine, nous serons les premières à solliciter cette bourse.
2: Quelle bourse? Mais tu rêves, la vieille. Cette rombière, c'est une menteuse comme toutes les autres.
4: Non, c'est pas vrai. Madame Caranza, elle m'a dit la vérité, ok?
2: Ah ouais? Alors dis-moi pourquoi t'as pas encore reçu ta bourse? C'est évident, elle s'est moquée de vous.
3: Non, je ne crois pas que
2: Madame Caranza... Ah ouais? Mais est-ce que vous allez arrêter de parler de cette vieille purée? Vous me saoulez, ça commence à bien faire. Moi, je vais te dire une chose, ma petite Luna. Tu vas retourner travailler devant le supermarché. Et toi, tu vas continuer d'astiquer et de repasser les fringues des autres. Un point, c'est tout. Hein? Et si cette femme veut t'aider comme elle veut te le faire croire, pourquoi elle t'apporte pas ses fringues pour que tu les repasses, hein?
5: Bien, j'en ai même oublié le rendez-vous que j'avais avec Marcella, la maman de la petite à qui j'aimerais qu'on offre une bourse. Imaginez que depuis le moment où la secrétaire m'a informé pour Miranda, c'est le trou noir.
6: Je peux imaginer dans quel état tu étais.
5: J'ai cru un instant que j'allais faire un infarctus, te jure. Dès qu'un de mes enfants a quelque chose, je suis à deux doigts de mourir.
7: Ah, comme je te comprends, ma chère amie. Mais rassure-toi, ne t'inquiète surtout pas, tout ira pour le mieux.
6: Ben oui, je suis sûre que dans 2-3 jours, tu seras comme neuve.
5: Oh, c'est dans ces moments-là que tu te rends compte de l'importance que tes enfants prennent dans ta vie. Je suis capable de tout pour qu'ils soient bien.
6: Et en plus, tu es une maman très spectaculaire.
7: Tes enfants sont merveilleux. Et ils t'adorent.
5: Eh bien, Sergio n'est pas de cet avis, non? Ils n'arrêtent pas de me reprocher que je ne m'en occupe pas bien. Comme ils lui ont dit ces quatre vérités et que je n'ai rien dit, maintenant ils se lâchent.
6: Non, non, non, mais toi, tu ne dois pas te laisser manipuler, ok?
8: Peux-tu nous laisser seuls, s'il te plaît?
0: D'accord.
9: Ça me paraît incroyable que t'aies suspendu mes cartes de crédit, que tu m'aies confisqué la voiture.
8: Si tu n'es pas capable d'être suffisamment responsable pour étudier comme il se doit, il va falloir que tu le sois, pour pouvoir payer tes plaisirs et tes dépenses.
9: C'est bien là le problème. Je ne crois pas que je doive adapter ma vie en fonction de tes désirs et tes souhaits, ce serait vraiment stupide.
8: Eh bien, si tu souhaites vivre en corrélation avec tes décisions, Gonzalo, tu n'as pas besoin de mon argent.
9: C'est la seule punition que t'as trouvée comme père, me couper les vivres, n'est-ce pas? Ça m'est égal, coupe-moi les vivres. Et comme ça, tu conforteras parfaitement l'image du père que t'es.
8: Et toi, avec tes mensonges, tu as conforté le genre de fils que tu veux être.
9: Pardon? Ici, le seul qui a menti, c'est toi, et tu n'es pas en position de me reprocher quoi que ce soit.
8: Gonzalo, j'ai travaillé toute ma sainte vie pour pouvoir soutenir ma famille et pour qu'il ne manque de rien. En revanche, toi, qu'est-ce que tu as fait? Juste rien. Et je ne crois pas que tu fasses quoi que ce soit. La seule chose que tu m'aies démontrée, c'est une profonde attirance pour l'échec.
9: Eh bien, je vais te prouver. Je vais te prouver que je suis capable de vivre sans dépendre de toi. Et tu te rappelleras d'aujourd'hui.
8: Ne crie pas, éprouve-le. Deviens un homme, mon garçon. Mon petit garçon. C'est quoi ça? Et à qui sont destinées ces fleurs?
2: À ma petite sœur. De plus, je me suis dit que tu aimerais avoir tes 4 enfants auprès de toi.
1: Miranda, toujours prête à tout pour attirer l'attention. Mais le coup de te retrouver à l'hôpital, tu nous l'avais jamais fait, hein?
4: Excuse-moi si je vous ai volé 2 secondes la vedette à toi et à ton mariage. Ah, à ce propos, ma chérie, est-ce qu'ils avancent un peu tes préparatifs de mariage?
10: Lentement, très lentement, Donia Eva.
4: Oui?
10: Tel que vous la voyez, votre gentille petite fille a décidé de devenir le défenseur des pauvres, imaginez. Oh. Sans rire.
4: Qu'est-ce que tu me dis?
1: Mamie, j'ai déjà eu cette conversation avec Moïse et j'ai pas l'intention que ça recommence. Pardon.
10: Mais tu es sérieuse?
1: Oui, je suis sérieuse.
10: Écoute, c'est par respect pour ta grand-mère et ta petite sœur. Sinon, je pourrais m'interroger sur ton insistance à regarder ton portable parce que ça fait un moment que tu l'observes.
1: Oui, j'attends avec impatience un appel de Sheila. Là-dessus aussi, tu veux m'interroger ou quoi? Pardon, mamie, mais je... Est-ce que
10: Elle
1: tu te sens
10: vexée.
1: Mieux?
4: Maintenant, oui.
5: Ah, si vous saviez la crise de colère que Sergio a piquée seulement parce qu'il m'a vu auprès de Martin, non. Alors qu'il a juste montré son soutien, c'est tout.
6: Ça, c'est le comble que Sergio puisse te faire des reproches.
5: Comme tu dis.
6: Non, mais...
7: À moins que tu sois attirée par ce genre de beau mec.
5: Ah, Fedora, tu sais que je n'apprécie pas trop ce genre de blagues.
7: Ah, mais ne te fâche pas, je te faisais marcher.
5: Ah, regarde, voilà Gonzalo. Que se passe-t-il, mon amour?
9: Je dois partir, tu m'appelles si tu as besoin de quoi que ce soit, toi ou Miranda, ok?
5: Hé, aurais-tu bu toute la nuit, chérie?
9: J'ai célébré la dernière folie de mon père.
5: Minute, Gonzalo, c'est loin d'être un jeu. J'ai besoin que tu sois un peu plus responsable. Comment ça s'est passé avec ton père?
9: Mal, comme d'habitude. Je dois partir. Rebecca, Fedora, je vous embrasse. Bye.
6: Bye.
7: Bye.
5: Oh, faites des enfants.
2: Qu'est-ce qui se passe? Ça te fait de la peine que le sous-directeur de la Fondation Carranza vienne rendre visite à ta cadette?
8: Mais tais-toi, explique-moi ce que tu fais ici.
2: Je venais prendre des nouvelles de Miranda. Je lui apportais des fleurs. Parce qu'en fin de compte, c'est quand même ma sœur, non?
8: Elle nous a juste fait peur et elle va bien. Maintenant, tu peux partir.
2: Non. Car en fait, j'ai encore un truc à te dire. Sur Alicia et ses nouvelles fonctions à la Fondation.
8: Tu vas encore une fois de me parler de ça, Lucas? Maintenant, va-t'en.
2: Je la trouve très impliquée, voire même désespérée. À essayer de te prouver qu'elle est autre chose que la femme bafouée de Sergio Carranza. Et ça ne présage rien de bon pour la Fondation. Elle sait pas ce qu'elle est en train de faire.
8: Eh bien, pendant l'interview qu'elle a donnée pour mon émission, elle s'en est sortie. À merveille.
2: Je peux comprendre que tu veuilles gagner des points vis-à-vis d'elle, après les cochonneries que tu lui as faites. Mais il faut envisager autre chose parce que je suis en train de perdre patience.
8: Moi aussi, je perds patience avec toi. Alors je te conseille de mettre les voiles, si tu ne veux pas que je te fasse déguerpir.
2: J'ai pas peur de tes menaces, ni de tes petits présents que tu pourrais me faire livrer par ton chauffeur. Je te rappelle simplement que t'as plus à perdre que moi dans la bataille, pas Sergio. Bon rétablissement à elle.
8: Je vais envoyer quelqu'un pour nettoyer tout ça. Reste là.
11: C'est entendu, monsieur. Puis-je avoir l'audace de t'appeler?
5: Oui.
12: Martin.
5: Allô, Martin, comment vas-tu?
13: Eh bien, écoute, je suis mort de honte après l'épisode avec Carranza. J'espère sincèrement que mon imprudence ne t'aura causé aucune sorte de problème.
5: Non, ne t'inquiète pas pour ça. Je sais parfaitement comment appréhender Sergio. Mais ce qui a somme toute attiré mon attention, c'est qu'il est particulièrement furieux après toi.
13: La vérité est que notre relation professionnelle n'est pas au beau fixe, dirons-nous.
14: J'ai agi sous l'impulsion, lorsque j'ai appris pour ta fille.
13: Je pensais que tu... Que sais-je, que tu pourrais être mal ou triste. Alors j'ai appelé, j'ai envoyé de nombreux messages, mais t'as pas répondu, alors je me suis inquiété d'autant plus.
5: Oui, ensuite j'ai écouté tes messages. En fait, ce qui s'est passé, c'est que j'étais bouleversée avec cet incident avec ma fille et j'en ai oublié le téléphone.
13: C'est très compréhensible. Mais fort heureusement, ta fille va bien, n'est-ce pas?
5: Oui, grâce à Dieu, elle va bien.
14: Je voulais aussi te parler concernant une rumeur.
13: Une rumeur qui est en train de circuler sur les réseaux, dans laquelle on me désigne comme étant le responsable de... d'avoir divulgué la romance entre Julieta et Sergio. J'aimerais seulement que tu saches que je n'ai rien à voir avec tout ça.
5: Sérieusement? La rumeur circule sur les réseaux? Tu vois, en ce moment, je n'ai vraiment pas la tête à ça.
13: Écoute, je te promets que...
4: Non, enlève-toi ça de la tête, Martin.
5: Sérieusement, car dans tous les cas, celle qui devrait te présenter ses excuses pour t'avoir pris pour le mur des lamentations, c'est moi.
13: Et moi, je suis heureux d'avoir été là, même si c'est pour... t'avoir proposé mon épaule.
5: En toute franchise, je reconnais avoir été ravie de te voir. Merci d'être venu, Martin.
4: Martin? Mar, Diablo est hyper stressé, il te cherche partout, il a besoin de toi sur le plateau,
13: oui,
4: vite.
13: Oui, dis-lui que je le rejoins.
4: Fais vite, on te cherche partout.
13: C'est bon, j'arrive.

0: Excuse-moi, je vais devoir te laisser. J'espère que tout se passera bien avec ta fille, que nous nous reverrons rapidement.
1: Au revoir, merci.
2: Martin!
0: Oui?
2: Viens!
0: J'arrive.
3: Attention, on passe à l'antenne dans 5 secondes. Synchronisons les caméras, s'il vous plaît. 4, on passe à l'antenne. 3, on passe à l'antenne, s'il vous plaît. Chiki, tu sors. 2, Chiki, tu sors, Chiki.
2: Juste une minute.
3: Ça tourne.
4: Bonsoir, tout le Mexique. En l'absence de mon partenaire Sergio Carranza, je suis ravie de prendre en charge notre émission. Alors je vous parlerai avec la vérité en face. Et aujourd'hui, plus que jamais, nous devons affronter de nouveaux défis en tant que femmes au Mexique. Les risques que nous encourons, le manque d'opportunités, la discrimination, qui, comme nous le savons tous, se retrouve accentuée si l'on vient d'une classe sociale défavorisée, ou indigène, ou bien mère célibataire, ou bien tant d'autres choses encore.
5: Est-ce que tu as autorisé ça?
6: Non.
4: Tout comme
5: alors
4: vous,
5: c'est qui?
4: Ce sujet me va droit au cœur. Parce que j'ai le sentiment que nous avons beaucoup de choses à faire dans ce pays. Devant vous, je m'engage à mettre en évidence les problèmes que doivent affronter les femmes. Nous rechercherons les causes et nous y apporterons des solutions.
7: Pourquoi Julieta s'immisce-t-elle dans mon éditorial?
4: Celle-ci se trouve...
8: Mais c'est plutôt génial ce qu'elle est en train de dire, pas.
4: ...qui ont à changer la situation actuelle du pays.
7: Diablo va me devoir des explications sur pas mal de choses.
8: Pourriez-vous éteindre ceci?
9: C'est l'émission de Sergio, mais enfin, il faut la regarder.
8: Sergio peut aller la regarder dans la salle d'attente, ma fille doit se reposer.
7: Tu as raison. Je te demande pardon.
0: Qu'est-ce que tu penses faire maintenant?
10: Trouver du boulot. Une copine de ma mère m'apporte son aide, elle me donne un coup de main, mais bon. Avec elle, je me suis mis dans le pétrin.
0: Gonzalo, de quel genre de pétrin tu me parles?
10: Je te la fais courte. On a bu quelques verres et j'ai fini dans son...
0: Quoi? Oh, c'est une femme.
10: Mais
0: ouais,
10: mais
0: une femme.
10: Mais terre, Sousso.
0: Pardon?
10: Je me sens mal. Mais pas tant que ça, parce qu'elle est gentille, mais bon. Je me sens mal vis-à-vis de Lorena.
0: Ah, la fille qui a débarqué l'autre jour à la fac.
10: Oui,
0: mais
10: elle...
0: c'est ta copine ou autre chose?
10: Non. Mais j'ai le sentiment qu'il y a quelque chose.
0: Bah alors c'est quoi le problème, Gonzalo? Je te signale que t'étais officiellement célibataire quand ça s'est passé. Alors te fais pas de bile. Ou alors tu cherches à me dire que cette femme te plaît plus que Lorena?
11: Ça manque pas d'audace, ce que tu viens de faire. J'admets que tu as été très pro. Pourtant, j'aimerais entendre l'opinion de Sergio.
4: Non, le concernant, je m'en charge.
0: Je t'avais dit que t'étais une pro.
4: Toi et moi, nous le savions déjà.
12: Je t'avais prévenu de ne pas t'immiscer dans l'éditorial de Sergio sans m'avertir.
4: Et tu m'aurais laissé
12: faire? Non, bien sûr que non.
4: Ah, dans ce cas... Chiquis! Chiquis! Donne-moi mon portable, je veux vérifier les réseaux sociaux. Désolée, c'est Sergio. Bonsoir, mon chéri. Comment va Miranda?
7: Elle va mieux.
4: Ah, tant mieux. Tu as regardé l'émission?
7: Bien entendu. Tu as fait ça très bien.
4: Merci beaucoup.
7: Mais la prochaine fois que tu décideras de faire une chose pareille, je te vire de l'émission, Julieta.

0: Je suis content que tu ailles bien, Yuri, ça me fait très plaisir.
1: Si je vais bien, c'est grâce à toi.
0: Non, je ne le crois pas, mais je sais que grâce à toi, ils m'ont sorti du congélateur et je te remercie.

0: pourriez me laisser seule avec mon client, s'il vous plaît? Vous lui en avez déjà fait suffisamment baver, non? Merci. Trop aimable.
1: Je me suis fait beaucoup de soucis pour toi. J'ai parlé avec Santos. C'est ton compagnon de cellule, non? J'ai essayé de venir plus tôt, mais j'ai pas pu.
2: Ne t'inquiète surtout pas, Yuri. Tu ne me dois aucune explication sur rien.
1: Qu'est-ce qui se passe? Ça ne va pas? Tu as mangé? Tu veux voir un médecin? Je vais faire appeler un médecin.
2: Non, Yuri, s'il te plaît, assieds-toi. J'ai besoin de te confesser quelque chose. Avant toute chose, j'aimerais te demander pardon pour... pour toutes ces mauvaises expériences que tu as eues à vivre. Tout cela, c'est de ma faute pour n'avoir... pas su assumer les choses comme il se doit. Ce n'est pas juste pour toi.
1: Je ne te comprends pas. J'ai parlé avec ton co-détenu Santos et il m'a dit que tu te sentais un peu coupable, mais il y a
2: la police avait raison. J'ai tué Simon Guerra.

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0: Bonjour, bienvenue à tous dans le 6-8 ensemble. Vous êtes en direct sur Antenne Réunion, en télé et en radio. Bonjour Victoria Ficoré.
1: Bonjour Julien.
0: Bonjour Rémi Le Breton est là.
2: Bonjour et bonjour à vous deux. Ça va?
0: Ben oui, ça va bien. Vous êtes tout en couleur.
1: Vous aussi, on a noté qu'il y a une couleur de rose.
0: Mais c'est ça, mais c'est du rose, mais ça se voit pas.
1: On témoigne, on le voit dans la vraie vie.
2: Le geste est là, c'est tout ce qui compte.
0: Pas une chemise blanche, donc je suis un petit peu en accord avec vous. Allez, on présente l'invité du 6-8 ensemble. Aujourd'hui, nous recevons Jean-Jacques Coulaplé, le directeur général de l'ARS, l'Agence régionale de santé. On va parler de plusieurs sujets avec lui, la saturation des urgences, les virus de l'hiver austral ou encore l'accès à l'eau potable sur notre île. Jean-Jacques Coulaplé sera sur notre plateau tout à l'heure. Son interview à retrouver après le flash de 7h30. Victoria, avec quoi on termine cette semaine?
1: Eh bien, on va décrypter une légende urbaine. La méchanceté rend-elle réellement moche? C'est la question qu'on va tenter de décrypter ensemble dans notre carte blanche tout à l'heure. Et puis pour le 6-8 vous répond, vous le savez, les soldes arrivent, on a envie d'aller faire du shopping et justement, on va aller dans les magasins. Amy, qu'est-ce que vous nous avez prévu?
2: Eh bien, vous aviez bien raison, on a envie d'aller faire du shopping ce matin. Donc, on va aller directement à la rencontre en direct d'un commerçant. Il va nous expliquer un petit peu si les soldes, eh bien, ça attire toujours autant. Et dans l'instant écho, on va parler également shopping, cette fois en ligne avec une moins bonne nouvelle quand même.
1: Eh bien, un programme assez varié, toujours autour du shopping quand même ce matin, ça va débuter de suite.
0: M'étonne pas.
1: Vous connaissez bien vos collègues.
0: Voilà, c'est ça.
1: Déjà 6h sur Antenne Réunion, en télé et en radio, ça démarre tout de suite.
0: Dans l'actualité de ce vendredi 4 septembre, l'église du Chaudron dégradée par un homme nu hier. C'est le curé de l'église qui a donné l'alerte. Le suspect a été arrêté et placé en garde à vue. Une information en pleine réunion. Adeline Racaille et Ibrahim Bourouani condamnés à 20 ans et 27 ans de réclusion criminelle. Après 4 jours de procès, la cour d'assises a reconnu coupable hier soir les deux accusés jugés pour le meurtre d'Hassanine Zoudine commis en septembre 2022. Gaël Monfils tire sa révérence en grand chelem. Le Français de 40 ans a joué son dernier match cette nuit après sa défaite au deuxième tour de l'US Open. Gaël Monfils, je vous le rappelle, prendra sa retraite sportive à la fin de la saison. Un acte de vandalisme donc hier dans l'église du Chaudron.

0: Un homme nu a semé la panique, c'est une information Antenne Réunion.
1: C'est le curé de l'église qui a donné l'alerte. Lorsque les policiers arrivent sur les lieux, l'auteur présumé a déjà pris la fuite. Un baptistère et des fleurs artificielles ont été dégradés, des câbles électriques arrachés également. Le suspect a été arrêté dans le quartier du Chaudron, puis conduit au CHU pour des examens. Les médecins ont indiqué qu'il n'avait pas de troubles psychologiques. Le mis en cause a été placé en garde à vue donc, et il est poursuivi pour dégradation de lieux de culte et d'exhibitionnisme.
0: Après presque 5 heures de délibérés, les jurés ont fini par se mettre d'accord pour déclarer coupables les deux accusés jugés pour le meurtre d'Hassani Nzoudine commis en septembre 2022 au tampon.
1: Les accusés, Adeline Rakaï, 31 ans, et Ibrahim Bourani, 35 ans, ont vu la cour retenir les deux circonstances aggravantes telles que demandées par l'avocat général. Arrivée libre à l'audience, la compagne de la victime est condamnée à 20 ans de réclusion criminelle pour meurtre sur conjoint et destruction d'un bien par moyen dangereux. En détention provisoire depuis octobre 2022. Ibrahim Bourani, lui, écope pour sa part donc de 27 ans de réclusion criminelle pour meurtre en état de récidive légale et destruction de biens aussi par moyens dangereux. Une peine assortie d'une période de sûreté de 2/3. On écoute à ce propos Maître Ben Ali Ahmed, avocat des proches d'Hassani Nzoudine, Maître Ghislain Chen Toussang, l'avocat d'Ibrahim Bourani, pardon, et Maître Nicolas Dial, avocat d'Adeline Rakaï.
2: Adeline Rakaï a confirmé qu'il était vivant au moment où le feu allait commencer. Oui, on a de la colère. Nous ne sommes pas satisfaits de la décision pénale parce que ce n'est pas ce que nous venions chercher. Nous venions chercher la vérité, des explications.
3: On prend acte de la décision de la Cour. On a cependant à ce stade deux satisfactions. La première satisfaction, c'est que M. Bourouani encourait la perpétuité et malgré les 30 années de réclusion criminelle requises, nous avons un verdict qui est en deçà de ce qui a été requis.
4: Ça a été un choc pour elle, alors même si elle peut ne pas laisser exprimer trop ses émotions, elle est très touchée par cette décision. Elle est un petit peu sous le choc aussi de ce qui va se passer pour elle, parce qu'il y a une incarcération qui est immédiate.
0: Un sac de course abandonné hier, objet suspect donc rue Malartic, et un périmètre de sécurité mis en place autour du commissariat.
1: C'était à la mi-journée. Au final, pas de danger. Les démineurs ont découvert un appareil de mesure qui ne représentait aucun risque.
0: Voilà, on va regarder le reportage sur place d'Émilie Boyer.
5: L'objet ne nécessite aucune destruction. Pourtant, il mobilise pendant une heure pompiers, équipes de déminage et policiers. Plus tôt dans l'après-midi, vers 14h30, deux personnes se rendent au commissariat avec un sac, à l'intérieur un objet qui selon eux serait explosif. Immédiatement, le protocole d'alerte est déclenché. Les secours, dont les démineurs, sont dépêchés sur place. Le commissariat évacué et le colis suspect placé à l'extérieur sur le parking d'en face, près de ce banc. Un périmètre de sécurité est déployé. Banderoles, circulation interrompue sur la rue Malartic dans les deux sens.
6: On a tout de suite prévenu notre centre d'information et de commandement pour qu'ils préviennent les services de déminage et les pompiers pour qu'on puisse mettre en place le dispositif pour lever le doute puisqu'il s'agissait d'une bonbonne assez ancienne et on ne savait pas exactement ce qu'il pouvait y avoir dedans.
5: La scène se déroule sous le regard attentif des passants. Si dans un premier temps l'objet s'apparente à une bonbonne de gaz, l'analyse des démineurs révèle qu'il s'agit d'un appareil à relevé topographique et sans danger. Plus de peur que de mal, le protocole de sécurité a été levé et la vie reprend son cours.
0: Les embouteillages depuis la rentrée semblent moins importants. Alors, simple illusion ou réalité, Amy ?
1: Eh bien, les bouchons semblent en tout cas moins conséquents. Parole d'automobilistes qui prennent la route chaque matin. Alors, comment l'expliquer cette tendance ? On va écouter l'avis de Gérard Lebon, le président du syndicat des exploitants de stations-service. Il répond aux questions de Ludovic Lahu.
7: Il y a manifestement un changement d'habitude au niveau des automobilistes qui ont une tendance à regarder de plus près la consommation qu'ils effectuent sur le carburant. Donc, certains disent « moi, je dépenserai toujours que 30 euros par semaine, point. Quel que soit le volume de carburant acheté, c'est 30 euros. » Du coup, ils doivent rouler moins, puisque

0: de deux de ces modèles de voitures sans chauffeur. Alors réagissez à la question, votre opinion qu'on vous pose aujourd'hui sur l'info.re. Sécurité, mettriez-vous votre vie entre les mains d'une voiture 100% autonome? Les résultats seront présentés lundi matin par Laura Château dans ce C'est Suite Ensemble.
1: Quelle est la qualité de l'air que nous respirons? Atmo, l'organisme qui le surveille, dévoile un nouveau site internet pour le savoir chaque jour, commune par commune.
0: Avec plusieurs niveaux de mesure, de bon à extrêmement mauvais. Alors qu'est-ce qu'on va en apprendre? On aura l'occasion d'y revenir, notamment dans nos prochaines éditions, puisque ça y est, ça a été mis en place.
1: Oui, voilà, et on verra justement comment est l'air en fonction des régions de notre île. On parlera justement santé ce matin avec l'invité de la matinale, le directeur général de

0: sein de la droite républicaine, on ne soit pas capable de regarder la réalité en face.
1: François Hollande, lui, est en campagne, hein, c'est lui qui l'a indiqué. Il confirme qu'il ne participera pas à la primaire de la gauche, mais annonce attendre le mois de décembre pour décider de sa candidature.
0: Oui, il était à la foire de Châlons en Champagne en visite hier, le jour de la sortie de son nouveau livre. Il fait de moins en moins de secrets sur ses nouvelles ambitions présidentielles. Je cite, « Si émettre des idées, c'est en campagne, c'est être en campagne. Oui, a-t-il répondu lors d'un bref point presse avec des journalistes à l'occasion de sa déambulation dans cette grande foire agricole dans la Marne. François Hollande refuse de participer à la primaire de la gauche, comptant se poser en recours si le vainqueur de ce processus de départage s'effondre.
1: Et dans l'Hexagone, toujours ce terrible drame familial maintenant qui a secoué une commune en Haute-Saône. Mercredi soir, 4 corps sans vie d'une même famille, dont 2 jeunes enfants, ont été découverts.
0: L'hypothèse privilégiée par le procureur de la République de Vesoul est que le père de famille, âgé de 42 ans, a abattu ses 2 garçons, âgés de 6 et 10 ans, ainsi que la mère de son épouse, avant de retourner l'arme contre lui. Le couple était en instance de séparation. D'après les premiers éléments, la compagne du suspect avait émis la volonté de le quitter à la suite d'une infidélité. Et le drame se serait produit alors que la grand-mère venait chercher les enfants. On écoute le reportage d'Anne Lorbans.
2: La maison était encore en construction, mais la famille vivait déjà sur ce terrain, désormais figé dans l'horreur. C'est ici qu'un père armé d'un fusil de chasse a tué ses 2 fils de 6 et 10 ans, ainsi que sa belle-mère, avant de retourner l'arme contre lui. Acte incompréhensible et encore plus insoutenable, il a filmé toute la scène. Notre équipe a rencontré son cousin, sidéré.
3: Il a envoyé les vidéos à sa femme, puis après il a appelé sa famille pour se suicider en direct devant eux, quoi. C'est vraiment terrible, il n'y a pas de mots du tout.
2: Ce sont les voisins qui ont donné l'alerte.
4: Des gens bien. On a entendu 2 déflagrations et quelques minutes après, on a entendu des cris.
2: Ému, il se souvient des 2 jeunes garçons.
4: Les gamins passaient leur temps dans la rue, qui étaient sur des vélos, sur des trottinettes, avec un ballon au pied, souriant. Quelle spontanéité, quelle gentillesse, quel drame.
2: Sur place, les gendarmes découvrent les corps des 2 enfants dans un véhicule utilitaire, ceux du tireur et de sa belle-mère dans le bungalow juste à côté. Le père de famille, Jean-Paul M., entouré sur cette photo de ses 2 enfants, était en instance de divorce avec sa femme. Il était connu de la justice dans une centaine de faits pour vol aggravé. Comment peut-on expliquer qu'il ait filmé son geste avant de l'envoyer à sa compagne ?
5: C'est une violence par procuration, c'est-à-dire qu'il y a une personne, un sujet, qui veut infliger une douleur, une souffrance à quelqu'un d'autre, et il le fait subir à des personnes qui sont très chères à la personne qui souhaite l'atteindre.
2: Une cellule psychologique a été mise en place par la mairie de la ville.
1: 5 départements du sud de l'Hexagone placés en vigilance orange canicule à partir de ce midi.
0: Les fortes chaleurs sont de retour. Météo France a placé l'Ardèche, l'Aude, la Drôme, le Gard et l'Hérault en vigilance canicule. Entre 36 et 38 degrés sont attendus.
1: Le bilan s'alourdit encore après les inondations au Népal et au Tibet.
0: On compte 1280 morts et plus de 5600 disparus. Les autorités népalaises, citées par l'Organisation des Nations Unies, ont dénombré près de 85 000 sinistrés, privés désormais de toit par le déferlement. Le 26 août dernier, on le rappelle, de l'immense vague d'eau, de glace et de débris causée par l'effondrement d'un glacier et d'une partie de la montagne.
1: On passe au sport, en tennis. Gaël Monfils tire sa révérence en Grand Chelem.
0: Le Français de 40 ans a joué son dernier match dans un tournoi du Grand Chelem. Il a été sèchement battu 3-7-0 au deuxième tour de l'US Open cette nuit par l'Américain Lerner Tien. Défaite 6-3, 6-4, 6-3. Gaël Monfils, je vous le rappelle, prendra sa retraite sportive à la fin de la saison.
1: Voilà, donc pour Gaël Monfils, hein, qui a perdu donc hier par... contre Lerner Tien. Est-ce que vous savez qui est l'entraîneur de Lerner Tien ?
0: C'est une question piège,
1: une question
0: Julien.
1: Un certain Michael Chang, pour les connaisseurs. C'est celui qui a inventé le fameux service à la cuillère. Je ne sais pas si vous connaissez.
0: Ah oui, on connaît. Oui, bien sûr, on connaît, voilà. Bien. C'est tout à fait
1: et notre... ben, c'est lui l'entraîneur de Lerner Tien. Donc, vous pourrez peut-être suivre, hein, si vous suivez l'US Open. Dans les autres rencontres de la soirée, qualification de Benjamin Bonzi et du

0: Français Arthur Géa également. En revanche, ça y est, il n'y a déjà plus de Françaises à l'US Open.
1: Et oui, ça y est, la dernière encore en lice a été battue hier soir par l'Autrichienne Anastasia Potapova. Léolia Jean-Jean s'est pourtant bien démenée, mais dans le dernier set, elle s'est inclinée. Défaite 4-6, 6-2, 3-6. Et pour le moment, les favorites du tournoi ont répondu présentes.
0: Voilà. Victoria, vous connaissez le service à la cuillère au tennis ou pas?
2: J'en ai entendu parler, mais je vous avoue que je ne suis pas
0: jamais
2: spécialiste.
0: Fait un petit exercice.
2: Non, je ne joue pas au tennis. Ça, vous apprendre.
0: Ça piège, parce que d'habitude, on a l'habitude de faire un smash voilà, un service assez fort. Et là, c'est vrai que le service à la cuillère, ben, ça surprend souvent le joueur d'en face. On va parler football maintenant. Le match d'ouverture de la troisième journée de Ligue 1 s'est déroulé exceptionnellement hier soir. Toulouse recevait Lille.
1: Je pense qu'on s'y connaît un petit peu mieux au football, hein, du moins. Malgré une nette domination de la rencontre, les Toulousains ont été surpris par les Lillois. La nouvelle recrue japonaise, Ayaz Ueda, a inscrit le seul but de la partie à la 73e minute d'une reprise de la tête à bout portant. Et grâce à ce succès, le LOSC prend provisoirement la tête de la Ligue 1 et reste donc invaincu en ce début de saison.
0: Pour venir au service avec la cuillère, notre rédactrice en chef, Karen Brun, était une spécialiste. Elle pourra nous apprendre un petit peu à s'entraîner. Oh, elle nous donnera quelques cours si elle nous entend. Mmh. Allez, on va maintenant retrouver Victoria pour la météo de ce vendredi.
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4: On garde la même tendance sur cette semaine. Pour notre matinée, c'est toujours la moitié est exposée à la pluie et une moitié ouest entièrement dégagée. Aujourd'hui, on garde ce même principe et on peut le voir du côté des colimaçons. J'irai même un petit peu plus loin, puisque aujourd'hui, le secteur des colimaçons est même plus dégagé que ce que vous avez pu voir ces derniers temps. En revanche, ça ne va pas durer dans notre journée, puisque cet après-midi, vous conservez toujours ce temps humide dans l'est de notre île. Il va toucher également le nord. Et puis, dans l'ouest, cette fois-ci, les hauteurs de l'ouest seront elles aussi soumises à des épisodes pluvieux et on retrouve beaucoup plus de grisaille, une impression de mauvais temps qui va toucher presque toute notre île. Seront seulement épargnées les plages de l'ouest cet après-midi. On va parler température et on le sait, il fait frisquer, c'est la période où il faut bien se couvrir avec ses 4 degrés notamment en minimale. Nous sommes du côté du Pas de Bellecombe Jacob, on est sur du 9 degrés sur le secteur de Petite France et plutôt sur du 10 à 12 degrés si vous avez prévu de vous rendre dans nos cirques. Cet après-midi bien sûr, on va avoir un temps qui est quand même un petit peu plus chaud. On va aller sur les littoraux avec cette maximale de 28 degrés sur le secteur sud-ouest, 27 degrés pour le nord-ouest. Et si on habite dans l'est, c'est maximum 26 degrés, voire 25 degrés tout au plus sur le secteur du Paril. Aujourd'hui, nous sommes donc le vendredi 4 septembre et nous fêtons les Rosalies. Belle fête à vous, nous vous souhaitons une très très belle journée. On va retrouver une marée basse plutôt matinale, puisqu'elle aura lieu à midi 6. Et le coucher du soleil, quant à lui, est plutôt stable. On est toujours sur 18h10.
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0: Allez, on va maintenant faire un point sur le trafic de ce vendredi avec le CRGT.
4: Et c'est notre premier point sur le trafic routier de cette matinée, direction donc le CRGT. Bonjour Lloyd, est-ce que vous avez vu une différence dans ce trafic routier justement depuis la reprise de l'école ?
5: Oui, on a forcément de plus en plus de monde sur l'ensemble du réseau routier avec le retour de ces embouteillages habituels. Aujourd'hui, on est vendredi, les bouchons commenceront eux un petit peu plus tard, mais le trafic est déjà dense du côté de l'échangeur de la Marine, remontant jusqu'au niveau de la Ravine des Chèvres. Pour le moment, le trafic est plutôt dense, donc pas de réel embouteillage. Et du côté ouest également, au niveau de la route Digue, donc Saint-Paul, direction le port. Voilà tout pour vos conditions de circulation. Les chaussées sont assez glissantes de toute la zone est allant jusqu'au nord, avec le retour du mauvais temps donc sur ces différents secteurs. On vous invite à redoubler de vigilance. Bonne route à vous et puis moi je vous dis à tout à l'heure.
4: Merci beaucoup Lloyd pour toutes ces précisions du monde un petit peu donc sur nos routes. Pas de véritable embouteillage à proprement parler pour l'heure, mais on prendra des nouvelles tout à l'heure à 6h47.
0: Voilà, nous on va se quitter quelques minutes, on revient juste après avec l'invité Mathieu Bonner.
1: Oui, et on va dans le sud à nouveau ce matin, à Saint-Pierre précisément, on va faire du shopping, du moins on va voir ce que ça va donner pour les soldes, parce que ça y est, c'est demain.
0: Ça y est, les soldes démarrent demain pour le plus grand plaisir de beaucoup de personnes.

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0: Il est 6h22 sur Antenne Réunion. On poursuit la matinale avec l'actualité de ce vendredi. On va parler de ce qui se passe dans l'Hexagone et dans le monde, Émilie.
1: Oui, l'actualité qui est encore fortement axée est climat ce matin. On regarde la une de Libération. Inaction climatique avec une image très parlante. 15 millions d'éco-anxieux. Voilà, incendie, canicule, sécheresse cet été, nouvelle vague de chaleur en cours. L'éco-anxiété progresse et ça très nettement partout en France. Pour Libération, deux chercheuses analysent ce phénomène qui doit s'imposer à l'agenda des politiques, notamment. On en parle également dans Le Parisien avec ce monstre météo. Faut-il avoir peur d'El Niño? C'est la question qui est posée donc à la une aujourd'hui, avec les réponses qui y sont apportées forcément. Le phénomène s'annonce très violent dans le Pacifique, surtout cette année, et les spécialistes s'attendent à moult cyclones, notamment, comme avec cette image de Karina mercredi, avec les inondations et les sécheresses records qui allaient avec. Donc la France sera-t-elle se toucher? On va en parler également, donc à la une. On parle budget également, on parle politique, et on y revient justement dans le Figaro ce matin. Comment la pression fiscale étouffe les entreprises, alors que les candidats de la gauche à la présidentielle rivalisent de propositions de hausse d'impôts, notamment avec plusieurs idées. Un rapport du Sénat dénonce leur poids qui nuit à la compétitivité de la France. On en parle depuis plusieurs jours. On en parlera encore dans les jours prochains avec la présidentielle qui s'annonce notamment. Et puis on revient sur la présidentielle prochainement également dans Le Monde. Mais pour l'heure, la une est faite de ce conflit Ukraine-Russie à la vie quotidienne qui est ciblée désormais. Kiev et Moscou intensifient les attaques contre les entrepôts, les usines, les commerces avec l'objectif

0: objectif ici d'affaiblir donc fortement l'économie. On aura l'occasion d'y revenir. Et puis à la une, avec du sport dans l'équipe ce matin, première sortie au parc pour ses débuts à domicile et sur une pelouse toute neuve surtout. Eh bien, le PSG, avant son rendez-vous en Ligue des Champions, mercredi accueille Monaco, à retrouver donc à la une de l'équipe ce matin.
1: Voilà, un gros choc hein, entre le PSG et l'AS Monaco. Monaco qui n'est plus leader maintenant, vu que Lille a gagné hier soir contre Toulouse. On passe à la chronique emploi de Victoria.
2: Et ce matin, Austral Job est à la recherche d'un comptable. Vous devrez à ce titre assurer la saisie des écritures comptables, mais également gérer les comptes clients, mais aussi les comptes fournisseurs. Vous effectuerez des rapprochements bancaires, vous préparez les déclarations de TVA et enfin vous participerez aux clôtures mensuelles et annuelles. C'est un poste en intérim à pourvoir sur une durée de un mois et nous sommes sur le secteur ouest et plus précisément au niveau du port. Et puis, comme chaque matin, on va voir également d'autres offres d'emploi ensemble, notamment celle de Horizon Réunion Business School, qui de son côté est à la recherche d'un caissier pompiste à la Ravine des Cabris, du côté du tampon d'un vendeur ou encore d'une vendeuse en pièces automobiles. Et puis on finit à Saint-Denis en alternance avec un conseiller vendeur qui est recherché. Pour avoir plus d'informations et découvrir plus d'offres d'emploi, c'est rendez-vous sur Dom Tom Job.
1: Et on rejoint maintenant l'invité Matin Bonheur. Les directions Saint-Pierre ce matin.
0: Et oui, les soldes, ça y est, c'est demain pour votre plus grand bonheur. Et on s'interroge sur la tendance. Est-ce que vous allez sortir les billets pour l'occasion? Est-ce que ça attire toujours autant dans les centres-villes, notamment? Comment les gens dépensent? Combien? Qui de mieux pour nous répondre à ces questions qu'un commerçant très matinal ce matin en direct avec nous, Yaïch Isolo. Vous tenez votre boutique à Saint-Pierre et vous êtes déjà réveillé donc en compagnie eh bien, de madame, forcément dans le commerce, pour parler donc des soldes. Bonjour, merci d'être avec nous. Ça va bien déjà pour commencer, vous êtes très de bonne humeur, on dirait.
3: Bah écoute, oui, bah déjà bah, bonjour à Zotin, bonjour Antenne Réunion, bonjour la Réunion.
4: Bonjour tout le monde.
3: Et ben bah, oui, comme il dit, hein, matinal, bah, c'est notre vie de tous les jours.
4: De tous les jours, hein, déjà. Se réveiller très tôt.
3: Voilà, se réveiller tôt. Et puis bah, on n'est pas en vacances non plus, il y a le boulot et il y a les soldes d'ailleurs.
0: Vous allez dans les derniers préparatifs là, ça y est?
3: Ben, alors, comment on dit, nous, déjà, on a démarré, en fait, les promos. Hein, c'est ce qu'on appelle les promos avant les soldes.
4: Voilà.
3: Déjà, depuis une bonne dizaine de jours. Donc, au final, oui, on était prêts depuis un moment, oui. Déjà, par rapport au contexte qui n'est pas facile. Donc, aujourd'hui, on est obligé d'anticiper et ben, de démarrer, comme je viens de vous dire, des promos avant soldes. Voilà.
0: Justement, on nous parle du contexte économique. Dans quel état d'esprit, Zoti, ça va? Est-ce que, forcément, on l'a ni plus compliqué, ça se ressent aussi?
3: Ah, c'est très, très particulier hein, ces derniers mois. Et c'est vrai que, comme on en parle même avec des clients, on est dans un contexte économique qui est très négatif. Ça, il ne faut pas se cacher. On a, nous, les entreprises, une pression fiscale qui est très difficile. Et c'est vrai qu'on a quand même remarqué qu'il y a beaucoup, beaucoup moins de trafic.
4: Oui,
3: en centre-ville, les clients se font rares. Il ne faut pas se mentir, je ne suis pas là non plus pour faire croire que tout est beau. C'est très compliqué. On essaye de garder le moral, mais croyez-moi qu'avec l'expérience qu'on a ici, on voit bien le changement qui est évident.
0: Et comment vous faites justement pour rester positif? Vous avez des petites astuces, on voit bien que ça va durer encore, les gens se freinent un petit peu au niveau du porte-monnaie, il faut forcément avoir eh bien, des petites astuces pour ça.
3: Ben, alors déjà, je ne pourrais pas tous les énoncer, les citer, hein, pourquoi on est arrivé à ce contexte-là, parce que le temps il est vraiment limité. Mais c'est vrai que les gens aujourd'hui réfléchissent beaucoup. Il y a plein de paramètres. Il y a plein de paramètres que c'est pas possible de tous les énoncer. Il y a les achats en ligne, il y a les promos toute l'année, donc il y a moins d'engouement sur les soldes. Le fait qu'il y a beaucoup de promos dans l'année, donc l'impact, il est évident sur c'est les gens. Et puis, comme je vous ai dit, un contexte économique qui est défavorable, ça joue beaucoup au niveau mental, hein. Ça, c'est évident.
0: Vous cherchez
3: sur le porte-monnaie, oui, bien sûr.
0: Vous cherchez à vous différencier un petit peu, à peut-être vous lancer sur d'autres marchés, peut-être?
3: Bah, écoutez, c'est vrai qu'aujourd'hui, bah, pour entre guillemets sortir un petit peu du lot, se démarquer, voilà, comme ma femme venait de dire, moi, je me suis axé sur les achats à l'étranger, dans des pays comme le Brésil. D'ailleurs, les gens qui me suivent sur les réseaux. Donc, on essaye d'apporter

0: un peu plus de créativité dans l'offre, mais ça reste quand même tendu et on ne sait pas dans ce contexte-là si on pourra tenir. Voilà, c'est très très difficile.
1: C'est aussi le ressenti de madame qui est à côté de vous?
2: Oui, tout à fait. C'est pas évident. Voilà.
0: On le ressent
2: On
0: tous
2: le
0: les
2: ressent
0: jours,
2: tous
0: hein,
2: les
0: même
2: jours dans les ventes,
0: dans les ventes,
2: avec les
0: on voit
2: clients.
0: le trafic,
1: Bon, en
0: tout
1: tout cas, on espère
0: simplement.
1: que vous allez quand même garder. Allez-y, je vous laisse parler.
0: Oui, donc je disais que là, ben, pour les soldes, nos attentes, c'est tout simplement,
2: Avoir un peu plus d'affluence.
0: voilà,
2: Voilà, tout
0: un peu
2: simplement.
0: plus de trafic en
2: Voilà.
0: ville pour tous les commerçants, parce que je ne parle pas que pour moi et mon magasin, un peu plus de trafic en ville, mais il faut bien comprendre que plus de trafic ne veut pas dire forcément plus
2: Plus
0: de
2: de
0: ventes.
2: ventes.
0: Donc déjà, un peu plus de trafic. Bon, ben là, après, c'est à nous, hein, les commerçants, de mettre un peu plus de dynamisme. Et puis, ben, on croise les doigts, tout simplement.
2: Voilà.
0: Voilà.
3: Est-ce que pour dénicher les meilleures affaires, il faut vraiment arriver dès la première semaine ou voilà, c'est tout le mois qui a des bonnes offres?
0: Non. Alors, moi, je vais être franc, hein. Je veux dire que les soldes, passer une semaine après, je vais pas dire que c'est terminé, non. Mais il y a beaucoup moins de trafic après. Passer une semaine, voilà.
3: Mais il faut
0: C'est
3: être
0: comme ça. Mais comme je
3: premier
0: vous ai dit,
3: arrivé, premier
0: maintenant,
3: servi, hein. Exactement.
0: la plupart des commerçants, maintenant, on anticipe, on n'attend pas le jour des soldes, on fait des promos
2: Bien sûr.
0: déjà 10 jours, 15 jours avant. Donc, voilà. Comme je vous ai dit, maintenant, on croise les doigts et puis, ben, on va prier pour que ça fonctionne un
2: Ça
0: peu.
2: fonctionne, ça nous ramène un peu
0: Voilà.
2: de monde.
1: Eh bien, on espère que ce sera positif. En tout cas, on vous souhaite beaucoup de courage pour la suite de la journée, hein, puisque vous vous êtes réveillé
0: Merci. Ben,
1: très
0: nous
1: tôt.
0: invite à tous
1: Merci.
0: à venir faire notre shopping, hein, comme ici, hein,
1: Allez,
0: voilà.
1: nous va venir faire un petit
0: On est
1: tour pour le
0: ouvert,
1: début des soldes. Avec plaisir.
2: hein.
1: Merci
2: Avec
1: beaucoup, Yael Chizolo,
2: plaisir.
1: d'avoir été avec nous. Et puis, évidemment, avec madame également qui répondait à nos questions sur les soldes. Donc, on peut être au rendez-vous. Les soldes, ça démarre demain, ça y est.
3: Ben voilà, on a des bonnes adresses à Saint-Pierre.
1: Ah, on connaît, on sait où il faut aller.
3: Allez, il est à plus de 6h30, tout de suite l'essentiel de l'info. L'église du Chaudron a été le théâtre d'un acte de vandalisme hier. Un homme a semé le trouble dans le lieu de culte avant de prendre la fuite.
1: C'est le curé de la paroisse qui a donné l'alerte et prévenu les forces de l'ordre. À leur arrivée, le suspect n'était plus sur place. Plusieurs dégradations ont été constatées, notamment sur un baptistère et des fleurs artificielles. Des câbles électriques ont aussi été arrachés. Alors l'homme a finalement pu être interpellé dans le quartier du Chaudron avant qu'il ne soit conduit au CHU pour subir des examens. Et selon les médecins, il ne présentait pas de troubles psychologique. Le suspect a été placé en garde à vue. Il devra désormais répondre de faits de dégradation d'un lieu de culte et d'exhibitionnisme.
3: Le verdict est tombé dans le procès de l'incendie mortel au tampon.
1: Ibrahim Bourhani, le cousin de la victime Hassani Nzoudine, condamné à 27 ans de réclusion criminelle, et la compagne d'Hassani à 20 ans précisément. Après 4 jours

0: L'avocat général, au cours du procès, les déclarations et le parcours de la compagne notamment avaient notamment été longuement examinés, ainsi que les confidences qui avaient été faites à ses sœurs.
1: À Saint-Denis, fausse alerte après la découverte d'un sac suspect devant le commissariat Malartic.
0: Un sac découvert sur le parking donc, de la rue Malartic, devant le commissariat précisément, qui a suscité l'inquiétude. Par précaution, les forces de l'ordre ont rapidement mis en place un périmètre de sécurité et confiné le personnel présent dans les locaux. L'équipe de déminage Nedex a été sollicitée pour vérifier le contenu du sac et écarter tout danger. Et puis après inspection, eh bien, l'objet s'est finalement révélé inoffensif. Le dispositif de sécurité a donc pu être levé.
1: On parlera santé ce matin avec l'invité du 6-8 Ensemble.
0: Le directeur général de l'Agence régionale de santé, Jean-Jacques Coiplet, sera avec nous pour répondre à nos questions. Saturation des urgences, virus de l'hiver austral, ça y est, ça traîne un petit peu partout. Ou encore accès à l'eau potable à La Réunion, plusieurs sujets de santé qui seront abordés hein, d'ailleurs avec lui juste après le flash de 7h30.
1: La colonisation, une faute historique qu'il faudrait pleinement reconnaître, c'est la position défendue par Dominique de Villepin qui appelle notamment à regarder en face les crimes commis durant la période coloniale.
0: L'ancien Premier ministre s'est exprimé lors d'un débat face à François Ruffin, candidat déclaré à la prochaine présidentielle. Dominique de Villepin en a profité d'ailleurs pour revenir sur les récentes déclarations d'Édouard Philippe concernant la colonisation. Il dit avoir été particulièrement choqué de constater qu'au sein de la droite républicaine, certains ne seraient toujours pas capables, selon lui, d'affronter cette réalité historique.
1: La présidentielle de 2027 se précise pour François Hollande.
0: L'ancien président était hier à la foire de Châlons en Champagne à l'occasion de la sortie de son nouveau livre. Il assume désormais ses ambitions présidentielles et confirme qu'il ne participera pas à la primaire de la gauche. François Hollande compte se décider d'ici décembre sur une éventuelle candidature, se présentant comme un recours si le vainqueur de la primaire venait à s'effondrer.
1: Le futur parc Dragon Ball en France prend du plomb dans l'aile.
0: Oui, un projet de parc à thème, donc près de Cergy, qui avait été annoncé le 24 août dernier par Emmanuel Macron et le prince héritier d'Arabie Saoudite. Mais le studio japonais détenteur de la licence Dragon Ball dément tout accord pour l'instant. 6 milliards d'euros d'investissement avaient pourtant été annoncés hein, donc par Kidia Investment Company sur le site de l'ancien parc Mirapolis, à 35 km au nord-ouest de Paris.
1: L'Union européenne envisage de durcir les conditions de délivrance des visas aux ressortissants russes.
0: La chef de la diplomatie européenne, Kaja Kallas, qui estime donc que la politique actuelle doit être réexaminée. Plusieurs ministres s'inquiètent notamment de l'utilisation de visas touristiques pour faciliter des opérations de sabotage. Une réflexion qui intervient après des informations selon lesquelles un suspect de l'attaque de drone à Leipzig serait entré dans l'Union européenne avec un visa touristique italien.
1: En tennis, Gaël Monfils quitte l'US Open dès le deuxième tour, mais le Français de 40 ans s'apprête surtout à tourner une page très importante de sa carrière du tennis français.
0: Oui, pour son dernier match dans un tournoi du Grand Chelem, le Français n'a pas réussi donc à créer l'exploit face à l'Américain Lerner Tien. Il s'incline en 3-7, 6-3, 6-4, 6-3, au terme d'une rencontre largement dominée par son adversaire. Une dernière apparition donc en Grand Chelem pour Gaël Monfils qu'il a annoncé. Il prendra sa retraite sportive à la fin de la saison.
1: Voilà pour ce dernier match de Gaël Monfils donc sur les terrains de l'US Open. On va faire un point maintenant sur la météo de ce vendredi avec Victoria.
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0: Nous avons donc de l'humidité au programme sur la façade est du département, tandis que dans l'ouest, on se réveille tout en douceur. C'est le cas par exemple dans les hauteurs de Saint-Leu. Ce ne sera pas le cas cet après-midi avec une généralisation eh bien, du mauvais temps, de la grisaille qui devrait être présente partout sur notre île, sauf sur les plages de l'ouest. Et puis vous allez également retrouver des épisodes d'averses au niveau des hauteurs de l'ouest du département et sur notre chef-lieu Saint-Denis. Parlons de température à présent et ça démarre plutôt bas dans nos hauteurs. On est par exemple sur du 9 degrés seulement sur le secteur de Petite-France, 8 degrés du côté de la plaine des Cafres ou encore 12 degrés pour Takamaka cet après-midi. Vous allez bien sûr retrouver des températures un petit peu plus en hausse, bien que ça reste plutôt frais hein, au niveau de l'intérieur de nos terres. Par exemple, sur ce même secteur de Takamaka, on va monter jusque 20 degrés. Au niveau de nos littoraux, en revanche, vous retrouvez une maximale de 28 degrés et nous sommes plus précisément au niveau du sud, mais également de l'ouest de notre île.
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1: La carte blanche du jour de Victoria. Aujourd'hui, on va décrypter une légende urbaine.
2: La méchanceté rend-elle vraiment moche? C'est une légende urbaine que je vous propose de décrypter ce matin. Mais avant de vous donner la réponse, en tout cas quelques éléments de réponse, j'avais une petite question pour vous, Amy, Julien. Est-ce que vous avez déjà entendu ce type de phrase? Qu'est-ce qu'on en pense?
3: Ce serait bien que ça arrive.
1: Moi, j'avais pas entendu, non.
3: Moi, je pense que oui. Il y a tout un système de... Ça doit être spirituel, j'en sais rien. Oui, certainement que...
1: Jamais entendu, moi, personnellement.
2: Vous avez jamais entendu?
1: Non.
2: Donc, vous découvrez pour la première
1: voilà,
2: fois...
1: Ben voilà, j'ai hâte de voir de quoi il s'agit exactement.
2: Eh bien, écoutez, donc c'est un mythe que vous avez peut-être entendu, on vous l'a peut-être dit. Souvent, c'est les mamans qui disent « Ah, mais la méchanceté, attention, ça rend moche ». Vous pouvez le voir également sur les réseaux sociaux. Beaucoup de personnes ont pris la parole à ce sujet. Mais alors, est-ce réel ou est-ce tout simplement un mythe pour essayer de faire en sorte que les personnes se comportent un petit peu plus gentiment? Eh bien, je vous propose d'aborder dans un premier temps l'aspect psychologique de la chose. Alors, on pense souvent que la beauté, c'est une question de symétrie du visage. On avait déjà parlé, par exemple, du nombre d'or dans Ensemble ou encore eh bien, des traits parfaitement symétriques. Souvenez-vous, on avait parlé d'Amber Heard, par exemple, qui a un visage qui se rapproche de la symétrie parfaite. Mais en réalité, notre cerveau, eh bien, il va mélanger les critères esthétiques, c'est-à-dire cette beauté effectivement physique, avec des critères moraux. Et par exemple, on va retrouver des biais cognitifs, comme ce qu'on appelle eh bien, l'effet Horn Effect. On va l'appeler parfois halo inversé. Horn Effect, ça pourrait se traduire tout simplement en français par l'effet corne.
1: L'effet corne, alors en quoi ça consiste?
2: Eh bien, en fait, c'est lorsqu'un individu est perçu comme ayant un trait de caractère négatif, comme la méchanceté ici, par exemple, mais ça peut être aussi l'agressivité, la malhonnêteté, en fait, tout ce que vous voulez, quelque chose de vraiment négatif. Eh bien, notre cerveau, il va généraliser ce trait précis de sa personnalité et il va le projeter également sur son apparence physique. Alors, c'est une recherche qu'on peut retrouver notamment à travers des chercheurs de l'université de Hyunsung qui a réalisé, eh bien, ce phénomène. Ils ont demandé à des participants de noter l'attractivité physique de visage neutre. Donc visage neutre, ici on parle de personnes que vous n'avez jamais vues de votre vie, vous n'avez jamais entendu ces personnes parler, vous ne connaissez pas leur caractère, vous ne savez pas comment elles agissent au quotidien, et bien sûr, et bien c'est les personnes avec un taux de symétrie le plus élevé qui ressortent. Et dans un second temps, ces mêmes visages ont été présentés, mais cette fois-ci associés à des descriptions de la personnalité. Alors positives, comme l'honnêteté, et parfois négatives, comme la méchanceté ou encore l'égoïsme des personnes qui étaient présentées. Le résultat, ici, et bien change, puisque les visages rattachés à des traits de méchanceté ou de malveillance ont subi une chute brutale de leur note d'attractivité physique. Et à l'inverse, l'honnêteté et la gentillesse agissent comme un amplificateur de beauté. Là, c'est ce qu'on appelle le halo effect. Donc, halo, c'est tout simplement eh bien, ce côté un petit peu angélique. Et la conclusion des chercheurs, elle est sans appel du coup dans ce type d'étude. La personnalité est une composante majeure de votre apparence physique.
1: C'est pour ça que les narcotrafiquants font souvent très peur, notamment hier, celle qu'on avait.
2: Oui,
1: comment
2: sans doute, Julien, c'est un. Ah oui, c'est un bon gars avec la grenouille. Oui.
1: comment s'appelait déjà Giselda
2: Griselda Blanco.
1: Griselda Blanco, voilà. Il y a une autre composante cette fois-ci.
2: Et oui, une facette cette fois-ci biologique. Donc on n'est plus du tout sur l'aspect psychologique de la chose. C'est que les émotions négatives, elles vont véritablement figer vos traits. Ça, c'est une réalité aussi. Puisque quand on est énervé, par exemple, on va froncer les sourcils ou vous allez avoir de mauvaises mimiques d'expression. C'est pareil, si vous jugez une personne, vous allez peut-être la regarder sur le côté. En fait, toutes ces micro-expressions du visage, elles vont venir se figer dans votre peau. C'est ce qu'on va appeler la plasticité musculaire de votre visage. Nos muscles, ils réagissent tout simplement en fonction de nos émotions. Et les micro-expressions, elles vont finir par nous marquer à terme. À long terme, ces contractions continues, elles vont modifier la tonicité de votre muscle. Et au repos, vous allez finir par avoir, par exemple, des petites pattes de doigts ou alors des ridules d'expression qui vont vous faire paraître beaucoup plus sévère.
1: Le stress joue aussi un rôle.
2: Et oui, en effet, Julien, les comportements hostiles ou encore colériques qui découlent souvent de la méchanceté, ils activent de manière chronique le système nerveux sympathique. Alors, on l'a abordé il n'y a pas longtemps, le système nerveux sympathique, il faut dire qu'il porte plutôt mal son nom, puisqu'il n'est pas sympathique du tout. C'est lui qui va faire des pics de cortisol, donc votre hormone du stress, on le rappelle, et il va libérer cette hormone du stress en forte dose. Et là encore, le stress, il va jouer de manière négative sur votre apparence. Et ça a même un nom sur les réseaux sociaux avec une tendance qui émerge, c'est la cortisol face ou le visage cortisol. Le but, c'est d'éviter à tout prix ces symptômes que je vous propose de découvrir ce matin.
4: Vous avez dû voir passer cette vidéo, regardez bien son visage. La fille dans la vidéo explique que son visage est gonflé à cause d'un taux de cortisol trop élevé. Alors quel est le rapport entre cortisol et visage trop gonflé? On vous explique. En fait, le cortisol, aussi appelé l'hormone du stress, peut avoir de nombreuses conséquences sur le corps. Parmi elles, on va retrouver notamment rétention d'eau et de sodium. Le cortisol favorise la rétention de liquide, ce qui entraîne un gonflement du visage. Il y a aussi la prise de poids faciale. Le cortisol stimule l'accumulation des graisses au niveau du visage, du cou et de l'abdomen. Et une inflammation accrue. Le cortisol en excès peut contribuer à une inflammation chronique conduisant à un gonflement du visage.
2: Alors donc globalement, vous l'aurez compris, ce n'est pas la méchanceté en elle-même qui vous rend moche, mais c'est ce qui en découle, par exemple vos micro-expressions du visage ou encore vos pics de stress. Après, cette théorie a tout de même ses limites, puisqu'une personne rentrant dans les standards de beauté et étant objectivement belle, eh bien ne deviendra pas instantanément moche sous prétexte qu'elle est méchante. D'ailleurs, un très bon exemple, c'est souvent dans les films, vous voyez les personnages qui sont interprétés par de très belles actrices mais qui sont censées être méchantes, et eh bien en général on les trouve quand même très jolies malgré ce mauvais caractère.
1: Ah, c'est vrai, c'est une bonne remarque que vous faites là, Victoria. Donc, soyons gentils, on sera de plus en plus beau.
2: Oui, en théorie, en tout cas, votre visage pourrait être peut-être dégonflé, moins de ridules.
3: Vous serez perçu de manière...
2: Vous serez perçu de manière plus angélique. Voilà.
1: On essaiera d'appliquer cette consigne. Merci en tout cas pour cette carte blanche. On va se quitter quelques instants. On revient pour l'instant écho.
3: Et on va parler d'un changement qui s'est déjà produit. C'était le 1er septembre. Ce malus qui va entrer en vigueur dans le commerce en ligne. Et ça va nous impacter aussi ici à La Réunion.
1: Allez, on verra de quoi il s'agit juste après la pause. À tout de suite.
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0: Il est 6h46 sur Antenne Réunion. On poursuit la matinale avec le nouveau point trafic du CRGT.
1: C'est donc un nouveau point sur les routes. Ce matin, on va rejoindre Lloyd du CRGT. Il faut dire qu'en ce moment, on a pas mal de monde sur les routes.
2: Oui, effectivement, du monde sur le réseau routier. On a eu une rentrée tout de même un petit peu faible, hein, c'est vrai. Visuellement, on a noté une baisse de véhicules.

0: hurle du trafic, notamment sur certains jours, comme le lundi, le mercredi ou encore le vendredi. Les bouchons commencent, eux, un petit peu plus tard. On a de plus en plus de zones roulantes, la mise en place également de zones de bus hein, qui augmentent aussi un petit peu partout sur l'île. Donc ceci pourrait être expliqué par plusieurs choses, hein, comme la mise en place du télétravail pour beaucoup d'entre vous depuis cette rentrée. La baisse de consommation d'essence, car augmentation de véhicules électriques également à La Réunion. Et voilà, en tout cas, tout ceci reste qu'une observation. Il faudra attendre donc plusieurs mois pour voir si réellement le trafic est en baisse ou non à La Réunion. En tout cas, on a toujours donc ces embouteillages, on va dire, habituels, puisque du côté est, vous êtes déjà dans cet embouteillage depuis l'échangeur de la Marine, remontant jusqu'au niveau de l'échangeur du Verger Sainte-Marie. Nous sommes en direction du nord. Et puis côté ouest, le trafic est également dense du côté de l'échangeur Belmaine-Saint-Paul pour un embouteillage remontant jusqu'à Savannah, noté 2,5 km de bouchons. Voilà tout pour vos conditions de circulation. Bonne route avec la région et puis moi je vous dis à tout à l'heure.
1: Merci beaucoup Loïc pour toutes ces précieuses informations. Pas mal de monde hein, donc tout de même pour cette reprise sur nos routes. On vous souhaite beaucoup de courage si vous êtes déjà engagé.
2: L'instant éco, on va parler d'un malus qui entre en vigueur depuis le 1er septembre. Shein, Temu, AliExpress, les vêtements à très petit prix vont désormais être davantage pénalisés en France, c'est bien.
1: Oui, depuis le 1er septembre, précisément, les entreprises qui commercialisent certains produits d'ultra fashion en France doivent payer donc une pénalité environnementale. L'objectif ici, eh bien, c'est de lutter forcément contre un modèle basé sur des milliers, voire même des millions de références renouvelées très rapidement et surtout vendues à prix très très bas. Le dispositif vise notamment donc, des plateformes comme on vient de le citer, Shein, Temu ou encore AliExpress, très consommées également ici à La Réunion. En revanche, certaines autres enseignes françaises qu'on peut aussi retrouver, pas ici à La Réunion, mais en tout cas on peut les faire livrer ici, donc Zara, H&M, Primark ou encore ce genre de marques, ne sont pas directement concernées, donc ciblées par le dispositif, mais ça dans sa forme actuelle et ce n'est pas simplement le nom de la marque qui va déterminer si un vêtement est concerné ou non.
2: Alors Rémi, comment est-ce qu'on sait si un vêtement est soumis au malus ?
1: Eh bien ici, deux critères sont pris en compte. D'abord, il y a le volume de vêtements proposés par la marque et puis ensuite, il y a leur réparabilité. L'idée donc, c'est de cibler ici les vêtements produits en très grande quantité et pour lesquels réparer coûte toujours plus cher, notamment par rapport au prix d'achat ou lorsqu'un service de réparation n'est pas proposé. Chaque produit obtient donc ainsi un score environnemental et en dessous d'un certain seuil, eh bien là, le malus va venir s'appliquer et le montant dépend ensuite du type de produit. En 2026, par exemple, donc, la pénalité va de 25 centimes à 12 euros par article. Concrètement, elle est de 50 centimes pour certains sous-vêtements, par exemple, jusqu'à 2 euros pour un t-shirt, 9 euros pour un jean et 12 euros pour une veste ou encore un manteau. Et donc, ce montant, eh bien, il va progressivement augmenter. Le maximum pourra même atteindre jusqu'à 19,50 euros en 2030. Attention, il y a quand même une limite, à savoir le malus ne pourra pas dépasser 50% du prix de vente hors taxe du produit. Une veste vendue par exemple à 15 euros ne pourra pas supporter 12 euros de malus par exemple.
2: Est-ce que ce sont les clients qui vont devoir payer ces sommes ?
1: Eh bien pas directement. Ici, le malus il est d'abord payé par l'entreprise qui met le produit sur le marché français. Il est intégré ensuite aux éco-contributions versées à l'organisme chargé de la filière textile, ReFashion. Et puis ensuite, chaque plateforme décidera oui ou non de répercuter cette pénalité sur ses prix. Donc là, ça va dépendre. Un vêtement ne va pas automatiquement coûter 12 euros au consommateur. Ici, c'est ce qu'il faut bien comprendre. Alors, pourquoi la France, elle met en place ce système ? On le rappelle, là encore, c'est de réduire les effets environnementaux de l'ultra fashion, la surproduction de vêtements, etc. Et puis, avec la mise en place de ce malus, eh bien, la France devient ainsi le premier pays à mettre en place ce type de dispositif.
2: Et voilà, donc pour la chronique éco du jour, on en vient à la rubrique anniversaire. Aujourd'hui, on va revenir sur la carrière de Maurice Thillet.
3: C'est une figure emblématique du catch professionnel qui nous quittait il y a 72 ans, le 4 septembre 1954. Maurice Thillet est né en 1903 à Oural et il perd son père alors qu'il est encore enfant. En 1917, la révolution russe oblige sa mère et lui-même à retourner en France. Et ils arrivent donc à Reims où Maurice se fait rapidement des amis. Mais sa vie va basculer alors qu'il n'a que 20 ans. Ses mains, ses pieds et sa

0: tête se mettent subitement à gonfler et après des analyses médicales, le diagnostic tombe. Maurice est atteint d'acromégalie.
1: Mais c'est une maladie extrêmement rare. Hein.
0: Et oui, en effet, elle a des conséquences assez lourdes tout de même puisqu'elle fait grandir les os du corps mais aussi du visage et cette croissance se fait de manière non seulement aléatoire mais aussi incontrôlable. C'est donc à cause de celle-ci que Maurice Tillet voit son visage se métamorphoser entièrement. Il va alors avec une douleur atroce due à ses transformations et des moqueries incessantes qui seront elles qu'il va décider de quitter la France. C'est là qu'il va rejoindre les États-Unis et qu'il va faire de son physique atypique un avantage. Il va devenir catcheur professionnel.
1: Et ce changement de vocation fonctionne bien.
0: Et oui, les gens retiennent son visage et il est même surnommé sur place « The French Angel » ou encore « l'ange français ». Mais que son nom ne vous induise pas en erreur, sur le ring, il sait très bien se battre à tel point qu'il est sacré champion du monde en 1944 et pendant un an et demi, il conservera ce titre et restera invaincu. Sa notoriété, elle est même si importante qu'il finira même par devenir un modèle de référence. C'est comme ça qu'on voit apparaître par exemple un ange canadien ou encore un ange russe et un ange suédois. Tous, comme Maurice, souffrent d'acromégalie.
1: Cette maladie n'a pas que des incidences esthétiques.
0: Et oui, elle touche véritablement la santé de Maurice et notamment son système cardiaque qui est grandement fragilisé. Il meurt donc à l'âge de seulement 51 ans, mais jusqu'au bout de sa vie, il restera animé par une très grande bienveillance. Sur son lit de mort, par exemple, il accepte qu'on sculpte trois plâtres de son visage à visée scientifique dans le but de montrer les effets de sa maladie dégénérative. Et d'ailleurs, son visage est encore exposé dans un musée situé à Chicago.
1: Et une légende urbaine circule encore aujourd'hui. Hein.
0: Et oui, en effet, Julien, vous l'avez peut-être déjà entendu. Selon certains internautes, Maurice Tillet aurait inspiré le personnage de Shrek, mais DreamWorks n'a jamais confirmé ni démenti à cette hypothèse. Mais pour autant, eh bien, elle persiste, puisque pour certains, ce manque de confirmation est juste fait pour éviter les éventuels problèmes juridiques. Alors, pour l'occasion, je vous propose tout de même de redécouvrir un extrait de ce dessin animé.
2: On est presque arrivé.
3: Non.
2: On est presque arrivé.
4: Non, on n'y est pas.
2: On est presque arrivé.
3: Non.
2: On est presque arrivé. Arrête, c'est pas drôle.
5: Arrête, c'est pas drôle.
2: Complètement immature. C'est pour ça que tout le monde déteste les ordres. Ce que j'en dis, c'est pour toi. Tu mérites même pas qu'on te parle.
5: Ah, merci.
2: Mais on en a pour perpète, Shrek. Il y a même pas d'écouteurs et même pas de film.
5: Le royaume de fort, fort lointain Lan. Il est comme son nom l'indique. Fort, fort, lointain.
0: Alors, en tout cas, vérité ou non, cette théorie eh bien, persiste encore aujourd'hui. Et d'ailleurs, en tapant son nom sur Internet, dans les premières recherches, vous verrez le nom de Shrek apparaître.
1: Voilà, donc pour l'histoire de Maurice Tillet. Merci, Victoria, pour cette chronique. Nous, on va se quitter quelques instants. On revient juste après pour la suite du 6-8 ensemble.
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0: On entre déjà dans la deuxième partie du 6-8, avant votre journal de 7 heures, on retrouve Victoria et la météo. La feuille de route, hein, Victoria, plutôt.
1: Et pour la météo, il faudra attendre après le journal. Pour le moment, on va faire la feuille de route, en tout cas. Avec quand même quelques embouteillages. Donc, vous avez un petit peu de monde à partir du secteur de Cambuston à Saint-André jusqu'à l'aéroport de Roland-Garros. J'ai même envie de dire que sur place, pour l'instant, on a un embouteillage continu. La belle nouvelle que j'ai tout de même à vous apporter, c'est qu'après ces secteurs de Roland-Garros, justement jusqu'à le chef-lieu, cette fois-ci, vous allez connaître quelques difficultés de circulation, mais de nombreuses zones roulantes qui restent en place. On a une entrée ouest qui se fait assez facilement ce matin, hormis un petit ralentissement à prévoir au niveau du Barachois. Et puis on va faire un tour dans l'ouest de notre île. Alors on sait, c'est toujours un point un petit peu complexe chaque matin, surtout en cette heure de pointe. Eh bien, ce matin, ça ne déroge pas à la règle avec du monde au niveau de Savannah, hein, juste avant. C'est un petit peu moins de monde que d'habitude quand même, parce qu'on est environ à 4 km d'embouteillage à l'heure actuelle et nous sommes en direction du nord de notre île. Direction le sud, à présent, une sabbat carré Saint-Pierre pour voir un petit peu les ralentissements qui sont présents dans la zone. Et puis en provenance de Pierrefonds, il y a un peu de monde ce matin, quelques ralentissements à prévoir sur Saint-Louis. Et au niveau de Grand-Bois, on a un peu moins de monde que d'habitude, mais une circulation qui se densifie tout de même peu à peu. Et on termine ce tour de l'île dans le Grand Est, à vers Saint-Benoît. Vous le savez, on a parfois quelques ralentissements qui se profilent dans le secteur de Bracanote. Eh bien, c'est bien le cas encore aujourd'hui entre Bracanote et Grandfonds. Embouteillage en perspective.
0: Il est bientôt 7h. Voici l'essentiel de l'info. Bonne journée, bon réveil. Dans l'actualité de ce vendredi 4 septembre, l'église du Chaudron dégradée par un homme nu hier. C'est le curé de l'église qui a donné l'alerte. Le suspect a été arrêté et placé en garde à vue. Une information Antenne Réunion. Adeline Rakaï et Ibrahim Bourouani condamnés à 20 ans et 27 ans de réclusion criminelle après 4 jours de procès. La cour d'assises a reconnu coupables les deux accusés jugés pour le meurtre d'Hassanine Zoudine commis en septembre 2022. Gaël Monfils tire sa révérence en grand chelem. Le Français de 40 ans a joué son dernier match cette nuit après sa défaite au deuxième tour de l'US Open. Gaël Monfils prendra sa retraite sportive à la fin de la saison. Mais d'abord, cet acte de vandalisme, donc hier dans l'église du Chaudron, un homme nu a semé la panique. C'est une information Antenne Réunion.
2: C'est le curé de l'église qui a alerté d'ailleurs les forces de l'ordre. Lorsque les policiers arrivent sur les lieux, l'auteur présumé a pris la fuite. Un baptistère et des fleurs artificielles ont été dégradées, des câbles électriques ont été arrachés également. Le suspect a été arrêté dans le quartier du Chaudron, puis conduit au CHU pour des examens. Les médecins ont indiqué qu'il n'avait pas de troubles psychologique. Le mis en cause a été placé en garde à vue. Il est désormais poursuivi pour dégradation de lieux de culte et exhibitionnisme.
0: Il aura fallu quand même 5 heures de délibérer avant que les jurés se mettent d'accord pour déclarer coupables les deux accusés jugés pour le meurtre d'Hassanine Zoudine commis en septembre 2022 au tampon.
2: Les accusés, Adeline Rakaï, 31 ans, et Ibrahim Bourouani, 35 ans, ont vu la cour retenir les deux circonstances aggravantes, telles que demandées par l'avocat général. Arrivée libre à l'audience, la compagne de la victime est condamnée à 20 ans de réclusion criminelle pour meurtre sur conjoint et destruction d'un bien par moyen dangereux. En détention provisoire depuis octobre 2022, Ibrahim Bourouani écope pour sa part de 27 ans de réclusion criminelle pour meurtre en état de récidive légale et destruction de biens par moyens dangereux. Une peine assortie d'une période de sûreté des deux tiers. On écoute à ce propos Maître Ben Ali Ahmed, avocat des proches d'Hassanine Zoudine, Maître Ghislain Chan Toussang, l'avocat d'Ibrahim Bourouani et Maître Nicolas Dial, avocat d'Adeline Rakaï.
3: Nous ne sommes pas des adeptes de la peine sévère, extrêmement sévère. Ce que nous recherchons, c'est la vérité. Nous demandons des explications. Nous demandions que la mère directe de ses enfants, en fait, celle qui a tué son compagnon, puisse donner des explications aux parents de ce jeune homme qui est décédé. Nous attendions que le cousin direct de cette personne qui a été tuée fasse l'effort de regarder droit dans les yeux, d'assumer sa part de responsabilité. Elle n'était pas capable de le faire.
4: On prend acte de la décision de la cour. On a cependant à ce stade deux satisfactions. La première satisfaction, c'est que M. Bourouani encourait la perpétuité et malgré les 30 années de réclusion criminelle requises, nous avons un verdict qui est en deçà de ce qui a été requis.
3: Ça a été un choc pour elle, alors même si elle peut ne pas laisser exprimer trop ses émotions, elle est très touchée par cette décision. Elle est un petit peu sous le choc aussi de ce qui va se passer pour elle, parce qu'il y a une incarcération qui est immédiate.
0: Voilà, donc pour les réactions des avocats, notamment ceux de la défense qui avaient plaidé hier l'acquittement de leur client. Il est fort possible qu'un appel soit prononcé dans ce procès. Le chantier du bassin de Grand-Anse va bientôt être livré.
2: Un dossier qui a provoqué beaucoup de contestations, mais la version grand format du bassin est bientôt terminée à Petite-Île. Après le combat judiciaire sur les considérations environnementales, la nouvelle plage et la piscine naturelle devraient être ouvertes aux baigneurs à la fin du mois. Sur place, Farouk Moulan.
5: À Grand-Anse, la baignade est interdite depuis 2014, faute de conditions de sécurité suffisantes. Après plusieurs mois de chantier, les travaux doivent s'achever à la fin du mois de septembre, avec la perspective de pouvoir s'y baigner de nouveau.
6: On avait besoin de voir Grand-Anse, comme il adore ce site. Donc, il trouve ça m'était veut baigner, il trouve ça dommage qu'on ne m'a pas pu baigner, mais c'est une bonne chose si c'est prévu.
7: Oui, c'était une bonne chose. Je voulais passer un peu le marmaille, la petite île. Là.
8: Donc, il a hâte de revenir quand il réouvre et pour baigner, quoi.
9: C'est une bonne chose pour les enfants et les jeunes, mais pour nous les vieux, il ne sera pas trop. Ne profitera pas trop. Hein.
5: Une réouverture qui aura nécessité plus de 7 années d'études et un long parcours judiciaire autour du projet. Le bassin a finalement presque doublé de superficie, passant de 3500 à 6400 mètres carrés.
10: Il y a un gros cadrage réglementaire au niveau de la biodiversité. On a eu beaucoup d'allers-retours avec les services de l'État, avec les services de biodiversité, police de l'eau, la MRAE. Il y a eu une phase de concertation aussi avec la population où il a fallu prendre en compte les différentes interrogations, questionnements et apporter au plus juste des propositions. Et sur 10 ans, la réglementation évolue. Donc on a intégré au fur et à mesure les nouveaux cadres réglementaires qui s'imposaient à nous.
5: 6,5 millions d'euros ont été investis dans ce projet. Le nouveau bassin naturel doit permettre d'accueillir les élèves des écoles primaires de la commune de Petite-Île qui ne disposent pas de piscine municipale.
0: Les embouteillages semblent moins présents depuis la rentrée. Alors, simple illusion ou réalité, Amy ?
2: Eh bien, les bouchons semblent en tout cas bien moins conséquents. Parole d'automobilistes qui prennent la route chaque matin. Comment expliquer cette tendance ? On va écouter l'avis de Gérard Lebon, le président du syndicat des exploitants de stations-service à La Réunion. Il répond aux questions de Ludovic Lahu.
11: Il y a manifestement un changement d'habitude au niveau des automobilistes qui ont une tendance à regarder de plus près la consommation qu'ils effectuent sur le carburant. Donc, certains disent, moi, je dépenserai toujours que 30 euros par semaine, point. Quel que soit le volume de carburant acheté, c'est 30 euros. Du coup, ils doivent rouler moins, puisqu'ils achètent moins de volume. D'autres disent, je vais prendre une solution alternative en faisant du covoiturage. D'autres, parce qu'ils ont la capacité financière de faire, achètent une voiture électrique et basculent sur ce nouveau système de déplacement. Donc, effectivement, nous ne sommes pas, aujourd'hui, le ressenti des gérants de stations-service, c'est que nous ne sommes pas sur un marché en croissance.

0: croissance, nous sommes plutôt sur un marché qui stagne, voire sur certaines stations, qui régresse.
1: Sur la route encore, seriez-vous prêt à passer le cap de la voiture totalement autonome ?
2: Je vous retourne la question, Julien.

0: Bien. Quelle est la qualité de l'air que nous respirons? Atmo, l'organisme qui le surveille, dévoile un nouveau site internet pour le savoir chaque jour, commune par commune.
1: Avec plusieurs niveaux de mesure, de bon à extrêmement mauvais. Alors qu'apprend-on? Que respirons-nous? Comment est l'air de La Réunion? Voyez le reportage d'Ambre Calza.
2: L'air pour le coup, avec sa moto, l'auto.
3: Grâce à une nouvelle interface, les Réunionnais peuvent désormais connaître la qualité de l'air dans leur commune. Contrairement aux idées reçues, les plus végétalisés ne sont pas forcément les mieux classés. Aujourd'hui, l'ensemble de l'île affiche un indice moyen.
2: L'étonnant, parce que c'est un pied, là, pour l'air, ça c'est un pied, pas trop.
4: Franchement, moi ça m'étonne, parce que moi je pensais que la qualité de l'air était totalement différente. Parce que dans les hauts, tu as beaucoup plus de forêt, c'est beaucoup plus aéré que dans une autre ville.
2: Mais bon, c'est un bon outil, il peut servir.
3: La qualité de l'air s'améliore depuis 10 ans, avec des concentrations de polluants en baisse. Mais les nouveaux seuils de l'indice modifient la classification. Résultat, davantage de journées sont désormais classées moyennes. Chaque jour, l'indice est déterminé par le polluant le plus défavorable parmi les 5 pris en compte. Aujourd'hui, c'est l'ozone qui donne le ton.
5: Et l'ozone, ce n'est pas un polluant émis directement par des sources. C'est un polluant qui va résulter d'une transformation et qui peut se déplacer qui est arrivé dans des communes où on a l'impression qu'il ne peut pas y avoir de pollution.
3: Le nouvel indice Atmo est disponible dans les 24 communes de l'île. La qualité de l'air est surveillée grâce à 16 stations fixes et plus de 50 analyseurs automatiques, présents parfois au plus proche des axes de vie.
6: Le matin, quand tout le monde sa voiture, il y a un petit pic en oxyde d'azote, encore un petit pic le soir. Et tout ça est lié à la fois à la production de pollution et la dispersion de la pollution. C'est-à-dire quand les alizés se lèvent et sont plus forts, ou là, ça va disperser plus vite. Donc on a souvent le pic un peu plus avant que le vent commence à se lever et disperse la pollution.
3: Dès janvier 2027, l'association prévoit également de diffuser un indice de qualité de l'air à l'heure.
0: Et on parlera santé ce matin avec l'invité de la matinale.
1: Le directeur général de l'Agence régionale de santé, Jean-Jacques Coiplet, sera sur notre plateau pour répondre à nos questions ce matin. La saturation des urgences, les virus de l'hiver austral ou encore l'accès à l'eau potable sur notre île. Autant de thématiques que nous allons aborder avec lui juste après le flash de 7h30.
0: Dominique de Villepin qualifie la colonisation de faute historique et insiste sur le devoir de reconnaître les crimes coloniaux.
1: Le probable futur candidat à la présidentielle s'est exprimé lors d'un débat avec un candidat déclaré, François Ruffin. L'ancien Premier ministre en a profité pour tacler Édouard Philippe et ses récents propos sur la colonisation. Dominique de Villepin a indiqué être très choqué qu'au sein de la droite républicaine, on ne soit pas capable de regarder la réalité en face.
0: La présidentielle 2027, toujours carnet de campagne, François Hollande confirme qu'il ne participera pas à la primaire de la gauche et annonce attendre le mois de décembre pour décider de son éventuelle candidature.
1: François Hollande, qui était donc en visite à la foire de Châlons en Champagne hier, le jour de la sortie de son nouveau livre. Il fait de moins en moins de secrets sur ses nouvelles ambitions présidentielles. S'y émettre des idées, c'est être en campagne. Oui, a-t-il répondu lors d'un bref point presse avec des journalistes à l'occasion de sa déambulation dans cette grande foire agricole dans la Marne. François Hollande refuse de participer à la primaire de la gauche, comptant se poser en recours si le vainqueur de ce processus de partage s'effondre.
0: Dans l'Hexagone, 5 départements du sud du pays placés en vigilance orange canicule à partir de ce midi.
1: Les fortes chaleurs sont de retour, ça y est, Météo France a placé l'Ardèche, l'Aude, la Drôme, le Gard et l'Hérault en vigilance canicule. Entre 36 et 38 degrés sont attendus.
0: Impressionnante maintenant, cette violente tempête qui a frappé Toronto, la ville la plus peuplée du Canada.
1: Le phénomène a provoqué des inondations très importantes. Les habitants sont priés d'éviter tout déplacement non essentiel. Voyez le reportage de Michel Izard.
7: Au commencement, il y a un ciel qui semble sortir d'une veine de charbon et puis il se déchire d'un coup au-dessus des tours de Toronto. Un déluge brutal qui surprend les habitants. À 5 heures, ils ont du mal à tenir debout. À non éclair, les rues sont submergées. Les bus ne roulent plus, ils naviguent à vue. Une violence rarement observée dans cette région du Canada, pourtant habituée aux tempêtes. Ici, Une femme a tout juste le temps de se réfugier avec son bébé avant d'être assommée.

0: par la grêle.
1: C'est l'apocalypse totale ici.
2: Ça, c'était vraiment impressionnant, t'es vraiment dans un film de science-fiction.
0: Cette Française a tourné ces images depuis son appartement.
2: C'est-à-dire, c'est un rideau de pluie très intense. Ça a été vraiment, en l'espace de, on va dire, une demi-heure, tout est tombé. Quoi. Le ciel nous est tombé sur la tête, vraiment.
0: Par endroits, on se serait cru dans un film catastrophe. Une nacelle en perdition et des ouvriers qui parviendront, après de longues minutes d'angoisse et d'efforts, à gagner le balcon. On a vu voler un canapé emporté par un vent de 120 km/h. Il a fini dans la rue, à côté de dizaines de voitures noyées, de toitures et d'arbres arrachés, gros dégâts, mais on ne déplore aucun mort ni blessé.
3: Au Népal, le bilan s'alourdit encore après les inondations qui ont fait plus de 1280 morts et plus de 5600 disparus.
4: Oui, les autorités népalaises, citées par l'Organisation des Nations Unies, ont dénombré près de 85 000 sinistrés, privés désormais de toit par le déferlement le 26 août dernier de l'immense vague d'eau, de glace et de débris causée par l'effondrement d'un glacier et d'une partie de la montagne.
3: Nous en parlions en titre en tennis. Gaël Monfils, ça y est, tire sa révérence en Grand Chelem.
4: Le Français de 40 ans a joué son dernier match dans un tournoi du Grand Chelem. Il a été sèchement battu 3-7 à 0 au deuxième tour de l'US Open cette nuit par l'Américain Lirnertien. Défaite 6-3, 6-4, 6-3. Gaël Monfils, je vous le rappelle, prendra sa retraite sportive à la fin de la saison.
3: Voilà, il a été battu donc par Lirnertien. Je vous ai dit tout à l'heure que cet Américain est entraîné par un autre Américain, Michael Chang. Eh bien, on a retrouvé les images du service cuillère, ce fameux service qui a surpris Van Lendl à Roland-Garros il y a quelques années maintenant. Je n'ai pas la date en tête. Voilà, regardez en direct. C'est la petite spéciale pour surprendre son adversaire. Voilà, le fameux service cuillère qui a fait les beaux jours de Michael Chang, qui était dans les tribunes de l'US Open hier soir. Dans les autres rencontres de la soirée, côté homme qualification de Benjamin Bonzi et du français Arthur Géhat. En revanche, il n'y a plus de française à l'US Open.
4: La dernière encore en lice a été battue hier soir par l'autrichienne Anastasia Potapova. Léolia Jean-Jean s'est pourtant bien démenée et dans le dernier set, elle s'est inclinée. Défaite 4-6, 6-2, 3-6 et pour le moment, les favorites du tournoi ont répondu présentes.
3: Voilà pour le journal de 7h. Merci Amy. On retrouve Victoria et la météo.
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4: Et ce matin, nous avons un secteur Est particulièrement exposé à la pluie. Il faudra donc sortir les parapluies avec un temps bien humide. En revanche, dans l'ouest de notre île, on a de très belles éclaircies, pas une once de nuages. Et c'est d'ailleurs ce qu'on peut constater sur le secteur de Boucan-Canot. Tout sur place, vous avez de très belles couleurs dans le ciel, une mer faiblement agitée et globalement de très belles conditions pour ce réveil du vendredi matin. En revanche, cet après-midi, même dans l'ouest, ça risque d'être un petit peu plus compliqué. Seules ces fameuses plages de l'ouest seront préservées par tout ailleurs, on retrouve une impression de grisaille qui est renforcée par une masse nuageuse particulièrement marquée. Et puis nous aurons également quelques gouttes de pluie, des épisodes d'averses qui vont venir se rajouter sur le chef-lieu et sur les hauteurs de l'ouest du département, notamment du côté de Petite-France. On parle température à présent avec une baisse sur certains secteurs, notamment au niveau du volcan. On est sur du 4 degrés en minimale ce matin. Et cet après-midi, bien sûr, nous aurons quand même des maximales beaucoup plus chaudes, notamment sur nos littoraux, avec une maximale de 28 degrés pour être précise sur le secteur sud-ouest de notre île. On est sur du 27 degrés tout au plus dans le secteur nord-ouest et pour l'ensemble est du département, le maximum sera de 26 degrés. Aujourd'hui, je vous le rappelle, nous sommes donc le vendredi 4 septembre et nous fêtons les Rosalies. On vous souhaite une excellente journée et belle fête. Vous retrouverez une marée basse présente à midi 6 et le soleil se couche à 18h10.
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3: Et on prend la direction du Centre régional de gestion du trafic pour l'info sur nos routes.

0: Et on a quand même quelques embouteillages qui se profilent en cette fin de semaine. Je vous propose de rejoindre Lloyd du CRGT. Comment ça se passe sur notre route ?
1: Allez, on va débuter avec un accident qui s'est produit il y a quelques petites minutes du côté de la bretelle de sortie de l'échangeur de Plateau-Caillou. On est donc sur la route des Tamarins en direction du port. Restez vigilants, un véhicule sur le Zébra. L'autre véhicule mis en cause est sur la bretelle de sortie qui, elle, est partiellement neutralisée. Vous pouvez tout de même l'emprunter pour rejoindre donc le village de Plateau-Caillou en restant bien sûr vigilant, pas d'embouteillage signalé. Et on a déjà une dépanneuse sur place. Du côté ouest toujours, on a l'embouteillage donc habituel un petit peu plus loin qui lui débute au niveau de l'échangeur de Belmaine-Saint-Paul en direction de Savannah, 2,5 km d'embouteillage. Ça reste compliqué dans l'est, notamment fin de 4 voies de Saint-Benoît, on a de plus en plus de monde. Un embouteillage qui atteint bientôt l'échangeur de Bourbier en direction du girateur des Plaines, comptez environ 2 km de bouchons. Et puis dans l'autre sens de circulation, pour atteindre le chef-lieu, vous êtes dans ce ralentissement depuis l'échangeur nord Sainte-Suzanne, embouteillage remontant jusqu'à Saint-Denis. On a très peu de zones roulantes sur cette portion. En tout cas, les chaussées, elles, sont bien glissantes. Donc, on vous invite à redoubler de vigilance sur toute la portion est jusqu'au nord. Voilà tout pour vos conditions de circulation. Bonne route et une nouvelle fois de la prudence. Moi, je vous dis à tout à l'heure.
0: Merci beaucoup, Lloyd, pour ces précieuses informations. On rappelle donc cet accident qui nous est signalé au niveau du secteur de Plateau-Caillou sur la route des Tamarins en direction du port. Vous avez donc sur place une dépanneuse qui est déjà arrivée.
2: Mais c'est le moment de faire une petite pause dans le 6-8. On revient juste après avec le 6-8 vous répond.
0: Et oui, vous le savez, vous avez des amatrices de shopping sur ce plateau et visiblement dans nos internautes également. Ouais. Et bien, il y en a qui aiment faire du shopping. C'est le cas de Laure qui nous posera sa question tout à l'heure.
2: Allez, on verra donc et on entendra sa question juste après la pause. À tout de suite.
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0: 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On poursuit le 6-8 avec la chronique de Victoria. Le 6-8 vous répond. On parle shopping ce matin.
1: Et oui, on va faire les soldes. Et c'est Laure qui nous pose notre question du jour. Je vous propose de l'écouter.
2: Bonjour Victoria. En fait, j'avais reçu une carte cadeau d'un magasin et je voulais l'utiliser pendant les soldes. Sauf que la dernière fois que je suis allée, le commerçant il m'a dit que les cartes cadeaux elles ne pouvaient pas être utilisées sur les articles soldés. Du coup, je voulais savoir, est-ce qu'un magasin peut imposer cette restriction ?
1: Alors, la réponse aujourd'hui, elle tend...
0: Les cartes cadeaux pendant les soldes.
1: Oui, exactement. Cartes cadeaux pendant les soldes. Eh bien, la réponse aujourd'hui, elle tend vers le oui. C'est-à-dire, oui, l'établissement peut vous interdire d'utiliser la carte cadeau pendant les soldes. Alors, il faut regarder quand même les conditions d'utilisation de cette fameuse carte cadeau. Il n'existe pas en soi, dans les dispositions du Code du commerce, des relatives aux soldes en tout cas, de règles générales qui imposent ou qui interdit l'utilisation d'une carte cadeau pour acheter un article soldé. Ici, le régime des soldes, il va principalement encadrer les périodes de soldes, les produits concernés ou encore les réductions de prix. La question, elle se situe donc plutôt au niveau des conditions auxquelles la carte, elle a été émise.
0: Ça va aussi avec un principe de transparence et d'information.
1: Et oui, c'est un principe qu'on rencontre souvent en droit de la consommation. On l'a vu à plusieurs reprises dans certaines de nos chroniques. Le Code de la consommation, il impose aux professionnels de communiquer aux consommateurs de manière visible et compréhensible. Certaines informations avant qu'il ne soit lié par un contrat, notamment des informations qui sont relatives aux autres conditions contractuelles. Donc, si les conditions d'utilisation de votre carte cadeau, elles prévoient clairement qu'elle ne peut pas être utilisée pendant les soldes, eh bien, cette restriction, elle est valide. Une carte cadeau est émise selon les règles propres à l'enseigne, à l'établissement, donc à la marque concernée. Et si le règlement de la carte ou le contrat d'achat initial exclut son cumul avec des promotions en cours, eh bien, le client doit s'y conformer. En dehors de telles clauses, la carte cadeau elle reste un moyen de paiement comme un autre, mais le commerçant il garde le droit de fixer des limites d'usage. En revanche, si cette fois-ci le magasin refuse sans vous avancer de texte précis, en vous avançant des règles générales qui n'existent pas, eh bien là, vous êtes en droit de demander sur quelle base ils se fondent pour refuser la carte cadeau.
0: Alors concrètement, que doit faire Laure ?
1: Eh bien, premièrement, elle doit vérifier donc ces fameuses conditions. Alors, regardez par exemple au dos de la carte. C'est parfois indiqué sur le ticket d'achat de la carte ou sur le site web de l'enseigne si vous ne l'avez pas, par exemple, pour voir si l'exclusion y figure explicitement dans le règlement. Et si rien n'est clairement indiqué par écrit ou dans les conditions générales, elle peut insister ou encore demander un geste commercial ou encore contacter le service client. Alors, je le rappelle, il n'y a pas de règle générale en droit des soldes qui interdisent l'utilisation d'une carte cadeau pendant ces soldes. Mais oui, un commerçant peut tout à fait interdire l'utilisation d'une carte cadeau sur des articles soldés. Ici, le principe, c'est encore une fois que vous ayez été informé, que ce soit clair et limpide, et il faut donc se tourner vers les conditions générales de vente et d'utilisation.
0: Voilà, donc pour les explications très claires de Victoria, dans le 6-8 vous répond, on espère que Laure aura eu les réponses à sa question. Amy, on va parler de l'actualité chez nos voisins. Que se passe-t-il en ce moment dans la zone ?
3: Plusieurs sujets à la une. D'abord du défi quotidien. À Maurice, on parle santé, notamment santé publique, avec le personnel qui évoque un effondrement du système. Témoignage donc à retrouver dans ce journal ce matin. Dépréciation de la roupie, forcément. Le Premier ministre évoque, je cite, « Vous pensez que c'est facile de redresser la situation ?» Situation donc, qui semble critique et inquiétée, forcément, sur l'île Sœur, avec la monnaie locale qui a perdu donc 46% face au dollar en 10 ans. Des chiffres là encore à retrouver. On parle justice également, donc un homme condamné pour un attentat à la pudeur notamment. Et puis on parle eh bien, de cet homme hein, également dont on parlait hier à la une, qui est soupçonné dans cette affaire de fuite de données hein, dans les autorités eh bien, des crimes financiers. Un homme au cœur de l'enquête qui sur cette fuite hein, présumée de documents avec son image à la une à retrouver. On en parle également dans l'Express Maurice ce matin. Mais pour l'heure, la une eh bien, parle encore de ces crimes nationaux forcément. Le futur bras armé contre la criminalité. 9 projets de loi, un amendement à la Constitution doivent poser les bases donc, de la National Crime Agency, appelée à remplacer donc, la fameuse FCC et présentée aujourd'hui au Conseil des ministres. Un mandat donc étendu à la criminalité financière et puis avec donc, un gros fichier donc, à la une ce matin à Maurice. On part à Madagascar avec ces consultations qui font toujours parler depuis plusieurs semaines maintenant. Le colonel Andriani Rine s'ouvre à toutes les tendances, ouverture donc prévue, et c'est l'esprit insufflé par ce colonel, chef de l'État, aux consultations politiques sur les préparatifs électoraux. Le parti

0: L'Arche de la Nation, ADN, fait partie donc des entités qui ont été reçues au Palais d'État. Là encore, photo à l'appui à retrouver à la une. Et puis on part à Mayotte et puis plusieurs sujets à retrouver ici également. Justice ce matin et comme chez nous, embouteillage, on en parle aujourd'hui. Il y a les voitures dans le viseur du maire de Mamoudzou. Des chiffres étonnants également. Et puis les poids lourds de plus de 19 tonnes sont à nouveau autorisés à circuler à Kungu. Ça faisait débat et ça va encore faire parler.
1: La revue de presse régionale d'Émile Le Breton, Anne Hélard. C'est l'heure de retrouver maintenant Laura Château et les résultats de la question Votre Opinion.
2: Bonjour La Réunion, votre opinion aujourd'hui sur la durée d'indemnisation chômage revue à la baisse en cas de rupture conventionnelle individuelle. Une nouvelle loi s'applique depuis ce mardi 1er septembre dans les Outre-mer. Celle-ci diminue la durée maximale de versement des allocations chômage aux salariés à 20 mois au lieu de 24 pour les moins de 55 ans, réduite à 30 mois au lieu de 36 pour les 55 ans et plus. Nous vous posions hier la question suivante, rupture conventionnelle, réduire la durée de l'assurance chômage incite-t-il à retrouver un emploi plus vite selon vous? Sur 376 participations au sondage de l'info.re, 69% des votants répondent non, 28% pensent que cette mesure est incitative à donc à la recherche de l'emploi et 3% ne se prononcent pas sur la question. En commentaire sur les réseaux de l'info.re, les avis des internautes diffèrent. Chercher du travail peut-être, en trouver pas sûr, répond Will. Ça va accélérer la précarité, surtout lance Xavier. C'est un nom pour Guylaine, pour qui cette mesure est appliquée, je cite, tout simplement pour nous voler nos droits. Exactement, approuve Bini Laure, c'est plutôt pour remplir davantage les caisses de l'État. Les plus anciens, comme les jeunes, ont tous les droits pour la vie professionnelle. On ne choisit pas l'âge. Ben pense aussi que l'envie de retrouver un travail est d'abord une envie personnelle, plus qu'un avantage de l'assurance chômage. Abushido 974 de partager son analyse. D'abord le chômage, nous avons forcément cotisé pour en bénéficier. C'est plutôt ceux qui n'ont jamais eu d'activité professionnelle et qui touchent le RSA ou autres prestations qui devraient être soumis à davantage de contrôle. Celui qui est au chômage n'est pas nécessairement sans activité. Il en a parfois besoin pour se relancer ou faire une pause après une longue période d'activité. Enfin, Maggie nous fait part de son vécu. J'ai voulu faire une rupture conventionnelle. On m'a dit non. Prends 2 ans de dispo sans solde. J'ai 61 ans. Je reviens trop cher. Vive la France. Fin de citation.
1: Et Laura Château, vous retrouverez à 12h30 pour le journal. Il est 7h30, tout de suite le flash. L'église du Chaudron a été le théâtre d'un acte de vandalisme. Hier, un homme a semé le trouble dans le lieu de culte avant de prendre la fuite.
0: C'est le curé de la paroisse qui a donné l'alerte aux forces de l'ordre. À leur arrivée, le suspect n'était plus sur place. Plusieurs dégradations ont été constatées, notamment sur un baptistère et des fleurs artificielles. D'ailleurs, des câbles électriques ont également été arrachés. L'homme a finalement été interpellé dans le quartier du Chaudron avant d'être conduit au CHU pour y subir des examens. Selon les médecins, il ne présentait pas de troubles psychologiques. Il a été placé en garde à vue et devra répondre à de faits de dégradation d'un lieu de culte et d'exhibitionnisme.
1: Le verdict est tombé dans le procès de l'incendie mortel au tampon.
0: Ibrahim Bourhani, le cousin de la victime, a été condamné précisément à 27 ans de réclusion criminelle et sa compagne Adeline Rakaï à 20 ans précisément. Donc après 4 jours d'audience consacrée à la mort d'Hassani Nzoudine, tué au tampon en septembre 2022, ça y est, le verdict a été rendu avec évidemment à la sortie du tribunal des larmes, beaucoup de larmes de la part des sœurs de la victime notamment.
1: La colonisation, une faute historique qu'il faudrait pleinement reconnaître, c'est la position défendue par Dominique de Villepin.
0: Oui, il s'est exprimé lors d'un débat face à François Ruffin, candidat déclaré à la prochaine présidentielle. Dominique de Villepin en a profité pour revenir sur les récentes déclarations d'Édouard Philippe concernant la colonisation. Il y avoir été particulièrement choqué de constater qu'au sein de la droite républicaine, certains ne seraient toujours pas capables, selon lui, d'affronter cette réalité historique.
1: Et un mot de sport en football, Lille frappe un grand coup hier soir dès l'ouverture de la 3e journée en battant Toulouse sur sa pelouse.
0: Les Toulousains ont pourtant largement dominé la rencontre, mais ce sont bien les Lillois qui repartent avec les 3 points. La différence, elle s'est faite à la 73e minute. La nouvelle recrue japonaise Ayaz Ueda reprend la tête, donc un centre parfaitement délivré et inscrit l'unique but de la rencontre. Victoire précieuse pour Lille qui prend provisoirement les commandes du championnat et qui conserve donc son invincibilité depuis le début de la saison.
1: Il est 7h32 sur Antenne.

0: Réunion, Téléradio, l'heure de rejoindre notre invité, Jean-Jacques Coiplet, aujourd'hui directeur général de l'ARS, qui nous fait le plaisir d'être avec nous sur ce plateau. Bonjour et bienvenue.
1: Merci beaucoup, bonjour.
0: Monsieur Coiplet, un afflux de patients a engorgé les capacités d'accueil du CHU ces dernières semaines. Les patients réunionnais ont même été appelés à ne pas se rendre directement aux urgences sans avoir appelé le SAMU auparavant. Comment est la situation aujourd'hui ?
1: La situation est redevenue stable, même si l'activité est soutenue, et j'en profite pour saluer toutes les équipes soignantes qui se sont mobilisées et les réponses qui ont pu être apportées.
0: Stable, c'est-à-dire qu'il y a combien de patients
1: par jour ?
0: On
1: est loin du nombre de passages aux urgences. On était pratiquement à 180 passages dans le sud au moment du pic. Là, on est redevenu à une activité proche des 100 et 130, une activité plus normale. Les patients réunionnais, je les en remercie, ont été invités à appeler le 15. Parce qu'il est important de rappeler que les urgences, c'est fait pour les urgences vitales, les urgences les plus importantes. Et le 15, ça peut être aussi le moyen de pouvoir présenter ses besoins et être bien orienté. Ça veut dire aussi appeler d'abord son médecin traitant avant d'aller aux urgences et risquer d'y attendre. Et surtout, la solution, c'est de travailler sur le parcours, la prévention, éviter qu'on tombe malade, mais aussi la réponse en aval. Le parcours de soins. Et donc l'hôpital a ouvert des lits post-urgence, une douzaine, au premier trimestre une quinzaine de lits supplémentaires en médecine. Des lits temporaires ont été ouverts aussi aux orchidées, et puis il y a toute la filière de réponse, l'hospitalisation à domicile, les réponses pour les plus âgés. Voilà, donc une situation qui est redevenue anormale.
0: Les lits ouverts, notamment la clinique des orchidées, ils ne sont plus... utilisés pour les urgences, ça y est, ils sont...
1: Il y a une vingtaine de lits qui sont ouverts à la clinique des orchidées de façon temporaire, mais qui vont répondre aux besoins de l'ensemble de la population.
0: Justement, la clinique des orchidées qui a repris progressivement son activité, on l'a appris notamment cette semaine, la maternité peut à nouveau accueillir ses patients depuis lundi soir. Est-ce qu'on en sait plus aujourd'hui sur les raisons, l'origine de l'incendie concernant la clinique ?
1: Non, l'enquête est toujours en cours. Les assureurs et l'ensemble des acteurs font leur analyse aujourd'hui. Ce qui est sûr, c'est que cette clinique, elle a su faire preuve de résilience. Et vraiment, je remercie le groupe Clinifutur et l'ensemble des équipes des Orchidées pour avoir, vous l'avez vu, dans un délai aussi court, permis la réouverture de beaucoup de services dans cette clinique, la maternité, l'assistance à la procréation à la naissance. Il reste plus aujourd'hui que la partie ORL et orthopédie qui va s'ouvrir dans le temps. Mais enfin, voilà, une clinique qui ouvre et qui permet aujourd'hui de retrouver une activité telle qu'on l'a connue. Donc bravo aux équipes et merci à la population d'avoir été compréhensive.
0: Les experts sont passés pour examiner l'origine de l'incendie. Il n'y a pas quand même quelques pistes
1: Non, et puis ce serait vraiment trop tôt de pouvoir dire quoi que ce soit. Laissons faire les experts et l'enquête en cours. L'important, c'est la réouverture progressive. Et ça y est, c'est fait. Et bravo aux équipes soignantes pour leur mobilisation. Et aussi à la solidarité du territoire, puisque d'autres établissements ont permis, privés ou publics, de répondre aux besoins.
0: La rentrée scolaire rime souvent avec la rentrée des virus. Santé publique France a pour habitude de communiquer les chiffres le vendredi. Alors, est-ce qu'il y a déjà des points de vigilance de la part des autorités sanitaires que vous pouvez nous annoncer ce matin ?
1: Alors, en tout cas, il y a la grippe, la grippe qui est revenue avec la rentrée scolaire. Il y a une activité, justement, qui est sensible aux urgences, puisqu'on a eu près de 50% d'augmentation des passages, quelques hospitalisations, mais aujourd'hui, ce sont plutôt les plus jeunes qui sont concernés et donc moins impactés par rapport à leur santé. Il faut être attentif pour les personnes les plus fragiles, les personnes de plus de 65 ans, les personnes qui ont des maladies chroniques, les femmes enceintes. Et en tout cas, pour ces personnes-là, la vaccination, elle est encore possible jusqu'à fin octobre. Donc moi, j'invite à la fois les personnes concernées à aller se faire vacciner. Il faut en parler à son médecin traitant et puis continuer à pratiquer les gestes barrières, se laver les mains régulièrement, le port du masque. Quand on a des symptômes, on oublie parfois un peu, des mesures très simples, mais qui permettent d'éviter justement de tomber malade. Donc vigilance, pas d'inquiétude, mais la vaccination, les gestes barrières et puis les soins sont au rendez-vous pour y répondre.
0: Alors nous sommes encore dans l'hiver austral, mais à propos des maladies de l'été, 336 cas de dengue et 56 cas de chikungunya ont été signalés la semaine dernière. Pour la leptospirose, 239 cas autochtones. Est-ce

0: qu'il faut être inquiet cette année concernant ces maladies avec la chaleur qui va revenir au fil des mois?
1: Il faut être vigilant, surtout et avant tout, tout le monde, l'ensemble du système de santé et chacune et chacun d'entre nous. C'est vrai que la leptospirose a connu en 2026 un nombre de cas assez conséquent, vous l'avez cité, et donc il faut rester vigilant tout le temps quand on travaille dans le monde agricole, quand on est confronté à des travaux en zone humide, quand on pratique des activités de loisirs dans l'eau. Il y a eu effectivement près de 340 cas, 2 décès, donc c'est une maladie sérieuse. On peut s'en protéger, il y a également un vaccin qui est à disposition, il y a plus de 1000 personnes qui ont été vaccinées, donc vigilance pour la leptospirose. Pour ce qui concerne les arboviruses, c'est-à-dire la dengue et le chikungunya, on a eu quelques cas de chikungunya, donc on est vraisemblablement, compte tenu de l'immunité d'un grand nombre de réunionnais à l'abri d'épidémies, les cas de dengue, ils sont sporadiques, on ne parle pas d'épidémie, mais ça veut dire là encore qu'il faut être extrêmement attentif pour se protéger des piqûres, travailler, lutter contre les gîtes larvaires et puis se faire soigner si besoin. Donc pas d'inquiétude en termes d'épidémie telle qu'on a pu le connaître, mais nous savons que la dengue, qui a plusieurs virus comme le chikungunya, peuvent apparaître. Donc vigilance évidemment de toutes et tous.
0: Le projet régional de santé 2023-2033 prévoit des actions phares hein, pour l'année à venir. Est-ce que vous pouvez nous présenter les principales lignes ?
1: Alors, il y en a beaucoup, mais les trois axes prioritaires, c'est évidemment protéger la population, l'agence, avec ses partenaires, avec ses équipes. Elle travaille tous les jours pour permettre de protéger les Réunionnais face aux risques cycloniques, face aux pathologies infectieuses, face aux crises qui peuvent apparaître. Et la deuxième priorité, c'est la prévention et encore la prévention. Et on a trois axes majeurs aujourd'hui, c'est la santé mentale et les addictions, ce sont la santé des femmes et des enfants, et puis c'est les enjeux de diabète et d'obésité, avec un point particulier par rapport au vieillissement. Et puisqu'on aura l'occasion d'en reparler, la Réunion est une population encore jeune, mais elle vieillit. Il faut que la société réunionnaise s'adapte aussi à ses besoins importants. Et puis la troisième priorité, c'est la transformation et la modernisation de l'offre, qu'elle soit hospitalière, dans les cliniques, dans le libéral, et surtout faire travailler ensemble. Alors il y a plein de choses qui se déploie très concrètement le mois du Caire, hein, ouais. Tout le long du mois de septembre. C'est l'occasion aussi de parler de prévention. Il va y avoir aussi Septembre Bouge pour inviter les Réunionnais. Tout est très lié à l'activité physique et sportive. Nous avons inauguré un gérontopole pour les personnes âgées et accompagner le bien vieillir. On va développer les compétences psychosociales pour, dès le plus jeune âge, apprendre à nos enfants à savoir s'écouter, savoir argumenter, savoir dire non lorsqu'on est confronté à des tentations. C'est la capacité aussi à montrer que notre système de santé se modernise. Sachez aujourd'hui que le nombre de transferts vers l'Hexagone au niveau du CHU, c'est moins de 900 personnes qui sont transférées. Ça veut dire que nous arrivons de plus en plus à avoir une autonomie.
0: C'est un chiffre qui baisse au fil des années.
1: Et c'est un chiffre qui baisse. Donc c'est important de montrer et de saluer les efforts qui sont faits. Et c'est de travailler bien sûr sur les déterminants de santé, hein, les inégalités sociales qui sont un puissant déterminant, l'environnement, la génétique et nos comportements. Voilà, donc vous aurez, j'espère, l'occasion de découvrir un peu plus avant le nombre d'actions qui sont proposées pour continuer à apporter les meilleures réponses
0: aux soins des Réunionnais. Un dernier mot peut-être sur un sujet très important, la qualité de l'eau. Une partie importante de la population réunionnaise n'a pas accès à l'eau potable. Pourquoi le combat semble si long pour un besoin si essentiel ?
1: Eh bien parce que ça demande une mobilisation de tous, parfois des crédits, mais il y a quand même des efforts qui ont été faits, puisque aujourd'hui, il y a quand même les deux tiers des Réunionnais qui boivent une eau de bonne à très bonne qualité. Il y en a encore 25% qui sont exposés à une eau qui peut être parfois dégradée. Et donc on va présenter prochainement avec le préfet ce fameux plan eau et ce qu'il faut faire. Ça veut dire très concrètement être attentif à la ressource, à protéger la ressource, mais être aussi respectueux. L'eau est un bien capital, utile, et on est confronté de plus en plus à des périodes de sécheresse. Protéger les captages, rénover les canalisations, créer des usines de potabilisation. Et donc ça demande effectivement une mobilisation importante qui est déjà le cas et on va l'accompagner et la poursuivre.
0: Eh bien, merci beaucoup Jean-Jacques Coiplet d'avoir été en direct ce matin dans le 6-8 Ensemble. Je rappelle que vous êtes le directeur général de l'ARS. La météo avec Victoria.
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3: Et nous avons deux tendances bien distinctes ce matin sur notre île. Dans l'est du département, un temps pluvieux est au programme, alors que dans l'ouest, nous avons au contraire un temps entièrement dégagé avec une absence totale de nuages. C'est notamment ce qu'on peut constater sur nos plages de l'ouest ce matin, avec un réveil très doux, mais qui peut parfois être frisqué sur notre île au cours de cette matinée, en particulier sur nos hauteurs. Direction le volcan pour connaître notre minimale du jour qui s'élève à 4 degrés. Cet après-midi, ça se réchauffe. Nous aurons une maximale de 28 degrés sur la façade sud-ouest de notre île ou encore de 27 degrés pour la partie nord-ouest, ce qui comprend également notre chef-lieu. Mais nous aurons également un temps un petit peu plus maussade avec de la grisaille au programme sur l'ensemble du département, excepté bien sûr les secteurs ouest dans les bas avec le littoral ouest qui est dégagé. Mais nous aurons à côté des averses qui viennent apparaître sur le secteur du chef-lieu et puis à proximité des secteurs de Petite-France et celui également des Colimaçons.
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0: Allez, on se quitte quelques minutes, on revient juste après avec l'autre info, Victoria.
3: Et oui, on va parler d'une étude scientifique, vous allez voir, elle est assez insolite.
0: Allez, on va présenter cette étude scientifique dans quelques instants. À tout de suite.

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0: Dernier point, trafic de U6-8 ensemble, on rejoint le CRGT.
1: Et on va rejoindre sans plus tarder Lloyd. Est-ce qu'on a des nouvelles de cet accident que vous nous signaliez tout à l'heure ?
2: Oui, accident toujours en cours, hein, du côté de la bretelle de sortie de l'échangeur de Plateau-Caillou. On est donc sur la route des Tamarins. En direction du nord, restez bien sûr prudents. La bretelle de sortie, elle est partiellement neutralisée. Vous pouvez tout de même l'emprunter et rejoindre donc sereinement le village de Plateau-Caillou. Prudence tout de même dans ce secteur. Un petit peu après, on a également cet embouteillage toujours en place au niveau de l'échangeur de Belmaine-Saint-Paul jusqu'à Savannah, 2,5 km d'embouteillage. Au niveau de l'entrée ouest de Saint-Denis, un petit peu de monde, hein, dès le giratoire de la caserne Lambert pour rejoindre donc le Barachois et le boulevard Lancastel. Ça reste compliqué également sur le boulevard sud en direction de Sainte-Marie. 24 voies de Saint-Benoît, beaucoup de monde, hein, depuis la rivière des Roches, donc au niveau de l'échangeur Beauvallon, jusqu'au niveau du giratoire des Plaines, comptez environ 3 km d'embouteillage dans le secteur est avec des chaussées glissantes. Bien sûr, beaucoup de prudence sur toute cette zone est et nord. Dans le sens est-nord, justement, on a également cet embouteillage signalé au niveau de l'échangeur nord de Sainte-Suzanne, bouchon remontant jusqu'à Saint-Denis, très peu de zones roulantes entre ces deux portions. Prudence également dans la zone est. Et puis côté sud, pour terminer, on a ce petit embouteillage qui est en train de se former au niveau de l'échangeur de Bel Air, donc à Saint-Louis en direction de Pierrefonds, et toujours du monde également au niveau de la fin de déviation de Grand-Bois direction Saint-Pierre. Prudence si vous quittez donc Petite-Île. Voilà tout pour vos conditions de circulation. Je vous souhaite une belle journée, un bon week-end en avance et bonne route bien sûr avec la région. Moi je vous retrouve dès lundi.
1: Merci beaucoup Lloyd pour toutes ces précisions. On vous rappelle également que cet accident est toujours en cours sur le secteur de Plateau-Caillou. Nous sommes sur la route des Tamarins en direction du port. Donc prudence si vous êtes sur place.
0: Et on souhaite un bon week-end à Lloyd également. On passe à l'autre info. Vous allez donc nous parler d'une expérience scientifique plutôt insolite ce matin.
1: Proof by Underpants, en français, preuve par sous-vêtements, c'est le nom de l'expérience que l'on décrypte aujourd'hui. C'est direction la Suisse ce matin où 2000 slips ont été enterrés dans le but de mesurer la santé des sols. Alors jusque-là, le lien n'est pas forcément évident, mais je vous décrypte tout cela. C'est les chercheurs de l'université de Zurich qui se sont penchés sur un phénomène que l'on ne connaît pas forcément, mais qui pourtant a un enjeu majeur, la dégradation progressive de nos sols.
0: Pourquoi les sous-vêtements sont-ils venus aider cette cause ? C'est les slips sales
1: oui. Ils étaient propres
0: à la base.
1: C'est quand on les déterre, effectivement.
0: Okay, j'ai eu peur, parce que je pensais que c'était...
3: Ça pouvait prêter un peu confusion, effectivement.
1: Non, c'est bien de la terre, hein. C'est après avoir été enterré, on le précise, hein, pour ceux qui sont avec nous en télé. Eh bien, les scientifiques ont donc enterré, je vous l'ai dit, hein, 2000 sous-vêtements pendant 2 mois. Et une fois déterré, chaque slip a ensuite été analysé et les résultats sont très parlants, puisque certains étaient quasiment intact et d'autres, au contraire, avaient presque totalement disparu. Et en fonction de la manière dont le coton du sous-vêtement avait été abîmé, les chercheurs ont pu établir l'état de l'activité biologique du sol. Et le petit plus, c'est que ces résultats, eh bien, ils sont compréhensibles même pour des non-professionnels de la recherche, puisque c'est visible en factuellement parlant. Alors l'idée, elle est très simple pour vous décrypter un petit peu ces résultats. Plus le sous-vêtement se détériore vite, plus le sol est chargé en vers de terre, en champignons, en bactéries et autres flopées de micro-organismes qui sont capables de dégrader la matière organique.
0: Et concrètement, qu'est-ce que cela signifie ?
1: Eh bien, ça a un énorme impact en réalité, puisque ces micro-organismes, ils représentent environ 59% de la biodiversité mondiale et ils constituent à eux seuls le deuxième plus grand réservoir de carbone de la planète, juste après nos océans. Et pour les gourmands, sachez qu'ils sont également essentiels à notre alimentation, puisque ces petits amis, eh bien, viennent recycler la matière organique et renouveler la couche fertile de nos sols. Pour vous parler de manière très concrète, ils contribuent à près de 95% de notre production de nourriture.
0: Donc plus le slip se dégrade rapidement, plus le sol est fertile.
1: Oui, exactement. C'est ce que vous devez comprendre, c'est ce que vous devez retenir. Et c'est des résultats qui d'ailleurs sont plutôt surprenants, puisque ce que vous pouvez penser, c'est qu'on a tendance à se dire que les prairies, par exemple, et les champs ont l'air particulièrement fertiles. Et bien c'est dans ces taux-là qu'on a trouvé de la décomposition la plus faible, avec environ 40% en moyenne. Les grands gagnants, eux, ce sont les jardins privés, en réalité, hein, avec un taux de 58% de dégradation. Et ça s'explique par des techniques de jardinage et l'ajout de choses telles que l'engrais, par exemple, qui vont aider, bien sûr, à fertiliser le sol. Et ce qui ressort également de cette recherche, c'est que beaucoup de sols sont en mauvais état. Les monocultures, c'est-à-dire le fait de cultiver uniquement une seule et unique espèce de plante sur une même terre, vont appauvrir progressivement les terres et à terme, ça peut aboutir à une baisse des rendements agricoles et ça peut même fragiliser l'ensemble des écosystèmes.
0: Voilà, donc on a compris que si on veut savoir où planter ses légumes et ses fruits, il faut d'abord mettre des slips un peu partout et ensuite on regarde où c'est qui est le plus dégradé. Et là,

0: Vous avez presque plus de slip,
1: parfait,
0: et ben là, c'est l'endroit parfait.
2: Exactement.
3: On est quand même passé d'un slip à une ficelle, hein, ça veut dire.
2: Ça, c'est très fertile,
3: très dangereux.
2: Là. Ben, merci, Victoria, pour cette chronique. On va maintenant retrouver les équipes d'Antenne Réunion Radio qui sont en studio déjà pour préparer votre émission de Libre Antenne. Nous causons ensemble à retrouver donc avec Fabien Jean-Jean et les équipes. Bonjour, Fabien.
4: Bonjour, Julien. Bonjour à tous.
2: Avec quoi on termine cette semaine ?
4: Eh bien, on la termine sur la route cette semaine avec la voiture 100% autonome qui pourrait bientôt faire partie de notre quotidien. Jusqu'ici, on était plutôt prudent sur le sujet. La France, eh bien, elle commence à évoluer hein, là-dessus. Donc, on a vu que le ministre des Transports avait rencontré le fameux Elon Musk, hein, le très controversé patron de Tesla. Eh bien, il vient également d'autoriser le test de deux modèles de voitures sans chauffeur. Eh oui. Alors, du coup, nous, on vous pose la question ce matin. C'est la question, votre opinion du jour. Seriez-vous prêt à laisser une voiture totalement autonome prendre le volant? C'est la question, votre opinion du jour. Vous votez sur l'info.re, vous commentez et puis bien entendu vous intervenez sur l'antenne pour nous dire ce que vous en pensez au 02 62 23 4 5 6 7. La colonisation, une faute historique qu'il faudrait pleinement reconnaître. Ce sont les propos défendus par Dominique de Villepin, hein, l'ancien premier ministre de Jacques Chirac, qui appelle notamment à regarder en face les crimes commis durant la période coloniale. L'ancien premier ministre qui s'est exprimé, hein, c'était lors d'un débat face à François Ruffin, candidat déclaré à la prochaine présidentielle, en réaction donc, on s'en rappelle, aux récentes déclarations d'Édouard Philippe concernant la colonisation, se disant choqué de constater eh bien, qu'au sein de la droite républicaine, certains ne seraient toujours pas capables, selon Dominique de Villepin, d'affronter la réalité en face. Alors, vous regardez-vous l'histoire plutôt des yeux de Villepin ou depuis les yeux de Philippe? Eh bien, nous vous posons la question ce matin, on ouvre le débat et on sait que ce débat vous tient à cœur. Et puis, c'est un projet qui fait beaucoup parler ces derniers temps à La Réunion, le nouveau bassin de Grand'Anse qui doit ouvrir à la fin du mois. Après un combat judiciaire sur des considérations environnementales, sur l'affluence de ce célèbre site balnéaire du Sud, eh bien la nouvelle plage et la piscine naturelle devraient être ouvertes aux baigneurs d'ici fin septembre. 6,5 millions d'euros, c'est le coût de l'investissement dans ce projet. Alors, de quel œil regardez-vous ce nouveau bassin de baignade? Plus, disons que vous y voyez ça comme un plus touristique ou vous voyez ça comme l'attraction de trop hein, d'un site qui est déjà, on le sait, saturé de monde chaque week-end? Eh bien, on vous attend sur la question. Le bassin de baignade de Grand'Anse, on en discute et nous causons ensemble. C'est jusqu'à 10h.
2: Eh bien, merci Fabien pour le programme. On vous retrouve donc dans quelques minutes en direct sur Antenne Réunion Radio. Allez, nous, on se quitte une dernière fois. On revient pour la feuille de route et le journal de 8h.
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0: Et on entre dans la dernière partie du 6-8 ensemble. Avant votre journal de 8 heures, voici la feuille de route.
1: Et petit point sur la route des Tamarins pour commencer avec cet accident qui nous est signalé sur le secteur de Plateau-Caillou en direction du port. Prudence à vous si vous êtes à proximité. On va rester dans l'ouest avec un embouteillage assez marqué hein, en amont de Savannah. On a pas mal de monde et puis également dans le secteur de Sans Souci ce matin. Je vous propose de faire un point bref et rapide aussi dans le nord du département puisque ça devient de plus en plus complexe par rapport à notre point. De tout à l'heure, on retrouve beaucoup plus de monde sur les secteurs de Belle-Pierre et de la Ravine des Pluies. En revanche, ça s'est libéré sur le secteur de Saint-André, celui de Sainte-Suzanne. Ça va débuter cette fois-ci à partir du secteur des cafés à Sainte-Marie et on va avoir un embouteillage presque continu pour accéder au chef-lieu. Et puis sur l'entrée ouest, c'est la bonne nouvelle du jour. En revanche, ça se passe très bien et le barrage choix est également libéré de toute circulation ce matin.
0: Il est bientôt 8 heures. Voici l'essentiel de l'info. 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Dans l'actualité de ce vendredi 4 septembre, l'église du Chaudron dégradée par un homme nu hier. C'est le curé de l'église qui a donné l'alerte. Le suspect a été arrêté et placé en garde à vue. Une information en Antenne Réunion. Adeline Racaille et Ibrahim Bourouani condamnés à 20 ans et 27 ans de réclusion criminelle. Après 4 jours de procès, la cour d'assises a reconnu hier soir coupables les deux accusés jugés pour le meurtre d'Hassani Inzoudine. Clap de fin pour Gaël Monfils, il tire sa révérence en grand chelem. Le Français de 40 ans a joué son dernier match cette nuit après sa défaite au deuxième tour de l'US Open. Gaël Monfils prendra sa retraite sportive à la fin de la saison. Mais d'abord, cette information qui vient de nous parvenir. Deux personnes ont été interpellées pour refus d'obtempérer, conduite sous l'emprise de stupéfiants et défaut de permis de conduire. Les faits sont passés cette nuit vers 2h du matin, boulevard Lancastel, suite à une infraction routière. Deux individus ont été poursuivis car ils ont refusé d'obtempérer et pris la fuite en direction de Sainte-Marie. Un conducteur s'est arrêté pour déposer son passager et a percuté en partant donc le genou d'un policier qui est blessé. Interpellation donc des deux personnes qui ont donc été placées en garde à vue. Le policier a déposé plainte, donc il a été blessé au genou. Nous reviendrons bien sûr sur l'info.re et dans le courant de la journée dans nos différentes éditions. Un acte de vandalisme hier, cette fois du côté du Chaudron, toujours à Saint-Denis, un homme nu a semé la panique, Émilien.
2: Oui, c'est le curé de l'église qui a donné l'alerte aux forces de l'ordre. Une fois qu'ils sont arrivés sur place, l'homme n'était plus là. Il avait pris la fuite. Un baptistère et des fleurs artificielles ont été dégradées, des câbles électriques arrachés également. Le suspect a été arrêté dans le quartier du Chaudron, puis conduit au CHU pour des examens. Les médecins ont indiqué qu'il n'avait pas de troubles psychologiques. Le mis en cause a été placé en garde à vue et il est désormais poursuivi pour dégradation de lieux de culte et exhibitionnisme.
0: On en vient à la justice et cette délibération qui aura duré donc plus de 5 heures hier. Les jurés ont fini par se mettre d'accord pour déclarer coupables les deux accusés jugés pour le meurtre d'Hassani Inzoudine.
2: Les accusés, Adeline Racaille, 31 ans, et Ibrahim Bourouani, 35 ans, ont vu la cour retenir les deux circonstances aggravantes telles que demandées par l'avocat général. Arrivée libre à l'audience, la compagne de la victime est condamnée à 20 ans de réclusion criminelle. En détention provisoire depuis 2022, Ibrahim Bourouani écope pour sa part de 27 ans de réclusion criminelle. Après 4 jours de procès, les avocats de la défense avaient pourtant plaidé tout

0: tous les deux l'acquittement de leurs clients. On écoute Maître Ben Ali Ahmed, avocat des proches d'Hassani Nzoudine, Maître Ghislain Chane-Toussang, avocat d'Ibrahim Bourouani et Maître Nicolas Dial, avocat d'Adeline Racaille.
1: Nous ne sommes pas des adeptes de la peine sévère, extrêmement sévère. Ce que nous recherchons, c'est la vérité. Nous demandons des explications. Nous demandions que la mère directe de ces enfants, en fait, celle qui a tué son compagnon, puisse donner des explications aux parents de ce jeune homme qui est décédé. Nous attendions que le cousin direct de cette personne qui a été tuée fasse l'effort de regarder droit dans les yeux, d'assumer sa part de responsabilité. Et elle n'était pas capable de le faire.
2: On prend acte de la décision de la Cour. On a cependant à ce stade deux satisfactions. La première satisfaction, c'est que M. Bourouani encourait la perpétuité et malgré les 30 années de réclusion criminelle requise, nous avons un verdict qui est en deçà de ce qui a été requis.
3: Ça a été un choc pour elle. Alors même si elle peut ne pas laisser exprimer trop ses émotions, elle est très touchée par cette décision. Elle est un petit peu sous le choc aussi de ce qui va se passer pour elle parce qu'il y a une incarcération qui est immédiate.
4: Les embouteillages depuis la rentrée semblent moins importants. Amy, ça se confirme sur le terrain.
0: Oui, les bouchons semblent en tout cas moins conséquents. Parole d'automobilistes qui prennent justement la route chaque matin. Comment on explique ça? On écoute l'avis de Gérard Lebon, président du syndicat des exploitants de stations-service. Il répond aux questions de Ludovic Lahu.
5: Il y a manifestement un changement d'habitude au niveau des automobilistes qui ont une tendance à regarder de plus près la consommation qu'ils effectuent sur le carburant. Donc, certains disent, moi, je dépenserai toujours que 30 euros par semaine, point. Quel que soit le volume de carburant acheté, c'est 30 euros. Du coup, ils doivent rouler moins, puisqu'ils achètent moins de volume. D'autres disent, je vais prendre une solution alternative, en faisant du covoiturage. D'autres, parce qu'ils ont la capacité financière de faire, achètent une voiture électrique et basculent sur ce nouveau système de déplacement. Donc, effectivement, nous ne sommes pas, aujourd'hui, le ressenti des gérants de stations-service, c'est que nous ne sommes pas sur un marché en croissance, nous sommes plutôt sur un marché qui stagne, voire sur certaines stations qui régressent.
4: La politique présidentielle 2027, carnet de campagne, Dominique de Villepin qualifie la colonisation de faute historique et insiste sur le devoir de reconnaître les crimes coloniaux.
0: Le probable futur candidat à la présidentielle s'est exprimé lors d'un débat face à un candidat déclaré, François Ruffin. L'ancien Premier ministre en a profité pour tacler Édouard Philippe et ses récents propos sur la colonisation. Dominique de Villepin a indiqué être très choqué qu'au sein de la droite républicaine, on ne soit pas capable de regarder la réalité en face.
4: Et François Hollande confirme, lui, de son côté, qu'il ne participera pas à la primaire à gauche et annonce attendre le mois de décembre pour décider de sa candidature.
0: Il était en visite à la foire de Chaloux en Champagne hier, le jour de la sortie de son nouveau livre. Il fait de moins en moins de secrets sur ses nouvelles ambitions présidentielles. Je cite, « Si émettre des idées, c'est être en campagne. Alors oui », a-t-il répondu d'un bref point presse avec des journalistes à l'occasion de sa déambulation dans cette grande foire agricole. François Hollande refuse toutefois de participer à la primaire de la gauche, comptant se poser en recours si le vainqueur de ce processus de départage s'effondre.
4: Un terrible drame familial a secoué une commune en Haute-Saône dans l'Hexagone mercredi soir. Quatre corps sans vie d'une même famille dont deux jeunes enfants ont été découverts.
0: L'hypothèse privilégiée par le procureur de la République de Vessoul est que le père de famille, âgé de 42 ans, a abattu ses deux garçons âgés de 6 et 10 ans, ainsi que la mère de son épouse avant de retourner l'arme contre lui. Le couple était en instance de séparation. D'après les premiers éléments, la compagne du suspect avait émis la volonté de le quitter à la suite d'une infidélité. Le drame se serait produit alors que la grand-mère venait chercher les enfants et avant de commettre son geste, l'homme aurait envoyé un message vidéo glaçant à son épouse, affirmant « Voilà ce que tu mérites ».
4: Le futur parc Dragon Ball dans l'Hexagone a-t-il déjà du plomb dans l'aile? Le studio japonais détenteur de la licence n'a jamais donné son accord pour un projet en France.
0: Un projet de parc à thème près de Cergy qui avait été annoncé le 24 août dernier par Emmanuel Macron et le prince héritier d'Arabie Saoudite. Alors que les premières discussions évoquaient des attractions en lien avec l'univers de Dragon Ball, la société japonaise détentrice de la licence dément tout partenariat à ce stade. 6 milliards d'euros d'investissement ont été annoncés par Qiddiya Investment Company, société détenue par le fonds souverain de l'Arabie Saoudite sur les ruines de

0: Chelem.
1: Le Français de 40 ans a joué son dernier match dans un tournoi du Grand Chelem. Il a été sèchement battu 3-7 à 0 au deuxième tour de l'US Open cette nuit par l'Américain Lierner Tien. Défaite 6-3, 6-4, 6-3. Et Gaël Monfils, je vous le rappelle, prendra sa retraite sportive à la fin de la saison.
0: Et dans les autres rencontres de la soirée, qualification de Benjamin Bonzi et du Français Arthur Géa. En revanche, il n'y a déjà plus de Française à l'US Open.
1: Oui, la dernière encore en lice a été battue hier soir par l'Autrichienne Anastasia Potapova. Léolia Jean-Jean s'est pourtant bien démenée, mais dans le dernier set, elle a fini par s'incliner. Défaite 4-6, 6-2, 3-6. Et pour le moment, les favorites du tournoi ont répondu présentes.
0: En football, le match d'ouverture de la troisième journée de Ligue 1 s'est déroulé exceptionnellement hier soir. Toulouse recevait Lille.
1: Malgré une nette domination de la rencontre, les Toulousains ont été quand même surpris par les Lillois. La nouvelle recrue japonaise, Ayase Ueda, a inscrit le seul but de la partie à la 73e minute d'une reprise de la tête à bout portant. Et grâce à ce succès, le LOSC prend provisoirement la tête de la Ligue 1 et reste invaincu en ce début de saison.
0: Et je vous propose un peu d'humour pour conclure ce journal avec l'humour du Run Comedy Tour Festival itinérant qui sera donc un peu partout à La Réunion du 26 septembre au 11 octobre.
1: Ouverture donc à Mafate le 26 septembre avec le spectacle « Toutes les bonnes choses commencent ici » à La Nouvelle, en compagnie d'artistes d'ailleurs, d'artistes d'ici comme Eric Laurette et Avocha.
0: Voilà, on va justement les entendre, ils étaient invités hier soir dans le 19h d'Antoine Asselin.
2: Il y aura un mélange hexagono-réunionnais, ouais. Mais c'est au gala de clôture qu'on sera les 17.
3: C'est chacun de son tour, chacun un petit bout. Ouais, ouais,
2: c'est 10 minutes chacun à peu près.
3: Exactement, voilà. Avec notre super parrain de la première édition, qui est Smaïn, ouais. Quand même, ouais. Qui sera là et qui va orchestrer un peu la soirée aussi.
2: Ben, on a un petit plateau, Samoussa, Nem.
3: Exactement.
2: Mais avec plusieurs goûts, quoi.
3: La soirée va aussi servir aux artistes hexagonaux locaux de choisir dans ces artistes qui auront partagé la scène avec eux leur première partie et qui vont donc être sur scène avec eux
2: le lendemain
3: voilà. Soir. Donc c'est un petit challenge aussi pour ceux qui seront sur scène et qui sont un peu émergents, on va dire.
0: Pour le Run Comedy Tour, on aura l'occasion bien sûr d'en reparler dans cette matinale. Et on arrive déjà au terme du 6-8 ensemble, c'est la fin de cette belle semaine. Merci Amy et Victoria d'avoir été avec nous. Merci à vous surtout pour votre fidélité. On va à présent présenter la suite des programmes sur Antenne Réunion Radio. D'abord, nous causons ensemble votre émission Libre Antenne à retrouver juste après avec Fabien Jean-Jean. Puis on vous répond de 10h à 11h avec Gino. En télé, en radio, le 12h30, Laura Château. Le 19h week-end, ce soir et samedi et dimanche, donc Laurence Françoise. Tout de suite, Valentina, votre série. Puis Boutique Antenne avec Aurélie Béton. On vous souhaite de passer une excellente journée et bien sûr, passer un très bon week-end. À lundi.
1: Bon week-end à lundi.

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0: Sérieux? Licencier Valentina sous quel prétexte?
1: Tu as là suffisamment d'explications.
0: Oui, j'ai déjà lu le rapport, Camillo. Et s'il faut lire tous les commentaires sur les réseaux sociaux, on ne fera jamais rien.
1: Tu devrais le faire. Parce qu'après ce qui s'est passé la dernière fois, nos actions ont chuté, on a perdu des points en bourse.
0: Eh ben, j'étais pas au courant de ça.
1: Il y a aussi beaucoup de choses concernant l'entreprise que tu devrais savoir.
0: Cette conversation pourra avoir lieu à la réunion trimestrielle. Et en ce qui concerne ta demande de licenciement de Valentina, eh ben je trouve qu'elle est complètement injustifiée. Et en tant que PDG d'Eureka, j'ai tout à fait le droit de choisir le personnel du département créatif.
1: Même si cela nuit à l'image de l'entreprise ?
0: Oui, même si cela nuit à l'image de l'entreprise. Mais tu sais quoi ? Je ne vais pas m'y opposer. Il est clair que la vidéo nous a affaiblis. Mais je pense que nous devons renverser la situation en notre faveur.
1: La renverser ? En combien de temps ? Après des mois ? Parce que d'ici là, les actions ne vaudront plus rien du tout.
0: Donne-moi une semaine, Camilo. Si je n'y arrive pas, je me plie à ta demande de licencier Valentina. Et de plus, je te confierai la direction du département créatif.
2: Tu as toujours été mon ami Federico. Et quand je suis avec toi, je me sens en sécurité et protégée.
3: Je le sais, t'as pas besoin de me le répéter.
2: Quand nous étions à l'école et que les autres se moquaient de moi, tu m'as toujours défendue.
3: Et je vais continuer à le faire.
2: Tu as toujours eu ce don pour trouver les mots justes pour me calmer. Et je n'ai pas eu besoin de te répéter les choses 1000 fois. Pour moi, c'est ça l'amitié.
3: Oui, Valentina, mais ce n'est pas ce que je t'ai demandé. Je t'ai demandé ce que tu ressentais pour l'ingénieur et... Et est-ce que tu ressens la même chose pour lui que pour moi ?
2: Non. Il me désoriente. Quand il me regarde, quand il me parle de technologie, quand il sourit, je ressens des choses que je n'avais jamais ressenties.
3: De l'amour ? Tu ressens de l'amour ?
2: Je ne sais pas. Je n'avais jamais ressenti ça, Federico. Je n'ai jamais été amoureuse. Je ne peux pas t'expliquer quelque chose que je ne comprends pas moi-même.
4: Et comme je ne veux pas briser une amitié, alors je veux être claire avec vous. La personne qui m'intéresse vraiment ici, c'est Jonas.

0: Salut Ariane.
1: Salut Eric, alors tu es où?
0: Ici, je prépare une voiture.
1: Une quoi?
0: Non, rien d'important.
1: Oh, eh bien, je suis à la salle de sport dont tu m'as parlé. Je pensais que je te trouverais ici.
0: Quoi? Qu'est-ce que tu fais là-bas?
1: On avait prévu de la visiter aujourd'hui, non?
0: Oui, mais là, non. Pas maintenant, pas aujourd'hui, non. Je veux dire...
1: Est-ce que tu as tes problèmes de réseau?
0: D'accord. Bon. Ariana, ne bouge pas, j'arrive tout de suite. Ne parle à personne, s'il te plaît.
2: Bonjour, mademoiselle. Je peux vous aider?
1: Bonjour, je suis Ariana Pineda, l'associée d'Eric Altamirano. Je suis ici pour visiter votre salle de sport et étudier un éventuel investissement.
2: Ah, bien entendu, mais oui, bien sûr. Suivez-moi, je vous en prie.
1: Merci.
2: Bien sûr. Vous savez, en gros, ce qu'on cherche surtout, c'est à faire...
3: Rosa, écoute. Je sais qui a mis la vidéo sur les réseaux sociaux.
4: C'était l'un des responsables du développement.
3: Personne d'autre n'est à blâmer que Willy Gonzalez, le chef du département.
4: Bien sûr, il est complètement jaloux parce que c'est l'ingénieur qui l'a mise à la tête du nouveau projet.
3: Quand l'ingénieur le découvrira, il va être fou de rage.
4: Non, nous ne pouvons pas lui dire. Ce ne serait pas bon pour Valentine.

0: Valentina si Willy était licencié à cause d'elle. De plus, toute l'équipe se retournerait contre elle.
1: Et s'il reste, ils continueront à travailler ensemble et Valentina sera toujours en danger.
0: Aucune de ces options n'est bonne pour elle. Lirio, nous devons garder ce secret bien caché et prendre soin de Valentina.
2: Valentina, est-ce que tu es là?
3: Oui, je suis là.
2: Oh, tu as fait réparer la caméra?
3: La caméra n'a jamais été cassée.
2: Non, je croyais qu'elle était cassée.
4: Valentina, j'étais tellement inquiète pour toi. J'ai vu une vidéo où on t'accusait d'être folle.
5: Moi aussi, je l'ai vue. Qui était-il? Tu sais que je peux très bien transformer cette vidéo en cheval de Troie.
3: Non, n'y pense même pas. Ils sont en train de la retirer des médias.
5: Qui est-ce qui t'a dit ça? Elle est toujours là. Elle est virale. Et elle restera sur Internet pour l'éternité. Sauf au cas où...
3: Black Hat. Je t'ai dit ces noms.
6: La vidéo est vraiment nulle. Je viens juste de traiter toutes les personnes archi-ignorantes.
3: Ça ne vaut pas la peine d'y répondre. Le mieux est d'oublier tout ça et de laisser cette histoire se perdre quelque part sur Internet.
2: C'est vrai. Un autre ragot accrocheur va apparaître bientôt. Ce genre de choses ne dure jamais longtemps.
5: Tu as réussi à récupérer ton sac à dos au moins?
3: Oui. Et j'en ai acheté un nouveau.
2: Et comment est-ce que tu vas? Tu vas bien?
3: Je ne sais pas. Je me sens un peu confuse à cause d'une question que Federico m'a posée.
5: Tu te sens perdu à cause d'une question, alors que tu as l'air de tout savoir.
2: Je suis sûr que ce n'était pas lié à la géographie.
6: Ni à l'informatique.
3: Non. Il m'a demandé si ce que je ressentais pour une personne était de l'amitié ou... de l'amour. Quels sont les signes qui montrent qu'on est tombé amoureux?
7: Pacho. Merci beaucoup d'être venu.
8: Oh, vas-y doucement.
9: Pardon,
8: quand même.
9: Pardon.
8: Ça fait mal.
9: Tu peux pas savoir à quel point je suis content de te voir. Écoute, je veux juste que tu saches que je vais te protéger jusqu'à ce qu'on trouve le coupable.
8: Ouh, tu me fais me sentir très important, Santiago.
7: Vous êtes très important pour nous tous, Pacho.
8: Merci. Mais si ça ne vous dérange pas, j'aimerais bien faire un saut dans mon bureau. Je n'aurais jamais imaginé que... il me manquerait autant que ça.
9: C'est clair que oui.
7: Vas-y, entre.
8: Merci, excusez-moi.
10: Oh, c'est bien qu'il commence à aller mieux, n'est-ce pas?
9: Ouais. Ouais, ouais, c'est très bien. Maintenant, au moins, j'ai quelqu'un pour me soutenir dans cette entreprise. Je veux dire, parce qu'apparemment, maintenant, tu ne fais plus partie de ce groupe, n'est-ce pas?
11: Voilà, c'est tout. Ce n'est pas grand-chose, mais avec un petit investissement, nous pouvons apporter de grands changements.
12: Eric parle avec tant de passion de cet endroit que j'ai voulu le voir de mes propres yeux.
11: Eric parlant bien de cet endroit?
12: Oui, il est très passionné par sa salle de sport. Vous devriez voir ses yeux s'illuminer. Il pourrait renoncer à sa vie luxueuse pour cet endroit.
11: Ah. J'ai toujours pensé qu'Eric venait d'une famille modeste.
12: Eric? Eh bien, il n'aime pas se vanter de son argent ou de son nom de famille. Il aime être connu pour ce qu'il est.
11: Ah, ça doit être ça.
12: Ce qui m'étonne, c'est qu'il ne soit pas venu.
11: Eric va venir?
12: Oui, c'est ce qu'il m'a dit. Il m'a aussi dit qu'il venait s'entraîner ici tous les jours.
11: Ah bon, oui, je vois, il s'entraînait ici auparavant, mais là... ça fait plusieurs jours qu'on ne l'a pas vu traîner par ici.
12: C'est bien dommage. J'aurais aimé le voir s'entraîner. Quand on parle justement du loup, le voilà.
11: Ah, voyons. Tant mieux, c'est bien. On va l'accueillir. Après vous, s'il vous plaît.
12: Merci.
11: J'espère que je n'aurai pas de problème.
5: L'amour ressemble un peu à un morceau de chocolat. On ne peut pas s'empêcher de le manger, même si on sait que cela va mal finir.
4: J'ai lu sur Wikipédia, dans une systématologie typique, l'être aimé occupe entièrement toutes vos pensées chaque seconde.
3: Tu penses à cette personne toute la journée?
4: Laisse-moi finir de le lire. Le corps libère de la dopamine, de la sérotonine et de l'oxytocine.
5: Ma mère disait souvent que c'était comme avoir des papillons qui se trouvent dans le ventre.
2: Les papillons dans le ventre? Tu sais, bah c'est bien vrai. Ça arrive parce que le système nerveux reçoit un signal qui lui dit de fuir.
3: Fuir?
2: À cause de l'adrénaline.
4: Alors pourquoi tu me demandes ça? Tu penses que tu es amoureuse?
13: Ariana, mais qu'est-ce que tu fais ici? Et tu ne m'as pas prévenue.
12: Ce n'est pas grave. Monsieur Florencio s'est déjà occupé de moi. Et s'il est aussi doué pour entraîner les gens qu'il l'est pour recevoir, alors ça doit être la meilleure salle de sport du pays.
11: Eh bien, en vérité, ce fut un plaisir. Et vous pouvez revenir quand vous voulez, d'accord?
12: Merci beaucoup.
11: De rien.
13: Eh bien, alors c'est...

0: Comment ? Tu en penses quoi ?
1: Eh bien, je ne vais pas mentir. J'adore ça. Je sens qu'il y a une énergie très spéciale ici. J'ai l'impression que nous allons faire des affaires.
2: D'accord.
3: Pourquoi est-ce que les sentiments sont toujours si difficiles à comprendre ? Je dois y aller. S'ils découvrent que j'ai reconnecté Internet et que je t'ai donné accès, j'aurai des ennuis.
1: Regarde ce que nous avons apporté. Sans gluten, au lait d'amande, exactement comme tu l'aimes. Spécialement pour toi. Santiago, je ne vais pas me retourner contre toi, par contre. Il faut que tu admettes que tu as fait aussi des erreurs.
4: Bien sûr, et j'ai aucun problème à l'admettre. Au contraire, j'en tire des leçons. Entrer dans le domaine technologique et scientifique est un risque quotidien, maman.
1: Oui, mais ce n'est pas ce que je veux.
4: Maman, il faut savoir prendre des risques. Même s'aventurer dans l'inconnu. Bien sûr, dans ce processus, il y a des hauts et des bas. On dit bien, on apprend de ses erreurs.
1: Mon chéri, je m'inquiète vraiment de ton obsession pour cette jeune fille que tu as absolument voulu embaucher.
4: Maman, Valentina, en aucunement est une erreur. Au contraire, c'est la plus grande des réussites. Et vous allez voir, je vais le prouver à tout le monde.
0: Tu es vraiment sérieuse ? Tu vas investir ?
1: Je dois en parler à mon père, mais je lui dirai que j'ai déjà rencontré l'entreprise et les personnes impliquées, et que je leur fais confiance. Mais là, tu as déjà mon vote.
5: Oui, c'est bien, n'est-ce pas ?
6: Oui. Oh, que fait cette pseudo-artiste avec Eric ?
5: Je ne sais pas. Peut-être qu'elle est là pour faire un travail quelconque.
6: La piscine ? Oh, j'espère qu'elle finira toute sale.
5: Tu veux y aller pour lui dire bonjour ?
6: Non, je suis bien ici.
5: Tu es sûre ?
6: Mm-hmm.
5: Tu as l'air un peu jalouse ?
6: Non, pas du tout, non.
0: Eh bien, qu'est-ce que tu en dis si on se retrouve tous les trois avec ton père pour en discuter de l'affaire ?
2: Eric, excusez-moi. Je peux savoir de quoi tu parles ?
0: Tu permets, laisse-moi conclure cette affaire, je t'expliquerai tout, Florencio. Prends soin de toi.
1: On y va ?
0: On y va, allez.
7: Heureusement qu'ils ont arrêté cette campagne. Elle était très suspecte.
3: L'ingénieur a dit que c'est à Eureka de donner les explications.
1: Et il a tout à fait raison, comme d'habitude.
3: Il m'a défendue. Parce que sa copine voulait que je raconte des choses qui n'étaient pas vraies. Le personnel chargé de l'image de l'entreprise n'a même pas pris le temps de vérifier.
8: Au contraire, ils ont mené une enquête si approfondie qu'ils ont tout bouleversé.
7: Pourquoi tu es si méfiante ? Peut-être à cause de la précipitation, le patron n'arrêtait pas de nous presser.
8: Fais l'inverse et ça marchera. C'est ce qu'on m'a appris à l'académie. Ma grand-mère aussi, d'ailleurs.
1: Finalement, ça s'est retourné contre eux. Et tout le mal leur est revenu dessus.
3: Je ne me soucie plus de la vidéo ni de la campagne. J'ai des questions plus importantes que je dois régler.
7: C'est l'application ?
1: Les algorithmes.
8: La vengeance.
3: C'est l'amour.
9: L'affaire Valentina est vraiment un vrai gâchis. Santiago refuse totalement de voir à quel point ça a créé des embrouilles partout, tu sais.
1: Franchement, je ne comprends pas trop ce qu'il cherche à faire avec cette gamine. Elle n'est pas si charmante que ça. Il pourrait consacrer son temps et son attention à des choses plus importantes.
9: Je ne sais plus quoi faire, Isabella. Chaque fois que j'essaye de l'éloigner d'elle, tout va de travers. C'est comme si je ne faisais que le rapprocher encore plus de cette pauvre fille. Santiago est capable de tout. De s'opposer au conseil, de se confronter à Camilo ou n'importe qui s'oppose à Valentina.
1: Mais alors, tu crois vraiment que c'est aussi grave que ça en a l'air ?
9: Ça me fait mal de l'admettre, mais bon, oui. Santiago est capable de faire n'importe quoi pour essayer de garder Valentina dans l'entreprise.
1: Dans ce cas, tu sais quoi ? Nous allons devoir le faire à sa place. Et si Santiago insiste pour ne pas licencier cette jeune fille, nous devons la pousser à prendre elle-même cette décision. Et la faire partir d'ici une bonne fois pour toutes, sans lui permettre de revenir.
4: Pacho est trop curieux. Il va semer la zizanie et compliquer les choses.
10: Il n'arrivera à rien. Nous ne devons pas nous laisser distraire par l'inévitable. J'ai besoin que tu sois attentif. Je veux que tu me fournisses des informations sur l'application écologique qu'ils sont en train de développer.
4: Tout ce que je sais, c'est qu'elle était en suspense depuis des mois jusqu'à ce que Santiago fasse venir cette fille, celle de la vidéo, celle qui crie.

0: Tu veux dire que la fille autiste a résolu le problème de l'application ?
1: Ouais.
2: Et là, qu'est-ce qui lui a pris ?
1: Je ne sais pas. Elle est comme ça depuis ce matin.
2: Hé, hey Jonas. Tu peux m'expliquer qui est Ariana Pineda et pourquoi elle dit être l'associée d'Eric ?
1: Allez, discutons par ici. Merci d'être venu à la réunion.
3: Ah, tu n'as pas à me remercier.
1: Ton soutien est vraiment fondamental.
3: Ta mère est également de ton côté. Le problème, c'est que Camilo la manipule et la désoriente. Et personne ici n'est d'accord avec ton intention d'embaucher cette jeune fille. Personne.
1: Pacho Valentina est formidable. Il y a quelque chose qui me dit qu'il faut qu'on la garde ici. Sa présence est primordiale à Eureka.
3: Elle est donc quelqu'un de très spécial.
1: Je peux te jurer que c'est vrai. Et j'aurais tellement aimé que tu t'en rendes compte toi-même, c'est pour ça que tu dois la rencontrer.
3: Santi, je te connais depuis que tu es enfant. Et je sais reconnaître lorsque quelque chose compte pour toi. Ça t'arrive quand tu réalises une nouvelle avancée technologique ou que tu découvres une nouvelle génération informatique, des nouvelles applications. Par contre, jamais, je ne t'ai jamais vu te soucier autant d'une femme. Et je ne parle pas de Patricia, hein. Santiago, regarde-moi dans les yeux. Santiago, est-ce que tu serais en train de tomber amoureux de cette fille ?
4: L'amour est difficile à identifier. On dit qu'on flotte, mais c'est vraiment impossible à cause de la loi de la gravité.
5: La gravité ?
4: Oui, c'est comme une loi de la nature. Quand deux corps se sentent attirés l'un par l'autre de manière réciproque.
6: Eh bien, c'est comme ça que fonctionne l'amour.
7: Il y a des amours, seulement à sens unique, où la femme naïve tombe amoureuse et où l'homme en question ne la regarde même pas.
6: Oui, d'accord, mais bon, ce n'est pas comme si tu flottais, non ? C'est plutôt comme... Oh, c'est comme une sensation où tout ton corps est comme... Oh, comme tout ton corps entier tremble. Tu vois ce que je veux dire ? Comme si le sol bougeait de son genre.
7: C'est comme un coup de poing dans la poitrine, comme ceux qu'on donnait pendant les combats à l'académie.
4: Un coup de poing ? Et ça fait mal ?
7: Oui, mais on dirait que tout va bien dès qu'on prend des boissons alcoolisées.
5: Valet, l'amour, quand il est réciproque, c'est une chose magnifique. Et quand tu es à côté de la personne que tu aimes, elle te paraît juste parfaite.
6: Comme cet idiot de Théo qui ne comprend jamais rien.
4: Et ça devient vraiment de plus en plus compliqué.
5: Valentina, dis-nous ce qui se passe avec l'ingénieur. Que ressens-tu quand tu es avec lui ? En fait, parce que si ça devient compliqué, c'est parce que tu tombes amoureuse de lui.
4: Ma curiosité n'a rien à voir avec l'ingénieur.
6: Tu es sûre ?
4: Depuis que j'ai emménagé à Guadalajara, je me rends compte à quel point c'est important de comprendre ce que les autres ressentent.
5: Et les tiens alors ? Ils ne t'intéressent pas ?
4: Si, mais ça c'est différent.
7: Tu peux dire ce que tu veux. Mais de toute évidence, tout montre que si tu poses autant de questions, c'est juste parce que tu tiens à l'ingénieur.
4: Bien sûr que je tiens à lui. C'est mon patron et il s'y connaît beaucoup en technologie. Et j'adore beaucoup discuter avec lui.
6: C'est ça,
5: vraiment ?
4: J'ai l'impression qu'il comprend mon univers mieux que quiconque. Et qu'il pense comme moi.
6: Ah, Valentina, tu tombes de plus en plus amoureuse.
4: Moi, je ne me sens pas trembler et je ne me sens pas flotter. Même si parfois, j'ai envie de m'enfuir.
7: C'est parce que ton instinct commence à se réveiller peu à peu.
4: C'est juste que j'essaie de comprendre et d'imaginer, de me faire une idée claire dans ma tête, mais je n'arrive qu'à penser à Paris, parce qu'on dit que c'est la ville de l'amour.
5: J'aimerais beaucoup aller à Paris.
7: Oh oui.
4: Oh, mais on dit aussi que c'est la ville de lumière. Et c'est parce qu'en 1667, le roi Louis...
6: Valentina, arrête maintenant. Tu t'égares et tu fuis comme d'habitude.
4: Je fuis ?
5: Valentina, fais attention. L'ingénieur ne vient pas seul. Il a une fiancée et elle est vraiment dangereuse.
1: Je vais juste vous demander une faveur, Monsieur Florencio. Ne dis surtout pas un mot à Susanna. Autrement, Eric va me tuer.
2: C'est absurde. Vous auriez pu être honnête dès le début, hein? Parce qu'être boxeur, il n'y a pas de quoi avoir honte.
8: Oui, et si vous aviez su qu'il faisait partie des Altamirano, vous ne l'auriez pas traité pareil. De plus, vous imaginez ce que la presse en dirait?
2: Oh, eh bien, je ne sais pas. Mais ce que je sais, c'est que mentir n'est pas la solution non plus.
8: Eh bien, il n'a pas vraiment beaucoup d'options.
2: Ce garçon, il est majeur. Il peut bien décider de sa vie.
8: Nous n'avons pas tous cette chance, monsieur Florencio.
2: Pour devenir millionnaire?
8: Non. Juste pour être libre. Vous voyez, monsieur Florencio, il est dans une situation compliquée. Sa mère est quelqu'un de particulier. C'est quasiment elle qui gère tout l'argent que son père lui a laissé. Elle le tient sous sa coupe.
2: Oh là là, c'est embêtant, n'est-ce pas? Et c'est à cause de quoi exactement?
8: Écoutez, ce qui s'est passé, c'est que quand le père d'Eric est tombé malade, mon ami s'est retrouvé dans une situation plus ou moins compliquée. Et depuis, il a eu du mal à surmonter cette épreuve.
4: Quelle épreuve? Celle avec son ex? Parce que je suppose que vous parlez d'Eric.
1: Eh bien, je l'apprécie beaucoup. Surtout, j'adore discuter avec elle. J'adore la façon dont elle rit. Elle me fascine. Et je peux lui parler de tous les projets les plus impossibles. Et sa manière d'argumenter... Pour moi, on dirait que le temps s'arrêtait. Et ses arguments sont irréfutables. Et quand elle me parle de géographie...
9: De quoi? De géographie?
1: Pacho, je te jure. Tout ça, c'est fascinant. Et elle connaît les faits les plus curieux sur chaque ville. Sur chaque monument et sur chaque bâtiment historique. Tu sais combien il y a de marches à la Tour Eiffel?
9: Comment je pourrais le savoir, Santi? Je n'y suis allé qu'une seule fois. Et j'ai pris l'ascenseur.
1: Eh ben, elle le sait, Pacho. Et elle sait vraiment tout. Discuter avec elle est une aventure qui... franchement, me coupe le souffle.
9: Santi, Santi, tu es vraiment dans de beaux draps. Parce que même si tu t'obstines à le nier, tu es tombé amoureux, mon garçon. Profondément amoureux.
0: Tu es certain de ce que tu dis, là? Cette fille, elle est vraiment un génie.
8: J'ai dû rédiger une clause dans son contrat, autorisant Eureka à utiliser un algorithme qu'elle a développé.
0: Oui, je vois. Donc, en gros, Santiago a raison de vouloir la garder près de lui.
8: C'est ça.
0: Où je peux voir cet algorithme?
8: Vous ne pouvez pas. Ces informations sont confidentielles. Mais si je me souviens bien, il figurait dans sa thèse universitaire. Nous devons en avoir une copie dans les archives.
0: Bien.
10: Pardon, Julio, je... Ah.
0: Entrez, entrez. Je partais justement. Je vais aller voir si mon bureau est déjà prêt.
10: Mm-hmm.
0: Excusez-moi.

0: Non. Attends, je suis obligé de dire ça, moi.
1: C'est ce que Santiago a prouvé, Willy.
0: Je suis le chef de ce département. Je ne peux pas m'excuser publiquement pour un employé qui...
1: Ça suffit, Willy, arrête. Je ne veux plus d'autres ennuis avec Santiago. Tu vas faire ce qu'il t'a demandé de faire et avec le sourire. Ou à moins que... Tu veux qu'il sache vraiment qui est responsable de cette vidéo ?

0: Ingénieur. Est-ce que ça va? Comment allez-vous?
1: Bonjour.
0: Valentina m'a dit que vous aviez changé la stratégie de la campagne et je tenais à vous remercier. Je ne pensais pas que c'était une bonne idée de mettre Valentina devant une caméra et de l'exposer à nouveau.
1: Oui, c'est vrai, on a commis une grave erreur. Mais bon, heureusement qu'on a pu éviter d'en commettre une autre. Et je vous promets aussi une chose, Federico. J'irai faire plus de recherches pour mieux comprendre Valentina.
0: C'est important pour vous?
1: Oui, ça me tient beaucoup à cœur. Et pas seulement pour elle, mais aussi pour les millions de personnes qui sont comme elle, qui méritent et ont vraiment besoin qu'on leur donne une chance. Mais merci beaucoup. On se voit tout à l'heure.
2: Par contre, non, continuez votre conversation entre femmes.
3: Bon, attends, Susanna, tu devrais te calmer un peu.
2: Me calmer, bien sûr, je suis très calme là. Tu crois que je me soucie d'un boxeur de pacotille? Ce n'est pas un boxeur, vu qu'il n'a combattu personne dans ce cas. Il n'est rien, il n'est personne.
4: Susanna...
2: Quoi, mon amour? Où est-ce que tu veux qu'on aille manger? Où est-ce que tu vas m'emmener maintenant?
4: Non, en fait, c'est juste pour te dire au revoir, je vais travailler maintenant.
2: Ah, oui, bien sûr, oui, dans ton entreprise. De voitures et d'appareils électriques, c'est bien ça, bien sûr. Bonne chance et travaille bien.
3: Tu sais quoi? Excuse-la. C'est Susanna.
4: Ne vous en faites pas, monsieur Florentio.
5: Giulio. Tu ne peux pas juste disparaître de ma vie comme ça quand ça te chante.
4: Il n'y a jamais eu d'engagement entre toi et moi.
5: Je comprends que cela a commencé comme un jeu, sauf que... je me suis habituée à toi. À ta compagnie. Jamais je n'aurais imaginé que tu me manquerais pourtant.
4: C'est la raison pour laquelle nous devrions arrêter maintenant, avant qu'il ne soit trop tard.
5: Ce n'est pas trop tard pour toi, mais pour moi, si. Parce que je tiens à toi.
4: Isabella, tu vois bien que ce n'est pas le bon endroit pour parler de ce genre de choses.
5: Bon alors, on peut bien se voir ailleurs.
4: Non, Isabella. Nous ne pouvons pas nous continuer à nous voir.
5: Giulio.
4: Tu comprends, je ne veux pas te faire de mal. Mais il faut que tu réalises qu'on ne peut pas continuer comme ça.
5: Si,
4: ça peut
5: toujours
4: poser des énormes problèmes.
5: Nous avons toujours pris soin l'un de l'autre. Nous avons toujours veillé l'un sur l'autre. Nous savons comment prendre soin de nous-mêmes.
6: Giulio, je...

0: Monsieur Lucio?
1: Hein?
0: Où est-il?
1: Oh, il est dehors avec les ouvriers. Ils sont en train de voir où ils vont mettre les chevaux.
0: Ah, le courrier est arrivé.
1: Et qu'est-ce que c'est?
0: Regarde ce qui est arrivé, maman.
1: Eh bien, comme d'habitude.
0: Regarde bien. Cette enveloppe, elle vient du même laboratoire qui a effectué ce test. Maman, qu'est-ce que tu fais? Non, non, non, mais tu ne peux pas l'ouvrir.
1: Oh, laisse-moi faire. Je sais ce que je fais.
0: Quoi? Ça dit quoi? Maman?
1: Cette lettre-là n'est jamais arrivée à la maison, tu m'entends?
0: Ce n'est pas bien ce que tu fais, maman. C'est illégal. Tu n'en avais aucun droit.
1: Je ne veux plus entendre un mot à ce sujet.
0: Elle était adressée à Monsieur Lucio, maman. Elle disait quoi? Qu'il est malade? Qu'il va mourir?
1: Non. Elle concerne ce fichu test. Ils disent qu'il y a une erreur, avec un produit chimique périmé.
0: Bon, alors Valentina avait raison, maman. C'est une très bonne nouvelle.
1: Bon, alors tout d'abord, arrête de l'appeler Valentina, comme si c'était ton amie. Et puis cette jeune fille est encore une étrangère dans cette maison.
0: C'est la petite fille de Monsieur Lucio, maman.
1: Pour l'instant, rien n'est encore prouvé.
0: Pourtant, avec cette lettre, Monsieur Lucio aurait accepté de refaire le test, maman.
1: Non. Nous n'allons pas lui faire revivre la même chose encore une fois, le laisser souffrir à nouveau. N'en parle à personne de ce secret, tu m'entends? Tu l'emmènes avec toi dans ta tombe.
2: Tu dis à ton frère de vérifier qu'il signe bien les reçus au moment où il livre les graines.
3: Oui, patron, je lui dirai.
2: Et lui d'ouvrir grand les yeux. Ces gens sont vraiment sans scrupules. Je lui fais confiance, il ne me décevra pas.
3: Ah, il ne vous décevra pas.
2: Mais enfin, qu'est-ce qu'il fait encore là, ce fichu cheval? Je t'avais pas dit de l'emmener loin d'ici?
3: Oui, chef, c'est bien ce qu'on a fait. On l'a bien emmené loin. Je ne sais pas comment il est revenu.
2: Pourquoi tu es revenu?
3: Il doit avoir une raison pour revenir ici.
2: Je vais franchement régler cette affaire une bonne fois pour toutes.
4: J'aimerais bien boire du thé comme celui de ta grand-mère faisait contre le chagrin d'amour.

0: Mais c'est comme ça. Santé.
1: Parrain, ce n'est pas le chagrin d'amour. C'est de l'indignation, de la colère. Ça me met en colère qu'il se soit moqué de nous.
0: Je ne sais pas, ma chère. Tu sais, finalement, tout ça n'a vraiment aucun sens. Peut-être qu'au milieu de tous ces mensonges, il y a une vérité.
1: Je ne pense pas. Ces deux-là ne savent que mentir. Et je vais leur donner une leçon.
0: Fais attention quand même. Parce qu'à donner des leçons à tout le monde, il y en a qui vont mal le prendre. Et je ne veux pas que ça retombe sur toi.
1: Mais non. Ici, c'est comme si je n'avais plus de cœur. Il y a la rue. Je ne peux plus être blessée.
0: Écoute, tu peux dire ce que tu veux. Mais ce que tu montres, ce n'est pas de la colère ni de la rancune. Je t'ai assez prévenu. Fais gaffe à toi. Car tu vas tomber amoureuse de ce garçon. Tu te souviens?
1: Non. Mais non, parrain. Non. C'est très différent. Oh, ils vont bien voir.
0: D'accord.
1: Ils n'ont pas intérêt à jouer avec nous.
0: Oui, c'est vrai. Merci pour ça.
2: Je venais juste te dire au revoir.
3: Excuse-moi.
4: Pacho. Je me sens un peu mal à l'aise. C'est que je...
2: Isabella, tu n'as pas besoin de m'expliquer quoi que ce soit concernant ta vie amoureuse. Tu es une femme adulte et tu sais ce que tu fais.
4: Mais là, ça me fait mal que tu l'aies découvert de cette façon et moi, j'aurais vraiment aimé te le dire moi-même
2: en
4: face.
2: Alors, ce n'est pas vrai. D'après ce que j'ai vu, ça n'a pas l'air d'être nouveau. Et tu ne m'en as jamais parlé. Jamais. Bien sûr, je suis pas en train de te dire que tu étais obligé de le faire. Écoute, je vais oublier tout ça. Je préfère continuer à t'estimer et à te respecter comme je l'ai toujours fait. Et j'espère que toi aussi, tu continueras à te respecter.

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0: Ici, chez Eureka, nous rêvons d'un monde où les talents particuliers sont non seulement juste reconnus, mais deviennent le moteur de l'innovation et du changement.
4: Regardez, ils viennent de le mettre en ligne et il a reçu beaucoup de commentaires positifs. Et il y en a encore à venir.
5: Ah, c'est bien pour Valentina. Et l'ingénieur, il est vraiment canon.
4: Parce que tu vois, ça c'est l'amour, ça a le pouvoir de rendre les gens plus beaux.
6: Chut, ne parle pas si fort, tu risques de nous trahir.
4: Qu'est-ce qui se passe? Tu n'as pas vu à quel point ses yeux brillaient?
5: Les filles, j'ai entendu beaucoup de journalistes dire qu'il l'avait vu se disputer avec sa fiancée.
6: J'ai entendu quelque chose comme ça aussi. On dirait que leur relation est sur le point de se terminer.
4: Chut, baissez la voix, quelqu'un pourrait nous entendre. On peut le revoir ensemble?
7: C'est génial, les commentaires ont commencé à changer de ton. On dirait bien que tout le monde aime à nouveau Eureka.
8: Et Valentina? On dirait qu'ils ont oublié de se moquer, et ça, c'est un soulagement.
7: Patricia, le plus important dans tout ça, c'est qu'on a réussi à sauver l'image de l'entreprise. Ça a marché, tu vois.
8: Écoute, mon amour. Franchement, je ne peux plus de parler de tout ça. La semaine a été longue et difficile, et je suis fatiguée. Pourquoi ne changerais pas un peu d'air?
7: D'accord. Et qu'est-ce que tu aurais en tête pour célébrer?
8: Et si on partait juste pour le week-end à s'évader un peu? On pourrait louer un yacht, se poser sur une île paradisiaque. Un endroit tranquille où on n'aurait qu'à parler de nous?
9: La visite à la salle de sport m'a ouvert les yeux. Je me rends compte que cet endroit a un potentiel énorme.
10: Si on augmente le nombre d'élèves, on pourra maintenir le prix et offrir un service de qualité.
9: Oh, et sans oublier les dons des différentes entreprises qui s'intéressent au service social.
11: Je n'ai pas besoin d'autres raisons. Je vois l'enthousiasme qui vous anime tous les deux et je sais qu'ensemble, vous pouvez accomplir de grandes choses. J'aime l'idée. Allons-y, lançons le projet ensemble. Et bien sûr, si nous devons nous associer, nous devrons tous les deux investir. Je mettrai exactement le double de ce que tu investiras.
12: Ramon? Ramon? Oh, vraiment, avec celui-là?
13: Maman.
12: Quoi?
13: Maman, franchement, avec tout le respect que je te dois parce que c'est quand même toi qui m'as mise au monde, je répète que je ne suis pas d'accord avec ce que tu as fait.
12: Tu vas continuer?
13: Maman, qu'est-ce qui se passerait si le vieil homme découvrait que tu as déchiré cette lettre?
12: Il ne le saura pas, à moins que quelqu'un ne lâche le morceau.
13: Maman, et s'ils l'ont appelé depuis la clinique ou s'ils lui ont envoyé un message sur son portable?
12: Personne ne va l'appeler parce que j'ai éteint son téléphone. Et il ne se rendra pas compte car personne ne l'appelle jamais. Ramon!
14: Je suis là, maman.
12: Salut.
14: Allons-y.
12: Lucio, n'était pas avec toi?
14: Non, il est devenu bizarre depuis qu'il a vu Tonnerre paître ce matin. Il a dit « Je vais régler cette affaire une bonne fois pour toutes. » Et il est parti.
12: Oh.
14: Allons-y.
12: Allons-y.
4: D'accord, tu ne veux pas aller manger dans un restaurant tout près d'ici? Ils font de très bonnes omelettes.
15: Merci pour l'invitation, Rosa. Mais je préfère rentrer chez moi.
4: Mais ce n'est pas bon pour toi de passer autant de temps seule.
15: J'aime moi aussi être seule, Rosa. Et aujourd'hui, je suis fatiguée et je n'ai pas faim.
4: Tu n'as pas faim? C'est encore un signe que tu es amoureuse? Non, tu n'as pas faim et tu ne respires que de l'air.
16: Valentina!
15: Monsieur Lucio, que faites-vous ici?
16: Je suis venu te chercher. Je veux que tu m'expliques pourquoi tu m'as trompé. Tu m'as fait beaucoup souffrir, Valentina, et je veux une explication. Pourquoi tu m'as menti? Pourquoi tu as inventé toute cette histoire?

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0: Bonjour La Réunion, j'espère que vous allez bien en ce vendredi matin. Moi, je travaille du côté de la Saline-les-Bains aujourd'hui. Je prends un peu l'air marin. J'espère que la journée elle commence bien de l'autre côté. 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

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Et puis, bah, forcément, il abîme les poêles classiques. Avec celle-là, aucun risque. Donc, j'ai fait mes crêpes avec ma petite spatule en fer sans craindre d'abîmer ma poêle de grande qualité parce que oui, vous avez là un bijou entre les mains, vous avez envie d'en prendre soin, mais croyez-moi, vous allez pouvoir la malmener. Elle tiendra la route, elle est vraiment solide, elle est chouette, on n'a pas besoin d'utiliser énormément de matière grasse pour cuisiner avec elle. Donc voilà les crêpes que j'ai pu préparer et regardez, c'est pas sale du tout. On a un petit bout de crêpe là, reste là. Voilà. Donc le nettoyage se fait facilement parce qu'il n'y a rien qui accroche sur la poêle. Et pourtant, ma pâte, elle n'était pas parfaite. Hein. J'ai mis peut-être un petit peu trop de lait, donc elle accroche un petit peu. Mais quand on enlève la crêpe, regardez, n'a point rien à rester. Alors comme toutes les nouvelles poêles, lors de la première utilisation, on vous conseille d'huiler la poêle hein, de manière abondante. Vous mettez sur un petit feu doux, vous attendez que l'huile y imprègne bien dans la poêle. Ça, c'est pour la première utilisation. Ensuite, vous verrez que vous n'aurez pas besoin d'une quantité énorme de matière grasse pour cuisiner. C'est anti-adhésif avec cette toute nouvelle technologie qui vous permettra de cuire vos aliments à la perfection, sans trop de matière grasse, ce qui permettra eh bien, de conserver le goût naturel de tout ce que vous allez préparer. Donc je vais continuer mes crêpes tranquillement pour en avoir suffisamment parce que sa marmaille, il mange par paquet et nous aussi, les parents, hein, nous adorons ça. Et puis au moins, quand Banaï rentre dans un petit instant, tout est prêt et la maison est embaumée. Ça va très vite, hein, même si mon feu est un peu fort. La cuisson est impeccable. 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
1: On vous propose les meilleures astuces dans votre émission de téléachat Boutique Antenne. Que ça nous fait? Nous fait le tour de ce qui se fait de meilleur partout dans le monde et nous ramène ça à La Réunion dans votre émission de téléachat Boutique Antenne. Et là, il y a un petit produit qui est arrivé dans ma cuisine et qui ne repartira pas. Mais préviens l'équipe tout de suite, ça m'y garde parce qu'il est vraiment ingénieux. Nous tout y connaît. Nous, toute La Réunion, elle a besoin de barquettes. À chaque fois que nous cuisine, elle reste, nous ramasse pour le lendemain ou bien parce que nous ça emmène au travail le lendemain. Ou bien parce que nous ça mange la case moment et que nous veut ramène un petit peu carré pour le lendemain. Donc Néna toujours, nous Néna a un rapport particulier en fait à la barquette. Le souci, c'est que si Mia monte azote mon placard là tout de suite, ça va avoir le désordre là-dedans. Parce que les barquettes ne sont pas forcément bien rangées, c'est super encombrant, il y en a de différentes tailles. Au final, je perds les couvercles, je ne sais plus ce qui va avec quoi. Et c'est vraiment très très très compliqué à gérer. Au final, quand on a besoin de ramasser un peu le grain, mettre dans le congélateur, moi, on n'a plus de barquettes. Donc, on a trouvé la solution idéale. Regardez, je tiens entre les mains un lot de 5 barquettes en silicone rétractable, ça ne prend pas du tout de place. Donc si vous avez une petite cuisine ou même si vous avez une grande cuisine, on a toujours plein de choses à stocker. C'est vraiment pratique d'avoir autant de barquettes qui prend si peu de place. Alors comment est-ce qu'elles sont vendues? En lot de 4, donc là vous avez le lot de 4 ici, voilà, avec des barquettes, avec une contenance allant de 350 ml à 1200 ml, voilà pour le lot de 4. Et ici, vous avez une contenance de 1500 ml. Et là, Zati doit dire, mais comment ça se fait? Le Zafel est plate, que Sam Sagan fait rentrer là-dedans. Eh bien, parce que ces barquettes, elles sont rétractables. Regardez comment est-ce que ça fonctionne. Je vais l'ouvrir. Donc, j'ai un couvercle qui est très étanche. Et hop, la barquette, elle va se déployer. Ça, c'est la barquette idéale pour amener un tirougaï mong, un tirougaï zévi, selon la période, ou un rougaï courgette, justement. Ou bien, si pour aller au travail, Zati veut ramasse un petit peu de courgette pour faire une salade, parce qu'il est conseillé de démarrer son repas avec de la crudité. Donc, ce que je vais faire, c'est que je vais mettre ça ici. Et voilà, j'ai ma petite salade de courgettes qui ne prend pas beaucoup de place. Donc, je choisis la plus petite barquette. Et maintenant, il prend la barquette moyenne. Là-dedans, tu peux mettre cette portion

0: Bon, il dépend de mon appétit du jour quand même. Mais il tombe bien, il y en a plusieurs barquettes de 350 ml à 1200 ml. Donc tout va bien, on ne s'inquiète pas. Là-dedans, je peux mettre mon riz. Voilà, regardez. Ça se rétracte en un temps record. C'est vraiment très simple d'utilisation. Vous allez y mettre le doigt dedans, un petit coup de pression et ça descend. Et voilà, ça prend sa forme avec sa contenance maximale. Donc là-dedans, je peux mettre mon riz. Pourquoi est-ce que... Mais c'est partout, parce qu'il y en a un peu, ils mettent tout d'un gros barquette ensemble. Bah, avec la chaleur, ils tournent plus rapidement. Donc ce sont vraiment des gestes à éviter lorsqu'on veut ramener à manger au travail. Et ça, on le sait tous à La Réunion. Donc voilà pour la deuxième barquette, la troisième barquette, la voici. Donc pas mal du temps, plus les couleurs sont jolies. Et là, ça, tu peux pas dire que tu trouves pas le couvercle parce que, regardez, là on est sur du orange, le jaune, on sait que ça va avec, la petite bleue, on sait que ça va avec. Vous n'allez pas perdre de temps pour retrouver les couvercles des barquettes. Et juste pour ça, ce produit, je l'adore parce que des fois, on peut perdre un quart d'heure juste pour ce détail-là. Donc regardez, je vais mettre un petit peu de salade de choux, un petit peu de carotte là. Quand il dit ça, tu manges sainement. Il essaye. Après, il y en a mon curry, vous voyez, mais... J'aime bien avoir ma petite salade et je commence par là. Hop, je referme. Et là, bah finalement, ça prend pas plus de place que ça. Donc, je peux mettre comme ça dans mon sac. C'est vraiment pratique. On adore. Et puis là, je vais vous présenter la plus grande barquette. 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Donc, elle est à part. 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Je vais remplir la barquette d'eau. Voilà. Donc la moitié, les remplis d'eau. Hein. Pour info, je ferme. Et maintenant, je vais renverser la barquette. Il n'y a rien qui coule. 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Voilà. Il rentre un bon reste caricoque là-dedans, mais suffisant. Voilà mes petites barquettes. Donc, voilà tout ce que vous allez pouvoir ranger dans ces barquettes. 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Si je les entasse, ça donne ça. 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
2: Merci d'avoir été avec nous ce matin. On nous retrouve cet après-midi pour une nouvelle émission. En attendant, on continue à se faire plaisir au 026 20 12 12 ou sur le www.boutiqueantenne.fr. À plus tard.

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0: Il est pas là, Jean-Pierre ?
1: Eh non, il a eu une urgence au club, donc pas de repas du dimanche pour lui, là. Oui. Il sera pas là ce midi.
0: Ah mince ! Et puis, je viens de croiser papa, il raccompagne tata Lucienne à la maison de retraite.
1: Oui.
0: Mince, alors.
2: Quoi ?
0: Bah, comment tu vas faire ?
2: Pour ?
1: Bah, t'as pas tes grands copains ?
0: Bah oui, tu vas tenir tout un repas sans les deux autres ?
2: Bah oui.
0: Bah ouais, tu vas trouver des sujets de conversation ?
2: Évidemment, que ça, enfin, c'est...
0: Ah ouais.
1: Ah ouais, bah, donc
2: Bah... À tout de suite, là ?
0: Ouais, ouais.
2: Ah ! Oui.
0: Ah bah, faut se lancer.
2: Ouais, ouais. Dis donc, Marjo, le travail de nuit, là, je me disais, ça doit être fatigant, non ?
0: T'es sérieux, là ?
2: Bah oui.
0: Bah non, mais... Non mais c'est gênant là.
2: Ah bon ?
0: Bah tu commences ta phrase par un dis-donc bonjour. Non, c'est pas possible. Vas-y, allez, va rejoindre Jean-Pierre. Allez.
2: Mais non, mais c'est bon. Non, en plus je voulais vraiment vous parler d'un truc à tous les deux. La charge mentale, sacré fléau. Hein. Oh, je vais y aller.
1: Ouais. Et Jean-Pierre te fera un sandwich, t'inquiète.
0: À tout à l'heure. À la tienne.
2: Et sinon, ça a pas dû être toujours facile d'être sœur, non ? Merde.
3: Ah, Brigitte, comment ça va ? Ah, si c'est Marjo que vous cherchez, malheureusement, elle n'est pas...
4: Non, c'est pas Marjo, c'est vous que je viens voir.
3: Ah.
4: Oui. On s'est encore engueulé avec Jacques et je voudrais que vous lui passiez un petit coup de fil.
3: Pour ?
4: Pour le rendre jaloux. Monsieur a tendance à me considérer comme un acquis. Là, vous allez lui dire que vous m'avez vu sortir d'un hôtel accompagné d'un homme.
3: Non, mais attendez, pourquoi moi ?
4: Parce que mes filles refusent de le faire.
3: Bah, moi aussi, je refuse. Je veux pas le faire souffrir, le petit Jacques.
4: Ah, si vous refusez, c'est vous qui allez souffrir. Vous savez que je peux vite devenir votre pire cauchemar, Jean-Pierre.
3: Bon, vous sortez de quel hôtel ?
4: Quel hôtel ? On s'en fout de l'hôtel ! L'hôtel des voyageurs, l'hôtel des amis, l'hôtel de la gare. L'hôtel !
3: Je l'ai.
4: Bon.
3: Oui, Jacques. Oui, c'est Jean-Pierre. Oui, non, excuse-moi de vous déranger. Oui, voilà. Non, je vous appelle juste parce que, voilà, j'étais en ville aujourd'hui et j'ai vu Brigitte près de la gare. Oui. Oui, pas loin de l'hôtel. Enfin, d'un hôtel. Dans un hôtel. Non, elle pouvait pas être dans un hôtel parce que sinon je l'aurais pas vue. Oui, non. Elle sortait d'un hôtel, voilà. Avec quelqu'un. Ou un être humain. Je dis ça, je dis rien en même temps. Bon, écoutez, Jacques, elle sortait de l'hôtel avec un homme. Voilà. Jacques, vous êtes toujours là ? Enfin, un homme, c'est un octogénaire. Il descendait de l'hôtel. Et puis... Mais oui, mais il avait du mal à marcher. Alors, Brigitte est passée par là, elle l'a aidé gentiment. Voilà. Non, vous avez une femme en or, vraiment. C'est vrai. C'était un peu ambigu. Je vous l'accorde. Oui, mais ben voilà. Merci. Bonne soirée. Au revoir, Jacques.
4: Jean-Pierre. Considérez que votre pire cauchemar a commencé.

0: Avec Roxane, on s'entend super bien, mais très vite, on peut se crêper le chignon. Mais moi, franchement, j'ai passé l'âge.
1: Et Antoine, comment ça va, Antoine? Ça fait longtemps que je l'ai pas vu.
0: Ouais, écoute, Antoine, il va super. Alors là, sa dernière lubie, c'est d'ouvrir son propre restaurant.
1: C'est super.
0: Oui, mais enfin, c'est beaucoup de responsabilités. Tu vas gérer une équipe, tout ça. Je sais pas s'il est vraiment prêt, en fait.
1: Ça, c'est sûr qu'après, après l'avoir élevé un peu comme un bébé, c'est difficile de le voir en tant que patron. Enfin, de l'imaginer, quoi.
2: Qu'est-ce que tu fais?
0: J'évite le conflit.
1: Mais quel conflit?
0: Ben là, tes petites remarques provocatrices, d'habitude ça partirait en embrouille, mais là j'ai décidé que ça ne prendrait plus. Voilà, ça glisse sur moi comme un paix sur une toile cirée.
1: Attends, tu parles de la petite phrase d'avant là? Non mais qui au demeurant est totalement vraie, mais attends, tu veux dire qu'en temps normal ça te ferait partir dans les tours? Mais il t'en faut pas beaucoup, mon pauvre. D'accord, donc ça c'est notre nouvelle manière de communiquer donc. Eh ben écoute, on est vite bien gonflé là. Allez, ça marche pas mal. Marjo? Marjo?
0: N'empêche, après ça, elle m'a parlé avec un calme. Elle était au petit soin. Marche pas mal ce truc.
1: Arrête, t'es fou. Bah, je suis bien sûr, je suis impatiente. Je sais pas, qu'est-ce qu'on va faire? Des balades sur la plage? Des dîners en amoureux? Ouais, carrément. Bon, attends, vas-y, on se rappelle plus tard, ok? Bisous, Jason, encore. Bisous, bisous, bisous.
3: Non, mais c'est pas possible, hein, Jason. Franchement, faut te le dire comment? On n'est pas mariés. Voilà.
1: Oh, putain, il est lourd, ce mec.
3: Bon, je me suis découvert un côté fleur bleue et j'assume pas, ok? Question de pudeur morale.
4: Non, mais je sais que c'est de ma faute, mais... je sais, c'est de ma faute, Jean-Hugues. Pardon. Monsieur Olivier, oui... Oui, monsieur l'actionnaire principal. Mais c'est... Allô? Allô?
5: Oui, bien, ça ne se passera pas comme ça. Mais bien sûr, Jean-Hugues, je ne serai pas votre clown plus longtemps.
3: C'est ça, le vrai rôle d'une salle de bain.

0: pouvoir être soi-même sans peur d'être jugé.
1: Bon, oh, stop, Valérie, on se tait et on m'écoute maintenant. Hein ? Je suis quand même la sous-directrice adjointe de cette clinique. Donc, ou vous faites votre travail, ou vous allez voir ailleurs. C'est clair ? Bonsoir. Oui, oh, mais j'ai adoré, merci, mais fallait pas. C'est trop gentil, Valérie. Merci beaucoup, c'est choupinou. Bisous, bisous. Alors, est-ce que ça va ?
0: En fait, c'est un peu comme Las Vegas. Ce qui se passe dans la salle de bain reste dans la salle de bain.
2: Ah bah. Roxane a du retard, elle dit qu'on peut commencer sans elle. Bon, moi je vais éteindre le four.
3: Éteint. Voilà.
4: Avec votre téléphone ?
2: Ouais. Non. Ouais, j'ai connecté tout l'appart avec ça, c'est top. Regardez, c'est hyper pratique, par exemple. Je peux faire ça. Hop là.
4: Oh merde.
1: Ah, super!
2: C'est top, hein?
1: Oh, ouais, c'est vachement pratique quand on veut faire un câlin sur le canapé. Bah, pas besoin de s'interrompre pour se cacher des voisins.
2: Quand on veut regarder la télé, voilà, on peut rester assis et hop, le volet, on le commande. Ouais, ouais.
1: Bon, allez, on met la table.
2: Ouais.
1: Comme ça, ça va gagner du temps.
4: Bon, vous pouvez rouvrir, là, parce que là, on voit rien, là.
2: C'est pas faux. Ouais, c'est une erreur, là. Faut juste que je réinitialise et ça va.
1: Bon, bah, je vais aller allumer. Je suis juste appuyé sur l'interrupteur.
2: Non, bah, non, parce que tout est connecté, les interrupteurs aussi, j'ai tout mis. Ouais,
4: bon, quand ça marche, hein, parce que.
2: Oui, non, mais.
1: Ah non, ça je crois que c'est plutôt l'alarme de votre voiture.
2: Ah si, j'ai. Voilà.
1: Ah,
4: oh. Ah. Bien.
1: Mais non, on ne rentre pas
2: à cette porte. J'essaie, mais ça bug. Non.
1: C'est pas possible parce que je me les pète, c'est pas vrai. Bon, Jacques, tu m'écoutes?
5: J'entends rien. Vous pouvez pas être à votre musique.
2: J'ai essayé de faire ça, mais ça allume la machine à café.
1: Oh. Bon, c'est pas plus mal. Que vu que la clim est à fond, ça nous réchauffera.
6: Oh mon Dieu, c'est parti!
5: Et je fais que ça!
7: Gaspard part vivre en Angleterre. C'était beaucoup d'émotions.
8: Enfin, tu le sais, c'est vrai.
7: Tu vas beaucoup nous manquer, quoi. Tu vas beaucoup nous manquer à tous. Ouh, après, tu pars, voilà. Enfin, vous.
9: Ouais.
7: Vous partez, quoi, et. Et je sais que tu seras le plus heureux. Enfin, en tout cas, vous êtes magnifiques, tous les deux. Vraiment, kiffé, quoi.
10: Antoine, c'est vraiment très, très beau.
7: Oh, merci.
9: Ouais. Merci, Antoine. Hein. Tu vas me manquer aussi, mais tu sais que je pars dans 2 mois. Tu sais, ça.
7: Ah oui.
9: Oui.
7: Ah bah oui.
9: Ok.
7: Non, mais je suis pas bête. Je sais. C'est juste, en fait, je préfère anticiper mon discours. Parce que sinon, si je fais le discours le jour de ton départ, tu vois, c'est trop d'émotion d'un coup. Donc, en fait, je préfère répartir les moments forts. Voilà.
10: Ah, je peux comprendre.
9: Ok.
10: Bon, ouais. On va au ciné.
9: Ouais.
7: D'ailleurs, en fait, finalement, je voudrais vous déposer à l'aéroport maintenant.
9: Oh là, pas pratique, ça.
7: Alors, c'est pas pratique, pas... je sais, mais si je vous dépose à l'aéroport le jour de votre départ, là, niveau émotion, c'est...
9: Ben, c'est...
10: Oh, pourquoi pas, après tout. Ça peut être marrant. Chacun sa passion de dire au revoir.
7: Ben, voilà.
10: En route pour l'aéroport.
7: En route pour l'aéroport, ouais. Vous prenez pas de bagages.
9: Antoine.
7: C'est beaucoup. Let's go. Let's go to London, yeah. Quel terminal. Ouais, ok, allez, go. Et le week-end prochain, ça va être trop sympa. Je vais aller voir Gaspard et Mindy à Londres.
9: Où ? On ne sera pas encore.
11: Ça fait 6 mois que Tata Lucienne est en fauteuil roulant à cause d'une entorse. Et elle emmerde toute la famille.
12: Allez, hop ! Voilà ! Je te sers un petit thé ?
13: Oui. Roxane,
12: oui.
13: En fait, j'ai un aveu à te faire.
12: Eh ben vas-y.
13: Je vous fais tous marcher. J'ai plus mal.
12: Quoi ?
13: Ben, je simule pour vous faire chier. Je profite de vous. J'adore ça.
12: Ouais, j'en étais sûre. T'es vraiment hyper gonflée, hein. Depuis combien de temps ? Ça fait longtemps ?
13: Depuis plusieurs mois. Au bout de 10 jours, j'avais récupéré. Tiens, amène-moi aux toilettes.
12: Non. Non ? Tu viens de me dire que t'étais guérie, donc ça veut dire que tu peux marcher ?
13: Mais non.
12: Bah si.
13: Mais non.
12: Bah si.
13: Mais non, mais je suis peut-être sénile. Et je raconte n'importe quoi.
12: Oh là là, non mais tu plaisantes là, Tata, j'espère.
13: Eh
12: hein.
13: Oh, doucement, hein, du calme. Hein. C'est pas joli, joli de crier sur une vieille dame de 88 ans.
12: Mais je crie même pas.
13: Surtout, si les voisins l'apprenaient, au pire, les services sociaux.
12: Oh,
13: allez hop, exécution. Allez.
12: Personne ne m'a cru. Elle est forte, hein, Tata Lucienne. Elle est très forte.

0: Mais la mauvaise foi, la mauvaise foi. Mais comment?
1: Oh, c'est fort. 50 ans de mariage.
2: Alors, ils ont réussi à quitter la table pour s'engueuler pour. Attends, pourquoi déjà?
1: Bruno pétillante.
2: Ah ouais, ça c'est fort.
0: Je t'avais dit de les mettre dans le frigo.
1: Ah, c'est là où je vois qu'avec Marjorie, on est un jeune couple, non? Parce qu'on s'engueule pour des trucs sérieux encore.
2: Mais Roxane et moi, pareil. Mais quand on s'engueulera pour ça, là, ça voudra dire qu'on est des couples vraiment solides.
1: Tu m'étonnes. Le genre de couple qui est capable de s'engueuler pour, je sais pas quoi, pour des trucs idiots, quoi, à la con, quoi. Juste pour le plaisir, tiens, pour le sport.
3: C'est ta faute.
0: Quoi? Alors vos trucs à la con, hein, Jean-Pierre, pouvez-vous les remballer? Et puis c'est pas la peine de rester, parce que Brigitte reviendra pas, et moi non plus. Voilà.
3: Je ne resterai pas.
2: Et en plus, on s'offrira le luxe d'engueuler nos invités. Oh, je nous y vois déjà.
1: Ils sont forts.
2: Ouais.
4: Bah oui, s'engueuler pour des trucs idiots, c'est se rappeler qu'on est d'accord pour les choses importantes.
5: Et ça nous offre le plaisir de nous réconcilier. Comme pour les choses importantes.
6: Gaspard va partir vivre en Angleterre pour rejoindre sa copine. Et pour son départ, je voudrais lui faire un petit montage vidéo avec tous les moments sympas qu'on passe ensemble. Ça lui fera des super souvenirs.
7: Et on est là, avec le frérot. On est où là?
8: Chez nous.
7: On est chez nous, à la casa de los hermanos, la casa de los hermanos.
8: Ah, fine.
7: Yes. Wouhou!
6: C'est simple, il faut que tous les moments passés ensemble soient énormes. Sa vie entière sera un best-of.
7: Et on se déglingue un gros goûter sommaire! On est là ou on n'est pas là?
8: On est là.
7: On est là! Yes, I, frérot! Hey, petit pain au lait dans nos gueules! Petit pain au lait dans nos gueules de gueules! Petit pain au lait! Petit pain au lait! Dans nos gueules de gueules! Petit pain au lait! Petit pain au lait! Oh! Et on est là! On se met en film calmement! On kiffe ou on kiffe pas? On kiffe ou on kiffe pas?
8: On kiffe!
7: On kiffe de fou!
8: Antoine?
7: Ouais!
8: Ouais! Tu sais que t'as pas besoin de faire tout ça pour qu'on ait des bons souvenirs ensemble, hein? Enfin. Ils sont déjà super les moments que je passe avec toi, moi. Je sais pas.
6: C'est vrai?
8: Bah ouais.
6: Non bah je coupe alors.
8: Cool.
6: Je coupe. Moi aussi je kiffe passer du temps avec toi.
8: Ah ouais?
6: Ouais. Clairement. Popcorn?
8: Grave.
7: Popcorn!
6: Ok, même mon trajet jusqu'à la cuisine, tu t'en souviendras.
7: Hi-ha! Popcorn sucré! Popcorn salé! Popcorn sucré!
8: Il y a peu de chances pour que j'oublie la moindre seconde passée avec Antoine. Mais il est très fort.
9: Franchement, comme vous
10: moi aussi, je m'en fiche. Jeudi, moi, c'est très bien.
9: Jeudi, voilà.
10: Ça va?
9: Jeudi, moi, je suis assez dispo.
10: Maman, ça te va, jeudi?
9: Ouais, ouais.
10: Oh, vas-y, c'est chiant, là. Tu peux arrêter deux minutes? On est en train de discuter, t'es la tête dans
9: mais
10: ton
9: oui,
10: truc.
9: C'est pénible, enfin, si on t'ennuie, t'as qu'à le dire. Hein. C'est si urgent que ça d'acheter un écran plat, ouais. Franchement.
11: Oui, il y a une vague de cambriolage dans le quartier.
10: Voilà. Et alors?
11: Eh ben, nous, on nous a pas cambriolé, rien, pot de batte, pot de zob, que dalle. Voilà, ils ont visité les quatre maisons alentour, ils ont même pas mis un petit pied dans notre jardin.
10: T'es contrarié parce que vous vous êtes pas fait cambrioler?
11: Évidemment. On m'a jamais si bien fait comprendre que ma maison ne valait rien, n'avait oh. aucun intérêt.
9: Non, mais maman, enfin...
10: Attends, c'est pour ça, l'écran géant?
11: Évidemment.
12: Franchement, bon, je prends celui-là, là, à votre avis.
10: Je sais pas, j'y connais rien.
12: Ouais. Le plus grand, là?
11: Le plus cher. Allez, finissez votre thé. Je vais aller acheter un écran plat géant OLED.
13: J'ai commencé à écrire mon deuxième roman. Le problème, c'est que retrouver l'inspiration, c'est pas franchement évident.

0: Non.
1: Pupus?
0: Non, pas le pain. Je veux pas y aller.
1: Pupus?
0: C'est dégueu, je veux pas. Non.
1: Pas mon pupus? Ah, mais en fait, c'est tes rêves. Non, trop drôle, ça traduit même les rêves.
0: Oh, le bel os à moelle. Nanos, mon beau Nanos, tu es si beau que je n'ose te toucher. Je t'aime et cet amour me consume, car si je te consomme, alors tu disparais. Je n'ai jamais rien vu d'aussi beau. Oh, pour toi, Nanos, je serais prêt à franchir des montagnes.
1: Putain, mais Pupus, c'est hyper beau, en fait.
0: Qu'est-ce que tu fais, Chloé?
1: Eh bah, j'écris tes rêves, parce que c'est hyper beau.
0: Ah, ok. Bah alors, si tu publies ce que je dis, je veux la moitié de tes droits d'auteur.
1: Pupus, sérieux, c'est pas...
0: Y a pas de barre Pupus. Je suis un chien, moi, pas un pigeon.
1: Eh, hey, c'est quoi? Ça peut se négocier. Non, attends. Quoi? Non. Non, mais je vais pas lui piquer ses idées non plus, hein. Enfin, je suis pas folle, hein. Même si je dois avouer que le petit passage sur la babale perdue, c'était quand même vachement émouvant. Seb? Mais la bouteille?
2: Ah, oh, merde. Ah, j'ai oublié sur la table. Écoute, c'est pas grave. Allez, je gère.
1: Qu'est-ce que tu fais?
2: Je m'assouplis le visage pour qu'il soit bien laxe, pour faire ma tête d'œilleton.
1: Ta tête de quoi?
2: Ma tête d'œilleton.
1: C'est quoi?
2: C'est le sourire avant qu'on t'ouvre la porte, la première image que les gens ont de toi, à travers l'œilleton. C'est très important quand t'as un service à demander ou que t'arrives à un déjeuner comme ça, les mains vides. Hop, pour faire bonne impression, tête d'œilleton.
1: Ouais, pourquoi tu fais pas juste un sourire normal?
2: Parce qu'en fait, l'œilleton, ça déforme la perspective. En fait, ça agrandit l'image. Donc ce qu'il faut faire, c'est ramener tout ton visage sur un tout petit périmètre et ça te permet comme ça de faire un super sourire à l'œilleton.
1: Sauf qu'il n'y a pas d'œilleton sur cette porte. Toute ta vie, t'as eu l'air d'un coup. Salut Jacques!
3: Ouais, bah alors? Et le champagne?
2: Et c'est sur la table.
1: Eh oui.
3: Oh, bah, ils n'ont pas apporté le champagne. Hein.
4: Gaspard part en Angleterre vivre avec sa meuf. Moi, je suis une éponge. Hein. Ça me rend heureux de les voir heureux. Ça va, les amoureux?
5: Comment ça, un bon repas en famille?
4: Oh, hey, je viens de croiser Jean-Pierre, il est en vrac.
6: Ah
4: il a
6: ouais?
4: Même pas gaulerie.
6: Bon, c'est normal. Je crois que ça lui a mis un coup de réaliser qu'au prochain déjeuner du dimanche, je serai plus là, donc...
4: Comment ça?
6: Ben je serais parti, donc je serais plus là, quoi.
4: Je vois pas le rapport.
5: Peut-être j'ai pas compris votre conversation, mais Gaspard part en Angleterre. Donc il ne pourra plus être là en France avec vous.
6: Voilà. Antoine, tu... T'as bien compris que je partais?
4: Oui.
6: Oui, voilà.
4: Oui.
6: Voilà.
4: Mais j'avais pas compris que tu serais plus là, quoi.
6: Oh...
4: Attends, elle est au courant, Chloé?
6: Ah, Chloé, oui. Ah oui, bah, tout le monde.
4: Ah, tout.
6: Tout le monde, Antoine.
5: Bah, to live en anglais, ça veut dire partir, mais ça veut aussi dire vivre.
6: Voilà.
4: Ça veut surtout dire que... Que je verrai plus mon petit Gaspard.
6: Oh. Ah là là, c'est un gros chien, ça. Oh.
4: Non, c'est...
6: Bah ouais, vas-y. Je suis désolé.
4: C'est où l'Angleterre?
6: C'est en face, c'est juste en face.
4: Moi je suis une éponge. Si on m'appuie dessus, ça coule.
7: Tadam! Regarde!
8: Oh.
7: Il me va super bien, non?
8: Ah,
7: tu
8: ouais.
7: Trouves pas?
8: Super!
7: Waouh, j'adore, merci!
8: De rien! J'ai trouvé ça dans une petite boutique de plage très mignonne.
7: Ah ouais, quelle boutique?
8: Bah, une petite boutique de...
7: Ah, sur les quais, là? Non,
8: je
7: sur
8: sais
7: le...
8: pas, un ah, truc ouais. Très mignon, en tout cas.
7: Tu fais quoi?
8: Je fais mon cahier de vacances.
6: Tu fais ton cahier de vacances?
7: Oui.
8: Non.
7: Oh. Ah oui, d'accord, oui, c'est pour aider les jumeaux dans leur programme, pour qu'ils cartonnent.
8: Pas du tout.
7: Non. Pas du tout, c'est pour moi, j'adore ça. C'est ma Madeleine de Proust, ça me rappelle mes vacances quand j'étais petite.
8: Pas du tout.
7: Attends, ce qui te rappelle tes vacances, c'est de faire ton cahier de vacances?
8: Bah oui.
7: Bah, Marjo, c'est le seul truc que tu fais qu'en vacances. Tu vois? Donc, bonheur, nostalgie... Souvenir.
8: Ouais, ouais. Oui, mais là, t'es rentrée de vacances.
7: Mais justement, en fait. D'ailleurs, c'était l'enfer, Milo, tous les jours. Et vas-y, on fait ci, on fait ça, et les randos, le ski, le machin, le bidule. J'ai pas eu une minute pour faire mon cahier de vacances.
8: Ouais,
7: pas
8: bon,
7: une.
8: C'est pas facile, ouais. Bah ouais, ouais. Oui, bon, bah là, tu vas avoir le temps.
7: Ben non, hein? J'ai pas le temps, non. Bah non, pas du tout, parce que je reprends le boulot demain. C'est mon dernier jour de temps libre, tu vois. Donc, faut que je termine aujourd'hui, et là, je savoure pas.
8: Mais pourquoi tu dois finir aujourd'hui?
7: Marjo. Ouais. Marjo. les cahiers de vacances. Hmm. C'est pendant les vacances.
1: Oui.
7: Voilà.
1: Pendant les vacances.
7: Tout simplement. Bon, voilà. Arrête.
9: Chacun sa nostalgie. Juillet 90.

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1: Qu'est-ce que t'as été raconté à Noé précédemment? J'aurais dit qu'il a le niveau pour passer le concours.
2: Pourquoi tu pars du principe qu'il peut pas y arriver?
1: Je connais cette école. Toi, tout ce que tu fais, c'est retarder l'inévitable.
3: Il nous reste 4 jours pour l'entraîner, c'est énorme.
4: En plus, t'es hyper forte en macaronnage.
3: C'est marrant, j'ai l'impression que t'essayes de nous orienter.
5: Non, Vérénice, non, c'est privé.
3: Pourquoi t'as les sujets du concours?
6: Alors, cette journée d'entraînement,
7: c'est cool que tu sois venue.
8: J'aimerais bien avoir ton avis.
1: Ça vient d'où cette idée de macaron salé?
5: Vous avez pu checker mes propositions pour le concours?
1: Je reprends la main sur le concours. Et ce sera le plus dur de toute l'histoire de l'Institut.

0: Chef, j'ai rebossé sur les examens tout le week-end. J'ai bien compris que ça vous allait pas, du coup j'ai complexifié.
1: Anaïs, est-ce que tu as un problème avec tes appareils auditifs? Je t'ai dit que je reprenais les rênes du concours.
0: Attendez. Pardon, mais vous êtes venu me chercher, vous m'avez fait confiance, j'ai travaillé comme une folle pendant des semaines, et tout ça pourquoi? Pour que vous mettiez tout à la poubelle la veille du concours?
1: Anaïs, on arrête de blablater. C'est bon, considère ça comme des vacances et tu refermes la porte en partant, s'il te plaît.
0: Alors là, vous faites chier. Vraiment, vous faites chier. Moi, vos méthodes de tyran, j'en peux plus. Écoute, je sais que j'étais trop loin, mais ça justifie pas de virer Anaïs. Pourquoi tu l'as pas laissé retravailler les épreuves?
1: Parce que le faire moi-même, c'est le meilleur moyen pour couvrir tes conneries. Je ne veux pas qu'elle se doute de quoi que ce soit. Putain, sérieusement, mais pourquoi tu t'es mis en tête de favoriser Noé comme ça? Tu peux m'expliquer? Tu te rends compte si ça se sait?
0: Oui, ben j'aurais peut-être pas eu besoin de le faire si t'avais cru en lui.
1: Constance, il n'est pas au niveau pour entrer dans mon école. J'aimerais bien, mais c'est pas possible.
0: Pourquoi t'en es si sûre? On dirait que tu veux qu'il échoue. C'est pour ça que t'as repris les rênes, en fait? Parce que tu veux lui mettre des bâtons dans les roues?
1: Est-ce que tu vas t'imaginer? Il n'a pas les épaules. Et plus vite il se rendra compte, mieux ce sera pour lui.
2: Bon, je vous préviens, c'est un peu immoral. Non, c'est bon, en fait, non, je vais laisser tomber, je peux...
3: Oh, allez, Nins!
4: Non, je t'ai déjà dit, si tu as besoin d'aide pour cacher un cadavre, je suis là.
3: On a souvent vanté ma discrétion.
5: Et si tu dois creuser pour cacher le corps, moi, je pousse un peu à la salle en ce moment.
2: Non, mais les gars, il n'y a pas de cadavre. Je parlais des paris, pour le concours.
3: Oh, d'accord.
4: Tout ça pour ça, moi, tu m'as fait peur.
5: Et on parle de quoi, là, juste?
4: Tous les ans, les deuxièmes années, ils organisent des paris pour miser sur qui va majorer dans les nouveaux candidats.
5: Ah oui, j'avoue que c'est pas ouf de miser sur des gens qui jouent leur vie et tout.
3: Le gagnant a droit à un an sans plonge.
5: Après, la morale, c'est qu'une question de point de vue. Hein, oui. Comment on joue?
2: Bah, les candidats arrivent ce matin, donc on les analyse. Et après, on choisit notre poulain avant le début des épreuves demain.
5: Je suis chaud.
3: Je suis partant aussi. Et je suis hyper bon en pronostic.
5: C'est vrai?
3: Mm-hmm.
5: Je te propose qu'on mette ensemble une stratégie de détection de talent.
3: Vendu. Je pense qu'il faut commencer par analyser, tu vois, la personne. Et ensuite...
2: Bon, eh ben, j'ai plus qu'à prévenir le reste de la promo.
4: Ninon Baker qui s'occupe des paris, eh ben ça, j'aurais pas misé là-dessus.
2: Bah, j'ai eu Pénélope au téléphone hier et elle m'a parlé de la tradition. Donc elle m'a donné des conseils et je me suis mise à fond dans l'orga. Tu veux voir?
4: Bah oui, allez, montre.
2: Eh ben.

0: J'ai les fiches jaunes pour les infos sur les candidats. Et les bleus, c'est pour recenser les paris.
1: Là, écoute, chacun son processus pour passer à autre chose après une rupture. T'en as qui détruisent les cuisines de leur ex. Et t'en as qui organisent des paris. Tu vas gérer comme une chef, mon chat. Dans une demi-heure, Gary, c'est de l'histoire ancienne.

0: cher, elle très jolie, sûre d'elle. Tu lui donnes quoi en potentiel drama?
1: Dans deux jours, elle va pleurer les colamas pour un mec gay.
0: Ah, tu veux la jouer comme ça, là? Ok, très bien. Lui, là. Yeux clairs, petite bouclette, fait un peu trop mec.
1: Laisse-moi deviner, il te fait penser à moi, c'est ça?
0: Dans trois mois, il couche avec sa prof.
1: Ah, il est touché.
2: Alors, mes adversaires, vous en pensez quoi?
1: Bah écoute, je sais pas si je vais parier parce que pour l'instant, enfin, j'attends de voir si quelqu'un sort du lot.
2: Allô, je suis là. La question se pose vraiment là.
1: Ta confiance en toi me rappelle vaguement une fille que je connais.
0: Et moi j'aime bien, donc je mise sur toi.
2: Eh bah t'as bien raison. Tu devrais écouter ta meuf parce qu'il n'y a aucun doute. Je les mange tous là. Théma, il y en a une qui s'est trompée de concours. C'est pas ici le CAP Barbie. Hein. Rue de la Compète.
0: Merci. Je vais avoir l'air con avec mes deux mains gauches. Merci. Enfin, je l'ai déjà dit. Mais merci.
2: Ah ouais, elle, y a pas que du sucre dans ces cookies, hein.
0: C'est pas des cookies. C'est des sablés au yuzu. Prenez. Promis, c'est pas empoisonné. Ou peut-être. Non, en vrai, non. Mel. Enfin, Mélodie. Et je préfère Mel, mais mon vrai prénom, c'est Mélodie.
3: Ok. Et ça, c'est pour soudoyer les jurys?
0: C'est pour le chef Tessier. Je le vénère. Il me terrifie, mais il est tellement iconique. Si c'est toi-même mes sablés, je peux mourir en paix.
2: Pitié qu'elle soit éliminée vite fait, j'ai déjà mal à la tête, moi.

0: Travaille toutes les 5 secondes, à fourrer son nez partout. Non. Mais en revanche, toi, son beau-neveu préféré, hein ?
1: Elle me considère pas du tout comme son beau-neveu.
0: Bon, de toute façon, si c'est pour cuisiner un truc comme ça, je te laisserai même pas passer le seuil de sa porte.
1: Mais t'es hyper mesquine, toi, t'arrives quoi ?
0: Non, mais je peux faire mieux. Tu crois vraiment que je vais prendre ma sœur si tu me laisses pas la cuisine ?
1: Ouais, non, j'y crois pas.
0: Bon, moi, j'aurais essayé.
1: Du coup, on fait quoi ?
0: On se la joue à la loyale.
1: Ok, tu penses à quoi ?
0: Une épreuve culinaire. Celui qui la remporte pour occuper la cuisine pour le reste de la semaine.
1: Ok, feu. Reste plus qu'à trouver une recette et on demande à papa de nous départager.
2: Ouais, je sais pas, j'hésite encore. En fait, c'est soit Auréa Miraghi, soit Antonin Delorme, et j'arrive pas à choisir.
3: Ouais, c'est vrai qu'Antonin a l'air prometteur. J'ai César et Fleur qui ont déjà voté pour lui.
2: Ah, déjà ? Ok, et ben je tente ma chance avec Auréane.
3: Ça marche. Oh. Bon, il ne manque plus que le choix de Ferdinand. On sait où il est là, quelqu'un l'a vu ?
2: Non.
4: Et toi, t'as misé sur Mélodie Trane. C'est la meuf au sablé, là ?
3: Mais tu les as goûtées ? Parce que franchement, la meuf, elle a un don. Puis en plus, elle a l'air prête à tout pour impressionner Tessier.
4: Bah, ça saurait si pour réussir, fallait être une fangirl. Nous, ce qu'on veut, c'est des gens qui ont, tu vois, qui ont la niaque, qui ont la conf. Après, si c'est ton délire de te taper la planche pendant un an, ma grande, c'est toi qui vois.
3: Ouais, non, t'as raison. Je vais me refaire un petit tour des candidats et après, je trancherai. À toutes.
2: À toutes. C'est moi qui vois double, j'ai dit.
5: Salut.
3: Salut.
5: Toi aussi, tu fais des fiches pour réviser ? Je commençais à me dire que j'étais la seule. Tu vas sur quoi, toi ?
3: C'est les modalités de cuisson du beurre. Mais elles sont pleines d'erreurs, faut que je les refasse.
5: J'ai des fiches sur ça, moi. On peut bosser ensemble jusqu'à la fin du concours, si tu veux. Sauf si tu préfères la jouer solo.
3: Non, pas du tout, non. Et puis j'adore réviser à deux en plus. Plus on a de fiches, plus on rit.
5: Attends, regarde, ça c'est hyper original. C'est une nouvelle recette. Genre vraiment, il faudrait aller ensemble. Je sais pas si tu veux qu'on la prenne ensemble.
6: Ouais.
7: Attends. La peau de ton maquereau est un peu humide. Ça va jamais croustiller si tu l'éponges pas. Tiens.
8: Qu'est-ce que vous foutez encore là ? J'ai convoqué tous les candidats à l'amphithéâtre.
9: Chef, une petite bouchée juste avant de partir ?
8: Il se fout de ma gueule, ton frère, c'est ça ?
7: Bon, Félix, viens, on bouge, on finira après.
8: On s'est pas beaucoup vu ce week-end.
9: J'ai révisé comme un ouf avec Carla, Oriane, Félix.
8: Je voulais juste te dire, personne n'attend de toi que tu passes ce concours si c'est pas ce que tu veux vraiment. C'est clair pour toi ?
9: Peut-être que je vais pas réussir le concours, mais au moins je l'aurai passé et je saurai ce que je veux.
8: Ne le fais pas pour nous. Et surtout pas pour moi.
9: T'inquiète. Je sais que vous attendez pas ça de moi, mais c'est vrai que quand je cuisine, j'ai l'impression de faire partie de...
8: Non, t'as pas besoin de ça pour faire partie de la famille. Et puis je voulais te dire aussi que c'est moi qui vais diriger les épreuves finalement. Et que ça va être très très dur. Et que j'espère que t'es prêt. Parce que je te préviens, je te ferai pas de cadeau.
9: Ça, j'espère bien. Je suis prêt.
5: Toi aussi, t'as fait une prépa ?
10: C'est là que j'ai découvert ma passion pour les fiches. Même si ma sœur se fout de ma gueule.
5: Toi aussi, t'as une sœur ?
10: Elle a 15 ans de plus que moi. Je l'adore.
5: Mais c'est fou !
10: En tout cas, t'es trop sympa de m'aider à réviser alors que t'es ma concurrente directe. Tu gagnes quoi dans tout ça ?
5: Rien ?
10: Hein ? Par contre, faut réussir le concours et ça, c'est une autre histoire.
5: Tu sais quoi ? Les filles comme nous, on manque de confiance. On est là, on s'accroche à nos fiches, alors qu'en vrai, on a tout dans la tête.
3: Un jour, il y a quelqu'un qui m'a conseillé de les jeter juste avant une épreuve de... maths. Mmh. Et c'est le meilleur conseil qu'on m'ait jamais donné. Donc, tu me fais confiance ?

0: qu'on se retrouve à l'Olympique pour le discours du chef Tessier?
1: Ça marche. D'accord, donc comme ça tu me trompes maintenant?
0: Attends meuf, c'est incroyable. Cette fille, c'est moi il y a un an. Un petit oisillon comme ça, tombé du nid, cramponné à ses fiches.
1: Donc tu l'as incité à jeter ses fiches.
0: Gaspard avait fait la même chose pour moi l'année dernière et c'est grâce à ça que j'ai eu le concours.
1: Et ben on dirait que t'as trouvé ton poulain.
0: Il faut que je note.
1: Ah non mais non. Was a portable home.

0: Et c'est trop bon.
1: C'est vrai.
0: Mais ouais. Je sais que j'avais du plus juste, mais faut que tu me donnes la recette.
1: Pas de soucis, je te la passerai.
0: Wow. C'est trop bon.
2: Bonjour à toutes et à tous. Je suis très heureuse de vous accueillir aujourd'hui pour cette nouvelle édition du concours d'entrée à l'Institut Auguste Armand. Je suis Jeanne Sancojourdain, la directrice adjointe de l'Institut et responsable de l'Hôtel Jourdain, qui est notre hôtel d'application. Avec toute l'équipe pédagogique, on a hâte de découvrir nos futures premières années, mais pour en faire partie, il vous faudra briller lors des épreuves qui commencent demain. Alors je vous souhaite bonne chance et je vous laisse avec le chef tessier.
3: Vous vous apprêtez à tenter d'intégrer la meilleure école de cuisine de France.
4: Je préfère vous prévenir tout de suite, le niveau sera à la hauteur de notre excellence. Ok, le concours sera composé de 3 épreuves.
3: Je vous rassure tout de suite, la plupart d'entre vous ne les passeront pas toutes parce qu'elles seront éliminatoires. Et oui, oubliez tout de suite les révisions désespérées de dernière minute parce que vous saurez très vite si vous avez ce qu'il faut pour suivre la formation de l'Institut Auguste Armand et devenir éventuellement un grand chef ou pas. Et comme aujourd'hui vous avez de la chance, j'ai décidé de pâtisser devant vous. Oui, d'habitude je réserve ça aux premières années, mais là je me sens d'humeur généreuse. Alors, fermez-la et observez. Alors, je vais faire une sculpture en sucre tiré. Alors, attention, parce que le sucre, ça refroidit très, très vite. Juste un moment d'inattention, et c'est lui qui décide à votre place.

ne cherche pas la complexité. Une courbe, une torsion, un pétale, ça suffit. Et rien de compliqué surtout. Entremets chocolat, gandouja, mûr.

0: tu peux me dire à partir de quelle température on obtient un sucre de stade grand cassé? Oui.
1: À partir de 130 degrés, chef.
0: Faux. C'est entre 149 et 154 degrés. Dommage.
1: Désolé, chef, j'ai confondu avec le petit cassé.
0: Ne me raconte pas ta vie, elle est éliminée, tu peux partir. Allez. Eh oui. Surprise. Le concours a commencé et ça, c'est la première épreuve. Toi, cite-moi les quatre sortes de sucre qu'on utilise généralement.

0: Alors dans celui-là, j'aime bien le remplacement du cognac dans la bisque par le thé noir. Mmh. Tu vois, et dans celui-là, le jus de pomme.
1: Oui, enfin, lequel est meilleur?
2: Ouais, vraiment, on peut encaisser. Après, papa, je sais que notre relation a été compliquée, qu'il a fallu plusieurs années pour la reconstruire même. Mais je dirais qu'aujourd'hui, elle est assez solide pour que ce choix ne l'impacte pas.
1: Et moi, alors c'est pas parce que je suis au quotidien un soutien sans faille qu'il faut que... Tu vois, vraiment, sens-toi libre.
0: Merci, ouais. Merci pour la culpabilisation.
2: Ah non, non, non, non, non, zéro culpabilité, vraiment. Quoi qu'il, je reste la chair de ta chair, ok?
1: Et moi, l'amour de ta vie.
3: Ouais, voilà. Putain, non, quel bourbier, je me suis foutu, putain.
2: Bon, allez, vas-y, dis.
0: Oui, ouais, devant. Mais celui-là est plus maîtrisé, celui-là est plus original. Putain, c'est horrible hein, ce que vous me faites là, les deux.
4: Bon, laissez-moi deviner. Vous avez besoin d'un jury sans pitié?
0: Ouais, je t'en supplie, ouais.
4: Je me dévoue. Celui-là est meilleur.
2: Mais c'était sûr qu'elle allait choisir sa mère, sérieux, en plus ça va rentrer en master, non franchement il y a conflit d'intérêt là.
0: Ah et quand c'était pour moi le conflit d'intérêt digne d'une tragédie grecque, ça posait pas de problème là.
4: Jim,
0: hein?
4: Je ne savais pas lequel était à qui, d'accord? C'est simplement que dans celui-là, il y a ce petit goût d'huile de noisette qui donne un côté très élégant. J'aime beaucoup.
1: Mais merci d'avoir terminé l'huile de truffe. Je te dois ma victoire. Et bah tu sais quoi? Dans ma grande bonté, eh ben, je vais te laisser 3 minutes pour aller nettoyer la cuisine et partir. Hein?
3: Allez, souris.
2: Bien joué, bien joué.
1: Ouais. Voilà.
5: Toi, qu'est-ce qui est le plus sensible à la cristallisation? Le sucre ou l'isomalt?
6: J'aurais besoin de réfléchir. Hein.
4: Je dirais le sucre, chef.
5: Alors, Amstramdrang, tiens-toi là. Pour l'entremets du biscuit, j'ai utilisé du sucre inverti. Donne-moi la composition, vite. Du glucose et, c'est pas suffisant, de fructose, glucose et fructose. Tu vas choisir le prochain. Toi, quel est le rôle principal du glucose dans la cristallisation du sucre cuit? La ralentir ou la favoriser?
7: Le glucose peut pas favoriser la cristallisation, sinon on aurait des grains partout et c'est pile ce qu'on veut pas. Du coup, ça aurait pas de sens.
5: Non, me raconte pas ta vie à couche.
7: Ralentir, ça sert à ralentir.
8: C'est injuste, il y en a qui ont deux choix.
5: Ah, monsieur veut deux choix peut-être. Très bien. Alors dans mon biscuit, j'ai utilisé de la farine T45. Est-ce que c'était pour ajouter de la structure ou au contraire en enlever un peu? Nouvelle règle. Vous avez 10 secondes pour répondre. 10. Cinq secondes.
8: Pour alléger.
5: Trop tard, fin de l'aventure pour toi.
9: Mais il allait donner la bonne réponse.
5: Il n'a pas réussi à répondre en temps et en heure, donc il n'a rien à foutre dans une cuisine. Allez, ça dégage. Et toi là, puisque tu as l'air d'avoir envie de parler, à ton tour. Quel élément favorise l'instabilité colloïdale du sucre cuit? 5. 4. 3. 2.
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7: Précédemment.
8: Capitaine Hassan, comment puis-je vous aider?
9: J'ai bientôt terminé, il me reste un point à faire.
10: Déjà? Il m'a fait des petites blagues comme ça pour me déstresser.
11: Et puis il est hyper sexy.
10: Carrément. Non, non, t'y es pas du tout là.
12: Je me réveille et je me retrouve dans cette pièce enfermée.
13: Si Aurore est là, c'est grâce à toi.
12: C'est interdit de flatter son supérieur.
14: Tu viens de libérer Aurore Jacob, à ton avis, c'est quoi le problème?
12: C'est bon, je gère.
14: T'es pas dans le radar des flics.

0: suis en train de bosser.
1: Je suis en train de checker l'avis de recherche.
0: Et alors?
1: Bah rien du tout.
0: Mais ça fait même pas 24 heures, c'est normal. Il y a bien quelqu'un qui va finir par se manifester.
1: Ouais, mais faut qu'on aille vite sur cette affaire. D'ailleurs, en parlant d'aller vite...
0: Oh, on n'attend même pas le café pour en parler.
1: Disons que c'était... inattendu.
0: Quoi? Que deux adultes sous pression aient eu envie de se détendre? Avec tout ce qu'on a vécu ces derniers jours?
1: Ah, je vois. Donc en fait, je suis un anti-stress pour toi, c'est ça?
0: Avoue que c'était bon.
1: C'est pas moi qui vais dire le contraire. Mais dis-moi, je te plais un peu quand même ou pas?
0: Est-ce que je t'ai laissé penser le contraire?
1: Non, mais... j'ai bien fait de poser la question.
0: En revanche, je veux très bien que cette nuit, ça reste entre nous.
1: C'est mieux, ouais.
0: Trop tôt pour un appel.
1: Ouais, mais c'est peut-être important. C'est peut-être le procureur.
0: Eh ben, il rappellera. Moi, tant que j'ai pas pris mon café, la journée a pas commencé. Ouais.
2: T'as une sale tête, mon amour.
3: Tu trouves?
2: Ah bah.
3: C'est à cause de ma femme, Aurore Jacob, je sais pas si tu la connais.
2: Non.
3: Mais figure-toi qu'elle fait des cauchemars toute la nuit.
2: Elle a bougé tant que ça?
3: Beaucoup. Je m'en fous. C'était tellement bon de te sentir contre moi, si tu savais. J'en ai marre.
2: J'espère que ça va pas durer.
3: Non, y'a pas de raison. T'es saigné, sauf ça le plus important. Je suis là, moi, d'accord? Faut que tu te laisses un peu de temps.
2: Ben, tu me connais, la patience et moi, ça fait 12 ans.
3: Ouais, je sais.
2: Ouais, je file.
3: Mais attends, chérie. Tiens, tu prends même pas une journée off?
2: Non. J'irai mieux quand j'aurai chopé ce connard.
3: Ouais, j'imagine que je peux rien faire pour te faire changer d'avis. Impatiente, têtu. Ah, s'il te plaît. Ne rajoute pas un peu de tes qualités, d'accord? Promis.
2: Promis.

0: J'aurais pu tout à fait vous emmener à l'aéroport. Hein. Ce serait plus rapide et plus confortable qu'en bus.
1: Mais le confort d'un bus est comparable à celui d'une voiture. Et avec un bus, on aura 2h15 d'avance. On n'a pas besoin de plus de temps. C'est déjà 15 minutes de plus que ce qui est recommandé.
0: Et moi, ça me dérange pas de vous y conduire. Au contraire, ça me fait plaisir.
1: Papa, ce voyage aux États-Unis, il est fait pour que moi et Elsa, on prenne notre indépendance. Je veux me prendre en main, je veux devenir autonome.
0: Je sais, mon grand, je sais.
2: Puis c'est beaucoup plus écologique de voyager en bus. C'est important pour nous.
1: Oui, tout à fait, oui. Ça réduit de 70% les gaz à effet de serre par personne comparé à une voiture.
0: Oui, mais moi, je suis 70% plus inquiet de vous laisser partir comme ça. T'es vraiment sûr de toi?
1: C'est normal qu'un enfant prenne son indépendance vis-à-vis de ses parents.
0: Ouais. T'as raison. Je peux au moins te prendre dans mes bras. Tu vas partir à moi, quand même.
1: Si ça peut apaiser tes angoisses, oui.
3: Tu me sers fort?
0: Pardon, pardon. Je peux?
2: Bien sûr.
0: Prends bien soin de lui.
1: Il part dans 8 minutes, il faut qu'on s'installe dans le bus.
2: Oui, allez, c'est parti.
1: À partir de maintenant, on se revoit dans 29 jours et 15 heures.

0: Bonjour.
1: Bonjour.
0: Je savais pas que la police faisait des livraisons à domicile.
1: Pardon, je vous ai réveillé peut-être?
0: Non, pas du tout, je suis matinal. Je lisais le journal quand je vous ai vu rôder dans le coin.
1: Rôder? Carrément.
0: Bah, vous êtes passé deux fois avant de vous décider.
1: D'accord, ok, je vois, vous êtes ce genre de voisin un peu curieux, c'est ça?
0: Vous êtes venu jusqu'ici pour me traiter de commère?
1: Non, pas du tout, non. Je suis venu ici pour vous apporter un petit cadeau. Pour vous remercier de m'avoir opéré lundi, aussi rapidement.
0: Et vous alliez le laisser là, sans même frapper?
1: Ben, sinon ça n'aurait pas été une surprise.
0: Mais décidément, cette semaine, je suis gâté, hein.
1: Ah bon?
0: Ouais, une patiente m'a offert des fleurs, une autre une tarte maison.
1: Ah oui, pour y gâter même.
0: Ouais, vous imaginez même pas. Une fois, on m'a même offert un poulet en m'expliquant que c'est comme ça que les anciens payaient leur docteur.
1: D'accord. Bah écoutez, là, c'est un poulet qui vous fait un cadeau. Ah.
0: Bien vu. Et sinon, c'est... C'est quoi?
1: Des chocolats.
0: Bah, c'est gentil. Il fallait pas.
1: Si, j'y tenais. Enfin, c'est con, mais j'avais vraiment besoin qu'on m'enlève ce kiss et vous étiez là, donc...
0: Ouais.
1: Bah, je vais retourner rôder, hein.
0: Attendez, avant d'y retourner, vous voulez pas un café, un verre d'eau, peut-être les deux?
1: Un verre d'eau, volontiers.
0: Bah, je vais vous chercher ça, installez-vous.
2: Oh, bah, ça va, on est assez loin du commissariat. On va pas se faire griller.
3: Ouais, je crois que ça va. On va pas virer parano non plus, hein.
2: Non, c'est pas de la parano, c'est de la discrétion.
3: Ouais. Bon, on se dit à tout à l'heure.
4: Ouais. Salut Karim.
2: Ah bah non.
4: Commandante.
2: Ça va?
4: Ouais.
2: Eh bah vas-y, dépêche-toi, hein, tu vas être en retard.
4: Ça va.
2: À toutes. Tu crois qu'elle nous a captés?
3: Capté quoi? On est juste tous les deux en train de discuter dans la rue, rien de plus, hein. Ah, j'ai toujours pas pris mon café, mais quand même. Monsieur le procureur, bonjour. Oh oui, absolument. Ouais, très bien. Oui, bien sûr, mais je serai là, pas de problème. Je vous remercie, oui.
2: Il voulait quoi?
3: Il veut organiser une conférence de presse pour la libération du capitaine Jacob. Et il m'a demandé de participer.
2: Et t'as accepté?
3: C'est-à-dire que j'ai pas vraiment le choix, c'est le proc. Mais t'es convoqué toi aussi, hein.
2: Moi? Je déteste ça.
3: On se dit à tout à l'heure.
2: À toutes.
1: Avoir choisi d'habiter dans un mobil-home, c'est plutôt insolite, surtout en pleine nature.
0: Insolite?
1: Hein?
0: Et plutôt dire bizarre ou étrange?
1: Non, c'est pas ça. C'est, disons qu'en vous voyant, on vous imagine plus dans un quartier résidentiel, bien propre.
0: Ouais, eh ben non. Le marginal un peu bohème cache bien son jeu.
1: Ouais.
0: Ça vous fait rire, hein? C'est vrai que vous me voyez plus comme un meurtrier en série plutôt qu'un anticonformiste.
1: Pardon encore pour ça. Et je suis désolée, mais l'affaire était beaucoup trop grave et on ne devait négliger aucune piste, c'est tout.
0: En même temps, un type qui gagne sa vie en charcutant des gens et qui vit dans un préfabriqué, ça fait sens, hein.
1: Bon, pour en revenir au pavillon, ça vous a jamais tenté?
0: Voilà. Non. C'est pas pour moi, ça. Ce serait l'angoisse. J'étoufferais. Petite location, c'est parfait pour moi. En fait, j'adore l'idée de pouvoir partir quand je veux.
1: Ouais, je comprends. C'est vrai que ça sonne un peu cliché, mais... Non, je comprends. Se sentir libre, rien devoir à personne, ça me ferait beaucoup de bien aussi.
0: Pourquoi vous dites ça? Vous n'êtes pas libre?
1: Disons que j'ai une vie assez compliquée, j'ai quelqu'un à charge depuis très jeune. Donc les journées doivent être très bien réglées et ça laisse peu de place à

0: improvisation, malheureusement.
1: Ouais. Mais il vous arrive quand même de vous lâcher de temps en temps, non?
0: Non, rarement.
1: Ah bon? Mais j'étais loin d'imaginer.
0: Ah bon, pourquoi ça? J'ai une tête de fêtarde, c'est ça?
1: Non, je n'allais pas jusqu'à là, mais... Vous êtes belle, vous êtes jeune. Vous avez tout pour vous, quoi.
0: Je rêve ou vous me faites des avances?
1: Dis celle qui est venue déposer un cadeau devant ma porte.
0: Mais c'était pour vous remercier, c'est tout.
1: Ouais. Ouais, enfin, j'ai bien compris, vous êtes du genre poli.
0: Voilà. Bon, bah, je vais y aller maintenant. Merci pour le verre et le café. Bonne journée.
1: Merci d'être passé.
2: Oui, papa. Pourquoi tu m'appelles? On s'est quitté il y a moins de 2 heures.
3: Je voulais juste être sûr que vous étiez bien arrivé à l'aéroport. Le trajet en bus s'est bien passé?
2: Oui, on est arrivé à l'heure prévue à l'aéroport et on a déjà passé les contrôles.
3: Et tout va bien? T'es pas stressé?
2: Non, tu sais, les statistiques démontrent que l'avion, c'est le moyen de transport le plus sûr.
3: Tant mieux. Ben écoute, je voulais te dire au revoir une dernière fois.
2: Oh, d'accord. Ben, c'était pas nécessaire, tu sais, tu l'as déjà fait tout à l'heure.
3: Et tu m'appelles quand vous atterrissez, d'accord?
2: Oui, papa. Je t'appelle quand j'ai atterri.
3: Allez, je t'embrasse, fils.
2: Moi aussi.

0: Bonjour. Je me demandais si ça te brancherait de venir boire un verre avec moi à la Paillotte.
1: Je tiens à vous assurer d'une chose, nous ne contenterons pas du succès de cette libération. Toutes nos forces de police restent mobilisées pour retrouver l'auteur du kidnapping et de cette explosion qui a envoyé le commandant Constant à l'hôpital. Le malfaiteur sera poursuivi sans relâche par les fonctionnaires de police, parmi lesquels d'ailleurs je tiens à saluer aujourd'hui la commandante Lambesque et le capitaine Saïd. Leur courage et leur professionnalisme ont été exemplaires et déterminants dans la libération de la capitaine Jacob. Nous leur en sommes infiniment reconnaissants, si vous voulez bien.
2: Merci, monsieur le procureur. Je n'avais pas prévu de parler, mais si je dois le faire, ce sera pour exprimer ma gratitude envers les hommes et les femmes qui ont travaillé sans relâche à cette libération. En tant que commandante, je suis très fière, très honorée de diriger une équipe aussi investie et dévouée. Peut-être le capitaine Saïd veut dire un mot ? Alors dans ce cas, je terminerai simplement en exprimant ma profonde reconnaissance envers la capitaine Jacob, qui a donc été victime de cette prise d'otage, pour sa résilience et son courage dans cette situation évidemment extrêmement difficile. Sa force d'esprit a été une véritable source d'inspiration pour tous les membres de l'équipe. Et nous sommes aujourd'hui ravis de la savoir saine et sauve. Et d'ailleurs, je l'invite à venir nous retrouver.
3: Est-ce que vous pouvez nous raconter votre captivité ?
4: Écoutez, je crois que la commandante Lambesque a tout dit. Je n'ai rien à rajouter. Merci.
1: Voilà, ce sera tout. On va laisser la capitaine Jacob reprendre ses esprits et nous vous tiendrons au courant des avancées.
2: J'ai toujours détesté ce cirque médiatique.
4: Ah, ça ne s'est pas vu.
2: Ça fait partie du job. On fait pas toujours ce qu'on veut, mais autant bien le faire.
4: En tout cas, ce que vous avez dit sur moi m'a beaucoup touchée. Merci.
2: C'était sincère.
5: Ouh, du chocolat.
6: Je peux ?
7: Je t'en prie, c'est fait pour ça ?
6: C'est pour quelle occasion ?
7: C'est ça, ouais, fais l'innocente.
6: Oh merde, c'est ton anniv. Je suis désolée, je suis pas du tout le genre de collègue qui se rappelle de ces dates.
7: Pas la peine de la couvrir, je l'ai grillée, elle est déposée devant ma porte.
6: Va falloir m'aider, là.
7: Ta cousine ? C'est elle qui me les a offerts.
6: Lisa ? Attends, elle est carrément passée chez toi ?
7: Tu savais pas. Elle me les a offerts pour me remercier de lui avoir retiré son kyste.
6: Eh ben, c'est cool de sa part.
7: Ça nous a permis de mieux faire connaissance.
6: Tu m'étonnes. Toujours plus sympathique que dans une salle d'opération.
7: Exactement. Bon, je te laisse, hein. Mais... Serre-toi. Ils sont là pour ça.
6: Merci.

0: Dis-moi, tu savais qu'en Angleterre, une minute de silence durait 2 minutes? Je viens de lire ça, là, dans le journal.
1: Tu fais référence à ton silence sur ton plan machiavélique?
0: Hein? Alors comme ça, on fait un détour en jogging et on prévient même pas sa cousine.
1: Toi, t'as croisé Aaron.
2: Ah ouais? Vous appelez déjà par vos prénoms?
1: Ouais, et t'arrêtes de te faire des films, là, sérieux?
0: C'était juste pour le remercier pour l'opération, c'est tout.
1: Tu sais, généralement, on dit juste merci en récupérant la carte vitale, hein.
0: Là, on est carrément sur une drague à l'ancienne. Non, mais une boîte de chocolat.
1: Très bon, d'ailleurs.
0: Je te déteste.
1: Je rigole.
0: Tu peux assumer, hein, tu sais, il y a pire comme target. Bon, écoute, Victoire, ok, je reconnais, il est beau gosse, mais c'est bon, ça s'arrête là, hein.
1: Ah ouais?
2: Alors, en ce cas, faudra peut-être lui faire passer l'info, parce qu'il a l'air ravi de ce moment
1: passé avec toi.
0: Pourquoi? T'as dit quelque chose?
1: Non, mais ça se sentait.
0: Allez, il a vu ton kyste et ça l'a même pas dégoûté. C'est un signe, fonce. Un signe de rien du tout, je vais raccrocher. Je rigole.
1: Mais tu as le droit de t'amuser, tu sais.
0: C'est marrant, il m'a dit exactement la même chose. En fait, vous vous êtes concertés tous les deux, non?
2: Même pas. Bon, quoi que tu décides, je suis à 100% derrière toi.
1: Surtout si tu décides de taper Aaron.
0: Non mais la lourdeur de la meuf, là.
2: Mais c'est toi qui es lourde à force, allez, arrête de réfléchir et fonce.
0: Bon, écoute, le message est passé, merci beaucoup, mademoiselle. Je te laisse.
3: Merci d'être venue. J'avais pas très envie de rester seule.
0: C'est normal, ça me fait plaisir.
4: Alors, Timothée a bien pris son avion?
3: Il doit être au-dessus de l'Atlantique en ce moment.
4: Et ça va, t'es pas trop stressé?
3: Moi, non, pas du tout. Je suis fier, en fait. C'est quand même fou, hein. Il y a pas si longtemps, il faisait une crise à chaque fois qu'on changeait la moindre de ses habitudes, et là, il part aux États-Unis avec sa copine.
4: Bon, c'est bien. Ça veut dire qu'il a fait du chemin.
3: Ouais. Si on m'avait dit à ses 10 ans qu'il serait autonome à sa majorité, malgré son autisme, j'avoue que je l'aurais pas cru. Je suis tellement content pour lui.
4: T'es un peu perdu aussi, non?
3: J'ai toujours organisé ma vie autour de lui. Et tu vois, ça fait que quelques heures, mais ça me fait drôle de pas l'avoir à mes côtés.
4: Ça, je comprends. Quand le père de Ryan l'a envoyé en pension, je me souviens, j'étais complètement perdue aussi. C'est marrant, on fait deux nos priorités et on oublie qu'ils seront pas toujours là. Hein.
3: Ça me touche que tu me comprennes.
4: Bah oui, c'est compliqué d'être loin de son fils. Faut trouver des choses pour changer les idées.
3: Hein. Je cherche encore.
4: J'ai une idée, moi. Suis-moi. Fais-moi confiance.
0: Dis donc, t'as une sale tronche.
5: Quoi?
0: Tu te laisserais pas un peu aller?
5: Toi, t'es blanche comme un cul.
0: Merci pour ce que t'as fait pour moi. J'oublierai pas.
5: Je me suis fait avoir. J'ai enfoncé la mauvaise porte.
0: T'as failli rester, surtout. S'il t'était arrivé quoi que ce soit...
5: C'est un petit peu le cas. Je suis en fauteuil roulant, quand même.
0: T'es con.
5: Moi, je m'en serais voulu si on t'avait pas secouru à temps. Comment tu te sens? Tu reprends des forces?
0: Je suis en arrêt maladie.
5: Et laisse-moi deviner, tu passes au commissariat. C'est William qui doit être content.
0: Tu me vois rien foutre alors que ce connard est en liberté? Martin, il aurait jamais dû s'en prendre à nous. Crois-moi, il va le regretter.
5: Vous avez du nouveau?
0: Non. Juste son signalement, c'est tout.
6: Je dérange.
0: Non, pas du tout.
6: Je peux repasser plus tard.
5: Entre.
0: Repose-toi bien.

0: Qu'est-ce que tu fais là? Tu vas nous foutre dans la merde.
1: Bah, tu me laisses pas le choix, en même temps, tu réponds pas au téléphone.
0: Mais parce que j'ai pas le temps. Tu peux pas venir ici, pas devant le commissariat.
1: Il faut qu'on parle.
0: Je te rappelle plus tard.
1: Non. Maintenant.
0: Tu te calmes, d'accord? Tout ce que je te dis, c'est que c'est pas le moment, pas l'endroit.
1: Ok. Où et quand alors?
0: Demain, à l'endroit habituel. Et je t'envoie un message pour te dire quand je suis dispo.
1: Je crois pas, non. Demain, à midi. T'as intérêt à y être.

0: Oui, Karim, on m'a parlé d'un super resto du côté de Loupian. Je t'envoie l'adresse.
1: Je suis pas sûr que ce soit une super idée d'essayer de me faire marcher, là.
2: T'as un truc de plus urgent à faire ou quoi?
1: Non, mais... On devrait peut-être attendre ma séance de kiné.
2: T'arrêtes pas de te plaindre d'être assis, donc tu vas marcher avec moi.
1: Je te préviens, je suis lourd, hein.
2: Bah, t'as cru que j'étais en sur ou quoi? Allez, en piste.
1: Allez.
2: T'as besoin d'aide, là?
1: Non.
2: C'est bon, attends. Attends, attends, je suis là. Tu cherches les problèmes.
1: Ok.
2: Ça va?
1: Non, ça va.
2: Oh.
1: Ok.
2: Ça va? Tu veux que j'appelle quelqu'un?
1: Non. Moi, non. On m'avait prévenu que j'aurais des vertiges.
2: Je suis désolée, c'est de ma faute, j'aurais dû t'écouter. Je vais chercher ton fauteuil, j'arrive.
1: Ou alors, c'est toi qui me fais tourner la tête.
2: Et il continue à faire le malin.

0: La fuite, j'ai gagné.
1: Non, on est à égalité.
0: Est-ce que t'insinues que je suis un tricheur?
1: J'espère juste que tu comptes mieux quand tu fais des affaires.
0: Ah ben j'ai un comptable pour ça, mais tu sais, on peut l'inviter la prochaine fois, il arbitrera.
1: Comment ça la prochaine fois? La partie est terminée là?
0: 9-8, j'ai gagné.
1: Oh, mais quelle mauvaise foi! T'es crevé en fait, t'as plus la force, c'est tout.
0: Non, ça c'est un peu vrai, mais en plus, pas facile de jouer en pantalon.
1: Bah enlève-le.
0: Oh!
1: C'est pas ce que j'ai voulu dire.
0: Ah, sauvé par le gong.
1: Ah, c'est mon fils. Il va venir me rejoindre, il est dans le coin.
0: Ah, bah, je vais en profiter pour aller prendre une douche. Encore merci, ça me fait du bien de passer du temps avec toi.
1: J'ai promis à ton fils de m'occuper de toi, je tiens parole.
0: Je t'appelle?
1: Pour
0: la revanche.
1: Ouais. Et t'amènes ton comptable, hein, n'oublie pas. Ouais, je te vois.

0: C'est trop mignon. Papa, il te manque ?
1: Non. C'est pas ça, ma chérie. J'ai eu comme un flash de mon enlèvement.
0: Comment ça ? Quel genre de flash ?
1: Une odeur. Un parfum qui me serait familier, je sais pas. Je cherche, mais je trouve pas.
0: Mais c'est pas un truc que t'as senti dans la maison qui t'a rappelé ça ?
1: Non.
0: Mais c'est à quel moment exactement que tu l'as senti ?
1: Quand le type m'a balancé dans le fourgon, je crois que j'ai senti son odeur juste avant de perdre connaissance.
0: Mais t'es sûre que c'était un parfum masculin ?
1: Ah ben, je suis persuadée.
0: Et tu pourrais décrire l'odeur ? Genre, est-ce que c'était citronné, épicé ?
1: Je sais pas, c'était puissant, boisé, peut-être avec un peu de cèdre, je sais pas.
0: Boisé ?
1: Ouais. Ça te dit rien ?
0: Bah, le seul truc que je vois, c'est le parfum que Sophia l'avait offert à Adrien, là.
1: Arrête, je crois que c'est ça.
0: Comment ça s'appelait déjà ? Merde. Terre d'ocre.
1: Putain, t'es trop forte. Merci, ma chérie. Je vais vérifier.
0: Ok.
2: Bon, alors, t'as passé une bonne après-midi ?
3: Moi ? Je me suis baladée. C'était sympa.
2: Tu t'es baladée ? C'est au Resmito ?
3: Bah oui. Pourquoi ?
2: En arrivant, je t'ai pris en flag là-bas. Tu jouais aux raquettes avec Brunet. Mais ça, il te plaît vraiment, ce mec ?
3: Ryan, recommence pas, s'il te plaît.
2: Je te rassure, c'est pas au programme. Hein. Puis en vrai, t'avais l'air de te marrer. Tu sais, sincèrement, la seule chose que je veux, c'est que tu sois heureuse.
3: Mais qui êtes-vous ? Qu'avez-vous fait de mon fils ?
2: Arrête, ça va, c'est bon. Je dis juste que si t'as envie de... tenter quelque chose avec lui, bah, je respecterai. Je t'emmerderai pas avec ça.
3: Waouh. Je suis scotché, hein. Je suis vraiment surprise que tu réagisses comme ça.
2: Ça rien, c'est la maturité.
3: Ça te va bien d'être amoureux.
2: Ah, je crois que c'est ça, ouais.

0: Parce que tu googles toutes tes passantes comme ça, toi. Elle est célibataire ?
1: J'en sais rien. Et on peut changer de sujet, là ?
0: Ben oui, bien sûr, tu veux qu'on parle de quoi ?
1: Je sais pas, n'importe quoi, enfin... Tout sauf ma vie privée, quoi.
0: Ah, je croyais que c'était pro. Tu vois, j'avais raison, en fait. On se fréquente pas beaucoup, mais je connais encore ton genre de femme.
1: Et moi, je connais le tien.
0: Mm-hmm.
1: En général, c'est celle avec qui je sors. Ah, t'as rien à redire, là, hein ?
0: Et si on dîne en ville ? Ce sera l'occasion pour toi de sortir de ton trou et puis de retourner à la civilisation.
1: Hmm. Hmm ? Bon, t'as casse de nouveau riche, là ?
0: Oh, la jalouse, oh là là !
2: Qu'est-ce que tu fous là, toi ? Tu me suis ? Je croyais qu'on se voyait demain !
3: Tu te fous de ma gueule depuis le début, en fait.
2: Qu'est-ce que tu racontes ?
3: J'ai tous tes petits collègues à mes trousses. Tu crois que j'ai pas vu les avis de recherche ?
2: Je t'ai dit que j'avais la situation sous contrôle.
3: Écoute-moi bien. Je veux plus de thunes. Je prends de plus en plus de risques pour toi, alors si tu veux continuer à profiter de moi comme ça, t'as intérêt à allonger. T'as compris ? T'as compris ou pas ? Parce que sinon, moi, j'arrête tout.
2: Parce que tu crois que tu peux exiger quoi que ce soit ? Mais je te fais tomber quand je veux, je te rappelle. Avec un casier comme le tien, tu peux passer un bon moment derrière les barreaux. Maintenant, tu la fermes et tu dégages ! Tu dégages !
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6: Bonjour à toutes et à tous, Sinor, Terre d'Avenir, vous parle aujourd'hui de la biodiversité au cœur d'un rendez-vous inédit sur le territoire de la Sinor, le tout premier Biodiv Tour organisé à La Réunion, une journée pensée pour permettre aux acteurs du territoire de mieux comprendre les enjeux liés à la biodiversité, de partager leurs expériences et surtout de réfléchir ensemble aux actions à mettre en place pour mieux préserver nos milieux naturels.

0: Parmi les enjeux observés, celui de la continuité écologique et de la préservation des milieux aquatiques. Pour mieux comprendre ce qui se joue concrètement sur notre territoire, direction la rivière Saint-Denis, où plusieurs acteurs viennent partager leurs connaissances et leur expérience terrain.
1: La préservation des milieux aquatiques est essentielle pour nous en tant que collectivité, puisque nous avons cette compétence, c'est la compétence de l'eau. La première importance fondamentale, c'est la biodiversité qui se trouve dans nos rivières, qui est extrêmement riche et qui est aujourd'hui menacée. C'est que 40% de l'eau que nous consommons à Saint-Denis provient de la rivière Saint-Denis. Or, on sait effectivement que si ce milieu est menacé par la pollution ou par le changement climatique, effectivement, il y a quelque chose qui montre que nous devons agir sur ce milieu-là. Nous posons des filets, par exemple, anti-pollution pour éviter que les déchets qui sont quelquefois, hélas, jetés dans la rivière se retrouvent dans l'océan. Nous agissons beaucoup avec les associations et nous travaillons avec ces associations dans les milieux scolaires, dans les milieux des lycéens, avec les jeunes, avec la population, pour une sensibilisation, montrer qu'une rivière n'est pas un dépotoir.
2: D'un point de vue de la biodiversité, c'est de pouvoir faire en sorte que les espèces puissent passer librement dans le cours d'eau. Donc ça va permettre de redynamiser le cours d'eau, de diversifier les espèces, du coup leur permettre de se reproduire et de coloniser d'autres endroits aussi. Donc ça, voilà, on aura un cours d'eau qui sera quand même plus riche globalement. Il y a aussi tout un travail de sensibilisation qui a continué pour faire en sorte qu'il y ait de moins en moins de pollution dans le cours d'eau, ce qui laisse du coup plus de vie aussi aux espèces.
3: Alors il faut savoir que la continuité du cours d'eau, elle est importante parce qu'il faut savoir que pratiquement la plupart de nos espèces indigènes ou endémiques et endémiques, en fait, ils ont un lien entre la rivière et la mer. En sachant qu'on est des agents de terrain, ce qui est le plus flagrant, ce sont les incivilités, c'est-à-dire que les gens, quand ils viennent en pique-nique, ils laissent pratiquement tous leurs déchets.

0: sur les berges. Il y a aussi les déchets qui sont laissés à l'abandon au niveau des berges. Le gros travail à faire, c'est vraiment de sensibiliser la population à la préservation de la biodiversité et surtout déjà commencer par notre jeune génération.
1: Après avoir découvert les enjeux de terrain, direction la DL où les échanges se poursuivent autour d'un autre enjeu, comment passer de la prise de conscience à l'action. Au programme, la présentation des territoires engagés pour la nature, un dispositif qui accompagne les collectivités dans leurs projets en faveur de la biodiversité. Voyons voir concrètement ce qui s'y joue.
2: C'est un dispositif qui est vraiment à destination de toutes les communes, toutes les intercommunalités de l'île, peu importe leur taille, à quel point elles sont impliquées déjà ou non dans les démarches en faveur de la biodiversité. Une fois que les collectivités se lancent dans le processus de candidature pour territoire engagé pour la nature, elles pourront bénéficier d'un accompagnement pour formaliser un plan d'action pour les 3 années à venir en faveur de la biodiversité sur leur territoire. Une fois que les territoires sont reconnus, il y aura des événements lauréats, des capsules vidéo qui seront mises en place par la suite. Les collectivités qui seront reconnues territoires engagés pour la nature pourront candidater au concours capital de la capitale française de la biodiversité. Les collectivités, elles sont au cœur des réponses à apporter, notamment à travers leurs différentes compétences, à la fois en aménagement, en voirie, en gestion des espaces verts et des éclairages publics. Donc elles ont tout un large panel d'actions qu'elles peuvent mettre en place par la suite pour préserver la biodiversité.
3: La CINAN s'inscrit aujourd'hui à cette journée pour découvrir le label Territoire engagé pour la nature, découvrir comment cela peut matcher avec les actions concrètes que nous menons déjà sur le territoire et voir qu'est-ce qu'on pourrait faire pour améliorer et passer directement à l'action au sujet de la biodiversité. On est là justement aujourd'hui pour présenter nous nos actions au niveau de la CINAN. Donc, comme on l'a pu voir ce matin sur la rivière Saint-Denis, et voir à quel point cela peut matcher avec les projets que nous avons au sein de la collectivité. Alors, à l'échelle d'un territoire, aujourd'hui, l'heure n'est plus de penser, l'heure est venue de passer à l'action. Et on est là aujourd'hui justement pour échanger sur les bonnes pratiques, les mauvaises pratiques, et agir très concrètement pour la préservation et des milieux naturels et de notre flore et faune endémique.
1: De la préservation de nos rivières à l'engagement des collectivités, cette première édition du Biodiv Tour aura permis de croiser les regards et faire émerger une conviction, la biodiversité est l'affaire de tous. Merci de nous avoir suivis et à très bientôt dans CINOR, Terre d'avenir, pour un nouveau regard sur les projets qui font grandir notre île.
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11: Ma chérie, nous n'avons jamais pu comprendre pourquoi est-ce que tu as choisi de nous quitter comme tu l'as fait. Pourquoi es-tu partie?
12: Je suis désolée. J'ai été contrainte de partir. L'histoire derrière tout ça est bien trop longue et trop douloureuse pour que je puisse la raconter. Je n'ai eu d'autre choix que de cacher mon identité et de revenir parmi vous sous le nom de Manjari. Je vous demande juste de supporter encore un peu la présence de Manjari dans vos vies. Une fois mon but atteint et la vérité révélée, je redeviendrai la vraie moi et je vivrai en tant que mythe. Alors tout redeviendra comme avant.
13: Mais qu'est-ce que tu racontes là ? Je ne comprends plus rien. Mais qui t'a forcé à faire tout cela? Et de quel but est-ce que tu parles, ma chérie, hein?
12: C'est le but d'une mère. J'ai la ferme intention de retrouver mon enfant. Écoutez, maman. L'enfant que j'ai mis au monde est bel et bien vivant. Votre petit-fils est vivant.

0: Si tu veux revoir ton enfant vivant, fais exactement ce que je te dis. Sinon, je tue cet enfant. Après avoir revu ton enfant, tu quitteras ce pays pour toujours et tu y remettras plus jamais les pieds.
1: Tu m'as trompée. Et moi, je ne pourrai jamais te pardonner pour tout cela. Alors, je te quitte pour de bon et je ne reviendrai plus ici. Alors, en revenant ici...
2: Je n'ai rien fait, en fait. C'est Manushi qui a tout fait. C'est elle qui a kidnappé ton enfant en mythe. C'était son plan de voler l'enfant. Et le lendemain, elle est venue nous dire que tu étais dans une usine et qu'il y avait eu une explosion et que tu étais morte dedans.
3: Une minute, mon ami. Attends, tu veux donc me dire que... Masume était au courant de tout ce qui s'est passé? Et malgré ça, elle est restée silencieuse, elle nous a caché un crime aussi grave.
4: Masume est tombée si bas. J'ai tellement honte de dire qu'elle est ma fille. Oh, mais c'est honteux qu'elle ait fait ça. Et pourquoi est-ce qu'elle l'a fait? Comment est-ce qu'elle a pu commettre un acte aussi répugnant? Elle a détruit la vie de son frère et de sa belle-sœur sans éprouver le moindre remords. Mais pourquoi est-ce qu'elle a une telle haine envers vous? Je vois pas pourquoi est-ce qu'elle a fait ça.
1: Il y a un ennemi encore plus grand que Masume. Et cet ennemi, c'est ma propre sœur. C'est nul autre que Manushi. J'aurais accepté n'importe quelle douleur. J'aurais supporté sa haine envers moi, mais elle m'a volé mon enfant. Mon trésor le plus précieux. Jamais je ne pourrais lui pardonner de m'avoir fait ça. Je déteste cette femme, maman. La simple vue de Manushi me fait bouillir de rage. Je la hais du plus profond de mon cœur et je me moque qu'elle soit ma sœur. Mais j'ai pris l'identité de Manjeri et je suis restée avec elle en faisant semblant d'être sa plus grande admiratrice. Mais cette mascarade prendra fin. Manushi m'a promis qu'elle me rendra mon enfant. Aujourd'hui, à 16h. Et tout sera fini après ça.
4: Vraiment?
1: Oui.
3: Mais attends, mon ami... Mythe, est-il au courant de toute cette histoire?
1: Non, il ne sait rien de tout ça. Et je ne peux pas le lui dire non plus, mais une fois que j'aurai tout réglé, alors je lui dirai tout moi-même.
5: Félicitations, l'opération a été réussie. Et le patient est hors de danger maintenant.
1: Quoi?
5: Le médecin va venir pour vous donner plus de détails.
1: Vraiment?
3: Maman,

0: Aujourd'hui, ma petite chérie a accompli deux grands miracles. D'abord, elle a redonné vie au doyen de notre famille. Mon Raj est en vie grâce à toi. Et ensuite, elle va ramener le plus jeune membre de la famille. Junior Alawat sera aussi bientôt parmi nous. Non, tu n'as pas idée. Mais aujourd'hui, tu as complété ma petite famille. Merci. Merci, merci, Mitt.
1: Pourquoi tu m'as emmené à l'hôpital ?

Il a été percuté par... par une voiture lancée à toute vitesse sur la route de l'aéroport.

0: Je ne pourrai jamais prendre la place que Deep occupait dans votre vie, tante. Mais j'assumerai toutes les responsabilités de Deep. Je prendrai soin de vous. Je veillerai toujours sur vous, ma tante.
1: L'ambulance est là, madame. Veuillez signer ces papiers. Si vous ne signez pas ces papiers de sortie maintenant, vous aurez des difficultés à obtenir le certificat de décès.
2: Décès ? Je ne veux pas de ce certificat. Je veux récupérer mon fils. Mon Deep.
3: Je n'ai qu'un seul grand désir, maman. Prendre mon enfant à nouveau dans mes bras. S'il vous plaît, maman, bénissez-moi pour que je puisse ramener votre petit à la Watt, sain et sauf auprès de la famille aujourd'hui même.
4: Mes bénédictions t'accompagneront toujours, ma petite Meet. Personne ne pourra t'empêcher de réussir aujourd'hui. Parce qu'aujourd'hui, tu vas ramener ton enfant à la maison. Tu vas le voir pour la toute première fois. Et le toucher pour la première fois. Reviens vite, d'accord? Nous attendons tous avec grande impatience l'arrivée de l'héritier de la famille à la Watt, ma chérie.
5: Hé, mon oncle! Mon oncle!

0: Je veux que mon Dib soit en vie. Mon fils, c'est moi. Pourquoi tu le fais souffrir comme ça? Allez, ouvre les yeux, mon chéri. Réveille-toi, sinon je vais te secouer.
1: Ma tante.
0: Écoute-moi une dernière fois. Une dernière fois, mon fils. Après, je ne demanderai plus rien. Je ne te laisserai pas partir. Nulle part. Tu n'iras pas à l'étranger. Tu resteras avec moi. Tu ne vas pas me quitter. Écoute, tu vas rester avec ta maman, mon fils. Réveille-toi.
1: Ma tante.
0: Réveille-toi. Ouvre les yeux. Réveille-toi. Allez, reviens, mon fils.
1: Ma tante. Ma tante, calmez-vous. Écoutez-moi. Il faut vous ressaisir, ma tante. Où qu'il soit maintenant, Dib doit sûrement souffrir de vous voir dans un tel état. S'il vous plaît, reprenez-vous, tante. Vous savez, à chaque fois que je m'énervais ou que je perdais patience dans n'importe quelle situation, même dans les pires moments possibles, Dib souriait tout le temps et me consolait en disant que tout se passerait bien. Faisons-lui notre adieu, ma tante. Avec son amour et aussi son calme, retenons tout ça et disons-lui adieu avec courage.
0: Non, je refuse de faire ça.
1: Tante, vous savez
0: que... On ne peut pas le laisser.
1: Tante, calmez-vous, tante.
0: Il ne partira pas, je le refuse. Non, non, non, mon fils, non.
2: Excusez-moi, monsieur, qui est cette dame qui pleure en haut?

0: Madame, une pauvre femme a perdu son jeune fils dans un accident.
1: Oh, déesse! La perte d'un enfant est la souffrance la plus profonde qu'une mère puisse éprouver. Je t'en prie, déesse, donne-lui la force et le courage. Et que son fils repose en paix.
2: Madame, voici les affaires personnelles de votre fils. Nous vous les remettons.

0: Oui, je suis au deuxième étage. Je suis en chemin, j'arrive dans quelques instants. Non, n'amenez pas le taxi à l'intérieur, je vais sortir tout de suite.
1: Non! Non! Non, mon fils! Non! Non! Lâche-moi! Lâche!
2: Attends.
1: Lâche-moi!

0: Bébé, bébé, bébé, notre maison de rêve, regarde. Elle fait 6000 mètres carrés en plus, 5 chambres avec terrasse et jardin. Et regarde la vue, bébé. Le jardin Pinjor d'un côté et les montagnes de l'autre côté, ma chérie. Waouh, wow, bébé, si on réserve aujourd'hui, on aura les clés d'ici l'an prochain. Tu peux me croire, chérie. Ça, c'est l'endroit idéal pour organiser les fêtes, crois-moi. Bébé, bébé, tu m'écoutes ou pas? Regarde un peu cette vue.
1: Mais arrête, Kunal. Tu sais c'est quoi ton problème? Tu t'emballes beaucoup trop vite et tu finis toujours par te planter. Reviens sur Terre et reprends tes esprits.
0: Mais bébé, cette fois, tu sais, je m'en fous. Même si je finis par tomber, alors... Je sais que cet endroit en vaudra la peine, ma chérie. Écoute, juste regarde cette vue. Si on tourne un clip sur la terrasse, la lumière avec tout l'ensemble, ça va marcher. Et ce sera une énorme réussite, bébé. Fais-moi confiance.
1: Arrête, Kunal, oublie la vue. Va chercher la procuration dans le placard sur le champ. Alors, une fois que Manjari aura posé sa signature, je ferai danser cette danseuse de Vadodara selon mes rythmes. Je prendrai le contrôle de sa vie et elle obéira à mes ordres. Sans parler de ses petits appartements, les Alawats sont tellement riches que je pourrais même m'acheter d'immenses bâtiments. Pour le moment, concentrons-nous uniquement sur la rencontre avec Manjari. C'est tout.
0: Bébé, réfléchis un peu. Ils ont dit que si nous payons la compte aujourd'hui, nous allons bénéficier d'une remise de 10%. Alors, j'ai déjà parlé avec le promoteur. Eh bien, allons-y pour voir et visitons l'appartement. En fait, je veux dire que ce n'était qu'une suggestion. Après tout, c'est toi qui prendras la décision finale, n'est-ce pas? Bien sûr. Là, maintenant, je vais chercher les papiers dans le placard.

0: Excusez-moi. C'est votre stylo ?
1: Ce stylo ? Je pense qu'il appartient au garçon qui est tragiquement décédé dans un terrible accident. L'état de sa mère était vraiment terrible. Il venait juste de partir avec le corps. Cette femme était anéantie par la mort de son fils. Peut-être qu'elle a fait tomber.
0: C'est sûrement quelque chose qui lui tient beaucoup à cœur, alors. On devrait le lui rendre, n'est-ce pas ? Dites-moi, vous pouvez me donner son adresse, s'il vous plaît ?
1: Je suis désolée, le serveur est en panne. C'est pourquoi l'ordinateur ne marche pas. Vous pouvez revenir demain ? Je garderai l'adresse prête pour vous.
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2: J'espère vraiment que tout va bien se passer.
3: Tantragni. Le médecin est venu examiner papa et il a dit que son état est maintenant stable.
2: Merci infiniment. Merci, grande déesse.
4: Oui, Babita. La déesse nous a montré sa miséricorde et je la remercie également. Mais il y a une autre personne que nous devrions tous remercier. Notre belle-fille Mith.
2: J'espère que la déesse aussi exaucera tous ses moindres souhaits. Et fait qu'elle retrouvera bientôt son bébé disparu. Et que ma famille sera enfin complète.
4: Oui, Babita. Mais les actes commis par Massoum et Manouchi sont des crimes vraiment impardonnables. Elles ont brisé le lien sacré entre une mère et son enfant. Tu sais que la bénédiction d'une mère est très puissante. Mais sache que sa malédiction est encore plus puissante. Massoum n'aurait jamais dû faire cela.
3: Je ne comprends vraiment pas comment Massoum a pu faire tout ça. Pourquoi Massoum s'est allié à Manouchi?
4: Oui. Et Babita, Massoum savait aussi que l'enfant était toujours vivant. Elle savait où il était. Mais elle ne nous a rien dit à son sujet. Si moi, je suis déjà bouleversée après avoir appris toute cette histoire. Imagine seulement ce que Mith a dû endurer. Massoum ne s'est pas non plus soucié de nos souffrances. Mith a tout quitté, puis il est parti vivre aux États-Unis pour tout oublier et refaire sa vie. Et Massoum n'a pas dit un mot. Le pire, c'est que nous avons même organisé les funérailles du bébé, Babita. Alors qu'il est en vie. Réfléchis. Si Massoum n'avait pas soutenu Manouchi il y a un an, nous aurions aujourd'hui l'héritier de la famille. Mith ne serait pas devenu un homme aussi amer et notre belle-fille Mith n'aurait pas eu à se transformer en Manjari. Babita, je ne dis pas tout ça pour te faire de la peine, ma chérie. Mais tu viens de donner ta bénédiction à Mith. Pour que ses vœux se réalisent. Alors que feras-tu, Babita? Si Mith souhaite que Massoum soit puni pour tous les crimes qu'elle a pu commettre. Si elle souhaite une mère séparée de son enfant. Et qu'une épouse soit éloignée de son mari comme elle a vécu.
2: Je la laisserai faire. Je dirai à mon fils Mith et à ma belle-fille Mith qu'ils ont tout le droit, et oui, de punir Massoum comme ils le souhaitent, car celle-ci a gâché leur vie. Ils en ont pleinement le droit. Le droit en tant que parents. Et le droit en tant que mari et femme. Souviens-toi de mes paroles. Quand Massoum reviendra de Delhi, personne ne devra lui parler de tout ça.

0: Je vous en supplie. Parce que moi, je veux que ce soit mon fils Meet et ma belle-fille Meet qui l'interroge directement sur tout ce qu'elle a fait. Et autre chose. Personne ne doit absolument parler de tout ça à Raj. Car je ne veux pas que Raj soit brisé avant même d'aller mieux. Il doit se rétablir.
1: Non, Babita. Nous ne pouvons pas dire tout ça à Raj.
2: On interrogera Masoum plus tard. Mais pour l'instant, je pense que nous devrions tous faire une prière. Pour que Meet et son enfant rentrent à la maison sains et saufs.
0: Ils reviendront.
1: Oh, déesse. Tu sais, Kunal, ma mère m'a appris à faire de bonnes actions. De toujours aider les autres et de toujours faire ce qui est bien. Si tu fais le bien, tu seras récompensé. Par contre, si tu fais le mal, tu seras puni pour ça. Prends ma sœur Meet comme exemple. Ma sœur Meet a toujours fait de bonnes actions. Elle a aidé beaucoup de gens et sauvé tant de vies, Kunal. Elle m'a même sauvé la vie.
3: Manushi !
1: Mais qu'a-t-elle gagné après tant de bonnes actions, plus d'enfants et aussi plus de maris. Elle a perdu sa famille et tout ce qu'elle avait. Elle a obtenu quoi au final? Une mort affreuse. Manjari. Salut Manjari.
4: Miss Michi, tu es déjà partie?
1: Oh oui, Manjari, je viens en taxi.
5: En fait, Manjari, mon chauffeur a trouvé
1: une excuse stupide pour aller fêter la fête des frères et sœurs.
5: Fêter la fête de la fraternité,
1: c'est juste des bêtises émotionnelles. Je n'y crois pas du tout. Mais bon, ne pensons pas à ces absurdités.
5: Passons au concret.
1: J'ai fixé l'heure et l'endroit. Je suis en route, donc sois à l'heure.
3: Bien reçu. À plus.
1: On se voit là-bas.
0: Qu'est-ce que cette rusée a dit cette fois?
3: Manushi n'a pas changé d'un pouce, à ce qui paraît. Elle se moque des relations, de la famille, des fêtes. En fait, elle a toujours été comme ça. Rakshabandhan n'a jamais rien signifié pour elle, tu sais. Elle n'a jamais réussi à comprendre que ce fil de soi renforce le lien entre un frère et une sœur et que ça les rend beaucoup plus forts. J'aurais aimé que Manushi soit ce genre de grande sœur qui rend fière ma mère, ma grand-mère et moi-même. Mais je ne pense pas que ça arrivera un jour. Mais aujourd'hui, j'ai reçu les bénédictions de ma famille. Et je sais que mon beau-père ira mieux dans quelques jours. Et toute ma famille sera enfin réunie. Mon enfant sera avec moi. Manushi verra tout ça de ses yeux. Je me réconcilierai avec Meet. Et il n'y aura que du bonheur partout, ma tante.

0: Toi, qu'est-ce qui est arrivé à mon bébé? Pourquoi pleures-tu? Mais qu'est-ce qui ne va pas?
1: Je lui raconte l'histoire que je racontais à Mythe. Hein?
0: Oui, oui.
1: Il était une fois
2: un beau... Dragini. Je pense qu'il est somnolent. Je vais lui chanter une berceuse.
0: Doucement, doucement.
2: Je vais le prendre.
1: Fais attention.
0: Arrête, arrête.
1: Viens le voir. Oh.
0: Non.
1: Calme-toi. À quoi tu penses?
3: Je ne me souviens pas comment la famille Alaouat passait son temps avant l'arrivée de notre enfant. Dès que le petit Junior Alaouat est arrivé, tout le monde se relaie pour s'occuper de lui et tout le monde se bat pour le tenir dans leurs bras.
1: Oh, qui est le plus mignon, hein? Attends une minute,
0: il ne pleure pas avec moi, c'est mon chéri. Il s'arrêtera quand moi je le porterai, n'est-ce pas, mon cœur?
3: Ça alors, maman du Junior Alaouat? Pourquoi est-ce que tu souris comme ça? Pourquoi tu fais cette grimace alors que notre famille parade là-bas? Et toi, tu t'amuses ici?
4: Non, je ne m'amuse pas. Je vois qu'il y a déjà une grosse concurrence pour s'occuper du bébé. Tu vois, même si j'y vais, ils vont me gronder et me chasser. Attends, tu verras. Une fois que papa sera de retour, aucun d'eux n'aura la chance de le tenir parce qu'il va le prendre.
1: Bébé, mon petit chéri.
0: Je crois qu'il est en train de pleurer parce que ce petit a faim.
1: Nous venons de le nourrir, mais je pense qu'il a des gaz, alors je vais appliquer un peu de baume sur son ventre.
2: Non, ma tante, peut-être que le petit a soif.
0: Oh,
2: je vais lui donner de l'eau.
0: Oui, une seconde. Laisse-moi vérifier sa couche. Sa couche est pleine.
3: Laisse-les faire. Laisse les membres de notre famille changer sa couche.
0: Qui veut
2: qui est mon petit chéri?
0: Couche, c'est ça.
2: Qui est mon
0: tu
2: petit chéri?
0: Qui est ici? Rempli, n'est-ce pas?
3: Mythe. Merci. Aujourd'hui, grâce à toi, j'ai retrouvé mon bonheur que j'ai perdu depuis longtemps.
5: Allez, ma chérie, on est arrivé.
4: Oh, déesse, s'il vous plaît, réalisez ce beau rêve.
5: Monsieur, s'il vous plaît, garez la voiture. Nous revenons tout de suite, d'accord? Oh, ma déesse, si tout se passe bien, alors je t'offrirai 101 noix de coco.
4: Aujourd'hui, mes efforts d'un an m'ont enfin mené au point où je pourrai retrouver mon enfant. Déesse, merci. Merci d'avoir toujours été à mes côtés. Si tu estimes que j'ai aidé des gens et apporté du bonheur, alors donne-moi la chance d'être heureuse. Et réalise mon vœu le plus cher, déesse. Rends-moi. Rends-moi mon enfant, je t'en supplie, ma déesse.
5: Ma chérie, les bonnes choses arrivent toujours aux bonnes personnes. Aie confiance, les choses tourneront en ta faveur aujourd'hui.

0: C'est l'endroit qu'elle a indiqué.
1: Mais non, Anil. Fais attention, regarde, sa main est brûlée.
2: Damodar, donne-lui les premiers soins rapidement. Madame, faites attention. Il y a une tranchée ici et on la comble. Il y a du feu ici. Marchez prudemment.
3: Allez, c'est l'heure de la pause. Postez.
4: Tout puissant. Je commence à fatiguer. C'est à quel étage déjà?
0: C'est au 5e étage.
4: Attends un peu. Regarde. Regarde ça. Ce n'est pas ta vidéo. On te voit en train de sauver la vie d'une personne en le transportant à l'hôpital. En ambulance de Chandigarh à Ambala.
0: Oh, ma déesse. Kunal ou Manushi ne doivent surtout pas voir cette vidéo avant que je retrouve mon enfant. Ma tante, il faut qu'on se dépêche.

0: Maintenant, il est temps d'incinérer le corps du défunt. Seul un père, un fils ou un frère peut faire ça. Ainsi, l'âme du défunt pourra reposer en paix.
1: Il n'y a plus son père. Il n'a jamais eu un frère. Il était mon unique fils. Et là, il est parti.

Je ne peux remplacer Deep. Ni combler ce vide que vous ressentez. Mais je vous le promets, ma tante. Je prendrai soin de vous pour la vie. J'assumerai toutes ces responsabilités envers vous. Toute ma vie.

0: Michi, tu es là!
1: Salut Manjeri, comment ça va?
2: Pourquoi choisir cet endroit pour nous remettre l'enfant?
1: En fait, Konal et moi, nous sommes ici pour voir des appartements. Alors j'ai pensé que c'est mieux que si vous veniez ici, vous voilà.
0: Très bien, alors donne-nous vite l'enfant, s'il te plaît. Ma tante meurt d'envie de le voir, tu sais. Ma tante, elle est tellement impatiente de le tenir dans ses bras.
1: Bien sûr, Manjeri, mais pourquoi tant de hâte? D'abord, il faut que tu signes un par un les papiers que j'ai apportés. Et si après t'avoir remis l'enfant, tu refuses d'épouser Mita Lawat, alors qu'est-ce que je vais faire, dis-moi? C'est pour ça, ces papiers. Donc, tu dois les signer.
0: Allez, Miss Michi, il faut qu'on reste ensemble longtemps puisqu'on doit tourner un film ensemble, non? Pourquoi est-ce que tu ne me fais pas confiance? Et on est meilleurs amis. Oui, tu es ma meilleure amie, voilà. Mais pour te rassurer, je signerai tous ces papiers. Tu n'as qu'à me dire où est-ce que je signe. Ne t'inquiète pas, je ferai tout pour toi.
1: Ici.
0: Ici?
1: Oui. Voilà. Laisse-moi juste vérifier tout ça.

0: Flash info, les amis. Afin de venir au secours de son beau-père, la belle-fille a parcouru la distance Ambala-Chandigarh en 55 minutes.
1: C'est la même vidéo que ma tante m'a montrée dans l'escalier tout à l'heure.

0: C'est pas vrai.
1: Oh,
0: qu'est-ce
1: pardon.
0: Qu'est-ce qui t'a pris, Marjorie?
1: Oh, désolée, Miss Michi. Tu vois, je portais la bouteille d'eau et je ne savais pas qu'elle était ouverte. Elle t'a éclaboussée.
2: C'est fait. Non, montre-nous l'enfant maintenant, s'il te plaît.
1: Oui, Miss Michi. Ma tante n'a rien mangé depuis ce matin, c'est pourquoi elle est folle d'impatience. La faim lui monte un peu à la tête, voilà. On peut voir l'enfant ?

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0: trafic de cigarettes, c'est pas si difficile à plaider.
1: Non, ce qu'il faut, c'est qu'on déploie la bonne stratégie.
0: C'est-à-dire ?
1: On va jouer sur tous les tableaux. On va plaider la bonne foi. On va insister sur votre excellente réputation. On va faire défiler un maximum de témoins de moralité. Et on va démontrer

0: elles sont fécondées.
1: Ah bah alors justement, voilà. Ce qu'ils font les horticulteurs, c'est qu'en fait, ils les fécondent à la main.
0: Ouais.
1: Tu vois ? Et moi, les créoles, ils m'ont montré, je devais avoir 15 ans à peu près, je l'ai fait et tout. J'ai...
0: Quoi ? T'as fécondé des fleurs de vanille à la main ?
1: Ouais.
0: Et tu me dis ça comme ça, genre normal ? Le mec, il a fécondé des fleurs comme ça à 15 ans, il me raconte. Non mais...
1: J'arrive là.
0: Mais tu les as revues après ? Ou genre, tu t'es barré, je te féconde, je me barre ?
1: Non mais là c'est grave.
0: Ah, tu t'en es pas vanté quand on s'est rencontrés, hein ? Monsieur le fécondeur, oh là là !
1: Mais tu vas pas me faire une scène pour une fleur ?
0: Tu me déçois, c'est pas une fleur, c'est des fleurs ! Putain, ça se trouve, il y a plein de petites gousses à toi qui se promènent dans le monde et tout, tu les as même pas reconnues ! Non, Léo, c'est... Ah, je suis déçue ! T'es un queutard, voilà.

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0: ça que la Ellie et bébé n'en ont rien à lire avec. Comme moi, elle s'en pas trop détachée.
1: Cette année, la maternité des orchidées vous ouvre ses portes. Anciennement appelée Jeanne d'Arc, la maternité des orchidées a fait peau neuve et accueille les mamans réunionnaises venues de toute l'île. Aujourd'hui, c'est Jessica, sage-femme référente, qui fait découvrir à Aurélie et sa famille les différentes étapes du parcours de maternité dans leur établissement de santé. Première étape, la prise de contact et la vérification des informations. C'est le point crucial pour une bonne prise en charge. Maintenant, direction les urgences maternité. Le point d'accès, ouvert 24 heures sur 24 pour les familles dont le processus d'accouchement serait enclenché, mais pas seulement. En cas de consultation pré- ou post-accouchement, l'accès est possible. Mais attention, seule la future maman et un accompagnant majeur sont autorisés. Une fois passées les mesures d'hygiène élémentaires du service d'urgence maternité, Jessica montre la salle de pré-travail. C'est la dernière étape avant la salle d'accouchement.
2: Donc c'est une salle pour la surveillance, le début de travail. Et on a mis, autant dans les salles de pré-travail que dans les salles d'accouchement, des petites étoiles au plafond, ce qui nous permet de faire un éclairage tamisé et on peut avoir une ambiance plus cocooning et plus relaxante dans la salle d'accouchement. Et vous, si vous avez envie, autant dans les salles de pré-travail que dans les chambres, que dans les salles d'accouchement, vous pouvez amener une petite enceinte avec votre téléphone pour écouter de la musique ou alors avec des écouteurs. Vous pouvez préparer votre playlist pour l'accouchement.
3: Est-ce que cela prévu, ça, de ralentir l'ambiance pendant le travail? Pas du tout.
4: On n'a pas prévu, mais en tout cas, ma fille a fait moi des petits messages vocaux, enregistrements, et à chaque fois pour écouter, pour encourager à moi. Oui.
2: Oh, c'est trop bien.
1: En parlant de salle d'accouchement, Jessica fait découvrir à Aurélie la salle nature, prévue pour des accouchements par voie basse.
4: Waouh, joli, hein.
1: Tout est mis en place pour que la maman se sente le plus soulagée possible durant ce moment et toutes peuvent demander à y accoucher lorsque les conditions médicales le permettent et à condition que celle-ci soit disponible à l'instant T.
2: Donc on a ici une baignoire, c'est une baignoire pour le travail, on ne fait pas d'accouchement dans l'eau. D'accord. Mais ça permet de passer une bonne partie du travail dans l'eau chaude, immergée.
4: D'accord, ok.
3: On est obligé d'avoir un bébé dans le ventre pour profiter de la salle nature. Bon, alors Aurélie, ça demande la salle nature?
4: J'aimerais beaucoup, mais bon, en fonction de la disponibilité, oui.
1: Et justement, soyez au rendez-vous la semaine prochaine pour vivre l'accouchement d'Aurélie dans la salle nature. Son arrivée, le temps passé en salle d'accouchement, la venue au monde de son bébé. Préparez-vous à vivre un moment rempli d'émotions. La rencontre avec Ismaël.
3: Donc, tout est prévu et tout est optimisé pour le confort de la maman le jour J.
2: Oui.
1: Bien entendu, la maternité est équipée pour prendre en charge les complications pouvant survenir au cours de la naissance. Salle d'accueil pour les nouveau-nés, salle de césarienne en cas d'urgence, le tout sous la surveillance constante de l'équipe médicale présente 24 heures sur 24.
2: En salle de césarienne, donc on amène les bébés ici directement. D'accord. Ou alors après une naissance voie basse, un bébé qui aurait besoin de plus de soins ou qui aurait du mal à s'adapter, c'est possible qu'on n'attende pas forcément le pot à pot. À ce moment-là, on va amener le bébé ici directement.
1: Et après l'accouchement, vient le temps de se retrouver en famille dans la chambre. Là aussi, plusieurs possibilités pour les mamans, des chambres standards, mais également des chambres individuelles et même des chambres familiales.
3: Ah oui, c'est important de le souligner. Donc c'est vraiment le même service pour
2: tout le monde. C'est le même service pour tout le monde. Il y a plus de confort selon les types de chambres.
5: Cette belle visite aux orchidées s'achève. 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

0: vous rejoindre, voici les titres de ce journal. À la une, une information, antenne Réunion, dégradation de biens à l'église du Chaudron hier après-midi. Le suspect, un homme nu qui s'est introduit dans l'édifice religieux. Il a été interpellé et placé en garde à vue. Des témoins racontent la scène dans un instant. Refus d'obtempérer cette nuit à Saint-Denis. Deux individus sur un cyclomoteur prennent la fuite après une infraction routière. Le conducteur du deux-roues aurait percuté au genou un policier. Les deux mis en cause interpellés à Sainte-Marie. Les détails dans ce 12h30. Un réseau de prostitution entre Maurice et Madagascar démantelé. Une information de nos confrères Le Quotidien. 5 personnes interpellées dans le cadre d'une enquête de la gendarmerie de La Réunion. Elles devraient comparaître aujourd'hui au tribunal judiciaire de Saint-Denis où nous rejoindrons en direct Romain Guest pour plus de précisions. Culture, patrimoine et tradition, Dantan Longtemps revient aujourd'hui sur l'histoire des bidonvilles d'autrefois à La Réunion. Du début à l'arrivée de la lumière et de l'eau dans les logements sociaux. Souvenir, souvenir avec Laurent Payette à la fin de cette édition. Mais d'abord, le démantèlement d'un réseau de prostitution entre Maurice et Madagascar. Je vous le disais en titre, une information révélée par nos confrères Le Quotidien. Une enquête menée par les gendarmes de La Réunion qui mène à l'interpellation de 5 personnes et leur placement en garde à vue ce mardi. Elles devraient comparaître dans la journée au tribunal judiciaire de Saint-Denis. Nous rejoignons sur place Romain Guest. Bonjour Romain, que sait-on précisément de cette affaire aujourd'hui ?
1: Bonjour Laura, un véritable coup de filet qui amène tout un groupe devant la justice aujourd'hui. Hier, toutes ces 5 personnes ont été présentées devant le parquet, puis le juge des libertés et de la détention. Au total, 3 hommes qui sont placés en détention provisoire et 2 femmes sous contrôle judiciaire. Voilà une affaire suite à plusieurs investigations de la gendarmerie de La Réunion qui ont permis justement d'arrêter ces 5 personnes qui sont suspectées d'avoir attendu participer.

0: anticipé à l'arrivée de plusieurs femmes en provenance de Maurice et de Madagascar avant de les placer dans des locations saisonnières pour qu'elles soient prostituées. Une entreprise lucrative qui était disponible sur des sites dédiés et dont les femmes ne percevaient qu'une partie des bénéfices, une infime partie. Voilà, ils sont attendus cet après-midi en comparution immédiate. Ils sont mis en examen pour proxénétisme, une comparution qui pourrait être renvoyée le temps que les avocats puissent travailler sur ce dossier, s'y pencher dessus. Voilà les premiers éléments de cette affaire révélée par Le Quotidien, nos confrères.
1: Merci beaucoup Romain Guest pour tous ces éléments d'information. Vous étiez devant la caméra de Thierry Sueur en direct du tribunal judiciaire de Saint-Denis où se déroulera donc la comparution immédiate des auteurs présumés. Le développement de cette actualité est à retrouver sur le site l'info.re et dans nos prochaines éditions. Lutte contre les trafics de stupéfiants. Cette opération de contrôle coordonnée est menée le 27 août à l'aéroport Roland-Garros. 422 personnes ont été contrôlées lors de l'arrivée d'un vol en provenance de Paris-Orly. Soute, bagages, passagers, personnel navigant. 6 passagers n'ayant finalement pas embarqué et ont également été pris en compte. Au total, ce sont plus de 60 personnels de la Direction régionale des douanes, de la police nationale, de la gendarmerie, une magistrate du parquet de Saint-Denis, des policiers mauriciens en mission de coopération, tous mobilisés sur ce dispositif. Aux assises, Adeline Rakaï et Ibrahim Bourhani, reconnus coupables du meurtre d'Hassani Inzoudine en mai 2022 au tampon. Sa compagne écope de 20 ans de réclusion criminelle. Le cousin de la victime condamné à 27 ans de réclusion criminelle. Soulagement de la partie civile suite au verdict hier. La partie de la défense déçue. Cette dernière dispose de 10 jours depuis hier pour faire appel de la décision. On écoute Maître Ben Ali Ahmed, avocat des proches de la victime. Maître Ghislain Chantus, avocat d'Ibrahim Bourhani, et maître Nicolas Dia, l'avocat d'Adeline Rakaï, interrogé par Romain Guest.
2: Nous ne sommes pas des adeptes de la peine sévère, extrêmement sévère. Ce que nous recherchons, c'est la vérité. Nous demandons des explications. Nous demandions que la mère directe de ses enfants, en fait, celle qui a tué son compagnon, puisse donner des explications aux parents de ce jeune homme qui est décédé. Nous attendions que le cousin direct de cette personne qui a été tuée fasse l'effort de regarder droit dans les yeux, d'assumer sa part de responsabilité. Et Nadine n'était pas capable de le faire.
3: On prend acte de la décision de la Cour. On a cependant à ce stade deux satisfactions. La première satisfaction, c'est que M. Bourhani encourait la perpétuité et malgré les 30 années de réclusion criminelle requises, nous avons un verdict qui est en deçà de ce qui a été requis.
4: Ça a été un choc pour elle. Alors même si elle peut ne pas laisser exprimer trop ses émotions, elle est très touchée par cette décision. Elle est un petit peu sous le choc aussi de ce qui va se passer pour elle parce qu'il y a une incarcération qui est immédiate.
1: Cette information, Antenne Réunion, l'église du Chaudron vandalisée. Les faits se sont déroulés hier après-midi. Un homme nu s'introduit dans le lieu de culte avant de commettre plusieurs dégradations, notamment sur un baptistère. Le curé donne l'alerte aux forces de l'ordre. L'individu interpellé est conduit au CHU pour des examens médicaux. Et ce matin, des fidèles catholiques encore sous le choc. Des témoins racontent la scène dans ce reportage signé Morane Sacle.
5: En tenue d'Adam et Ève, un homme fait irruption dans l'église du Chaudron. Une scène hors du commun, durant laquelle il aurait notamment cassé un baptistère d'1,50 m, arraché des câbles électriques et profané des fleurs artificielles.
6: Depuis quand on rentre à l'église étonnée? On rentre pour le bon Dieu, on rentre pour demander ce qu'on a besoin.
7: L'église est libre, la porte est ouverte, ben n'importe qui peut rentrer, n'importe qui peut sortir, qu'est-ce que ça dit?
8: Ben, elle est mal placée pour les gens religieux. Une personne la mettait tout nu et est partie casser des trucs dans l'église.
5: Vers 14h, toujours dans le plus simple appareil, l'homme tente de s'enfuir du lieu de culte en courant.
9: J'ai vu une personne toute nue sortir de l'église, puis il est couru, il a sauté où il y avait les pierres ici. Elle était totalement tout nu, il y a les personnes qui l'ont couru et après il est parti se cacher dans les toilettes publiques. 5 minutes, pendant une bonne dizaine de minutes. Ouais. Après les personnes ont pu ouvrir la porte et après il est reparti en courant avec plein de gens qui le couraient après.
5: La course effrénée est aperçue sous un autre angle. Des témoins voient alors l'homme, toujours nu, prendre la direction de la concession Renault.
10: Il avait une fille avec la travestie, là, quand on s'en lâche, il dit, il avait 2-3 gars, il dit, du coup, il y a ces travestis-là.

0: route, mais quand ma vélo-tête vient, du coup, il y a une affaire. Et après, on a participé à la police, et c'est tout. Je dois avoir trois gars, trois gars, Ali, et il est tout seul.
1: Sur ces quelques 400 mètres, l'homme aurait également dérobé un sac. Finalement interpellé à proximité de la concession, il est transporté au CHU et ne présenterait pas de troubles psychiatriques.
2: Conduite dangereuse sur nos routes, un double refus d'obtempérer cette nuit à Saint-Denis. Suite à une infraction routière, deux individus sur un deux-roues prennent la fuite direction Sainte-Marie. Les forces de l'ordre parviennent à les interpeller plusieurs minutes après. Le récit avec Émilie Boyer.
3: 1h55 dans la nuit de jeudi à vendredi, deux individus refusent d'obtempérer et prennent la fuite sur un deux-roues après une infraction routière. La course folle débute dans le secteur du boulevard Lancastel à Saint-Denis. Le passager et le conducteur s'enfuient en direction de Sainte-Marie par la Nationale 2. Sur le trajet, poursuivi par les forces de l'ordre, le pilote s'arrête pour déposer son passager. Ce dernier est interpellé sur place. Sans permis de conduire, le conducteur reprend la route et blesse un policier au niveau du genou dans sa manœuvre. Le pilote du cyclomoteur retrouvé sur la commune de Sainte-Marie est interpellé. Les deux individus sont placés en garde à vue. Blessé, le policier se rend à l'hôpital pour des examens. Il souffre d'un gonflement du genou et porte plainte. Le conducteur est lui poursuivi pour refus d'obtempérer, conduite sous l'emprise de stupéfiants, défaut de permis de conduire et violence volontaire sur personne dépositaire de l'autorité publique.
2: Secteur Domingeau à Saint-Denis, cet important dispositif de contrôle mené par la police nationale. Opération de lutte contre les jets de colis à l'intérieur de l'établissement pénitentiaire. Trois personnes ont été interpellées en possession de colis confectionnés et prêts à être envoyés en direction de la prison. Au total, 115 véhicules ont été mobilisés, 127 personnes contrôlées, 27 effectifs de la police nationale étaient engagés, ainsi que 10 effectifs de la police municipale. Économie à présent. Le MEDEF Business Awards, début de la 8e édition mardi prochain au parc Jean de Cambière à Saint-Denis. Une édition placée cette année sous le signe de la robustesse des entreprises réunionnaises. Alors comment continuer à produire malgré un contexte de crise tout en valorisant le savoir-faire local? On écoute les précisions de Cathy Waro, la présidente MEDEF Réunion, au micro de Myris Voula.
4: On a une vraie démarche de faire connaître la Réunion, d'attirer des investisseurs dans des domaines où on a besoin d'investissement parce que c'est des domaines où on a de fortes dépendances et on veut produire plus localement, on veut créer plus de valeur localement et on veut pleinement s'intégrer dans notre bassin régional et dans l'axe Indo-Pacifique. C'est ça la robustesse. La robustesse, c'est changer de regard sur la Réunion. La robustesse, c'est arrêter de subir, c'est agir, c'est devenir plus fort.
2: Au chapitre santé, après des services d'urgence et des capacités d'accueil saturées au CHU Réunion, la situation s'améliore. Déclaration de Jean-Jacques Coiplet, le directeur général de l'ARS, était l'invité du 6-8 Ensemble ce matin. L'occasion d'évoquer sur notre plateau les actions phares 2026-2027 dans le cadre du projet régional santé 2023-2033. Écoutez.
5: Aujourd'hui, il y a quand même les deux tiers des Réunionnais qui boivent une eau de bonne à très bonne qualité. Il y en a encore 25% qui sont exposés à une eau qui peut être parfois dégradée. Et donc on va présenter prochainement avec le préfet ce fameux plan eau et ce qu'il faut faire. Ça veut dire très concrètement être attentif à la ressource, protéger la ressource, mais être aussi respectueux. L'eau est un bien capital, utile, et on est confronté de plus en plus à des périodes de sécheresse. Protéger les captages, rénover les canalisations, créer des usines de potabilisation. Et donc ça demande effectivement une mobilisation importante qui est déjà le cas et on va l'accompagner et la poursuivre.
2: Parlons technologie, automobile, prendre la route, se faire conduire sans fatigue. Un rêve qui pourrait bientôt devenir réalité pour bon nombre d'automobilistes. Les voitures 100% autonomes sont en voie d'être homologuées pour la première fois en France. Le ministre du Transport annonce le test de véhicules. Nous l'évoquions dans un reportage diffusé dans le 12h30 hier. Nous sollicitons votre opinion sur cette actualité avec cette question du jour. Sécurité, mettriez-vous votre vie entre les mains d'une voiture 100% autonome? Votez oui, non ou sans opinion. Commentez dans la rubrique Votre opinion sur l'info.re. Les résultats seront dévoilés lundi matin dans le 6-8 Ensemble. 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

0: Michael Glucksmann, candidat à l'élection présidentielle et député européen, place publique. L'actualité dans l'Hexagone, marquée par un drame familial mercredi dans la Haute-Saône. 4 corps, dont ceux de 2 enfants, découverts par les gendarmes. L'auteur présumé avait déjà des antécédents judiciaires. Un homicide et un double infanticide qui secouent la petite commune de Gy. Les habitants sont sous le choc. Reportage Anne-Laure Banse et Nadja Ajbouzian.
1: La maison était encore en construction, mais la famille vivait déjà sur ce terrain, désormais figé dans l'horreur. C'est ici qu'un père armé d'un fusil de chasse a tué ses 2 fils de 6 et 10 ans, ainsi que sa belle-mère, avant de retourner l'arme contre lui. Acte incompréhensible et encore plus insoutenable, il a filmé toute la scène. Notre équipe a rencontré son cousin, sidéré.
2: Il a envoyé les vidéos à sa femme, puis après il a appelé sa famille pour se suicider en direct devant eux. C'est vraiment terrible, il n'y a pas de mots du tout.
1: Ce sont les voisins qui ont donné l'alerte.
3: Des gens bien. Des gens... On a entendu 2 déflagrations et quelques minutes après on a entendu des cris.
1: Ému, il se souvient des 2 jeunes garçons.
3: Les gamins passaient leur temps dans la rue, qui étaient sur les vélos, sur les trottinettes, avec un ballon au pied, souriant. Quelle spontanéité, quelle gentillesse, quel drame.
1: Sur place, les gendarmes découvrent les corps des 2 enfants dans un véhicule utilitaire, ceux du tireur et de sa belle-mère dans le bungalow juste à côté. Le père de famille, Jean-Paul M., entouré sur cette photo de ses 2 enfants, était en instance de divorce avec sa femme. Il était connu de la justice dans une centaine de faits pour vol aggravé. Comment peut-on expliquer qu'il ait filmé son geste avant de l'envoyer à sa compagne ?
4: C'est une violence par procuration. C'est-à-dire qu'il y a une personne, un sujet, qui veut infliger une douleur, une souffrance à quelqu'un d'autre, et il le fait subir à des personnes qui sont très chères à la personne qui souhaite l'atteindre.
1: Une cellule psychologique a été mise en place par la mairie de la ville.
0: Cette décision attendue depuis plusieurs mois en Argentine, le non-lieu confirmé par la Cour suprême de Mendoza pour les 2 rugbymen français Oscar Jégou et Hugo Ouradou, accusés de viol aggravé en juillet 2024 par une femme de 39 ans en marge d'une tournée de l'équipe de France en Argentine. Donc, les 2 joueurs innocentés à 2 reprises, la Cour suprême a rejeté donc le recours en cassation de la plaignante. Le retour de la canicule en métropole, la 6e depuis le début de l'été. 5 départements du sud de la France sont placés en alerte canicule aujourd'hui. Des records de température pour un mois de septembre ont déjà été battus. Alors, faut-il s'y habituer et s'adapter? L'ONU prévoit un phénomène El Niño de très forte intensité jusqu'en février 2027. Reportage Yannick Hézard et Frédéric Mignard.
5: Des canicules records, des incendies historiques, des orages violents et une sécheresse qui s'installe. Ces phénomènes font désormais partie de notre quotidien pendant une plus grande partie de l'année.
6: Auparavant, on avait des vagues de chaleur uniquement au cœur de l'été. Et aujourd'hui, on peut en avoir au mois de mai, au mois de juin, ou même de manière tardive au mois de septembre. Et c'est exactement ce qu'on a vécu cette année en 2026.
5: Et au-delà de cette année record, la tendance en cours sur le long terme est claire. Pour bien comprendre, regardons les chiffres de Météo France. Voici toutes les vagues de chaleur recensées en France depuis 1947. Chaque cercle représente une vague. Plus il est grand, plus cet épisode a été long et chaud. Et on le voit bien, très clairement, ces épisodes sont de plus en plus fréquents. La moitié des vagues de chaleur ont même eu lieu ces 15 dernières années. Et la cause est bien identifiée, c'est lié à la hausse du CO2 émis dans l'atmosphère par l'humanité. C'est ce qui cause et aggrave le réchauffement de notre climat. Et qui dit climat plus chaud, dit pour demain multiplication des incendies, sécheresses et orages, car dans la nature, tout est lié.
7: Plus l'air est chaud, plus il y a d'évaporation, non seulement des sols, mais aussi des plantes. Les sols s'assèchent, la végétation est de plus en plus sèche et c'est un véritable carburant pour provoquer de violents incendies. Et plus l'air est chaud, plus l'humidité s'accumule, comme dans une grosse éponge. Et quand toute cette eau redescend au moment d'un orage, eh bien ça provoque des pluies extrêmement intenses.
5: En parallèle, un autre phénomène inquiète actuellement les scientifiques. El Niño, ce courant chaud naturel du Pacifique, pourrait devenir le plus puissant mesuré depuis 40 ans selon l'ONU. À la clé, plus de risques de sécheresse en Amérique du Sud, en Australie, ou de pluies diluviennes en Afrique de l'Est. Et déjà, un phénomène rare qui l'alimente en ce moment même, ces trois ouragans en cours simultanément au large du Mexique.
0: Fast fashion, ces menaces de la Chine envers la France, et ce, après la mise en place d'un malus financier contre les vêtements de mode jetables, ultra éphémères, une taxe jusqu'à 12 euros supplémentaires. Alors Pékin demande à Paris d'arrêter immédiatement cette guerre. Les précisions avec Esther Abitbol.
8: Un t-shirt chinois à quelques euros pourrait bientôt coûter deux fois plus cher aux géants de la fast fashion. La France durcit une nouvelle fois le ton. Une mesure jugée discriminatoire par le gouvernement chinois.
9: La Chine exhorte la France à suspendre immédiatement la loi anti-fast fashion et à résoudre de manière appropriée les différends relatifs au commerce durable par le biais d'un dialogue sur un pied d'égalité.
8: Entrée en vigueur ce mardi, cette loi vise à réduire l'empreinte environnementale du secteur de la mode. Pour faire pression, Pékin pourrait notamment taxer davantage les produits français ou durcir leur accès au marché chinois.
10: C'est vrai que la Chine peut faire mal et surtout peut obliger la France à négocier au niveau de cette taxe en disant on va soit la retirer, c'est ce que demande aujourd'hui la Chine, soit évidemment l'atténuer ou en modifier donc ses contours.
8: D'ici 4 ans, cette pénalité devrait être revue à la hausse. Elle pourrait atteindre les 19,50 euros par article.
0: L'actualité, c'est aussi un autre miracle au Népal. Après une fillette retrouvée en vie il y a quelques jours, deux ouvriers extraits d'un tunnel par les secours. Vous les découvrez ici à l'image, cette opération de sauvetage, 9 jours après la crue meurtrière qui a fait 1280 morts et plus de 5600 disparus, selon un bilan provisoire. Une centaine de personnes sont encore bloquées dans des tunnels. Et puis ce nouvel exploit des membres de l'équipe de France de voltige. Ils viennent à nouveau d'être sacrés champions du monde par équipe. La compétition était organisée dans l'Iowa, aux États-Unis. Le capitaine de l'armée de l'air et de l'espace, Florent Audon, est le premier pilote de l'histoire à conserver son titre mondial individuel pour la 3e fois consécutive. Retour chez nous pour évoquer l'avancée du chantier du bassin de Grand-Anse à Petite-Île, un projet un temps polémique autour des conséquences environnementales, une piscine naturelle version grand format qui va bientôt être terminée et les baigneurs pourraient en profiter à la fin du mois. Sur place, le reportage de Farouk Moulin.
11: À Grand-Anse, la baignade est interdite depuis 2014. Faute de conditions de sécurité suffisantes. Après plusieurs mois de chantier, les travaux doivent s'achever à la fin du mois de septembre, avec la perspective de pouvoir s'y baigner de nouveau.
12: On avait besoin de voir Grand-Anse, comme il adore ce site. Donc, il trouve ça m'était veut baigner, il trouve ça dommage qu'on ne m'a pas pu baigner, mais c'est une bonne chose si c'est prévu.
13: Oui, c'était une bonne chose, je voulais passer un peu la petite île.
14: Donc, il a hâte de revenir quand il réouvre. Et pour baigner, quoi.
15: C'est une bonne chose pour les enfants et les jeunes, mais pour nous, les vieux, il ne sera pas trop... ne profitera pas trop. Hein.
11: Une réouverture qui aura nécessité plus de 7 années d'études et un long parcours judiciaire autour du projet. Le bassin a finalement presque doublé de superficie, passant de 3500 à 6400 m².
16: Un gros cadrage réglementaire au niveau de la biodiversité. On a eu beaucoup d'allers-retours avec les services de l'État, avec les services de biodiversité, police de l'eau, la MRAE. Il y a eu une phase de concertation aussi avec la population où il a fallu prendre en compte les différentes interrogations, questionnements et apporter au plus juste des propositions. Et sur 10 ans, la réglementation évolue. Donc on a intégré au fur et à mesure les nouveaux cadres réglementaires qui s'imposaient à nous.
11: 6,5 millions d'euros ont été investis dans ce projet. Le nouveau bassin naturel doit permettre d'accueillir les élèves des écoles primaires de la commune de Petite-Île qui ne disposent pas de piscine municipale.
0: À présent, retrouvons notre chronique du vendredi, dans le temps longtemps, culture, tradition et patrimoine de la Réunion. Laurent Payette nous a rejoint sur ce plateau. Bonjour Laurent.
17: Bonjour Laura, bonjour à toutes.
0: Alors aujourd'hui, on parle des bidonvilles, ces habitants de fortune faits de matériaux de récupération.
17: Oui, alors à l'époque, il y avait autour

0: de la plupart des villes réunionnaises, une ceinture qu'on ne préférait ne pas voir, des quartiers de tôles et de planches sans eau ni lumière accrochés aux ravines et aux marges des centres. On les appelait les bidonvilles. Ils ont abrité des milliers de familles pendant des décennies, puis on les a rasés et avec eux s'est effacée une part de mémoire que peu de gens racontent. Pourtant, derrière chaque baraque, eh bien, il y avait une vie, une débrouille et parfois un rêve assez grand pour en sortir.
1: Et comment ce bon quartier-là a été formé, Laurent ?
0: Alors, après la départementalisation de 1946, Lille connaît une croissance démographique fulgurante et les villes se retrouvent débordées. Faute de logements, la misère s'installe aux portes des centres. Ces bidonvilles se sont souvent développées à l'emplacement des anciens camps d'esclaves, pour la plupart. Ils avaient des noms qu'on a peu à peu oubliés, comme Petite-Île à Saint-Denis, Rivière-Viadère ou encore Tanambo à Saint-Pierre, autant de petits mondes de tôles invisibles et pourtant bien réels.
1: Voilà pour le contexte. Raconte à nous un petit peu comment tu es vivante dans là.
0: Alors, Nena, aucune archive ou pratiquement aucune archive de ce qu'était réellement la vie à l'intérieur. Pour cela, il faut la voix de ceux qui y ont grandi, l'un d'eux devenu bien plus tard l'un des compositeurs, auteurs, interprètes des les plus connus de Lille, en garde la mémoire intacte. Il s'agit de Jean-Pierre Boyer. Sa famille avait échoué dans le bidonville derrière le cinéma Rio, près du quartier Saint-Jacques à Saint-Denis. La case avait deux pièces seulement pour toute la famille. On tapissait les murs de papier journal, la seule tapisserie des pauvres, diraient certains. Et quand le mauvais temps venait, eh bien on montait, posait les galets sur la tôle pour éviter que ces tôles-là s'envolent.
1: Incroyable. Et dire que c'était le cas, en fait, les conditions, le quotidien de nombreuses familles n'a pas si longtemps, finalement.
0: Oui, alors ça, c'était hier. Hein. Alors, elles n'avaient point de l'eau, elles n'avaient point de l'électricité. Et on connaît dans le temps-là, ils charroyaient encore de l'eau. Les familles et surtout les enfants allaient la chercher tous les soirs. On la portait dans des bacs à bout de bras. Les toilettes étaient dehors. Une seule pour tout le bidonville. Inutile de préciser à Zot que le matin, t'as fait la queue pour vider les pots de chambre de la veille dans l'odeur et l'attente. La cuisine, elle, se faisait sous une simple toile et la nuit, eh bien, les rats couraient, évidemment.
1: Et comment faisait-on pour stocker la nourriture puisqu'on n'avait point courant ?
0: Bah écoutez, stocke pas, hein, tout simplement. Pour manger, il y avait l'assistance et l'ingéniosité. Tous les soirs, les habitants avaient droit à la soupe populaire distribuée là où se dresse aujourd'hui le studio de radio Arc-en-Ciel. On y allait avec son récipient, on rapportait le peu qu'on recevait, on le partageait entre tous. Souvent, les gens ne mangeaient qu'une seule fois par jour. Chaque mois, la mairie complétait la ration avec du lait, du riz, de l'huile, du sucre, des sardines que les familles retiraient sur présentation d'un ticket.
1: Et dans tout ça, qui s'en avait le rôle pour aller chercher manger ?
0: Ben, avait toujours les mêmes que n'avaient le mauvais rôle. Hein. C'était les marmailles, hein, voilà, en grande majorité, hein, comme on peut imaginer, car les enfants, eh bien, dans ces bidonvilles, n'étaient pas que des enfants. Ils allaient aussi gratter le jardin du voisin pour quelques légumes, chercher des mangues sauvages, descendaient également à la rivière, attraper et ramasser de quoi revendre. Chacun se débrouillait à sa mesure. Et malgré tout, d'ailleurs, c'est ainsi le cas dans les lieux de grande pauvreté. Eh bien, les gens s'entendaient bien, ils s'entraidaient parce qu'ils en avaient tout simplement besoin, parce que le peu de l'un devenait le peu de tous. Cette solidarité née du manque était la seule richesse du quartier, finalement.
1: La solidarité, tout ça là, l'a arrêté, les bidonvilles, à partir de quand ?
0: Alors, entre 1960 et 1970, c'est là que l'a réellement commencé la lutte contre l'habitat insalubre, quand la plupart des gens, eh bien, l'étaient relogés, surtout dans les logements sociaux. Zot Tediaou, il y avait la lutte. Lumière. Il y a quelque chose d'assez incroyable, Zot Tediaou. On appuyait sur l'interrupteur et ça mettait de la lumière dans toute une pièce. Je ne sais pas si vous vous rendez compte de la puissance de ces mots. Eux qui avaient vécu dans le noir, à la bougie et à la peur, en furent si bouleversés qu'ils eurent le sentiment d'être devenus riches tout à coup. Pour ces gens-là qui ont porté de l'eau tous les soirs et fait la queue devant l'unique toilette, une ampoule qui s'allume, c'est un royaume.
1: Alors un toit sous tête, un toit décent, un grand changement, un monde à part entière finalement.
0: Oui, et puis l'histoire des bidonvilles réunionnais est à double visage et il faut savoir en tenir les deux bouts. D'un côté, un progrès

0: immense, la fin de l'atoll et des galets, l'eau au robinet, la lumière au plafond, l'accès de milliers de familles à un logement décent. Mais si l'on retient une chose de ce temps de toll, que ce soit celle-ci, les bidonvilles n'ont pas seulement produit de la misère, ils ont produit des femmes qui n'ont jamais lâché leurs enfants, des quartiers où les pauvres se serraient les coudes, et parfois des rêves assez puissants pour traverser l'atoll, les rats et le fait noir pour finir en pleine lumière. Ceux qui en sont sortis n'ont pas oublié la case lestée de galets, ils savent seulement désormais le prix d'une ampoule qui s'allume.
1: Et le prix d'une facture d'eau et d'électricité au passage, pour être tout confort. Merci Laurent pour ce témoignage dans le temps longtemps. À vendredi prochain pour d'autres souvenirs.
0: Oui, oui, bon week-end à vous Laura.
1: Et très bon week-end à vous aussi.
0: Week-end à Zot.
1: Un week-end très agréable qui s'annonce selon les prévisions de Météo France. Jetons un coup d'œil d'abord sur la tendance météo de cet après-midi. À Saint-André, dépuisé par ce programme, le thermomètre affichera les 26 degrés. Bulletin complet dans un instant avec Virgilia S. Et c'est la fin de ce 12h30. Merci de l'avoir suivi. L'information continue sur Antenne Réunion Radio et sur l'info.re. Ce soir, au 19h et JT Week-end, Laurence Françoise. À suivre la météo, votre feuilleton Les Feux de l'amour. Au plaisir de vous retrouver lundi, même heure, même chaîne. Excellent week-end à toutes sur Antenne Réunion.

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1: Mesdames et messieurs, bonjour, ravi de vous retrouver en ce vendredi. J'espère que vous allez bien, que vous avez passé une belle semaine où les parapluies étaient souvent nécessaires. La bonne nouvelle, si vous aimez les conditions assez agréables et profiter d'un temps ensoleillé en extérieur, c'est que ce sera le cas pour ce week-end. C'est vraiment la dernière journée vraiment maussade de la semaine. Et ça se voit d'ailleurs sur l'animation satellite, avec encore un enchaînement pour cet après-midi de nuages, parfois porteurs d'averses. D'ailleurs, j'ose à peine vous montrer la carte. La voici. Alors, sachez qu'en tout cas, les cumuls ne seront pas du tout significatifs. Par contre, la couverture nuageuse sera bien présente, pourrait peut-être laisser passer quelques timides éclaircies dans l'après-midi, mais ce n'est pas le soleil qui va dominer, hormis du côté des plages de l'ouest. Ça devrait déjà plutôt bien se passer cet après-midi. Ailleurs, vous l'avez compris, il faudra composer avec les nombreux nuages et avec le vent. Toujours de la partie, il a du mal à s'essouffler, notamment dans le sud sauvage, autour des 70 km/h en rafale. Ça devrait souffler jusqu'à Saint-Pierre, jusqu'à 60 km/h pour cet après-midi. Dans le nord, à l'image également de cette semaine, des rafales entre 50 et 60 km/h. Sinon, c'est les brises qui dominent, notamment du côté des plages de l'ouest. Et puis, on retrouve une mer souvent agitée, un petit peu plus forte, c'est vrai, dans le sud sauvage en raison du vent, mais également d'une houle d'alizée voisine des 2 mètres pour cet après-midi. On a toujours un thermomètre qui fait le grand écart. On partira de 12 degrés au volcan jusqu'à 28 à l'ombre, donc forcément ressenti au soleil plus chaud du côté de Saint-Gilles notamment, 28 aussi dans les rues de Saint-Pierre, 21 degrés au cœur des cirques. Il faut savoir que globalement, on a des températures de saison sur l'ouest et parfois 3, même 4 degrés sous les normales. Pour la partie est de l'île, on n'est pas tous logés à la même enseigne, mais je vous le disais, ça devrait bien s'améliorer pour le week-end avec un temps propice aux activités en extérieur comme on les aime. C'est Harmonie, bien sûr, qui fera le point avec vous dès ce soir. Nous sommes le vendredi 4 septembre. N'oubliez pas d'embrasser les Rosalie aujourd'hui. Bonne fête à toutes les Rosalie. Le soleil nous quittera à 18h10. Et pour l'heure, bien sûr, je vous quitte, mais je vous retrouve dès la semaine prochaine pour la météo. Et en attendant, vous le savez, c'est les feux de l'amour pour vous accompagner cet après-midi sur Antenne Réunion. Très bon week-end à tous.
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0: Le passage du cyclone Garance en février 2025 a laissé de profondes cicatrices sur la ville de Saint-Denis. Et le chemin plateau à Domingeau n'a pas été épargné. Fragilisé par les intempéries, cette axe empruntée quotidiennement par de nombreux riverains présentait des risques d'éboulement et de glissement de terrain. Face à cette situation, la ville de Saint-Denis a fait de la sécurisation de cette voie une priorité de sa politique de reconstruction post-cyclonique.
1: On est ici chez la famille Moutoussami. Le jour même du cyclone Garance, on a été appelé à la mairie annexe Domingeau et nous sommes tout de suite venus sur les lieux et on a rencontré la famille. On a surtout vu la détresse de la famille Moutoussami parce que tout ce pan de mur que nous voyons ici, et ben tout ça, c'était parti vers la maison. Ça emporte une partie de la route communale. Donc

0: on a été obligé de fermer la route. Et nous, notre principale préoccupation, ça a été vraiment d'être au plus proche de la famille, des riverains, pour leur apporter tout notre soutien et pour leur dire qu'on était là à côté d'eux.
1: Des travaux ont ainsi été engagés pour un montant de 220 000 euros pour stabiliser les talus et restaurer la chaussée. Ce chantier s'inscrit dans une démarche plus large de remise en état des infrastructures communales endommagées par Garance. Pour les habitants de Domingeot, ces travaux représentent un soulagement attendu après des mois de circulation compliquée, voire dangereuse.
2: Le ravinet de chemin, chemin du plateau, a emporté toute une partie de la route complètement dans mon entrée jusqu'à ma maison. On est très content maintenant, on est très satisfait de cet ouvrage.
3: Après le passage de Garance, c'est vrai que le chemin était très cassé. On n'avait plus de facilité d'accès, même à pied. Du coup, les voitures et même les habitants, tu es obligé de passer par d'autres chemins que tu es fait un petit détour.
1: La municipalité a mobilisé ses services techniques en lien avec les partenaires institutionnels pour accélérer la réalisation de ce chantier. Cette opération illustre la volonté de la ville de Saint-Denis d'accompagner durablement ses quartiers dans la reconstruction post-Garance. Elle confirme également l'engagement de la commune à sécuriser en priorité les axes de vie essentiels au quotidien des Dionysiens.
4: On est vraiment très heureux et on voit l'émotion aussi des riverains et de la famille aujourd'hui. On est très fiers de la mobilisation des services, de nous-mêmes, des élus qui sont sur le terrain. Et donc c'est une inauguration qui acte le chemin qu'on prend pas à pas sur la fin de cette séquence Garance. C'est un temps heureux aujourd'hui sur cette séquence.
1: Ça glisse pour les jeunes de Saint-Denis avec Faisurf Nous de Quartier, porté par le Centre Social des Camélias et l'Association Sociale Sport Santé. Les jeunes du quartier troquent le bitume pour les vagues. Ce samedi, grand rendez-vous à Saint-Leu pour partager l'eau avec les champions de la Ligue Réunionnaise de Surf.
5: Cette journée, elle est importante parce que déjà, c'est des jeunes de quartier qu'on ramène dans un lieu qu'ils n'ont pas l'habitude de voir. Au Camélia, il n'y a pas la plage et il n'y a pas de surf.
6: Dans cette action, mon rôle, il est plus d'accompagner les jeunes, leur apporter un maximum de clés pour qu'ils puissent prendre du plaisir dans l'eau. Franchement, ces initiatives, je trouve ça juste incroyable. Ça permet de pouvoir le partager. Et ce qu'on a vu quand on était dans l'eau, au final, il faisait que un et il y avait de la transmission, il y avait de l'aide, tout ça. Et c'était franchement, c'était vraiment super beau à voir.
7: Fait surf notre quartier, ça part de là. C'est pas parce qu'on est au quartier qu'on peut pas faire de surf. Si on est accompagné, s'il y a des gens autour de nous qui nous donnent envie, on peut faire tout et n'importe quoi. On vient faire de la cohésion sociale avec le sport, on vient développer les compétences psychosociales avec les jeunes.
1: Car au-delà du sport, c'est une vraie rencontre qui se joue dans l'eau. D'un côté, des jeunes de l'Ouest, biberonnés aux vagues depuis l'enfance. De l'autre, des jeunes de quartier dionysiens qui découvrent l'océan comme un nouveau terrain de jeu. Deux réunions qui se croisent rarement et qui, le temps d'une session, avancent côte à côte, planche sous le bras. Ici, pas de barrière de quartier ou de niveau, juste une vague à prendre et une complicité qui se construit tout naturellement.
8: Première fois, j'avais peur au début et tout, et maintenant non.
9: Le surf, c'était trop bien, j'ai adoré et tout. Je conseille beaucoup aux gens de venir faire du surf.
10: Avant, j'arrivais pas à prendre ma vague tout seul. J'ai réussi à prendre trois fois ma vague tout seul.
1: Et la suite s'annonce encore plus folle, direction le Mozambique, à la rencontre de surfeurs venus d'Afrique et des quatre coins du monde, mais aussi à la découverte d'une autre culture.
5: Alors là, c'est le Graal, je pense, pour certains. Et aujourd'hui, c'est ouvrir une porte et leur offrir une opportunité dont ils n'imaginaient même pas, en fait.
1: Le pari de la ville de Saint-Denis prouvait que sur une planche, tous les jeunes partent avec la même vague.
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1: J'en suis convaincue. Seth m'a contactée pour des raisons qui sont tout sauf innocentes. Jordan l'a obligé à le faire, j'en suis certaine. Il m'a donné son numéro. C'est l'opportunité qu'on espérait avoir.
2: Tu veux bien nous réexpliquer tout ça parce que je veux m'assurer que ce n'est pas un piège.
3: Je suis d'accord, maman. On sait tous que Jordan est sournoise.
4: Nikki, que vous a dit Seth exactement ?
1: Alors, j'ai parlé avec lui aujourd'hui au Néon Écarlate. Et il a mentionné une certaine Isabelle de notre groupe d'alcooliques anonymes. On aurait soi-disant été amis et l'a encouragée à garder contact avec moi, sauf que je ne connais aucune Isabelle.
4: Et sa description correspondait à Jordan ?
1: Eh bien, pas d'après ce qu'il m'a dit. Mais elle sait se déguiser, donc rien n'est sûr.
2: Et c'est pour cette raison que je ne veux pas que tu quittes le ranch. Seth aurait pu mener Jordan jusqu'à toi.
1: Mais il ne l'a pas fait. Et depuis qu'il sait que je ne connais aucune Isabelle, il a des soupçons aussi.
4: Est-ce qu'il sait où cette Isabelle ou Jordan ? Est-ce qu'il sait où elle loge ? S'il le sait, on n'a qu'à dire à la police où aller.
1: Je sais juste qu'elle l'a abordé dans un bar, il n'a pas dit lequel.

0: Un de plus pour la route. Allez, dites-moi, que s'est-il réellement passé entre vous et Nikki ?
1: J'arrive pas à croire qu'elle ait dit qu'elle ne se souvenait pas de moi.
0: Pas le moins du monde.
1: Elle nie totalement le fait qu'on ait été amis.
0: Elle a dit qu'elle ne connaissait aucune Isabelle.
1: Elle me déteste vraiment. Je l'ai profondément déçue.
0: Non. Peut-être qu'elle a simplement oublié. Vous m'avez dit que vous aviez beaucoup fait la fête.
1: Oui, mais c'est navrant. Non, j'ai changé d'avis. J'ai envie de la voir. Alors appelez-la et dites à Nikki que vous voulez la voir. Donnez-lui rendez-vous dans un lieu privé et à l'abri des regards. Je vous rejoindrai. J'ai besoin de la regarder dans les yeux. Je suis certaine qu'elle ne m'a pas oubliée. Je suis sûre que lorsque Nikki me verra, elle se souviendra de moi et la mémoire lui reviendra.
0: C'est certain, elle vous reconnaîtra immédiatement. Surtout quand elle vous verra sans votre perruque.
1: Je vous demande pardon.
0: Vous savez, j'avais rien remarqué au début, mais c'est flagrant en fait, ouais.
1: C'est déplacé de faire des remarques à une femme sur son apparence.
0: Isabelle, arrêtez votre cinéma. Vous n'êtes pas une ancienne amie de Nikki. Vous êtes le monstre qui l'a enlevé et qui lui a injecté de la vodka. À cause de vous, elle a replongé dans l'alcool.
1: Je ne vois pas du tout de quoi vous parlez. Vous devriez peut-être moins boire.
0: Sérieusement ? Vous croyez que quelques verres suffisent à rendre un buveur professionnel comme moi complètement idiot ? Vous mentez sur qui vous êtes. Ouais, et je vous ai vu vider votre verre dans le bac à vaisselle.
1: J'en ai assez entendu.
0: Hey, vous êtes méprisable. Vous n'irez nulle part.
2: J'ai demandé à Seth d'occuper Isabelle pour nous faire gagner du temps, mais on devrait agir vite.
3: Je refuse de dépendre de lui. Je vais appeler la sécurité et la police. Surtout, ne faites rien avant mon retour.
4: Maman, est-ce que ça va? Je n'arrive toujours pas à croire que cette femme ait trouvé un autre moyen de nous atteindre.
5: Je trouve ça scandaleux. Qu'elle ait osé infiltrer les alcooliques anonymes.
2: Oui, et bien heureusement que je l'ai compris avant qu'elle ait pu nous faire du mal.
4: Je l'espère, mais tu as quand même l'air d'avoir été secouée.
6: Je sais quelle est l'autre raison de son mal-être. Moi. Ça doit être déstabilisant que j'ai quitté l'hôpital pour venir ici. Je suis désolée.

0: Non, ne sois pas désolée. Tu es de la famille. Tu es la bienvenue ici.
1: C'est très gentil de dire ça, mais... je suis sûre que tu es toujours furieuse à cause de ce que Jordan et moi on t'a fait vivre. Et prétendre que cette colère n'existe pas, ce n'est pas sain pour nous tous.
2: Qui agit sournoisement ? Sérieusement, je veux avoir des noms.
3: Rassure-toi, maman, c'est rien de grave. Mais j'ai l'impression d'être au milieu d'une lutte de pouvoir entre William et Devon.
2: Ils se disputent quoi ? Je pensais qu'ils avaient un statut équivalent.
3: Oui, mais je crois que Devon n'a pas apprécié que Jill nomme William à un haut poste sans le consulter avant.
2: Mais ils ont déjà travaillé ensemble, alors pourquoi tu penses ça ?
3: Tu sais que William m'a formé.
2: Tu m'as dit qu'il t'avait beaucoup aidé ?
3: Oui, c'est vrai. J'étais hésitant au début, mais ça se passe bien. Il m'apprend tout sur le métier. Et il m'invite aux réunions, il répond à mes questions. Tiens, l'autre jour, j'ai proposé une excellente idée, hein, d'accord ? Et elle a plu à Devon.
2: C'est chouette !
3: Oui, sauf que William a vu que Devon était intéressé et d'un coup, il s'est retourné contre moi. Il a rejeté ma proposition brutalement, comme ça, devant tout le monde.
2: Oh, ce n'est pas très sympa de sa part. Ça a dû être vexant.
3: C'est pas ce qui me dérange, ça m'est égal, j'ai vécu des choses plus graves. Je survivrai si quelqu'un rejette mes idées. Je ne veux pas être utilisé et servir de pion dans la guerre qui se trame entre deux.
2: Tu en as parlé à William ?
3: J'ai essayé. Et il a juste nié. Et attends, il va être absent pendant quelques jours. Il a demandé que je lui raconte tout.
2: D'abord, il rejette ton idée et ensuite, il veut que tu espionnes pour lui.
3: Je suis pris entre deux feux. J'ai l'impression d'être sous couverture. J'espionne les personnes qui sont de mon côté.
2: Alors, qu'est-ce que tu comptes faire ?
3: Je dois choisir une stratégie. Je suis sûr que c'est pas la dernière fois qu'on me demandera de choisir un camp.
2: Tu peux aussi t'en aller si tu en as envie.
3: Wow. Ça, c'est inattendu. Je croyais que tu aimais me voir en costume.
2: J'adore te voir comme ça, garde-le. Mais... démissionne si c'est nécessaire. Écoute, je préfère te voir derrière un bureau. Je ne veux pas que tu sois sur le terrain. Mais... tu peux faire le même travail ailleurs. Je veux que tu sois heureux et en sécurité. Tu n'as pas à travailler là-bas juste parce que ton nom est Chancellor. Je sais que c'est ton héritage, mais... ce choix doit te revenir.
3: Ouais, c'est vrai, t'as raison. J'ai le choix de partir. Ou je pourrais rester. Et tourner les choses à mon avantage.
4: Je ne pense pas que ce soit une bonne idée de se servir de Chance pour conspirer en secret.
5: William et Jill n'auraient aucun scrupule à le faire. C'est évident qu'ils sont en train de l'influencer.
6: Non, c'est un Chancellor. Ça paraît logique.
4: J'en suis conscient, mais il y a déjà de la tension entre William et moi. Chance ne servira pas de pion. Et j'apprécie Chance et ses idées.
5: Eh bien, raison de plus pour l'attirer de notre côté.
4: Écoute, ça n'aide pas que tu parles comme s'il y avait deux camps.
5: William Abbott n'a pas sa place ici, Devon. Tu le sais. Et je le sais. Je suis persuadé qu'il est en train de comploter pour obtenir plus de pouvoir que toi. Tu sais pourquoi ? C'est sa façon de faire, c'est plus fort que lui. Il reste un joueur compulsif au fond. Et il cherche toujours les moyens d'avoir le dessus sur quelqu'un, d'avoir les meilleures cartes.
0: C'est pas juste de croire que c'est William qui a soif de pouvoir.
7: Waouh ! Vous devez être la célèbre Mamie Johnson. C'est un honneur de vous rencontrer.
5: Mademoiselle Sinclair.
7: S'il vous plaît, appelez-moi Amanda.
5: Avec plaisir. On m'a dit que vous étiez de passage en ville.
7: Jill m'a demandé de venir car elle a d'autres engagements.
5: Oh, mais enfin, vous pouvez être plus franche que ça avec nous. Vous êtes venue nous espionner.
4: Écoutez, vous savez, Nate et moi, on a du travail qui nous attend.
8: Peut-être qu'on devrait tous se retrouver une autre fois.
7: Je suis ravie d'avoir enfin pu rencontrer votre tante. Rares sont ceux qui savent tenir tête à Jill Abbott.
5: Oh, mais peut-être qu'on devrait aller prendre un verre.
4: Mais non, plaisir. Ce n'est pas nécessaire, mamie.
5: Mais je fais ce que je veux, Devon. J'ai un message que je voudrais qu'Amanda fasse passer à sa patronne.
7: Très intéressant. Ça a l'air intriguant. Quel genre de message ?
5: Disons que c'est une proposition qui pourrait peut-être mettre fin à cette guerre imaginaire.
3: Devon et William sont en compétition, alors c'est l'occasion parfaite pour prouver que je suis au-dessus de ça.
2: Oh, je ne suis pas certaine d'aimer ce que tu dis. Je croyais ne plus avoir à me faire du souci pour toi. J'ai l'impression que tu te places délibérément au milieu d'une bataille.
9: Claire, on est tous encore secoués par les événements. Mais les choses vont s'arranger.
7: Ma mère est sincère quand elle dit que tu es la bienvenue.
0: Mais tu as raison, Claire. La colère n'est rien à côté de ce que j'éprouve à cause de ce que ta tante continue de nous infliger à tous. Et oui, ta présence en est un rappel.
1: Maman ! Non. Tout va bien. J'ai besoin de l'entendre.
0: De plus en plus, quand je te regarde, je vois Victoria. Sa force, son intelligence. Et je suis impatiente qu'arrive le moment où je ne penserai plus à t'attendre quand tu entreras dans la pièce. Parce que je refuse de la laisser avoir autant de pouvoir sur moi. Et je suis vraiment ravie que tu aies assez avancé dans ta guérison pour qu'on autorise ta sortie.
1: Merci. Et je vous le promets. À vous tous. Vous n'allez pas le regretter.
0: Tu es chez toi maintenant. Aussi longtemps que ce sera nécessaire.

0: Alors, comment on s'occupe de ma tante Jordan?
1: Je vous prie de me lâcher. Vous m'avez payé plusieurs verres. Je ne les ai pas tous vidés.
2: Je cherchais à vous saouler et vous inciter à passer aux aveux, mais vous êtes coriace.
1: Très bien. Vous avez gagné. Non, je ne connais pas Nikki. Aussi bien que je l'ai affirmé, nous ne sommes pas meilleurs amis. Mais je ne sais pas de quoi vous parlez. Je ne l'ai pas enlevé. Je n'ai pas injecté de la vodka dans ses veines. Ce serait grotesque.
2: En effet.
1: Qui oserait faire une chose pareille? Je jure que c'était pas moi.
2: On peut facilement en être sûr. Allons voir Nikki comme vous le vouliez et son mari Victor. Et faisons venir la police pour faire bonne mesure. Juste au cas où nos suspicions sur vous seraient fondées. Et si vous dites la vérité, je demanderai pardon. Vous êtes partante?
3: Je sais pas si j'ai encore de la patience avec tante Mamie. Elle est déterminée à dresser les Chancellors contre les Winters. Avoir des problèmes inexistants.
4: C'est vrai qu'elle fait quelques vagues, mais j'irai pas jusqu'à dire qu'il y a une guerre de clans.
3: Je suis d'accord, mais l'arrivée de William a créé un déséquilibre qu'il n'y avait pas avec Lily. Oui.
4: Là-dessus, tu as raison. J'avais pas l'impression qu'il y avait deux clans opposés avant que William soit embauché ici. Et je suis d'accord avec ce que Mamie a dit à propos de William. Je pense qu'il veut plus de contrôle et de pouvoir.
3: Elle a raison. On doit garder un œil sur lui. Mais il est absent pour une raison personnelle, malgré la situation. Ça ne ressemble pas à un homme assoiffé de pouvoir.
4: Eh bien, je n'ai aucun problème avec le fait qu'il soit temporairement absent. Mais je suis certain qu'il veut tout avoir. Je crois qu'il aime avoir un bureau comme celui-ci, faire ce qu'il a envie et partir quand il en a envie. Alors que Chance, on dirait qu'il est déjà plus impliqué que William dans son travail.
3: Alors tu crois que tante Mamie a raison? On devrait s'allier à Chance?
4: Non, mais je pense qu'elle n'a pas tort de dire qu'on devra s'allier avec lui en cas de besoin.
5: Rassure-toi, je ne cherche pas les ennuis, maman. Au contraire, je veux les fuir. Je veux leur montrer que je suis un adulte. Tu vois, éprouver que je n'ai que les intérêts de l'entreprise en tête, pas les miens.
6: Contrairement à William et Devon.
5: Exactement. Et Nate est dans la même situation. Il m'a dit qu'il s'était retrouvé à la même place que moi. Toutes ses propositions étaient rejetées. C'est peut-être avec lui que je devrais m'allier. Enfin, ça m'étonnerait que cette situation lui plaise.
6: Oh, toutes ces histoires d'alliances, c'est stressant.
7: Oh, Mamie, bonsoir. Et Amanda, ravie de vous voir. Tu savais qu'Amanda était en ville?
5: Ouais.
8: Oui, j'ai l'impression d'avoir fait un retour dans le passé.
7: Chance était en train de me dire qu'il adorait travailler pour Chancellor Winters.
9: Eh bien, Jill est heureuse qu'il soit là, vraiment.
10: Devon et Nate ne font que vanter ses mérites. Ils m'ont parlé d'une idée de projet qui les a beaucoup...

0: beaucoup emballé. J'ai hâte de voir ce que vous allez accomplir, jeune homme. Bon, on va vous laisser tous les deux entre mère et fils. Oh. Vous devez être très fiers de lui. Il est brillant, charmant.
1: C'est vrai, je suis très fière de lui. Merci beaucoup.
2: Vous flattez tout mon ego. Merci.
3: Ravi de vous avoir.
1: Bonne soirée.
0: Vous savez, Chance est un homme très aimable. Je suis impressionnée de voir à quel point il travaille bien avec Devon.
3: Oh, Jill sera très heureuse de vous entendre dire ça.
0: Eh bien, ce n'était pas gagné. Mais avec le temps, les adultes arrivent à passer l'éponge.
3: Ça veut dire que vous avez abandonné votre rancune envers Jill?
2: Ça, c'est plutôt mauvais signe.
1: Pourquoi?
2: Elles n'ont aucune raison de discuter seules toutes les deux. C'est pas bon.
0: Ce que je ressens envers Jill, ce n'est pas de la rancune.
3: Oh, désolée, comment vous appelez ça?
0: Faisons plus ample connaissance, et vous en saurez plus après.
4: Je suis là car vous avez besoin de mon aide. Je suis prête.
5: Bien. Maintenant qu'on connaît le numéro de Jordan, c'est à toi de jouer.
6: Tu es sûre d'être prête à le faire? Ça peut attendre demain.
7: Claire, parler à Jordan ne sera pas facile. Ça va faire remonter certaines émotions. Tu pourrais le faire demain, après une bonne nuit de sommeil.
5: Cole, nous devons agir très vite.
8: Si Jordan se sert de Seth pour m'atteindre, ça veut dire qu'elle a un plan. C'est l'occasion de reprendre l'avantage.
4: Je suis d'accord. Et j'arriverai pas à dormir, pas tant que ce sera pas fait. Cet appel nous donnera peut-être une idée de ce qu'elle projette, et ensuite... Victor s'assurera qu'elle ne puisse plus nous faire souffrir.
5: C'est promis.
8: Vous avez une poigne très forte. Vous me faites mal. Lâchez-moi maintenant.
7: Dès que vous accepterez d'aller voir Nikki et Victor.
8: Très bien. Mais vous faites une grave erreur. Soyez donc prêt à me faire des excuses.
7: On verra ça. Où croyez-vous aller?
8: J'ai besoin de prendre l'air.
7: D'accord. Très bien. Alors, je vous accompagne dehors et on appellera Nikki tous les deux.
8: Attendez, vraiment? Est-ce que c'est nécessaire?
7: Je veux garder un œil sur vous. Allez, après vous.
8: Allez-y, appelez-la. J'ai hâte de revoir Nikki.

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0: dû avoir un accident dehors. C'était terrifiant. C'était horrible. J'ai essayé de l'arrêter, mais il a dit qu'il voulait en finir, qu'il n'en pouvait plus. Il m'a aussi demandé de dire à Nicky Newman qu'il était désolé. Ensuite, il a traversé et une voiture l'a percuté. Il s'est suicidé juste sous mes yeux.
1: T'as le numéro ?

0: Elle décroche pas, c'est le répondeur. Ça dit laisser un message à Isabelle.
1: Raccroche tout de suite. Sois patiente. Elle ne doit pas savoir qu'on est sur sa piste.
2: Claire, est-ce que ça va?
3: Tu as l'air d'être déçue.
0: J'étais préparée mentalement à en avoir fini avec ça. J'ai hâte que ce soit derrière nous, mais... je peux pas me concentrer sur l'avenir tant que Jordan sera libre.
4: Je suis bien d'accord.
5: Je me demande quand même si ce n'est pas un peu ta faute. Tu as toujours besoin d'être au centre d'un conflit d'entreprise. Tout le monde pense que William est accro à la victoire, mais peut-être que c'est toi qui cherches de l'adrénaline.
2: Pourquoi tu penses ça?
5: Réfléchis-y. D'abord avec Lily, ensuite avec moi, et tu vis la même chose avec William aujourd'hui. Trois conflits différents, mais tu es la constante.
2: Je suis la constante. C'est vraiment ce que tu crois?
5: Il y a un facteur commun.
2: D'accord. Eh bien, je tiens à préciser qu'aux trois occasions que tu viens de mentionner, j'essayais de protéger l'entreprise, et principalement l'héritage de Neil. Souviens-toi que notre plus grosse menace, c'était toi. Mais je t'ai pardonné. Et je t'ai donné une seconde chance en te réengageant. Et toi, tu oses me dire que je cherche les ennuis?
5: Je ne cherche pas à me fâcher encore avec toi.
2: Tu cherches à faire quoi?
5: Je pense que c'est en se concentrant sur le travail qu'on protégera l'entreprise et l'héritage de Neil. Laissons William s'autodétruire. Il

0: est doué pour ça. Quand ça arrivera, on sera plus fort que jamais.
1: Je suis entièrement d'accord, mais je refuse qu'on ferme les yeux et qu'on devienne vulnérable.
0: Si je dois être honnête, je pense que la personne qui doit nous inquiéter le plus est dans notre famille. Tante Mamie.
2: Amanda, j'ai entendu des choses merveilleuses sur vous au fil des ans, de la part de Devon et de Nate.
3: Eh bien, ils vous adorent tous les deux. Vous devez être heureuse de pouvoir passer du temps avec eux.
2: Oui, j'ai beaucoup d'affection pour mes petits-neveux et nièces. Et très récemment, j'ai commencé à avoir une toute nouvelle perspective dans ma vie. Oui, vous savez, la famille, les traditions et l'héritage. Ce sont des choses très importantes pour moi.
3: C'est drôle, Jill dit souvent la même chose que vous. Vous vous ressemblez plus que vous ne voulez l'admettre.
2: Eh bien, toutes les deux ont pu avoir ce qu'on veut. Mais pas pour le moment. J'aimerais proposer l'idée d'une division claire et concise de Chancellor Winters.
3: Attendez, vous voulez diviser Chancellor Winters et annuler la fusion?
2: Eh bien, c'est plus compliqué que ça. Mais oui, c'est exactement ce que je veux. Il est temps. Alors, voilà le message que vous devez lui transmettre.
3: Sous votre respect, Jill ne sera jamais d'accord. Ça risquerait de miner, voire détruire les progrès de Chancellor Winters. L'équipe administrative paraîtrait fragile et instable, et on perdrait toute notre crédibilité.
2: Très bien. Alors on n'annonce pas la division publiquement, et on le fait en interne. L'entreprise présentera toujours un front uni, mais il y aura une frontière administrative entre les deux entités. Elles seront indépendantes. On travaillera chacun de notre côté.
3: Ce serait contraire au principe d'une fusion.
2: Une fusion qui aura été un échec, tout compte fait.
3: Je le redis, Jill ne serait pas d'accord avec vous.
2: Nous devons reprendre le travail et arrêter les conflits internes. Remettons-nous à faire ce que nous savons bien faire.
3: Madame Johnson, j'aimerais savoir ce que vous avez à y gagner.
4: Regarde-les. Elles sont toutes les deux brillantes, intelligentes. Elles pourraient travailler ensemble et malheureusement, elles sont en désaccord. Je veux dire, Amanda représente Jill, c'est ça?
5: Oui, tout à fait.
4: D'accord, donc c'est Jill Abbott contre Mamie Johnson. C'est explosif.
5: C'est ça le monde des affaires. Je commence à le réaliser.
4: Des stratégies et de l'hypocrisie. Je sais que tu détestes tout ça.
5: Oui, c'est vrai. Mais tu sais, j'ai quand même un avantage. La ligne entre le bien et le mal a toujours été claire pour moi. Donc, tant que j'écouterai mon instinct, tout ira bien pour moi.
4: J'imagine qu'une guerre d'entreprise reste moins risquée qu'une fusillade.
5: Il n'y a eu aucun blessé, pour l'instant.
4: Je ne veux pas que tu regrettes ce changement de carrière. Je vois bien que tu es de plus en plus déçu. J'aime te savoir en sécurité, mais je veux que tu sois heureux. Zéro conflit, zéro problème.
5: Je sais quand intervenir et quand rester en arrière.
4: D'accord, mais je sais comment est Jill quand elle entre en guerre. Et si ça devait arriver, ce ne serait vraiment pas facile.
2: Mon seul et unique objectif est de protéger ma famille. Et ce qui nous inquiète, c'est Jill et William. Quand elle l'a fait revenir au sein de l'entreprise, ça a déstabilisé chacun d'entre nous. Personne ne connaissait leurs intentions. Non. Non, mon plan vise à mettre fin au danger et aux doutes qu'ils ont suscités.
3: Madame Johnson, j'ai saisi votre logique. Et je respecte vos intentions.
2: Mais je suis certaine que Jill s'imaginera le pire. Alors, faites en sorte de donner à mon idée votre approbation quand vous irez la voir.
3: Je pourrais dire à Jill qu'il n'y a pas de meilleure idée au monde. Mais je suis sûre qu'elle dirait quand même non.
1: Ce n'est pas Mamie le problème, c'est William. Et le fait que tu ne le vois pas me fait douter de ta loyauté.
0: Oh, on est de retour à la case départ. C'est moi le problème?
1: Tu as écouté? J'ai dit que c'était William. C'est toi qui as dit que j'étais le problème.
0: J'ai dit que tu fermais les yeux sur le fait que tu étais parfois à l'origine des conflits.
1: Je vois. En tout cas, on est en train de tourner en rond. On devrait attendre de savoir quelle proposition Mamie veut faire à Jill.
0: Dis-moi, ça ne te dérange pas qu'elle n'en ait pas discuté avec nous avant ?

0: J'ai dit que j'arriverais pas à dormir, mais en fait, je suis fatiguée.
1: Je sais, la journée a été épuisante pour toi. Tu peux aller t'installer à l'étage pour essayer de te reposer et on réessayera d'appeler demain.
2: Ta mère a raison. Écoute, je vais y aller aussi et je serai là aux aurores demain matin, d'accord?
1: Bien. On va dans ta chambre. Suis-moi.
0: Bonne nuit. Bonne nuit.
3: Repose-toi bien.
2: Bonne soirée.
3: À demain, Cole.
4: C'est un miracle que Victoria ait retrouvé sa fille.
3: Raison de plus pour mettre fin aux menaces de Jordan.
4: Je m'attendais à avoir des nouvelles de la part de Seth plus tôt.
3: Aucune réponse?
4: Non. Et si j'avais tort? J'ai peut-être vraiment connu une Isabelle et je l'ai complètement oubliée.
3: Non, j'en doute fort. Nous allons continuer à suivre mon plan de départ. Nous allons faire une séance photo devant la maison de Victoria. Tous ensemble. Comme ça, Jordan croira que c'est là que vit Claire.
4: Entre ça et les infos que tu as données à la presse, quand Jordan verra que Claire est sous notre protection, elle ne pourra pas s'empêcher d'agir.
3: Et de fait, elle tombera directement dans nos filets.

0: J'étais contente de vous avoir vue.
1: Attendez, Amanda, joignez-vous à nous.
0: D'accord, allez, je reste.
1: Super. Vous avez prévu des rendez-vous avec tous les acteurs majeurs de Chancellor Winters tant que vous êtes à Genoa?
0: Oui, Jill m'a demandé de m'occuper de certaines choses, mais je suis contente de le faire.
1: Vous êtes au courant qu'il y a une rivalité éternelle entre Mamie et Jill?
0: Oui, je crois que je la comprends un peu mieux maintenant. Il n'y a que deux choix quand on se ressemble autant. Meilleurs amis ou ennemis mortels.
1: C'est vrai, bien vu.
2: Je pense qu'elles se respectent l'une l'autre. Elles aiment juste se disputer.
0: Ne dis pas ça à ta grand-mère.
1: Oh, surtout pas.
3: C'est bien, vous êtes toujours là.
4: Eh bien, j'imagine que tu es revenu parce que tu veux nous parler de ta discussion avec Amanda.
3: Tout à fait.
4: Tu avais une proposition pour Chancellor Winters?
3: En effet.
4: Alors comme ça, tu ne veux pas qu'on empiète sur ton territoire et de ton côté, tu fais une proposition à Jill sans nous en parler avant.
3: Oh, je voulais simplement tester Amanda et voir si elle allait mordre à l'hameçon.
5: Ça a marché?
3: Eh bien, elle a compris mon point de vue, mais elle était sûre que Jill serait absolument contre. Enfin, j'aurais aimé qu'on arrive à régler cette histoire

0: entre vieilles amies, mais vous savez, employer la manière forte me convient aussi très bien.
1: Je vais te préparer une tasse de thé.
2: Oh, merci, mon chéri. C'est très gentil.
1: Je reviens.
2: À peine masqué. Nikki Newman, qui êtes-vous?
3: Je suis l'agent Padilla de la police de Genoa. Je vous appelle au sujet de Seth Morgan.
2: Il s'est passé quelque chose?
3: J'ai le regret de vous dire qu'il a eu un accident. Monsieur Morgan est décédé.
2: C'est pas vrai! Oh, quelle horreur!
3: D'après un témoin, il s'est jeté sous une voiture et il est mort sur le coup.

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0: Elle sort bientôt ? Ok, je vais l'attendre dehors.
1: Merci.
0: Ximena ? Bonjour.
1: Bonjour.
0: On peut parler ?
1: Oui, bien sûr.
0: Je pensais que nous avions un accord, mais vous avez quand même refusé mon offre. Est-ce à cause de Terry Laurel ?
2: Je pensais que nous serions capables d'arranger les choses avec le temps. Mon Dieu, Lorraine, c'était il y a 20 ans. Mais j'avais tort, elle m'a dit de ces choses hier soir. Elle a insinué que j'utilisais Jem pour avoir du succès.
3: Quoi ? Vraiment ? Elle t'a dit ça ?
2: Mais oui, comme si c'était moi qui avais mal agi.

0: Mais toi alors, toujours énervé contre elle? Tu sais, pour tout ce qui s'est passé?
1: Tout ça, c'est du passé. Maintenant, je suis heureuse avec James et Rafa et avec notre famille. Je n'ai plus à être en colère. J'espère juste qu'elle ne va pas aller trop loin. J'aime James, Lorraine. Et je ne me sers pas de lui.
0: Oui. Mais quand même, Chelle, sait-il que la raison de sa rupture avec Coley était à cause de Marga?
1: Non, il ne sait pas. Tout ce qu'il sait, c'est qu'on a rompu à cause de ce qui s'est passé cette nuit de gala.
0: Pourquoi n'as-tu pas dit à James ce qui s'est passé?
1: Je voulais juste avancer dans ma vie. Avec James. Je ne voulais pas me souvenir de ce qui s'était passé avec Marga. Je voulais vraiment oublier tout ça. Alors pourquoi je devrais en parler à James?
2: Terry Laura? Non, bien sûr que non. C'est juste que j'avais déjà discuté avec Joël. Désolée de vous avoir donné des faux espoirs. Je m'en voulais pas.
3: Donc, c'est tout?
2: Vous voulez bien m'excuser? Je dois assister à une conférence. Excusez-moi.
3: Une conférence? Conférence de presse?
4: Assia, appelle Ronald! Appelle Ronald!
5: Ronald! Ronald!

0: Je suis en retard pour le travail.
1: Ah ! Qu'est-ce que tu fais ? Lève les yeux! C'est toi! Sale voleuse! Tu as volé tout mon argent!
0: Père,
1: tu as volé mon argent! Hey! Hey! Hey! Reviens ici!
0: Madame Godin! Hey, c'est un pervers!
1: Madame Godin!
2: Tu es un petit pervers!
1: Aïe, aïe! Madame Godin!
2: Je vais le dire à ta grand-mère!
1: Non, aïe! Non, pas ça! Ça va me rendre sérieux! C'est toi qui as blâmé pour tout ça.
0: Pourquoi moi? Pourquoi tu n'as pas fermé la porte? Tu l'as fait exprès.
1: C'est pas vrai, Madame Godin. C'est elle qui a volé mon argent. Elle a volé mon argent, Madame Godin.
2: Quoi? Elle a volé ton argent alors? Comment c'est possible?
1: J'ai dit qu'elle avait volé mon argent.
2: Ton argent?
1: Tu sais que je ne mens pas, ok? Attends là.
2: Quoi? Une preuve?
1: J'avais une enveloppe, vous vous souvenez?
2: Oui.
1: Et une carte de retrait. Regardez ça, j'ai trouvé ça hier dans sa chambre. Mon nom est ici, sur l'enveloppe, vous voyez? Et ma carte de retrait, regardez. Mais le problème est que j'avais 20 000 pesos là-dedans. Et il ne reste que 1000.
0: Hé, hey, je ne t'ai pas volé, ok?
2: Attendez! Stop! N'ai rien entendu de ce que vous avez dit tout à l'heure, alors recommencez du début!
3: Quoi? 7 000 pesos? Allez, mec, tu ne peux pas le ramener à 3 000? C'est trop cher.
4: Pense-y comme un cadeau pour Popote en avance, parce qu'il va devenir ingénieur.
5: Ingénieur? De quoi? D'un dépotoir ou d'une décharge?
4: Hé, hey, parle mieux toi.
5: Mais c'est vrai, vous n'avez pas vu la vidéo de lui en ligne?
6: Vidéo? Quelle vidéo?
3: De quelle vidéo est-ce que tu parles? Montre-moi.
5: Vous ne l'avez vraiment pas vu?
4: Non,
3: allez, montre-nous.
5: Ok. Regardez.
7: Arrêtez de me filmer. Ok, voilà.

0: Monsieur Boyen?
1: Pote, j'allais justement t'appeler. Nous avons déjà parlé au jardinier.
2: Le jardinier de la maison avec la caméra.
3: T'inquiète pas, j'en ai parlé à Paul. Il va m'aider à trouver un temps partiel au marché. Je me sens juste désolé pour Pote. Je voudrais, tu sais, lui acheter un nouveau portable.
4: Ok, je participe.
3: Pas besoin, maman. Laisse-moi faire. Un portable d'occasion ne coûte pas si cher. En plus, j'ai déjà parlé à Pétang. Il m'a dit qu'il a un ami qui vend un très

0: bon portable. Ils passeront ici un peu plus tard.
1: Voilà, tu vois, c'est toi. C'est parfaitement clair, sur la vidéo. Tu as volé mon argent.
2: Tu es aveugle. Tu vois pas que je cherchais mon bijou.
1: Aveugle? Elle est sérieuse? Mademoiselle, un bijou, c'est petit. La vidéosurveillance ne le montre pas. Ce que je sais, c'est que tu as volé mon argent.
2: Ok. J'ai trouvé ton argent, d'accord?
1: Voilà.
2: Mais je ne l'ai pas volé. C'est le contraire de ce dont tu m'accuses.
3: Vous savez quoi? Venez au commissariat pour expliquer ça.
2: Pourquoi faire le commissariat?
3: Fermez. Venez avec nous au commissariat.
2: Non, je n'irai pas. Non, je n'irai pas avec vous.
4: Attendez une minute. Ok. Alors maintenant, il est clair pour nous tous que tu n'as pas volé l'argent. On l'a tous vu sur les caméras de surveillance, non? Alors, s'il te plaît, rendez-lui l'argent maintenant pour ne pas faire problème.
2: Je ne peux pas. Je l'ai déjà dépensé.
1: Tu quoi? Comment suis-je censé m'inscrire?
2: Hé, ce n'est pas ma faute si tu as été imprudent et que tu as laissé ton argent dans la rue.
1: Imprudent? Mais c'est toi qui as mal agi. Pourquoi as-tu dépensé de l'argent qui n'était clairement pas à toi?
2: Qu'est-ce que je pouvais faire d'autre? Crier « Hé, à qui sont ces 20 000 pesos? Venez les chercher !»
1: Pourquoi pas?
3: Et pourquoi pas?
1: Si tu l'avais fait, j'aurais entendu. Tu aurais pu me rendre mon argent. Et cela ne serait pas arrivé.
2: D'autres non, auraient fait vrai. Pareil.
1: Pourquoi feraient-ils ça? L'argent n'est pas le leur.
2: Allô, tu as Mani, tu sais.
1: Hé, l'ami, tu n'as pas idée de combien de repas j'ai sauté chaque jour juste pour économiser de l'argent pour mon inscription.
2: Je l'ai emprunté. Je jure que je te le rendrai.
1: Tu fais juste semblant d'être innocente. Mais je sais la vérité. Tu es une voleuse.
3: Une voleuse?
2: Désolée, je ne suis pas une voleuse.
4: Arrêtez!
2: C'est insultant.
4: Si tous les deux n'arrêtez pas de vous chamailler comme ça, on ne s'en sortira jamais. Que voulez-vous faire maintenant?
2: Attendez.
4: Qu'est-ce qui va se passer,
2: okay.
4: Hein? Dites-moi.
2: Okay.
1: Je veux qu'elle soit arrêtée.
2: Non, attends. Je te paierai dès que j'aurai l'argent, c'est promis. Je vais faire un billet à ordre, tout de suite, pour que je puisse aller travailler et en finir avec ça.
3: Un billet à ordre vous fera
2: ça ira?
1: Mais elle pourrait juste s'enfuir, tu ne penses pas?
3: Il a raison.
5: Il a raison.
2: Attendez.
3: Où elle va? Je pense qu'elle s'échappait.
4: Qu'est-ce que vous dites?
3: Où est-elle alors?
5: Elle ne s'est pas échappée.
2: Voilà, regarde. L'argent pour le taxi, mes repas, même ma carte d'identité est là. Garde tout. Écoutez, je ne vais pas m'enfuir.
1: Ok, bien. Mais il y a un problème. J'ai besoin de l'argent pour demain, d'accord? Tu peux emprunter de l'argent à ton entreprise, même 10 000 suffiront.
2: Pote, je viens de commencer là-bas. Écoute, j'y arriverai. Je promets de te rendre ton argent.
6: Je le savais.
5: Peut-être que M. Melchior sait pour le temps partiel de Pot-Pot.
7: Qu'il ramasse les bouteilles et déchets?
5: Écoute, on lui demandera plus tard.
8: C'est possible. Hey, c'est le téléphone que tu vends?
5: Non, c'est le mien,
8: oncle Mesh.
1: Qu'est-ce que c'est? S'il vous plaît, arrêtez. Mademoiselle, s'il vous plaît, arrêtez. Hé, hey, arrêtez. Si vous avez des bouteilles ou des journaux, donnez-les-moi.
2: Voilà. Madame Guada et Monsieur Boyeng ont signé, en tant que témoins. Vous avez tous vos copies. Alors je le ferai authentifier.
1: Je vais le faire.
2: Ok, fais ce que tu veux. Je peux aller travailler maintenant.
1: S'il te plaît, rends-moi mon argent.
2: Pote, je suis désolée. Je te le rendrai, promis. Crois-moi.
1: Je l'espère. Mademoiselle, mes parents sont fermiers. Nous sommes très pauvres. C'était très compliqué pour nous d'économiser cette somme d'argent. À Alors, s'il te plaît, ne brise pas ta promesse. Je dois m'inscrire demain. Où es-tu ?
2: Excusez-moi,

0: Shane, tu peux me prêter de l'argent? J'en ai vraiment besoin.
1: Tu es en retard.
0: Monsieur, vous voyez, quelque chose est arrivé...
1: Une gueule de bois n'est pas une excuse.
0: Désolé, monsieur. C'est Terry Laurel. Elle assiste à la réunion.
2: C'est bien.
0: Je dois être présentable.
1: Tu es sérieuse? Tu es en retard et tu t'inquiètes encore de ton apparence?
3: Rafa, votre père vous attend.
1: Il est de mauvaise humeur. Ne viens pas avec
0: monsieur.
1: Moi.
0: Monsieur.
1: J'ai dit non.
0: S'il vous plaît,
1: non.
0: Monsieur, prenez-moi avec vous. Je vous gênerai pas, s'il vous plaît.
1: Ferme la porte.
3: Désolée.
0: Mademoiselle Andrea, s'il vous plaît.
4: Marga, ralentis. Ralentis, d'accord. Tu ne peux pas téléphoner en conduisant. C'est illégal.
5: Écoute, je dois être à l'heure à la conférence de presse.
4: Oh mon Dieu. Qu'est-ce que tu comptes faire? Je t'ai dit de ralentir.
1: Donc, pour résumer, notre coût total sera de 30 millions, y compris le projet de contrat publicitaire de Chimena. J'ai réussi à le faire descendre de 35 millions. Des questions ?

0: qu'est-ce que tu fais? Tu es l'assistante de Monsieur Rafa, non?
1: Oui. Je suis Vida. Et vous êtes?
0: Kayla, l'assistante de Monsieur Jamie. Pour l'instant. Mais bientôt, je deviendrai styliste en chef de Terry Laurel. Pourquoi tu n'es pas à l'intérieur? Oh, je sais. Seules les personnes importantes sont autorisées pour ces présentations, tu sais.
2: Regardez qui parle. Vous n'y êtes pas non plus.
0: Oh, et qui t'a dit ça? Excuse-moi.
3: Globalement, les coûts sont bons. Une petite question.
0: Quoi?
3: Devons-nous vraiment dépenser tant d'argent pour les mannequins pour le lancement de la boutique?
4: Nous pouvons. Nous pouvons les remplacer par... des canons à air. Notre merchandising peut donner des t-shirts gratuits et les tirer lors de l'événement.
3: Ah.
4: Ce sera génial.
3: Il ne s'agit pas d'une fête folle dans un stade américain où on peut tirer des t-shirts la prochaine fois avant de suggérer quoi que ce soit et que tu pourrais... Cela t'évitera de dire des âneries.
0: James.

0: Il se prépare vraiment pour ça.
1: Tu as eu mon message tout à l'heure? Ok, bien, merci.
2: Je me demande juste... depuis quand Pot-Pot a appris à nous cacher des choses? C'est trop.

0: Je m'inquiète aussi, tu sais. Je sais que notre fils est un jeune homme plein de ressources. Et ce que nous avons vu dans la vidéo prouve que à quel point il est débrouillard. Mais ce qui m'inquiète, Melchior, c'est que Pot-Pot ne pourra peut-être plus se concentrer sur ses études.
1: Tu sais quoi, Didith? J'ai l'impression que le téléphone cassé n'est pas le seul problème qu'il a. Je pense que quelque chose de plus sérieux lui est arrivé. Et je suis sûr qu'il nous cache ça aussi.
0: Appelons Pot-Pot maintenant.
1: Tu veux que je l'appelle? Non, on ne devrait pas en parler au téléphone. Je crois que je dois aller à Manille.
2: Monsieur, tout va bien?
3: Est-ce que j'ai l'air bien?
2: Non, monsieur. Monsieur, vous allez où? Monsieur? Monsieur!
4: Lorraine.
5: Oui?
4: Tu as vu la tête de Rafa tout à l'heure? Il a été humilié.
5: Tu sais comment Jem est avec lui, non?
4: Ça me fait mal de le voir comme ça. Je lui ai envoyé un texto, mais pour l'instant, il ne me répond pas.
5: Andrea dit qu'il est parti depuis des heures. Oh mon Dieu, j'ai presque oublié. Ximena devrait apparaître en direct à la conférence. Regardons.
6: Bonjour mes amis des médias. S'il vous plaît, accueillez les stars.
7: Du fil, the way we are. Monsieur Edouard Jacob et Madame Ximena Vergara. Applaudissez-les bien fort.
8: Salut.
7: Madame et Monsieur.
8: Salut tout le monde.
9: Madame et Monsieur.
7: Regardez, oh, comme ils sont beaux. Prenons d'abord quelques photos.

0: Est-ce qu'il pense au suicide? Attends, je reviens tout de suite, ok?
1: Quoi?
0: Excusez-moi,

0: Monsieur! Non!
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20: Ok, commençons. La première question sera posée par Romel Lassin.
21: Bonjour Simena, comment allez-vous?
22: Bien, et vous?
21: Oh, je vais bien. Vous avez fait une pause dans le show business, non?
22: Oui.
21: Vous n'avez plus fait de film. Mais maintenant que vous êtes de retour, waouh, vous avez partagé la vedette avec la star Edward Jacobs. Bien, qu'est-ce que ça fait?
22: Pour être honnête, je suis toujours très motivée quand je suis avec lui. Alors ne sois pas surpris si on se retrouve ensemble dans
23: le futur, ok? Je pense que tout va bien pour
20: elle. Question suivante sera de... Jeannot.
24: Bonjour Simena, c'est un plaisir
22: Bonjour.
24: De vous revoir. Nous avons remarqué, il est évident que vous avez un nouveau manager, Monsieur Joël, c'est ça?
20: Jeannot, ne demande plus rien à ce sujet. Nous avons déjà été briefés, non?
24: Est-il vrai que vous vous êtes disputé avec votre ancien manager au sujet de votre pourcentage, non? Maintenant, à cause de ce problème d'argent, bien, il y a des gens qui disent que vous êtes très ingrate. Et c'est lui qui vous a découverte, non, Simena? Et en fait, il paraît que vous sous-payez M. Joël. N'est-ce pas, Joël? C'est ce que tu viens de me dire.
25: Oh, non, ce n'est pas ce que j'ai dit. Jeannot, s'il te plaît, tout cela n'a rien à voir avec le film.
24: Ok, ok, alors voici ma question. Avec tous les mauvais commentaires à votre sujet, pensez-vous que votre film sera un succès?
25: Laisse-moi répondre. C'est une rencontre avec Edouard Jacobs. Alors oui, bien sûr que oui, le film sera un succès.
4: C'est tout. Excusez-moi. Monsieur, c'est rien, c'est juste une présentation. Si votre père n'a pas aimé, je suis là, je vous aiderai à la revoir. C'est pas la fin, monsieur. S'il vous plaît, ne faites pas ça!
21: Hé, hey, de quoi tu parles là?
4: Dieu merci! J'ai cru que vous alliez vous jeter du toit.
21: Parce que mon père m'a grondé, tu pensais que j'allais me suicider?
4: Monsieur, désolé, je pensais vraiment que vous alliez sauter.
21: Tu es vraiment une drôle de fille. Allez.
4: Au moins, je vous ai fait rire, non?
21: Ok.
0: Madame Terry, ils sont prêts. Ils vous attendent en salle de réunion.
2: Ok, j'y vais tout de suite.
0: Ok.
2: Allez? Oui.
3: Tout d'abord, Ximena a sa valeur de star. Avec tout le respect dû à Edouard Jacobs, elle est, après tout, l'actrice de... la décennie. Et deuxièmement, tous les acteurs ont des articles négatifs de temps en temps. Et enfin, concernant son ancien manager et les problèmes liés à sa paix, vous ne vous souvenez pas de l'information qu'il prenait un énorme pourcentage des revenus de Ximena depuis qu'elle est petite enfant star? Et tout ça pour un gain personnel en plus? Maintenant, les gens la critiquent. Je pense que c'est trop injuste. Tu es viré.
2: J'aime beaucoup Ximena. Assure-toi qu'on la signe. Et qui est son manager déjà?
4: Tu sais quoi? Je n'ai aucune idée, mais je vais le découvrir, ok?
21: Tu es derrière tout ça, n'est-ce pas?
7: Marga? On peut parler?
4: Alors, c'est ici que vous vous cachez quand vous êtes contrarié?
21: Tu supposes toujours tout et tu parles trop. Il faut toujours que tu parles.
4: Eh bien, monsieur, vous devez vous exprimer. On ne peut pas tout refouler à l'intérieur. On ne sait jamais. Qui sait, peut-être un jour, vous éclaterez, deviendrez fou. Il faut le laisser sortir.
21: Tu peux me donner une faveur?
4: Tout ce que vous voulez.
21: Tu pourrais te taire? Et restez avec moi un moment.

0: Je voulais juste vous remercier de m'avoir sauvé à l'instant.
1: Pas de problème. Comme je dis, j'essayais de protéger une amie.
0: Mais vraiment? Je ne peux pas vous dire comment j'apprécie votre geste. Marga, à propos de votre proposition d'hier, pour être mon manager, je crois que j'ai déjà pris ma décision.
1: J'espère que personne...

0: de découvrir tout ça.
1: Bien sûr. Merci.
0: C'est fait, Asya. Nous l'avons enfin fait. Ximena, le visage de notre agence.
2: Et tu sais quoi? Tu es une bonne manipulatrice.
0: Je ne t'avais pas dit que j'avais un tour dans mon sac? Allez, t'es pas contente?
2: Oui, bien sûr je suis contente. Je te complimentais. Tu es maître dans l'art de la manipulation.
0: Je sais. Merci, Asya. Tout se passe bien. C'est comme si... l'arrivée de Ximena a apporté un nouveau souffle à notre agence. Et puisqu'on repart à zéro, on devrait peut-être renommer l'agence?
2: C'est une bonne idée. On peut enfin laisser notre malchance dans le passé.
0: Tu sais quoi? Depuis que Kaloy et moi avons recommencé à sortir, j'ai toujours eu beaucoup de chance. Je pense qu'il est mon porte-bonheur, Asya.
2: Eh bien, si c'est le cas, alors pourquoi ne pas le remercier?
0: Eh bien, il n'a pas répondu à mes messages.
2: Oh, allez! Peut-être qu'il est occupé. Oh, au fait, on a juste quelque chose à ramener à l'agence. Nous devons faire la fête aujourd'hui. Oh, il faut des ballons colorés aussi, hein?
0: Bien sûr, pourquoi pas?

0: Allez.
1: Ah. Allô, monsieur Lito ?
2: Où es-tu, pote-pote ?
3: On a du travail à faire à l'atelier.
1: Désolé, je suis toujours ici.
2: Oh mon Dieu, combien de fois j'ai laissé passer, pote-pote ?
1: Oui, monsieur. Ok, monsieur Lito, je suis déjà en route.
3: Ok, dépêche-toi.

0: Il n'y a pas de mal, pote-pote. Mais demande-moi au moins la permission avant, tu sais? Je veux dire, tu testes déjà ma patience, pote-pote.
1: Désolé, monsieur Lito, je sais que j'ai fait une erreur. Vous savez, monsieur Lito, en fait, je cherchais la personne qui a pris mon argent.
0: Hein? Tu as trouvé ton argent? Pourquoi tu ne m'as rien dit tout de suite?
1: Je suis vraiment désolé. J'ai essayé, mais vous étiez très en colère contre moi. Mais vous avez raison, monsieur Lito. Ce travail est ma responsabilité maintenant. Je ne peux pas partir quand j'en ai envie.
0: Dis-moi juste si quelque chose arrive, ok? C'est une bonne nouvelle. Tu peux t'inscrire alors.
1: C'est ça, le problème. La personne qui a trouvé mon argent l'a déjà dépensé.
0: C'est un gros problème.
1: Ouais, je sais ça. Mais c'est pas grave. Quand je rentrerai plus tard, je pourrai la revoir.
0: Ok, alors. Maintenant, retourne au travail. La prochaine fois, préviens-moi, ok?
1: Oui, bien sûr, monsieur.

0: Lorraine, tu connaissais ce garçon qui était là ?
1: Quel garçon ?
0: Oublie ça. Ce n'est rien.
2: Wow ! Le classique old-fashioned. Tu te souviens de cette fille ? Elle était sexy, mec.
3: Oui, on y retourne. Je suis sûr que ce soir, elle rentre avec moi.
2: Mec, tu peux ne pas parler d'elle comme ça ?
3: Oh, ok.
2: C'est ma nouvelle assistante exécutive.
3: Oh, quoi ? Tu es sérieux ?
2: Comment c'est arrivé ? Quoi qu'il en soit, je te tire mon chapeau. Arrête, tu as jeté le charme sur elle.
3: Est-ce que tu l'aimes bien ?
2: Santé, mec.
3: Santé.
2: Santé.
4: Est-ce que je peux te demander un petit service ?
5: Oui, bien sûr, entre. Parlons ici.
4: Non, je préfère ici. J'ai besoin de ton aide.
6: De quel type d'aide tu as besoin ? Est-ce que tu as besoin d'argent ? Attends, je vais en chercher.
4: Non, je me débrouille. J'ai un travail maintenant.

0: Allons, Vida. Tu ne gagnes presque rien avec ce travail. Arrête d'être si rebelle. Laisse tomber ta fierté et rentre à la maison, d'accord?
1: Non.
0: Donc tu ne rentres pas? Tu préfères vivre cette vie difficile plutôt que m'écouter ?

Hey, tu es là? Pote, je suis désolée. J'essayais de venir te rechercher, mais tu étais déjà partie. Désolée, je n'ai pas encore ton argent. Mais ne t'inquiète pas, je vais continuer à demander de l'aide. Est-ce que tu as mangé ?

0: Désolée, c'est tout ce que je peux te prêter. J'ai des choses à payer avec mon argent de poche.
1: C'est vraiment d'une grande aide, merci.
0: Alors, c'est pour ton loyer?
1: Non. Désolée, c'est une longue histoire. Je t'expliquerai à ton retour.
0: Ok.
1: Merci beaucoup.
0: Pas de problème.
1: Prends soin de toi.
0: On se voit bientôt, ok?

0: quoi?
1: Pas de pâte!
0: Attends, qu'est-ce qu'il y a? Attends, quoi? Qu'est-ce qu'il y a?
1: Bonne nouvelle, habille-toi. J'ai l'argent, regarde. Peut-être que tu pourras t'inscrire à temps aujourd'hui.
0: Ok.
1: Va t'habiller, va t'habiller.
0: Ok, j'y vais, vite.
1: Vas-y, vas-y.
0: Ok. Désolé, d'habitude, beaucoup de jeepneys passent par ici. Hey! Hey! Attendez! Hey! Excusez-moi, monsieur. Qu'est-ce que tu as fait, enfin?
1: Qu'est-ce qui t'arrive? C'est

0: notre chauffeur.
1: Notre chauffeur?
0: C'est une app. Allez, monte.
1: Quoi? Vida?
0: Allez, monte, allez.
1: Attends. Je suis désolé, monsieur. Je
0: allez,
1: ne sais pas ce qu'elle fait.
0: Ferme la porte.
1: Tu l'as loué sur Internet? Quoi?
0: C'est ça.
1: Quoi? Internet?
0: Voilà.
1: Une app? Oh, c'est la classe. Vida, je vais enfin à l'université.

0: C'est
1: incroyable. Ça indique même l'heure à laquelle on arrivera. Ah, on y sera en arrière de temps, c'est sûr. Oh non, cette circulation est folle, on est coincé. Je pense que nous n'arriverons pas à temps, viens.
2: Attends. Monsieur, voici le paiement. Allez! Allez, viens!
1: Allez?
2: Allez, viens! Viens, on y va en courant, pote-pote!
1: Oh, allez, on y va! Allez! Merci
2: allez.
1: Pour tout, monsieur!
2: Vas-y, dépêche-toi!
1: Bien, bien! Merci encore, monsieur, merci!
2: Vite!
1: J'arrive! Hey! Hey, Vida! Madame? Madame?
2: Madame, il a l'argent. Il va pouvoir s'inscrire maintenant.
1: C'est vrai, madame. Je ne peux pas encore tout payer, mais j'espère que je pourrai m'inscrire aujourd'hui.
3: Je suis désolée, mon cher. Nous sommes fermés. La période d'inscription s'est terminée hier.
2: Peut-être que vous pouvez faire une exception. Il a seulement un jour de retard.
3: Je suis vraiment désolée. Il n'y a plus d'ouverture pour ce cours non plus. Il n'y a rien que je puisse faire maintenant.
2: Pote-pote, mon parrain est le vice-président de cette école. Allons lui demander de l'aide. Bonjour, madame. Monsieur Abed Acosta est là. Je suis sa filleule.
4: Excusez-moi, mais il n'est pas là. Elle est en vacances maintenant. Il est hors du pays. Elle sera de retour avant la rentrée.
2: Pote-pote, ne t'inquiète pas. Je demanderai son numéro à ma tante. Et puis...
1: Vida. C'est bon. Tout va bien. Peu importe. Madame, merci de votre aide.
4: Je vous en prie, monsieur.
2: Merci.
4: Merci.
1: Allez.
2: Pote-pote. Vraiment désolée. Je ne sais pas quoi dire pour que tu te sentes mieux.
1: C'est bon. De toute façon, il n'y a rien que nous puissions faire. Enfin, le monde ne va pas s'arrêter de tourner juste à cause de moi. Non? Tu sais, Vida, tu n'étais pas obligée de venir avec moi.
2: Bien sûr que je devais venir. Au moins pour me faire me sentir un peu moins coupable.
1: Mais écoute, vraiment, merci. Pour tout.
2: Je te promets, pote-pote. Ne t'inquiète pas, ok? Je promets que je te rembourserai. Je trouverai un moyen de te rembourser.
1: Bien sûr, je sais. Et tu dois le faire. Mais maintenant, il y a quelque chose que je dois faire d'abord.
2: Quoi donc?
1: Je dois être honnête avec mes parents et leur dire que j'ai perdu l'argent.

0: Qu'est-ce qu'il y a? Qu'est-ce que tu fais?
1: Tu montres trop de peau. Couvre-toi.
0: Peu importe. Laisse-le regarder. Il n'aura rien de toute façon.
1: Ça suffit, j'ai dit que ça suffit. Arrête. Arrête.
0: Tu m'énerves.
1: Ah bon sang, calme-toi. C'est assez, d'accord?
0: C'est bon.
1: Ça suffit. Oui, j'ai aidé des gens au commissariat de police. J'ai réparé leur machine à café. Oui, c'est vrai.
0: Impressionnant.
2: C'est bien que tu sois rentré, pote. Quelqu'un ici t'attend depuis un moment.

0: un souci?
1: Quelque chose cloche.
0: Comment ça? Où? Nous avons déjà discuté de tout dans le contrat.
1: Eh bien, vous avez mal écrit mon nom. Ximena Jiménez Vergara. Jiménez s'écrit avec un Z. Oh.
0: Faute d'inattention. Et voilà. Bienvenue chez moi, Ximena. Tu es entre de bonnes mains maintenant.
1: Merci. Au fait, une marque de vêtements veut que je sois le visage de la marque.
0: Ok, bien. J'obtiendrai un bon pourcentage pour le talent. Quelle est la marque des vêtements?
1: Je suis très excitée pour ça. Je suis une grande fan. C'est Terry L'Oréal.

0: Quoi? Vraiment? Joël n'est plus le manager de Ximena? Alors qui dois-je contacter concernant le contact pour la collaboration? Oh, ok, merci. Il s'avère que Joël n'est plus le manager de Ximena.
1: Pourquoi? Son assistant a donné plus d'infos?
0: Tu ne croiras pas qui est le manager de Ximena. Personne d'autre que Marga Verdadero.

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5: Tu cherches quoi au juste ?
6: Un entrepreneur en BTP m'a engagé. Un de ses employés multiplie les arrêts maladie depuis un an à cause d'une blessure à l'épaule gauche. On le soupçonne de travailler ailleurs.
7: Rappelez-moi, ça fait combien de temps qu'il vous a pas versé la pension alimentaire, votre mari ?
8: Ça fait 10 mois.
5: Je sais, on échange. Toi, tu filoches l'ex-mari à Turin et moi, pendant ce temps-là, je m'occupe de Karpov. Il me connaît pas, c'est parfait, ça !
9: Monsieur Arnaud, pouvez-vous dire ce que vous faisiez le 4 février 2024 aux alentours de 19h ?
10: J'étais à la Pointe Rouge, avec un client.
11: J'aimerais bien appeler ce client là-bas.
10: Je vous l'ai dit, je donnerai pas son nom.
12: Ouais, c'est quoi ?
9: Un numéro de téléphone. Celui qu'utilisait Félix Arnaud il y a 2 ans. Bon, maintenant ce qu'il faudrait, c'est récupérer toutes les données encore exploitables conservées par l'opérateur.
11: Je suis fatigué, ce procès m'épuise, j'aurais besoin d'un remontant.
7: Vous prenez combien de comprimés par jour ?
11: Un ou deux, au coucher.
7: Vous êtes en train de me réclamer des psychotropes ?

0: Bonjour.
1: Bonjour. Je crois qu'on tient une piste intéressante. Vous vous souvenez du mail de Fabrice Gallieni ? Il faut qu'on parle, comment t'as pu faire une chose pareille ?
0: Oui, oui, celui qu'il a envoyé à sa femme 2 jours avant sa mort.
1: Oui, et vous aviez apporté une précision qu'on pensait être un détail, alors on n'y a pas prêté attention.
0: C'était quoi ? Parce que là, je m'en souviens plus, là.
1: Qu'il avait rédigé ce mail depuis sa boîte pro. Pourquoi il l'a pas fait depuis sa boîte perso ?
0: Parce qu'il était au travail, j'imagine.
1: Oui, mais il aurait très bien pu lui envoyer un texto. Ou encore mieux, l'appeler.
0: Oui, enfin, sous le coup de la colère, on pense pas forcément à tout ça.
1: On a pensé que sa femme avait un amant et qu'il venait le découvrir, on est d'accord.
0: Oui, la suite nous a donné raison.
1: Sauf qu'il a pas écrit comment tu as pu me faire une chose pareille, mais comment tu as pu faire une chose pareille.
0: Qu'est-ce que ça change exactement pour vous ?
1: Ça change beaucoup de choses et de toute manière, il n'y a pas que ça. Et c'est là que ça devient intriguant.
0: Oui, bon, bah, des horaires, une date, ça correspond à quoi ?
1: Ce sont toutes les fois où il a consulté l'agenda pro de sa femme. Jamais le perso.
0: C'est étrange, effectivement.
1: Je suis désolé, Luna. J'ai fait fausse route avec Henri Salem. Gallieni en voulait pour autre chose à sa femme, et c'est ça qu'on doit découvrir pour Innocente et Félix. Excusez-moi. Oui. Désolé, monsieur le président, j'ai fait aussi vite que j'ai pu.
2: Asseyez-vous, je vous en prie.
1: Que me vaut cette convocation surprise ?
2: La partie civile souhaite présenter une nouvelle pièce à l'audience. Veuillez en prendre connaissance.
1: Cette pièce ne peut pas être versée au dossier. Ah non, je m'y oppose avec la plus grande fermeté. Le conflit d'intérêts crève les yeux.
0: Je vois pas en quoi. L'obtention de ces données s'est faite en toute légalité.
1: À la demande du capitaine Salem, c'est écrit là, noir sur blanc. Dois-je vous rappeler qu'il était l'amant de Diane Gallieni ?
2: Je n'ai pas oublié, maître, mais tout élément susceptible d'éclairer la vérité sera versé au dossier.
1: Dans ce cas, je demande un délai supplémentaire pour adapter ma défense.
0: Le procès va s'éterniser.
1: J'insiste, monsieur le président, mais cet élément présenté à l'improviste impacte clairement la défense de mon client.
2: Je vous fais donc grâce d'une demi-journée pour vous préparer.
1: Mais c'est beaucoup trop court, j'aurai même pas le temps de m'entretenir avec lui.
2: L'audience reprendra néanmoins à 15h.
0: Il faudra que je pense à remercier mon assistante. C'est grâce à elle tout ça. Salut. T'attends ton copain ?
3: Bah c'est bien, t'es perspicace. Tu serais pas flic par hasard ?
0: Je peux te parler 2 minutes.
3: Ouais, pas plus alors.
0: Tu sais, ta mère, elle s'inquiète pour toi. Je pense que ce serait bien que vous vous parliez toutes les deux.
3: Pardon ?
0: Bah, elle est venue à la résidence hier. Elle t'a pas dit ?
3: Non, elle m'a pas dit, non. Et elle s'inquiète de quoi ?
0: De ta relation avec Romain.
3: De quoi ? Attends, comment elle est au courant qu'il existe ?
0: Bah, elle est flic.
3: Et elle cherchait quoi ? Enfin, elle se raconte quoi exactement ?
0: Non, mais c'est quoi ? C'est mieux que...
3: Non, vas-y, Morgane, vas-y, balance, parce que là, t'en as trop dit de toute façon.
0: Elle croit que Romain deal.
3: Pardon ?
0: Mais attends, c'est vrai ou pas ?
3: Ah non, mais vous êtes pas possible, vous les keufs, hein. C'est carrément choquant, là.
0: Non, mais attends, Zoé...
3: Vas-y, c'est bon, Morgane, lâche-moi, et la prochaine fois, cul-toi de tes fesses.
4: Ma Blanche, t'as rien à prendre en photo ici.
5: Ah, salut Myrta. C'est pour un nouveau concours.
4: Ah ouais ? Et c'est quoi le thème ?
5: C'est Marseille, c'est la beauté du quotidien à Marseille.
4: Ah, c'est sympa ça.
5: Oui, oui, oui, très.
4: Mais dis-moi, si tu veux, je t'accompagne. Tu vois, j'ai un peu de temps devant moi là, et puis j'ai personne avec qui partager.
5: Comment ça ?
4: Moi, tu sais, le procès, mon Robert qui est au monastère, c'est... Moi, je me sens un peu seule, quoi.
5: Tu sais quoi ? Je vais faire un beau portrait de toi et puis tu vas lui envoyer à ton Robert.
4: Oh, c'est une jolie idée, ça. Comme ça, il sera bien obligé de me répondre.
5: Voilà. Alors, tu vas te mettre à la balustrade.
4: Ouais.
5: Super. Voilà, pose ton sac. Voilà.
4: Oh, si j'avais su, j'aurais mis une robe un peu plus saillante, hein.
5: Non, mais t'es parfaite comme ça. Vas-y, mets-toi un petit peu plus sur la droite, s'il te plaît.
4: La mienne ou la tienne?
5: La mienne.
4: La tienne.
5: Vas-y. Encore un peu, s'il te plaît. La lumière est plus belle. Voilà. Voilà. Encore.
4: Il y a toutes ces cochonneries derrière, là. C'est pas très heureux.
5: Bah, non, mais c'est pas grave, tu sais, parce que je te cadre en gros plan. Voilà. Super. Lève la tête. Le menton. À gauche. À droite.
4: Fais-moi belle pour mon Robert.
5: Ah, ça, je peux te dire qu'il va pas y rester longtemps dans son monastère. Hein.
4: Oh, bah dis donc, si tu y arrives, hein, t'auras la palme d'or. Hein.
5: Le menton, à gauche. Voilà. Voilà.
3: Non, mais avoue qu'elle est hyper intrusive.
1: C'est peut-être un peu extrême, mais c'est pas si grave, si.
3: Attends, elle est complètement parano et pour toi, tout va bien.
1: On va mettre ça sur le compte d'une déformation professionnelle.
3: Elle te prend pour un dealer. C'est quoi la prochaine étape? Elle te fourre du shit sous ton matelas pour te faire tomber?
1: Non, aucune chance. Elle a déjà vérifié, elle a vu qu'il n'y avait rien.
3: Comment tu sais? T'es au courant qu'elle est venue chez toi?
1: En vrai, je l'ai un peu pris en flag, ouais.
3: Quoi?
1: Mercredi, quand on devait se voir. Comme il n'y avait pas mes clés en bas, j'ai cru que tu m'attendais en haut.
3: Et c'est avec elle que tu parlais? Elle était là?
1: Elle était surtout super emmerdée que tu la grilles en arrivant, ouais.
3: Ok, et toi, tu la couvres?
1: Non, disons que j'ai acheté la paix, voilà.
3: Oh, acheté la paix, c'est pas un peu un truc de l'âge, ça?
1: Oh, doucement, doucement. Ça s'appelle de la diplomatie, madame.
3: Et tu sais comment ça s'appelle, ce qu'elle a fait? Une violation d'intimité.
1: Bon, arrête, c'est bon. C'est mignon, elle s'inquiète. On devrait plutôt la rassurer, non?
3: Non, elle mérite pas. Mais bon, vas-y, tu pensais à quoi?
1: Ben, tu me présentes officiellement. Et ma gentillesse, mon sérieux et mon charme feront le reste.
3: Ouais, ben rêve pas, hein. Parce qu'après la perquise, tu pourras avoir un interrogatoire complet.
1: J'adore.
3: Pourquoi tu la défends après ce qu'elle a fait?
1: Elle te protège. Moi, ma mère, je pourrais sortir avec la fille d'Escobar, elle s'en foutrait.
3: T'es sérieux?
1: Disons que ce que je fais ou pas, elle s'en tape, ouais.
3: Je suis désolée.
1: Non, faut pas. Je veux juste que tu comprennes que c'est une chance d'avoir une mère comme la tienne.
6: La partie adverse va vous interroger à nouveau. Gardez votre calme et ne lui cachez rien.
1: Pourquoi vous me dites ça? Qu'est-ce qu'ils me veulent?
6: Vous n'en avez pas la moindre idée. Vraiment?
7: Maître Bataille, vous avez de nouveaux éléments dont vous souhaitez faire part à la cour, je crois?
8: Oui, monsieur le président. Je souhaiterais d'abord revenir sur le témoignage de l'accusé concernant son alibi le soir du meurtre du docteur Gallieni. Il nous a assuré être resté chez lui jusqu'à 22h. C'est bien ça, monsieur Arnaud?
1: Oui. Ma mère venait de mourir.
8: Mais ça ne vous a pas empêché de prendre ensuite votre scooter pour aller livrer un client à la Pointe Rouge?
1: Je l'ai déjà dit, ça.
8: Je ne vous ai pas entendu.
1: Je l'ai déjà dit, ça.
8: Mais vous avez oublié de nous parler de votre second téléphone. Monsieur disposait d'un portable dédié à ses clients. Portable dont il ne se séparait probablement jamais. Et c'est sans doute pour cette raison que c'est ce numéro qu'il a renseigné sur la fiche d'admission de sa mère lors de son hospitalisation. Pour pouvoir être rejoint en toutes circonstances, en cas d'urgence. N'est-ce pas, monsieur Arnaud?
7: Poursuivez, maître.
8: Logiquement, ce jour-là, passé 22h, ce portable aurait dû être localisé à la Pointe Rouge.

0: Il ne l'est pas. Pourquoi? Parce qu'il borne sur le parking du Phocéen. Et nous sommes, je vous le rappelle, le 21 avril 2024. Il est bientôt 22h30. Le docteur Gallieni va mourir.
1: C'est pas moi.
2: Parlez dans le micro, s'il vous plaît.
1: J'ai pas fait ça.
2: Maître Kepler.
3: Je n'ai pas de questions, monsieur le président.

0: Alors ?
1: Franchement, je suis assez épatée. Merci.
2: On m'a rapporté que vous aviez été impressionnante, maître. J'ai hâte que mon hôpital soit représenté par une avocate aussi combative. Excusez-moi. Je reviens tout de suite. Allô ?
0: Merci. Je n'ai fait que mon travail. Mais au plus haut niveau. Le tribunal, la presse, tout le monde s'en est rendu compte. J'étais bien secondée. Grâce à vous, l'assassin de mon mari sera condamné. Je vais enfin pouvoir faire mon deuil.
3: Je le souhaite. Mais on va pas se réjouir trop vite, le procès n'est pas terminé.
0: Qu'est-ce que vous voulez dire ?
3: Le fait que vous nous ayez caché vos liaisons avec le capitaine Salem, par exemple, ça aurait pu nous coûter très cher, vous en avez conscience ?
0: Je sais. Je suis désolée. Reconnaissez que c'était particulièrement dégueulasse de jouer avec ça. Ça n'a rien à voir avec la mort de Fabrice.
3: On s'en est bien sorti pour cette fois, mais il faudra pas que ça recommence.
0: Ça ne sera pas le cas. Et je m'en suis voulu de ne pas vous avoir tout dit. Ça n'arrivera plus.
3: Tant mieux alors. Passez un bon week-end, reposez-vous bien.
0: À lundi.
3: À lundi. Renseignez-vous sur cette femme. Sa famille, ses relations, son parcours professionnel, tout. Elle nous a déjà menti une fois, si elle recommence, je vais être au courant.
4: Et avant Maître Kepler, si je comprends bien.
3: Exactement. Il a pris un gros coup sur la tête, mais il va chercher à rebondir. On va l'en empêcher.
4: Ok, ça marche.
2: Vous avez le temps pour prendre un verre ? Je vous invite.
3: Avec plaisir.
4: Merci. Bonne journée.
2: Oui, pareillement. Je ne reviens pas très loin.
5: Alors, ton client est content de mes photos ?
6: Il m'a viré.
5: Quoi ? Mais il est fou, on voit très bien Karpov porter et se servir de son épaule.
6: Tu m'expliques pourquoi t'as retouché les photos ?
5: Comme j'ai utilisé Myrta pour pas me faire remarquer. Et puis artistiquement, ça avait quand même plus de gueule. Hein.
6: Putain, mais Blanche, mon métier, c'est pas de faire du joli, c'est de faire des photos qui soient juridiquement exploitables, donc pas retouchées.
5: Mais pourquoi tu me l'as pas dit ?
6: Ça va être de ma faute ?
5: Non, pardon, c'est pas ce que je voulais dire. J'aurais dû y penser.
6: Hein ?
5: Non, mais je m'en veux, c'est horrible.
6: En plus, ta Delphine, là, elle s'est bien foutue de ta gueule.
5: Pourquoi ?
6: Tiens, vas-y, regarde. Ça, c'est pas le mari violent qui refusait de payer les pensions alimentaires des enfants ?
5: Ils se sont remis ensemble ?
6: Bah, il faut croire, ouais.
5: Mais elle est folle.
6: Attends, moi, je suis bien dans la merde. J'ai deux doigts de mettre la clé sous la porte. Mais je dis quoi, Laura ?
5: Tu veux que je lui parle ?
6: Toi ? Non. Alors, je t'explique. Toi, tu fais plus rien. Et puis, tu restes loin de moi. D'accord ? Ça te dérange si je
7: mets ça sur le comptoir ? Coucou !
8: Hey. Dérange ?
7: Ah, pas du tout.
8: Voulez-vous présenter mon copain, Romain ?
9: Salut.
10: Salut. Jawad, enchanté.
9: Enchanté.
11: Bonjour, Ariane, la maman de Zoé.
9: Oui.
11: Voilà, ravie de faire votre connaissance.
9: Eh ben moi de même, enfin.
11: Bon, t'aurais pu nous prévenir quand même, histoire qu'on l'accueille correctement.
8: Ah non, mais je voulais que ça aille vite pour que tu sois rassurée, maman.
11: C'est-à-dire ?
8: C'est-à-dire qu'enquêter dans ton état, c'est pas du tout recommandé, hein ? Du coup, on va faire simple. Romain, c'est le neveu de Pablo Escobar. Du lourd dans le milieu, n'est-ce pas, Romain ?
9: Arrête. Non, je m'appelle Romain Leduc, je suis en école de commerce. Voilà, option finance.
8: Bref. Et du coup, tu pensais quoi, toi ? Que je me droguais, en fait ? Que je dealais ?
11: Bon, attends, déjà, tu vas te calmer, hein ? S'il te plaît. Et en plus de ça, je suis ta mère, d'accord ? C'est mon job de m'inquiéter.
8: Et t'attendais quoi pour m'en parler ?
11: Bon. Ok, c'est vrai, j'ai fait de la merde. Mais essaye.

0: de te mettre à ma place deux secondes aussi.
1: Ouais, bah justement, tu vois, si moi j'avais des gosses, je les aimerais pareil, je ferais pas de différence en fait.
0: Quoi? Mais ça, c'est quoi le rapport là?
1: Mais c'est quoi, moi je suis la ratée, l'emmerdeuse? Heureusement qu'il y a Bouchon qui arrive, hein, ça sera une réussite, Bouchon!
0: Mais ça va pas te dire ça, non? Mais je suis tout le temps fière de toi, pour tout!
2: Mais Zoé, t'es dur là quand même, tu peux pas reprocher à ta mère de s'inquiéter pour toi et en même temps penser que tu comptes pas pour elle!
0: J'ai le cœur assez grand pour aimer deux enfants. Je suis désolée si je te l'ai pas assez dit.
1: C'est moi, excuse-moi, maman, franchement. Je suis désolée.
0: Non, mais t'es ma fille. Je t'aime trop, tu sais. T'es ma première enfant. Quoi que tu fasses, je serai toujours là pour toi, tu sais ça.
2: Allez, bienvenue dans la famille.
3: Et voilà pour vous.
4: Merci.
3: Tenez.
5: Je n'avais pas dit que ce serait intéressant.
3: Ah bah c'est compliqué sur tout le monde.
6: Bah plus vraiment, puisque le téléphone de l'accusé est borné sur le lieu du crime, à l'heure où il s'est produit.
3: Non mais pourquoi le mec il aurait ramené le couteau chez lui avec le portefeuille de la victime?
6: Il était pressé. Fallait qu'il nettoie son sweatshirt.
3: Il aurait pu le brûler.
5: Il tenait peut-être trop pour s'en débarrasser.
3: Non mais excusez-moi. Hein. Mais déjà, qui penserait à ses fringues dans ce genre de moment? Et puis, pourquoi le mec il aurait choisi un vêtement aussi identifiable? Ça n'a pas de sens.
7: Ça, c'est une bonne question.
3: Vous avez quoi répondre à ça?
5: Sachant que le crime était prémédité.
3: Pas forcément.
5: Mais si, le type portait un couteau sur lui.
6: Il a peut-être pas pensé qu'il serait filmé.
3: Donc le gars, il a la présence d'esprit de rentrer chez lui et de faire des lessives au cas où les flics y débarquent. Mais il laisse les preuves en évidence sous le canapé, je suis désolé, ça n'a pas de sens.
6: Sur ce point, vous avez raison. C'est pas logique.
3: Merci de le reconnaître. Qu'est-ce qu'il y a ? Et sinon, vous avez fait quoi hier soir ?
5: Moi, j'étais au cinéma.
6: Je reprendrais bien une bière, moi.
3: Ben, je vais la chercher.

0: À 22h30, vous n'étiez pas à la pointe rouge comme vous l'affirmiez.
1: Non. Un peu plus tard.
0: Et ce client dont vous ne pouviez pas donner le nom, il avait rien d'effrayant?
1: Je suis désolé.
0: Et vos tentatives de suicide, c'était bidon aussi? C'était pour me faire croire à votre innocence?
1: Attendez, vous croyez que je suis coupable?
0: Vous étiez à l'hôpital ce soir-là.
1: Pour m'excuser?
0: Avec un couteau de cuisine dans la poche?
1: Je vous jure. Moi, je m'en voulais de l'avoir agressé, le docteur Galliani.
0: Donc vous y êtes allé, il s'est passé quoi? Ça a dégénéré?
1: Non. Je suis allé le chercher, je l'ai pas trouvé. Du coup, je suis allé à la pointe rouge et je suis rentré chez moi.
0: Et si c'est vrai, pourquoi n'avoir rien dit à l'époque?
1: J'avais peur qu'on ne croie pas.
0: Vous avez raison. Votre histoire n'est pas crédible, elle tient pas debout. Vous mentez.
1: Vous allez me laisser tomber?
0: Je vais faire pire que ça, monsieur Arnaud. Je vais continuer de vous défendre, mais je vous croirai plus jamais.
1: Mais s'il vous plaît, partez pas. Vous avez été le seul à me faire confiance.
0: Et de toute évidence, je serai le dernier.
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0: 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Mais vraiment vraie. Ma partie, la petite branche, t'es gêne à moi un petit peu à chaque fois, mais t'es passe à côté, t'es brèche à moi, t'es pluche à moi. Du coup, m'a dit, bon, il s'attrape le petit sécateur. Et me ça coupé. 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Enfin, je trouve qu'au quotidien, elle n'est pas super facile quand on n'a pas l'habitude de faire des travaux d'extérieur. 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

0: Bravo. Désolée, mais c'était un obstacle vraiment difficile et elle l'a très bien franchi.
1: Ah, d'accord. C'est super.
0: Non, c'est mieux que ça. Je t'explique, elle est qualifiée pour la deuxième manche et si elle fait encore un sans faute, elle gagne le championnat.
1: Génial.
0: Je suis désolée, j'ai tendance à m'emballer quand on parle de chevaux.
1: Pas de problème. Donc tu montes à cheval.
0: J'ai arrêté.
1: T'as arrêté? Je peux savoir pourquoi?
0: Sans raison particulière, j'ai juste raccroché les bottes.
1: Au fait, j'ai vu sur ta page de profil que t'étais journaliste.
0: Oui, exactement. Je travaille pour le magazine Compass.
1: Ah, je l'achète souvent.
0: C'est vrai?
1: Ouais. Qu'est-ce que t'as publié que j'aurais pu lire?
0: Alors j'ai écrit un article sur le retour très tendance de l'art de la table. Tu ne l'as pas lu, d'accord? J'ai aussi écrit un article qui parle de la thérapie par le macramé.
1: J'ai dû rater des numéros, ça me dit vraiment rien.
0: Tu ne sauras donc jamais la différence entre le nœud plat et le nœud en relief. La revoilà. Allez, elle a pris le départ.
1: Pas de chance.
0: Pas de chance?
1: Oui, c'est vrai. Ça aurait pu passer.
0: Les cavaliers s'entraînent toute leur vie pour ces épreuves. Ils mettent de côté leurs amis, ils mettent de côté leur vie sociale, parce que la seule chose qui compte, c'est de gagner. Alors je pense que la dernière chose qui entre en jeu, c'est la chance.
1: Oui, mais j'ai jamais dit que ça demandait pas du travail et des efforts.
0: Je suis désolée.
1: C'est pas grave.
0: Si, j'aurais pas dû m'énerver, pardon. Je suis un peu à fleur de peau quand on parle de tout ça. Et si on changeait de sujet?
1: Ok.
0: Et si on parlait de toi?
1: Si tu veux.
0: Je t'écoute. Depuis quand tu vis à New York, David?
1: Alors en fait, moi c'est Paul.
2: Tu sais ma chérie, on serait vraiment heureux de te voir. Ça fait trop longtemps.
0: Je sais, je suis désolée, vous me manquez aussi. Comment ça va papa? Et Alex?
2: On a une grande nouvelle. Devine qui va organiser le championnat cette année.
0: Non, c'est pas vrai.
2: On ne voulait rien te dire avant que ce soit sûr. Mais le championnat régional de saut d'obstacle va se dérouler ici, à Meadowbrook.
0: Mais c'est une super nouvelle. C'est trop bien. Qui va monter? C'est bien la tradition, non? Les écuries qui reçoivent doivent avoir un cavalier.
2: Et ce cavalier, ce sera ton père. Papa va monter. On va avoir les meilleurs cavaliers de la région et ils vont concourir ici dans la carrière où toi, tu t'es entraîné.
0: Waouh! Et comment papa voit les choses? Est-ce qu'il est prêt?
3: À qui tu parles?
2: Attends, le voilà.
0: Oh non, non, non, le dérange pas.
2: C'est Sam.
0: Salut, papa.
3: Ah, salut, Sam.
0: Félicitations pour le championnat.
4: Oui.
0: Tu te sens prêt? Ça se passe bien?
3: Je m'entraîne.
0: D'ailleurs, tu vas monter qui?
3: Rascal.
2: Oh, le nouveau cheval? J'ai hâte de faire sa connaissance.
3: Mais pour ça, il faudrait que tu viennes nous voir. Bon,
4: je te laisse. Je dois aller voir les chevaux.
2: C'est ça, chérie.
4: Bonsoir.
2: Oui,
4: Sam.
2: Va voir les chevaux.
0: Salut, papa.
2: Il ne sait plus où donner de la tête.
0: Oui. Et puis, bon, c'est vrai qu'il n'a pas fait de concours depuis des années.
2: Chérie, je suis sûre qu'il serait ravi que tu viennes l'encourager le jour du concours. Tu crois que ce serait possible?
5: Ça dépendra de mon travail. D'ailleurs, je vais aller me coucher. J'ai un
0: rendez-vous important demain matin avec ma rédactrice.
2: Oh, d'accord, je te laisse. Je t'aime, ma chérie.
0: Moi aussi, je t'aime. Bonne nuit, maman.
3: Comment ça va, Rascal? Hein? Tu veux une friandise? Tiens, regarde. Voilà. Oui, mon bonhomme. Oh, t'es un bon cheval.
2: Tu as fini de jouer les vieux grincheux incorrigibles?
3: Hein? De quoi tu parles?
2: De ton comportement avec Samantha.
3: Bonnie, tu me connais, tu sais que je déteste ces appels vidéo, c'est trop virtuel.
2: Pourtant, ce n'était pas virtuel quand elle est venue passer Noël à la maison. Ou pour le week-end de Pâques. Ou pour son anniversaire.
3: Bonnie, c'est juste qu'on n'a pas grand-chose à se dire, c'est tout.
2: Tu aurais pu lui parler des nouveaux arrangements.
3: Et pourquoi j'aurais dû lui en parler?
2: Il vaudrait mieux lui dire. Et ça doit venir de toi.
3: Et toi, tu trouves que je suis un vieux grincheux?
2: Ça t'arrive parfois. Mais tu es mon vieux grincheux. Et c'est très bien comme ça. Je compte sur toi. N'attends pas trop longtemps.

0: Tu t'y mets aussi?
1: Oh, Samantha.
2: Oui?
1: J'ai très peu de temps aujourd'hui, alors ça va être rapide.
2: D'accord.
1: Ça concerne ton dernier article.
2: Alors?
1: Non.
2: Non?
1: Pas en couverture.
2: Oh.
1: Écoute, Samantha, tu as du talent. Je l'ai tout de suite repéré quand tu écrivais pour nous en freelance. Et je t'ai employée comme rédactrice parce que je crois vraiment en toi.
2: Oui, et je vous en suis très reconnaissante.
1: Mais Compass est un magazine d'art de vivre. Nos lecteurs ont besoin de sentir que ce qu'ils lisent est tiré d'une expérience personnelle.
2: Vous pouvez préciser?
1: Oh.
2: Vous avez mal à la tête?
1: Non, ça va. J'essaie de te comprendre par empathie.
2: D'accord.
1: Oh, ça y est. Tu es face à un mur. Tu écris avec la tête au lieu du cœur. Je pense que si tu trouves un moyen d'abattre ce mur, tu seras enfin capable d'écrire un article digne de faire la couverture.
2: Ok. Merci beaucoup, c'est super. Je vais travailler cette histoire de mur intérieur immédiatement.
1: J'ai la sensation que ça va marcher. Tu peux y aller.
2: Ah oui, oui, oui, j'y vais. Merci.
3: Pardon. Vous allez lui briser le cœur, vous savez. Oh. Vous n'alliez pas vous arrêter de lui dire bonjour?
2: Je te présente toutes mes excuses, Ombrage. S'il te plaît, ne m'en veux pas.
3: Vous écrivez un nouvel article pour votre magazine?
2: Oui, effectivement, vous avez deviné. Sauf que je ne sais pas encore de quoi il parle.
3: Ah. Je suis sûr que vous allez trouver. Pas vrai, Ombrage?
2: Oui.
3: Ça se voit que vous connaissez les chevaux.
2: Oui, vous avez raison. Merci beaucoup, Charlie. Et merci, Ombrage.
3: Avec plaisir. Salut, bonne journée, Sam.
4: C'est une excellente nouvelle.
5: J'ai vraiment hâte.
4: Oui, ce serait super.
5: D'accord, je suis impatiente de te voir.
4: Sois prudente sur la route.
5: Je t'aime.
6: Est-ce que Sam vient nous voir?
5: Ta sœur va écrire un article sur le championnat régional pour son magazine.
7: Et elle va rester combien de temps?
5: Deux semaines, je crois.
6: Attendez. On est d'accord que vous lui avez dit. Pour Luc.
5: Non, pas de manière explicite. Hein, chérie? C'est vrai, autant qu'elle le découvre en arrivant et espérons que ça lui fera une bonne surprise.
6: La plupart des gens savent que c'est pas une bonne surprise de revoir son ex-mari. À vous d'assumer.
1: Je te préviens, Samantha, j'ai de très grandes attentes concernant ce prochain article.
2: Et vous ne pouvez pas savoir combien
6: je suis contente que le sujet vous intéresse.
1: Les concours équestres sont une signature d'élitisme et d'élégance. C'est parfait pour l'image de Compass.
6: Y compris pour la couverture.
1: On pourra en parler quand tu me l'auras envoyé. Garde tes notes de frais.
2: J'y penserai. Merci beaucoup, Amanda.

0: Est-ce que les myrtilles, ça change quelque chose? Oui, je trouve que ça fait toute la différence. J'arrive dans une seconde.
1: Ashley?
2: Salut!
0: Oh, c'est pas vrai, ça Samantha! Salut!
1: Wow. Je suis contente de te voir.
0: Ça fait longtemps, tu vas bien?
1: Je crois qu'on s'est pas revus depuis quoi? La fin du lycée.
0: Ça fait si longtemps.
1: Eh bien, je crois que...
0: Il y a des jours où je me souviens même plus que ce temps-là a existé.
1: Moi, c'est pareil. Alors, tu travailles ici maintenant?
0: Si on veut.
1: Oh, comment ça?
0: C'est ma boulangerie. Je l'ai rachetée à Ed Crawford l'année dernière.
1: Alors là, vraiment, bravo, félicitations.
0: Merci. Qu'est-ce qui t'amène dans notre petite ville? Maintenant, tu vis à New York, c'est ça?
1: Oui, je suis venue pour mon travail.
0: Oh.
1: J'écris un article sur le championnat d'équitation organisé par mes parents.
0: Ah oui, génial.
1: Je voulais te demander. Je me souviens qu'Ed avait une recette absolument incroyable de rouler à la cannelle.
0: Oui, je me doutais que t'allais m'en parler. J'en ai fait ce matin.
1: Super, j'en voudrais 6, s'il te plaît.
0: Je te les apporte.
1: Merci.
0: J'en ai qui sortent du four.
1: Ces photos sont vraiment superbes. Qui les a prises?
0: Elles te plaisent? C'est moi.
1: Ah bon, c'est vrai?
0: Mm-hmm.
1: Elles sont magnifiques, t'as un très bon œil.
0: Tu trouves?
1: Oui.
0: Merci beaucoup. Un jour, j'ai pris mon appareil et je me suis lancée. Et ensuite, comme j'avais pas de projet particulier, je me suis dit que j'allais les utiliser pour décorer la boulangerie.
1: C'est Luc?
0: Hmm?
1: Luc Travers? Luc et moi, on était mariés.
0: Oh mais oui, oui, c'est vrai, j'avais oublié. En fait, je l'ai croisé par hasard au parc et c'est là que j'ai pris cette photo.
1: C'est une très bonne photo de lui.
0: Ta commande est prête.
1: Oh. Merci.
0: Je t'en prie. Cadeau de la maison.
1: C'est vrai?
0: Oui, ça me fait plaisir.
1: Merci, c'est adorable.
0: Et embrasse tes parents pour moi, d'accord?
1: Oui, bien sûr, je transmettrai. Ravie de t'avoir revue.
0: Salut.
1: Salut.

0: La plus grande tente ira sur la pelouse nord. On va éclairer les chemins dans ce périmètre et les tentes de restauration seront à chaque extrémité de la pelouse est. Mais pas trop près du bord. C'est bon, c'est noté? Très bien, je ne voudrais pas que les invités trébuchent sur les bords. Excusez-moi.
1: Salut maman!
0: Tu es en avance!
1: Oui, pour une fois, ça roulait vraiment très bien. Je laisse tout, je prendrai mes affaires plus tard.
0: Salut! Oh, je suis tellement contente de te voir.
1: Oui, moi aussi, je suis contente de te voir.
0: Et pas derrière un écran. Oui. C'est vrai, tous ces appels vidéo sur Internet, c'est très sympa de temps en temps. Mais je préfère te serrer dans mes bras.
1: Je sais.
0: Moi aussi.
1: Oui.
0: Allez, ta chambre est prête, elle t'aperçoit. Bon, je vois que tu es passée à la boulangerie.

0: quelqu'un.
1: Je savais bien que j'avais vu ta voiture arriver.
0: Comment va ma sœur préférée?
1: Ça, c'est facile. T'en as pas d'autres. Mais oui, je vais très bien. Je suis super contente que tu sois là.
0: Moi aussi.
1: Papa et maman aussi.
0: Papa t'a dit ça?
1: Bien sûr que non. Mais elle l'a sûrement dit aux chevaux.
0: Justement, j'allais les voir.
1: Ok, à toutes. Allô? Oui.
0: Salut, bouton d'or. Oh, comment ça va, ma belle? Salut. Où est votre nouveau copain, hein? Où est Rascal? Hein?
2: Aucune chance qu'il vous réponde. Les chevaux sont des animaux secrets.
0: C'est ce que mon père me répétait toujours.
2: Je suis là depuis seulement quelques semaines et il déteint déjà sur moi.
0: Ça, c'est pas de chance.
2: Ah, il y a pire.
0: Je suis Sam, la fille aînée.
2: Mathieu, enfin je vous rencontre. Toute la famille parle de Samantha. Votre père dit que vous étiez l'une des meilleures cavalières de la région.
0: Ah, je suis
3: pas sûre. Oui, c'était la meilleure.
0: Salut, papa.
3: Salut, content de te voir. Ta mère n'a parlé que de ça toute la semaine.
2: Alors, il paraît que vous ne montez plus?
0: Non, en fait, j'ai arrêté il y a quelques années. Oui, ce serait un peu long à raconter, alors je...
3: Et le travail nous attend. Allez, Matt, on y va. Les camions vont livrer le matériel dès demain.
0: C'est vraiment génial, non, d'organiser le championnat ici?
3: Oui, c'est génial. On se verra au dîner. Matt?
2: Ravi de vous avoir rencontré.
0: Oui, ravi aussi.
1: Je sais pas, je vais vérifier et je vous rappelle. Au revoir. Ah, Alex, tu peux les monter à ta sœur, s'il te plaît? Elle est pas là-haut, elle vient juste d'aller aux écuries. Quoi, déjà?
4: Maman.
1: Je voulais lui dire. Et t'aurais dû le faire. Bon, maintenant c'est trop tard. Je viens avec toi, on va lui dire ensemble.
0: Salut, mon grand. J'avais hâte de te rencontrer.
5: Salut.
0: Salut. Luc, je peux savoir ce que tu fais là?
5: Comment ça, ce que je fais là?
0: Eh bien, oui, qu'est-ce que tu fais là, chez mes parents?
5: Ils t'ont rien dit, d'accord.
0: Ils m'ont pas dit quoi?
5: Ton père m'a engagé pour l'entraîner en vue du championnat. Je suis son nouveau coach. Sam! Sam, attends!
0: Quoi?
5: C'est tout ce que tu trouves à dire?
0: Qu'est-ce que tu voudrais que je te dise?
5: J'en sais rien, mais pas seulement... Quoi?
0: Écoute, toute cette histoire me prend complètement au dépourvu, d'accord?
5: Attends, sérieusement, personne ne t'a prévenu que j'étais là?
0: Non!
5: Je vois. Alors Sam, je suis désolé. Quand ta mère m'a dit que tu venais pour écrire cet article, j'ai pensé, je me suis dit... J'en sais rien, j'ai supposé que quelqu'un t'avait prévenu.
0: En effet, ça aurait paru normal.
1: Arrêtez, c'est de ma faute.
0: Oh, c'est de ma faute, pardon.
1: J'avais prévu de te le dire, mais elle s'est dégonflée.
0: Je ne me suis pas dégonflée, non, ce n'est pas ça du tout, ma chérie. J'attendais juste de trouver le moment idéal. Et je ne l'ai pas trouvé.
1: On pourrait se parler seul à seul, s'il te plaît?
0: Oh non, non, non, non, vous là-bas, excusez-moi. Je voudrais vous parler à vous aussi. Est-ce que l'un de vous deux aurait la gentillesse de me dire ce que mon ex-mari fabrique ici?
3: Écoute, tu sais que je n'ai pas fait de compétition depuis des années. Et toi, tu ne montes plus à cheval. Alors je n'ai pas eu le choix, j'ai dû m'y remettre. J'ai besoin d'être entraîné par quelqu'un qui comprend nos chevaux. Et c'est le cas de Luc.
5: Écoute, sérieusement, Sam, si ça te pose un problème...
1: Je leur avais dit de me prévenir. J'ai
5: moi,
1: vraiment...
5: t'aurais pu me prévenir.
1: Quoi? Vous avez entendu quand j'ai dit que je voulais leur parler seule?
0: Merci.
1: Chérie, Sam, écoute. Je suis désolée. Tu as raison, on aurait dû te prévenir. Seulement... On ne pensait pas te voir à la maison, et quand tu as dit que tu venais... J'ai pas su comment te le dire. La vérité, c'est qu'on a besoin de Luc. Tu sais à quel point ce championnat est important, et il se trouve que le meilleur coach de la région est ton ex-mari.
0: Oui, bien sûr que je sais à quel point c'est important. Et papa, j'ai envie que tu gagnes.
1: C'est juste pour 2 semaines. Mais écoute, si c'est vraiment beaucoup, beaucoup trop difficile pour toi, je préfère tout annuler.
0: Ah non, merci, maman. C'est trop tard, maintenant. C'est vrai, tu peux plus annuler. Des centaines de gens vont venir. Alex et toi, vous avez passé un temps fou à tout organiser. Ça va aller. On est tous les deux des adultes. Et tu l'as dit. C'est juste pour 2 semaines. S'il peut y mettre du sien, alors moi aussi.
3: Merci.
0: Je t'en prie.
1: Merci beaucoup.
0: Maintenant, si vous voulez bien m'excuser, je crois que je vais monter dans ma chambre et vider ma valise.

0: Pascal a très bien sauté aujourd'hui.
1: La séance demain.
0: Bientôt, tu pourras faire le parcours les yeux fermés.
1: Attention, j'apporte le plat. Vous allez voir, je crois que c'est
2: grâce à mon coach.
0: Merci, merci. Il y a au moins une chose que je sais.
3: Te relève, ma chérie.
4: Pardon pour le retard. Il m'a fallu un peu de temps pour m'installer. Alors, comment ça se passe, vos séances d'entraînement à l'obstacle?
2: Assez bien. Luc pense que Rascal a des chances de gagner le championnat.
0: Oui, il a un bon coup de saut.
4: Du coup, vous passez vos journées dans la carrière à enchaîner le parcours et répéter les sauts sans arrêt?
0: En fait, oui et non. C'est vrai que Preston aime répéter les sauts.
4: Parce que ça marche, hein, papa?
2: Je voudrais les panais, s'il vous plaît.
0: Mais cette fois, il a accepté de diversifier l'entraînement. On répète les sauts et on travaille sur le lien émotionnel pour former le couple cavalier-cheval.
4: Waouh! Ça y est, c'est reparti.
0: Ouais, et ça marche très bien avec Rascal, qui est un cheval très sensible. Plus on travaille ensemble dans ce sens, plus il progresse. C'est vrai, je trouve que simplement se contenter de répéter les mêmes exercices avec son cheval sans essayer de développer un lien fusionnel dans le couple, ça marche pas.
4: J'aurais plutôt tendance à dire que s'il y a un réel lien fusionnel dans le couple, alors on n'a pas besoin d'apprendre. On sait déjà tout.
0: Certes, mais dis-moi comment on fait pour savoir quand l'autre ne laisse aucune ouverture émotionnelle.
4: Oh, et comment on peut savoir quoi que ce soit quand l'autre s'enfuit systématiquement dès que ça se complique? Je vais parler équitation, bien sûr.
0: Oui,
1: c'était évident. Est-ce que je pourrais avoir les panais, s'il vous plaît?
3: Bien, qui veut un peu de poulet?
2: Tiens, Alex.
1: C'est quoi, lui?
2: Chérie, les choux de Bruxelles.
3: Je suis vraiment désolée. Ils auraient jamais dû te piéger comme ça.
4: C'était pas sympa. C'était marrant, mais pas sympa.

0: Non, ça c'est clair. Merci, c'est gentil d'être venu t'excuser.
1: Mais papa a besoin de l'aide de Luc et... Tu sais que c'est un bon entraîneur.
0: Je sais surtout que c'est le pire des entêtés.
1: Oh, j'avais oublié à quel point vous saviez vous faire démarrer au quart de tour.
0: Il dîne souvent à la maison?
1: Oui. Tous les soirs, en fait. J'arrête pas de dire à papa qu'il devrait, je sais pas, mettre une cuisine dans les dépendances.
0: Tu peux répéter.

0: Je crois que je ne vais jamais réussir à me débarrasser de toi.
1: Entre, je t'en prie, sois la bienvenue dans ma modeste demeure.
0: Je comprends pas, alors tu habites ici maintenant en plus?
1: J'ai une idée. On va commencer par boire un verre.
0: Pourquoi tu n'habites plus notre ancienne maison?
1: À l'époque, tu n'avais pas l'air de considérer que cette maison était aussi la tienne.
0: Ne commence pas, tu changes de sujet.
1: D'accord, on arrête, ça suffit. Le fait que je vive ici, c'était l'idée de ton père, parce que je travaille ici du matin au soir, 7 jours sur 7. Mais peut-être que c'est trop logique pour toi. Alors, je vais partir, d'accord?
0: C'est ça, vas-y, t'as qu'à t'enfuir. Oui, parce que c'est ce que tu fais chaque fois que ça se complique.
1: Sam, qu'est-ce que tu veux? Je reste ou je pars? Parce que moi, je lis pas dans les pensées, et tu le sais très bien.
0: Je veux que tu aies envie de rester et que tu m'aides à faire en sorte que ça marche.
1: Maintenant, on boit un verre.
0: Oui.

0: T'as emporté le canapé?
1: J'ai pas pu me séparer de lui.
0: Est-ce que tu te souviens, quand on s'installait dessus, serrés l'un contre l'autre bien confortablement, pour regarder des films pendant des heures?
1: Ouais, je m'en souviens. Je me souviens aussi avoir apporté au magasin un canapé très luxueux et confortable que tes parents nous avaient offert pour notre mariage, uniquement pour qu'on puisse garder notre bon vieux canapé. Ouais, je m'en souviens.
0: Comment on va faire pour y arriver? Comment on va faire pour cohabiter paisiblement l'un à côté de l'autre pendant les deux prochaines semaines?
1: Aucune idée.
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6: Oui, c'est bien. Continue. Garde tes jambes. Le premier passage était parfait.
7: Tu penses vraiment qu'il a ses chances? C'est quand même un peu osé de sa part.
6: C'est vrai que la plupart des hommes de son âge ont déjà raccroché les bottes, mais... avec son expérience et ce cheval-là, je pense que tout peut arriver. Sincèrement.
8: C'est bien. Wow.
7: Tu as fait un très beau tour pour un homme...
8: Un homme quoi?
7: Un homme d'un certain millésime. Papa, t'es sûr de toi? Tu pourrais tomber, il pourrait te jeter par terre.
8: Oui, et je pourrais aussi gagner. Mais bon, si tu préfères, tu peux le prendre et faire le tour à ma place. Ta vieille selle d'obstacle t'attend dans la sellerie.
7: Et je crois qu'elle va y rester encore un peu.
8: Oui.
7: Oui. Je dois me remettre au travail.
8: Elle aurait pu faire les championnats nationaux. Peut-être même les Jeux Olympiques.
6: Ouais, je sais. Tu penses qu'elle se remettra à cheval ?
8: C'est à elle de décider. Allez, une dernière fois. On y va.
6: Ouais.
8: C'est parti.
6: Sur le premier saut ?
8: Ouais.
6: Reste bien avec lui.
9: C'est qu'est-ce qu'on a derrière la maison ? Voilà, si c'est bon, vous pouvez y aller. Sous la pente ouest, merci. Et il faut aussi qu'on rappelle le traiteur. À propos des... Oh, non, attendez, ça va à la cuisine.
10: Oui, c'est ça.
9: La cuisine, s'il vous plaît, merci.
10: Et pour le fromage, c'est bon.
11: Ouh, c'est du délire. Ta mère est incroyable. Elle dirige son monde comme un vrai général.
12: Le championnat, c'est beaucoup de travail. Et mes parents mettent vraiment le paquet. Tu savais que le cocktail allait être servi par le blason et l'écu ?
11: C'est quoi ?
12: Tu connais pas le blason et l'écu ?
11: Non, désolé.
12: C'est de loin le meilleur restaurant de la ville. La nourriture est excellente et l'ambiance est top.
11: Ah, ça semble parfait pour un petit dîner. Salut.
12: Tu viens de m'inviter à dîner ?
7: Merci, Nick. Merci. C'est très gentil. En fait, la seule vraie question, c'est qu'est-ce que toi, t'as envie de faire ?
12: Ben, si je le savais, je serais déjà sûrement en train de le faire.
7: Et t'as déjà envisagé de reprendre les cours ?
12: Pourquoi faire ? Pour avoir encore un diplôme qui va pas me servir ?
7: Ouais, c'est pas faux.
12: C'est juste que j'ai l'impression de pas avancer, tu vois ?
7: Peut-être que tu devrais en parler à papa.
12: À notre père ?
7: Tu marques un point, ouais.
12: Non, à ses yeux, je suis toujours son bébé. Il voit pas pourquoi je voudrais faire autre chose que tenir le livre de compte de l'entreprise familiale.
13: C'était pas loin.
14: Boum !
7: Hey !
14: Raté, dommage.
7: C'est pas Mathieu, le nouveau soigneur ?
14: Alors ?
7: C'est quoi ce rire ? Quoi, il te plaît ?
12: Eh ben, en fait, je crois, mais je suis pas sûre, qu'il m'a invité à dîner.
7: Je veux tous les détails sur ce qui s'est passé.
12: Ok, bah en fait, on parlait d'un restaurant, et ensuite il a dit que ça semblait être le parfait endroit pour un petit dîner. Alors, c'est pas une invitation ?
7: Alex, avec la fille du boss, il peut y avoir un conflit d'intérêts.
12: Je passe tout mon temps à travailler. Si je rencontre pas quelqu'un aux écuries, où est-ce que tu veux que je le rencontre ?
7: C'est non.
12: Dis-moi ! Oh, regarde, c'est Luc ! Ça alors ? C'est nouveau, je savais pas. Enfin... Je suis sûre que c'est pas sérieux entre eux.
7: Ça va, juste... tout va bien. On n'est plus mariés, lui et moi. Il est libre de vivre sa vie comme il l'entend.

0: Mais je préférerais qu'il la vive loin de ce bar.
1: Oui, franchement, c'est abusé. Il y a tellement de bars dans le coin. Enfin, pas dans un rayon de 40 km, mais bon. Il a une voiture, non?
0: Je pourrais avoir deux verres de vin, s'il te plaît. Merci.
2: Salut.
0: Salut.
2: Je pensais pas te trouver là.
0: Je vous ai vu.
2: Oh, c'est Ashley. Elle a racheté
0: la... La boulangerie, oui, je sais.
2: Je voudrais la même chose, s'il te plaît.
0: Tu sais, je suis contente pour toi. Ashley est une fille super.
2: Oh, non, c'est pas ce que tu penses. On est juste sortis une ou deux fois ensemble et y a rien de sérieux.
0: C'est assez sérieux pour qu'elle expose une photo de toi.
2: Si tu le dis. Et de ton côté?
0: Oh, ça fait longtemps que j'ai enlevé toutes les photos de toi.
2: C'était pas ma question. Est-ce que tu vois quelqu'un?
0: Oh. De temps en temps. Rien de sérieux.
2: La musique est sympa.
0: Ça me manque.
2: Quoi? Qu'est-ce qui te manque?
0: Non, rien.
2: Non. Pas question de te défiler. Qu'est-ce que t'allais dire?
0: Ce qui me manque, c'est... ces moments tous les deux. En train de danser. Comme ça. Oublie ce que je viens de dire, je suis désolée, c'était maladroit de ma part alors...
2: Non.
0: T'es avec... Enfin bon, c'est juste que... C'est bizarre de me retrouver... ici, avec toi, mais en n'étant plus avec toi. Et la dernière fois que j'ai dansé comme ça, c'était... C'était...
2: Avant qu'on se sépare.
0: Je dirais plutôt avant que tu me quittes.
2: Waouh. Sam, à l'époque, je savais absolument pas comment t'aider à trouver ce que tu cherchais. Voilà, et...
0: Ça va, t'inquiète pas. On était tellement jeunes. On avait déjà un peu de mal... à nous comprendre nous-mêmes, alors comprendre l'autre
2: en plus.
0: C'est
2: vrai, mais ça aurait pu nous aider de parler.
0: J'avais l'impression d'essayer, mais j'avais aussi l'impression que tu voulais pas écouter.
2: Ouais. C'est pas facile d'avoir tout le temps le sentiment de décevoir la personne que tu aimes. C'est dur.
0: J'ai jamais pensé ça. Je ne t'ai jamais dit que tu m'avais déçu.
2: Je sais. Mais t'as jamais dit le contraire non plus. Enfin bref, on m'attend, mais passe une bonne soirée.
3: Bonjour tout le monde. Vous faites quoi? Un plan de table ou un plan de conquête militaire?
4: Un peu des deux, en fait.
3: Bonjour, Luc. T'es rentré tard?
2: Non. Ta mère était en train de nous parler de ton premier cheval.
3: Oh oui, Intrépide me manque toujours.
5: Vous qui parliez de liens émotionnels avec le cheval.
4: Tu refusais de mettre tes étriers quand tu le montais.
2: Ah, j'avais oublié ce détail.
3: J'aime même sentir libre. Aller galoper des heures juste pour le plaisir.
5: Oui, mais ton père n'était pas de cet avis.
4: Je me souviens qu'on entendait dans toute la maison papa qui hurlait « Tu vas mettre tes étriers immédiatement, jeune fille !»
6: Non, tu exagères. Elle exagère.
4: Non, absolument pas.
3: C'était un peu dangereux, mais c'était pas le pire truc que j'aurais pu faire.
6: Non, ça je te le fais pas dire. Bon, je vais aller me préparer. Bonne journée à tous. Amusez-vous bien.
3: La journée commence bien.

0: Il a été un peu dur.
1: Il est comme ça. Tout le monde dit qu'il a du mal à exprimer ce qu'il ressent, mais ça ne l'empêche jamais de me rappeler à quel point je l'ai déçu.
0: Et ton article, ça avance?
1: En fait, non. Je suis au point mort. L'horreur. J'ai enfin l'occasion d'écrire quelque chose qui devrait attirer l'attention, et malgré ça, j'ai pas réussi à écrire une seule phrase. La rédactrice en chef m'a dit, face à face, que j'avais un mur érigé entre ma tête et mon cœur. Selon elle, si j'arrive à l'abattre, je serai capable d'écrire un article digne de faire la couverture. Quoi? Tu penses que c'est vrai?
0: Je pense que t'es la digne fille de ton père.
1: Arrête, désolé. C'est pas ce que je veux. Je veux pas être comme ça. J'ai envie de réussir à changer.
0: D'accord. Alors comment je peux t'aider?
1: Peut-être que j'ai besoin de me reconnecter un peu au monde du cheval. Mmh. Histoire de me rafraîchir la mémoire et remettre les mains dans la boue.
0: J'ai une idée moins salissante.
1: Ah, t'aimes ça quand on te lave, hein, mon petit Wally? Oui.

0: Tu te sers de tes yeux pour voir comment il bouge. Pour voir ce qu'il veut, comment il cherche à l'obtenir. Et puis d'un coup, ça y est, tu sais de quoi il a besoin.
1: Dis-moi, pourquoi tu penses qu'il fait tout ça?
0: Qui, Preston?
1: Oui. T'as dit toi-même que la plupart des hommes de son âge auraient déjà raccroché.
0: Vous êtes des compétiteurs dans l'âme, dans ta famille. Tu devrais le savoir mieux que personne, parce que les jours de concours, quand tu te préparais à monter, tes yeux brillaient de détermination. Exactement comme maintenant. Et attention, chaque foulée, chaque saut d'obstacle, tout devait être parfait.

0: Le voyage venait de se terminer, j'avais le cœur brisé. Comment j'aurais pu me concentrer sur le fait de gagner? Et puis tu sais, papa, c'était pas le seul à exiger la perfection.
1: Tout le monde l'exigeait.
0: Ouais. La pression de gagner était devenue plus importante que l'amour du sport, alors j'ai arrêté et j'ai trouvé un job de journaliste après mon diplôme.
1: Il faut parfois s'éloigner de ce qu'on aime pour savoir combien on y tient.
0: Oui. La passion nous rattrape toujours.
1: C'est trop tard pour te dire que je suis désolé.
0: Ce n'est jamais trop tard.
1: J'étais seulement un jeune entraîneur. Marié à la fille d'une des plus grandes familles du monde équestre de la région, et je crois que ça m'intimidait un peu.
0: Tu étais un grand entraîneur.
1: Non, pas à l'époque. À cette époque-là, je commençais tout juste à me lancer. Et je devais faire mes preuves. J'avais pas de filet de sécurité. J'avais pas le soutien dont tu bénéficiais, même si mes parents faisaient tout pour m'aider.
0: Je suis désolée de pas t'avoir dit plus souvent à quel point tu étais douée.
1: Ne le sois pas.
0: Si, c'est la vérité. C'était déjà vrai à l'époque. Maintenant que j'y repense, j'étais pas la seule à avoir le poids de la perfection sur les épaules.
1: Non. Ça a fini par nous éloigner. C'était trop lourd pour nous, on était trop jeunes. On devrait... Je pense pas que ce soit une bonne idée.
0: Non. C'est une très mauvaise idée.

0: Peut-être qu'on ferait mieux de rentrer.
1: Ouais, t'as raison.
2: Vous étiez où tous les deux ?
0: On était...
2: Je vous cherchais partout.
0: Pourquoi ? Qu'est-ce qui se passe ?
2: Papa s'est blessé.
0: Quoi ?
2: Venez.
3: Je voulais seulement remettre du foin dans le box de Rascal, mais je m'y suis mal pris et tous les ballots me sont tombés dessus.
4: Il faut continuer à appliquer du froid et garder le bras en l'air.
3: Compris. Merci, docteur.
4: Je vous en prie.
2: Merci.
4: Ça m'a fait plaisir de vous revoir tous.
2: À nous aussi. Merci d'être venu.
4: Au revoir, Alex.
2: Tu dois la glisser à l'intérieur.
3: Le médecin a dit à l'extérieur.
0: Merci beaucoup d'être venu si vite. C'est vraiment très gentil. Quand mon père s'est mis quelque chose en tête, absolument rien ne peut l'arrêter.
5: C'est une simple entorse. Ton père est un homme solide.
0: Oui.
5: Ce qu'il lui faut, c'est du repos.
0: Vous pensez qu'il pourra participer au championnat la semaine prochaine ?
5: Il a soigneusement évité de mentionner ce petit détail.
0: Sûrement parce qu'il savait que vous alliez dire non.
5: J'ai appris au fil des ans que ton père n'en faisait qu'à sa tête, un point c'est tout. Mais il ne doit pas monter à cheval pour l'instant. Je vais être franc, Sam. Ton père et ta mère ne rajeunissent pas. Même avec ta sœur pour les aider, le hara, c'est vraiment une grosse charge de travail. Ça m'a fait plaisir de te revoir.
0: Oui, moi aussi ça m'a fait plaisir.
5: N'hésite pas à m'appeler.
0: Merci encore d'être venu. Papa, où est-ce que tu vas ?
3: Monter Rascal, j'ai une séance dessous.
0: Je sais. Mais tu crois pas que tu ferais mieux de te reposer ?
3: Le championnat est dans une semaine, au cas où tu l'aurais oublié.
0: Le médecin a dit que tu devais te reposer.
3: Eh bien, le médecin a le droit de penser ce qu'il veut.
0: Pourquoi tu fais tout ça ?
3: Tout ça quoi ?
0: Tout ça, la compétition, tu as toute une pièce pleine de coupes. Il t'en faut vraiment une de plus ?
3: Je n'ai rien remporté récemment. Et mettre le nom de notre famille sur un premier prix, ça apporterait une véritable valeur ajoutée au hara.
0: Une valeur ajoutée ? Attends, est-ce que t'es en train de me dire que vous voulez vendre ?
3: Je ne voulais pas vous en parler à Alex et toi tant que rien n'était décidé, mais... Oui. Ta mère et moi, on en a discuté. On va vendre Meadowbrook. Je suis désolé.

0: Oh, je vais pas y arriver. Je dois le diriger avec une seule main et je perds mon équilibre.
1: Non, tu penses beaucoup trop à ta main. Reste concentré. Pense à ton équilibre, d'accord? Ta main sera peut-être rétablie pour le championnat.
0: Peut-être, mais c'est pas assez pour gagner. Si je veux tirer le meilleur prix possible du haras, le nom des Barclays devra être sur le premier prix.
1: Je sais, je comprends.
0: Et toi, Luc? Tu pourrais monter à Ascal?
1: Oh, non, non, non, non. Écoute, Preston, tu sais que je ferais n'importe quoi pour cet endroit, mais je suis un coach, pas un cavalier.
2: Je vais le faire.
0: Samantha, t'es vraiment pas obligée.
2: Papa, ça fait 3 ans que t'essaies de me remettre à cheval.
0: Oui, c'est vrai, mais...
2: Je vais pas rester sur le bord de la lisse à attendre que tu te blesses. T'es déjà assez mal en point.
0: Je me demande bien de qui tu tiens ce caractère entêté.
1: Allez. Bon, écoute.
2: Oui.
1: Pour le premier enchaînement, tu y vas tranquille. Laisse Rascal apprendre à te connaître, d'accord?
2: Oui. T'inquiète pas pour nous. Rascal et moi, on va très bien s'entendre. Hein, mon grand? Allez. T'es prêt? Hey, c'est parti.
1: Je suis sérieux. N'essaie rien de téméraire et ne va pas sur les obstacles.
2: J'entends pas.
1: Elle va pas m'écouter, hein.
0: Vous étiez mariés. Tu la connais.
1: Ouais, elle va sauter.
2: Allez, mon grand.
1: À toi de jouer, Sam. Calme et du rythme. Ouais, c'est bien. Ouais, oh. Voilà. Doucement.
0: C'est bien, Rascal. Montre-lui comment faire.
2: Elle s'est vraiment remise à cheval.
0: Oui, oui, tu vois.
2: Qu'est-ce que t'en dis, Rascal? On y va?
1: Non, qu'est-ce que tu fais, Sam?
2: Elle ne va quand même pas sauter, si? Oh,
0: Sam, il n'en fait jamais qu'à sa tête.
1: N'y va pas, Sam, ne saute pas! Je suis là, hein? Ça va? Je suis là.
2: Merci. Ça va?
3: Ouais.
2: Tu es sûre, ma chérie?
3: Oui, je vais bien. Je vais bien, maman.
1: C'est pour ça que je t'avais dit de pas sauter. T'as besoin de t'entraîner.
3: Apparemment, oui.
0: Sam, enfin. À quoi tu pensais?
3: Je pensais que j'avais moins d'une semaine pour être prête pour le championnat, papa. Mais en fait, je serai jamais prête sans ton aide. Alors, s'il te plaît, tu veux bien m'entraîner?
1: Ça dépend. Tu vas m'écouter ou pas?
4: Quoi? Tu peux répéter? Tu vas vraiment participer au championnat?
3: Oui, c'est ça.
4: Mais je croyais que t'avais arrêté.
3: C'était le cas. J'ai compris qu'il fallait parfois s'éloigner de ce qu'on aime pour savoir combien on y tenait.
4: Et tu as retrouvé ce lien à ta passion, ça y est.
3: Oui, je pense que je l'ai retrouvé.
4: Très bien. Je t'avais dit de mettre de toi dans cet article. Et maintenant, en plus, c'est toi qui vas monter le cheval. Waouh, tu m'as vraiment prise au mot. Super. Continue ton article, envoie-moi la suite.
3: Promis, merci.
4: Ne me remercie pas, contente-toi de m'écrire un article canon. Oh, et n'oublie pas d'ajouter des photos.
3: Ok, t'as entendu ce qu'elle a dit?
4: Allez, au travail.
3: Oui.
1: Voilà. On va reprendre les bases, d'accord?
3: Oui.
1: Baisse les talons.
3: Les cavaliers disent qu'après une chute, il faut tout de suite se remettre en selle. Eh bien, je peux vous assurer que ce n'est pas aussi facile que ça en a l'air.
1: Tu montes trop avec ta tête. Tu dois ressentir la connexion entre vous deux.
3: Le championnat régional de saut d'obstacle est l'une des compétitions équestres les plus attendues et les plus élitistes du pays. Et cette année, c'est ma famille qui l'organise. L'enjeu pour moi, c'est de le gagner. Avec l'aide de mon père qui ronchonne en permanence, de mon ex-mari qui se trouve être mon coach pour l'occasion, et d'un cheval tout aussi talentueux qu'espiègle, Rascal. C'est un travail d'équipe.
1: On commence.
3: Entre nous, avoir son ex-mari comme entraîneur, c'est... loin d'être simple. Ça demande une belle dose de courage. Mais aussi et surtout beaucoup de patience.

0: et de confiance.
1: Tu vas devoir faire un sans faute si tu veux te qualifier.
0: Ma mère et ma sœur ont joint leurs talents pour organiser une magnifique compétition. Il ne me reste plus qu'à la gagner. Et ça, personne ne peut le faire à ma place. Ça ne dépend que de moi. J'ai beau avoir le meilleur entraîneur du pays, un cheval athlétique et généreux, les gens que j'aime au bord de la lice pour m'encourager. Au bout du compte, c'est à moi seule de franchir tous les obstacles. Alors, comment fait-on pour remonter après une chute? Tout simplement en remettant le pied à l'étrier. Ok. Salut.
2: Ashley.
0: Ça va? C'est la commande de ta mère. J'avais dit que je passerais la porter.
2: Oh, merci beaucoup.
0: De rien, voilà, tiens, je te les laisse. Sam, à propos de l'autre soir au bar,
2: je... t'inquiète pas pour ça.
0: Non. Oh, si, justement. Je me suis inquiétée. J'aurais dû te dire bonjour ou venir te voir, mais j'étais trop... mal à l'aise.
2: Vraiment, Ashley, tout va bien.
0: D'accord. Mais, pour tout te dire, j'ai eu quelques rendez-vous avec Luc, mais ça n'a pas vraiment collé. Le truc, c'est qu'il parle surtout de toi, en fait.
2: Oh, je suis désolée pour toi.
0: Ne le sois pas. Tout le monde sait bien que Luc est toujours amoureux de toi. Tout le monde sauf toi, apparemment. Allez, je retourne à la boulangerie. C'est un peu comme faire cavalier seul, là-bas. J'y vais. Dis bonjour à ta mère.
2: Attends, Ashley, tu te souviens de mon histoire d'article? Je t'avais dit que j'étais venue pour mon magazine.
0: Ah oui, je m'en souviens.
2: Eh bien, j'aimerais qu'on discute de tes talents de photographe.

0: La tente de réception est prête. Mais je me demande encore si les centres de table sont assez grands.
1: Je suis sûr qu'ils sont parfaits.
0: Chérie, est-ce que ça va?
1: Je suis juste un peu bouleversée. Samantha s'en sort tellement bien à cheval, on dirait qu'elle n'a jamais arrêté. Je suis tellement fière d'elle.
0: Est-ce que tu lui as dit?
1: Oh, elle a pas envie que je m'épanche.
0: Et c'est là que tu te trompes. Elle n'attend que ça. Elle a besoin de savoir ce que tu ressens. La moindre des choses, ce serait que tu lui dises combien ça te touche.
1: Elle le sait déjà. Pourquoi il faudrait s'étendre en détail sur ce qu'on ressent?
0: Ne fais pas deux fois la même erreur. Dis à ta fille exactement ce que tu ressens.
1: Comment?
0: Tu trouveras bien. Vieux grincheux.

0: Toujours au travail, hein?
1: J'ai presque terminé. Il y a une tonne de paperasse.
0: Alex. Alexandra.
1: Oui?
0: Je voulais que tu saches que ta présence ici et la façon dont tu gères toute cette paperasse, ça compte beaucoup. Ça compte beaucoup pour moi.
1: Eh ben, merci, papa.
0: Je vais rentrer à la maison et aider ta mère. Mm-hmm. Bonsoir.

0: Ton œil de photographe trouve de quoi se satisfaire.
1: Je ne sais même plus où donner de la tête. Je passe une journée incroyable. Merci de m'avoir demandé de venir. Ça me fait vraiment plaisir.
0: Ah, moi aussi, je suis contente que tu sois là.
1: Moi aussi, je suis trop contente. Vas-y, je te promets de beaux souvenirs.
0: Merci. Salut.
1: Pourquoi il m'a pas encore officiellement invitée?
0: S'il t'intéresse tellement, pourquoi toi, tu ne l'invites pas à dîner?
1: Parce que je sais pas s'il m'intéresse assez pour que moi, je fasse le premier pas.
0: Écoute, Alex, là, je sais pas quoi te dire, d'accord? Soit t'as envie d'être...
1: Séverine, son pas pour maintenant. Excuse-moi.
0: Amanda? Oh, tiens, salut.
2: Salut.
0: Qu'est-ce que vous faites là? Vous êtes superbe.
2: Merci, toi aussi.
0: Quand j'ai lu ton email, je n'ai pas résisté à l'envie de venir. J'ai pris une voiture de société et me voilà à la campagne. J'adore cette ambiance. Si tu arrives à rendre ne serait-ce que la moitié de cette atmosphère, ton article me comblera de joie. Et j'adore être comblée de joie.
2: Ne vous inquiétez pas, je n'ai qu'un seul objectif depuis le départ, vous rendre un super article.
0: Tu vas y arriver.
2: Merci beaucoup.
1: Vigo, Amanda Carter du magazine Compass.
3: Salut.
0: Waouh, tu es très élégant.
3: T'as passé la moitié de notre mariage à m'apprendre à m'habiller. Alors je me suis dit qu'aujourd'hui, j'allais faire un effort pour toi.
0: Tu ressembles à un vrai gentleman. Charmant.
3: C'est agréable, je me sens bien.
0: Bonjour à tous. À ma place. Bienvenue au championnat régional de saut d'obstacles. Première année que nous organisons cette compétition et nous sommes ravis de vous accueillir.
4: Je voudrais d'abord vous dire que rien de ceci n'aurait été possible sans l'aide précieuse de ma femme et de ma merveilleuse fille, Alexandra.
0: Oui !
4: Et comme vous le savez déjà, ou comme vous pouvez le constater, je ne vais pas pouvoir participer à la compétition de demain. Aussi, le haras de Meadowbrook sera représenté par quelqu'un que j'admire énormément et qui m'est aussi très cher. Notre fille aînée, Samantha. Vous vous souvenez sûrement que Sam avait quitté le monde du cheval il y a quelques années pour poursuivre d'autres intérêts. Et nous sommes donc particulièrement heureux qu'elle remonte et qu'elle soit à la maison avec nous aujourd'hui.
0: Et maintenant, que la fête commence. Faites honneur au buffet et amusez-vous bien.
4: Aujourd'hui, il s'agit de s'amuser et demain, il s'agira de gagner.

0: Comment tu te sens?
1: J'aurais jamais pensé remonter en concours.
0: La vie te fait un beau cadeau. Peu de gens ont droit à une seconde chance.
1: C'est vrai.

0: Est-ce que tu es toujours amoureux de moi?
1: Oui. Et toi, t'es toujours amoureuse de moi?
0: Ça n'a jamais été une question de sentiments. Jamais. Luc, ce qui n'allait pas entre nous, c'était tout le reste, mais c'était pas les sentiments.
1: C'est à partie.
0: Qu'est-ce qui te fait rire?
1: Rien du tout, c'est juste que je te connais trop bien.
0: Ah, tu crois ça, hein?
1: Oui, je te connais. Et je sais qu'en ce moment même, dans ta tête, t'es déjà en train de te faire un roman à propos de toutes les choses qui pourraient éventuellement mal se passer. T'as des pages entières remplies de listes détaillées de tous les désastres possibles et imaginables qui pourraient arriver. On est ensemble, pas vraiment? On a raison de faire ça?
0: Oui.
1: On a tort? Où ça nous mène? Écoute, moi non plus, je ne veux pas répéter nos erreurs, vraiment pas, mais je voudrais que pendant une seconde, tu arrêtes de te prendre la tête. Parce que là, maintenant, moi, je ne pense qu'à une seule chose.

Bonjour à tous, soyez les bienvenus au championnat régional de saut d'obstacle. Les meilleurs cavaliers du pays sont ici au haras de Meadowbrook pour se disputer la victoire. La compétition va être très serrée cette année. Il y a de nombreux prétendants au titre de champion. Cependant, il faudra se montrer particulièrement talentueux pour faire un sans-faute dans le temps.

0: La tension de la compétition commence à monter dans la foule alors que les cavaliers se préparent pour la première manche. C'est la première année que ce championnat est organisé à Meadowbrook, mais le nom des Barclays est bien connu dans le monde du saut d'obstacles.
1: On va y arriver.
0: Asseyez-vous, je vous en prie. Nous allons accueillir les juges et les cavaliers. Merci. Voici Charlotte Anderson, l'actuelle tenante du titre en selle sur Attila. Un couple à suivre attentivement aujourd'hui. Samantha Barclay nous présente Rascal, qu'elle monte à la place de son père qui est blessé. Samantha a une grande expérience des championnats. Elle est connue pour son calme et la régularité de ses résultats. Chaque couple devra boucler le tour dans un temps imparti de 55 secondes. Les meilleurs couples de la première manche seront ensuite qualifiés pour participer à la deuxième manche, à la suite de laquelle sera fait le classement définitif. Encore un obstacle très bien monté par Charlotte, qui semble au mieux de sa forme aujourd'hui. Oh, j'ai parlé trop vite. Elle vient de faire une barre. Elle ne s'est pas laissée déconcentrer et elle enchaîne avec un très joli saut. Elle est sans faute sur les deux derniers et elle termine sa première manche avec 4 points de pénalité. Voici un cheval très apprécié du public. Renoir est un sérieux prétendant. C'est un cheval à la fois puissant et rapide. Oh, Renoir a fait une mauvaise réception. Ça va lui coûter quelques secondes sur le temps imparti. Il a du mal à rester organisé dans ses courbes, ce qui lui fait perdre son rythme et sa qualité de galop devant les barres. Mais oh, Renoir vient de dérober. Il va prendre des points de pénalité. 4 points.
1: Oui.
0: Malheureusement, cette désobéissance va lui coûter sa place dans la seconde manche. Entre maintenant en piste, Samantha Barclay du haras de Meadowbrook qui accueille le championnat. Elle nous présente Rascal. Pour se qualifier pour la seconde manche, Samantha et Rascal ne devront pas faire plus de 4 points de pénalité.
1: Ça, c'est bon.
0: Ça y est, elle a pris le départ. Un très beau saut sur le numéro 1. Le vertical est tombé. Samantha va devoir garder la tête froide. Elle n'a pas droit à une deuxième erreur. Un joli tournant et un autre saut sans faute pour Rascal. Samantha et Rascal ne sont pas sans faute sur cette manche, mais ils sont quand même qualifiés pour participer à la deuxième. Si Samantha veut gagner, elle n'a plus droit à la moindre erreur.
1: Elle n'a fait qu'une faute, elle peut encore gagner la seconde manche.
2: Oui, absolument, oui. Ça va aller.
3: Wow.
4: C'est bien. T'as très bien sauté, c'était moi. Ça vient de moi.
3: Allez, au box. Viens, mon grand.
0: Très bien. On va faire une petite pause avant de se retrouver pour la dernière épreuve de la journée.
3: Merci, Mathieu.
5: Sam. Samantha.
3: Papa, je suis vraiment désolée. J'ai envie de gagner cette épreuve pour toi et j'ai l'impression de complètement te laisser tomber.
5: Je trouve que pour quelqu'un qui avait arrêté pendant aussi longtemps, tu fais un très beau concours.
3: Je sais que tu voudrais que je sois une super cavalière, mais j'ai l'impression que c'est juste une posture que je prends pour mon article.
5: Viens avec moi.
3: Suis-moi.
5: Je voudrais te montrer quelque chose.
3: Papa, depuis quand tu fumes le cigare ?
5: Non, je ne fume pas. Ouvre cette boîte.
3: Ce sont mes articles ?
5: Oui, ils sont tous là. J'ai commencé avec ceux de ton journal d'université, puis ceux du journal local. J'ai même gardé le premier que tu as publié quand tu as déménagé à New York.
3: Il y a absolument tout ce que j'ai écrit. Tu as même celui sur l'importance de l'art de la table.
5: Et celui qui parle des macramés. D'ailleurs, ne le dis surtout pas à ta mère, mais je l'ai adoré.
3: Ça alors, j'arrive pas à croire que t'aies conservé tout ça.
5: Tu les as écrits, alors je les ai lus.
3: Pourquoi tu n'as jamais rien dit ? Pendant toutes ces années, je pensais vraiment que je t'avais complètement déçue.
5: Complètement déçue ? Sam, je n'ai absolument jamais été déçue. Triste, peut-être, mais pas parce que tu avais quitté le sport. Parce que j'avais peur, j'avais l'impression que tu m'avais abandonné. Toutes ces années passées à t'entraîner, à traverser le pays pour les compétitions, c'était les plus belles années de ma vie. Est-ce que j'aime gagner ? Oui, oui, oui, bien sûr, mais c'est le temps que je passais avec toi qui comptait le plus à mes yeux.
3: Pour moi aussi. Ces années ont vraiment fait partie des plus belles de ma vie. J'ai eu besoin de m'éloigner pour trouver ma voie, mais je t'assure que tu ne m'aurais jamais perdue. Jamais.
5: Je sais que je ne le dis pas suffisamment, Sam. Vraiment pas assez, c'est vrai. Je suis tellement fier de toi. Je l'ai toujours été et je le serai toujours. Tu essaies de suivre ton cœur et tu cherches ton propre bonheur. C'est la seule chose qu'un père puisse espérer.
3: Oui.
5: Je t'aime.
3: Moi aussi, je t'aime. Oh, je t'aime tellement.
5: Allez, on nous attend. Ça va reprendre.
3: D'ailleurs, malheureusement, je ne fais pas honneur à Meadowbrook.
5: Je voudrais que tu oublies la compétition et que tu n'essaies pas de gagner à tout prix.
3: Tu veux bien répéter ?
5: Écoute, c'est simple, je voudrais que tu oublies tout ce que j'ai pu te dire à propos de gagner. Je voudrais que tu te souviennes pourquoi ce sport était ta passion. Je voudrais que tu entres en piste et que tu montres à Scal uniquement pour le plaisir.
6: Très beau parcours pour Charlotte et Attila. Elle a quelques pénalités de temps, mais pour l'instant, elle conserve la première place.
3: Allez. C'est parti. Merci, Mathieu. On y va. On va juste se faire plaisir, mon grand, d'accord ? Allez.
7: Merci,
6: Voici les derniers partants de ce championnat, Samantha Barclay et Rascal. Ils ont eu quelques difficultés au cours de la première manche. Il faut donc impérativement qu'ils soient sans faute pour gagner. Waouh ! Voilà un départ énergique. Le galop est rythmé. Et Rascal saute très bien. Elle va devoir garder ce rythme pour aborder l'obstacle qui leur a posé problème.

0: magnifique réalisé par Samantha Irascal. Et voilà, ils viennent de s'assurer la victoire.
1: Incroyable.
2: Attention, préparez-vous, souriez.
3: Allez, venez.
2: Regardez-moi. Tout le monde dit Rascal.
4: Rascal.
2: J'adore le regard de Sam sur cette photo. Oh, vois sa détermination.
5: Ces photos sont super. Vous avez du talent.
2: Oh, je sais pas si j'ai du talent, mais je me fais plaisir.
5: Moi, je le sais. C'est mon travail. Je suis rédactrice en chef, Amanda Carter, du magazine Compass.
2: Ah oui.
5: Il faut qu'on discute.
2: Vraiment? D'accord.
6: Je reviens.
2: Salut. Ah,
6: salut. Alex, il y a quelqu'un que je voudrais te présenter.
2: Hein?
6: Voici Jared. C'est mon petit copain.
2: Petit copain? Je suis ravie de te rencontrer.
6: Moi aussi,
2: Jared.
6: Je suis ravie de te rencontrer. Jared, voici Alex. Alex s'occupe des comptes du Hara. Oui, enfin, elle s'occupe plus ou moins de tout et je trouve qu'elle fait un travail incroyable.
2: Merci, ça fait plaisir.
6: Oh, j'adore cette chanson. Allez, viens, on va danser. À plus tard.
2: Oui.
7: C'est délicieux.
2: Ah oui?
7: Vous avez goûté?
2: Non, mais j'ai presque tout choisi.
7: Ah, alors, vous avez très bien choisi.
2: Merci.
7: Je m'appelle Scott.
2: Et moi, Alexandra. Vous voulez danser?
8: Vous savez,
2: merci.
7: J'y suis pour rien. Le mérite lui revient.
8: Bravo à l'entraîneur. Bon travail.
2: Oui, merci beaucoup.
7: Alors, tu savoures ta victoire?
2: Je ne l'ai pas fait pour la victoire. Mais oui, je suis plutôt contente.
7: Ouais.
2: Ce que je voulais surtout, c'était faire plaisir à mes parents.
9: Et tu as réussi haut la main. Tu as été absolument incroyable.
2: Tu nous as fait vibrer, ma chérie.
10: Merci.
2: Vraiment.
9: Ta mère et moi, on voudrait te parler de quelque chose. On vient d'en discuter avec Alex et elle est partante. Voilà, on a décidé de ne pas vendre.
2: Oh, papa, si tu savais combien je suis soulagée. Je sais combien de travail ça représente à un rat de cette taille, mais j'arrivais pas à me résoudre à le laisser partir.
9: Je souhaite quand même pouvoir lever un peu le pied.
11: D'ailleurs, on va partir en vacances, ça nous changera. Ça fait trop longtemps qu'on n'a pas eu de temps pour nous.
2: C'est vraiment super. Où est-ce que vous partez?
9: Au Mexique.
2: Et qui va s'occuper des écuries?
11: Ton père vient de promouvoir ta sœur responsable en chef.
2: Alex, viens par là.
11: Désolée.
2: Félicitations.
11: Ah, merci.
2: Mais c'est vrai, c'est ce que tu veux?
11: Oui, tu vois, c'est vrai. Plus j'y pensais et plus je me rendais compte à quel point j'aimais cet endroit. Et je vais être augmentée.
2: Hein?
11: Et changer de voiture.
2: Hein?
11: C'est gagnant-gagnant. Et maintenant, si vous voulez bien m'excuser, j'ai rendez-vous avec un cavalier pour une danse.
9: Évidemment, Alex ne pourra pas diriger le hara toute seule. C'est un travail pour deux personnes. Donc, on a besoin de quelqu'un qui connaisse les chevaux et notre façon de travailler.
2: Papa, j'ai passé un super moment et je te suis très reconnaissante de m'avoir remise à cheval. Mais j'aime mon travail.
9: Non, pas toi.
2: Et je voudrais...
9: On pourra discuter des détails plus tard, mais... Bonnie et moi, on voudrait te proposer ce poste pour du long terme.
8: Waouh, tout d'abord, merci. Vous savez, ce travail, c'est le rêve de ma vie, sincèrement. Seulement, je peux pas accepter avant d'avoir l'approbation de Sam.
2: Il n'y a personne au monde qui ferait ce travail mieux que toi.
8: D'accord. C'est vraiment un honneur et je vous promets de prendre soin du hara.
9: Oh, il n'y a pas que du hara que tu as intérêt de prendre soin.
2: Papa!
9: Quoi? Je fais juste mon travail de père.
11: Très bien. Chérie, et si on allait danser?
9: Oh, maintenant!
11: Oui. Allez, viens, vieux grincheux. Et... Wow.

0: D'accord.
1: Regarde-toi.
0: Et toi alors, tu vas m'inviter à danser?
1: Luc Travers, voulez-vous m'accorder cette danse?
0: J'ai cru que vous n'alliez jamais me le demander.

0: Regarde-les. N'est-ce pas de ça dont tu rêvais?
1: Il suffit parfois d'un petit coup de pouce dans la bonne direction. Tu penses qu'elle lit dans nos pensées?
0: Eh bien, connaissant notre fille, je pense que oui.
1: Et tu penses qu'elle nous en veut?
0: Je pense qu'elle est heureuse. Et c'est la seule chose qui compte.
1: C'est vrai.
0: Le Mexique.
1: Tu crois que c'est ce qu'il souhaitait, qu'on se remette ensemble?
2: Ce serait si terrible.
1: Tu as bien fait de garder le canapé.

0: J'ai déjà un exemplaire, mais je voudrais que vous me le dédicaciez, d'accord?
1: Oh, attendez, j'ai pas de stylo. Je vous jure, j'ai
2: pas
1: de stylo.
2: Et ça prétend être écrivain.
0: Tenez. Merci, Sam.
1: Merci à vous.
0: Ça me fera un beau souvenir.
3: En voiture.
0: Vous êtes prêts?
1: On est prêts.
0: Où est-ce que je vous emmène?
1: Droit vers l'avenir.
0: Allez, marche. C'est bien, ouvrage.
1: Et pour les lecteurs qui se demanderaient comment l'histoire se termine, eh bien, à vous d'imaginer la suite. Mais je peux vous dire une chose, je crois aux secondes chances.

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0: Mais pour quelle raison es-tu si pressé de rendre Krisha comme Maya?
1: C'est toi qui poses cette question? Tu ne sais pas pourquoi?
0: Mais si. Je sais parfaitement bien ce que tu as enduré après ce qui est arrivé à ta femme, Maya. Mais je sais aussi une chose. Je sais que tu n'as pas un cœur de pierre, Dev. Pourtant, tu es en train de maltraiter Krisha.
1: Je sais très bien que tu n'approuves pas ce que je fais. Je fais cela, Krisha, mais je n'arrêterai pas avant d'avoir eu ce que je veux.
0: Mais est-ce que tu n'as pas de la peine pour Krisha?
1: Je devrais en avoir. Parce qu'elle a fait confiance à quelqu'un d'autre plus qu'à elle-même, Jayama. Elle a tout quitté et elle s'est rendue chez quelqu'un d'autre pour réaliser ses rêves. Je l'ai énormément trahi. Alors maintenant, elle commence à avoir peur de ses rêves plutôt que de ses

0: cauchemar. C'est naturel si on a de la peine pour elle.
1: Et c'est tout? Est-ce que tu as seulement de la peine pour elle? Non, Dev. Et je t'ai vu quand tu étais avec Risha. Et je suis convaincue que tu es prêt à oublier Maya et à recommencer une toute nouvelle vie avec Risha.
0: Tiens, Irma. Tu sais, je ne peux pas avancer dans la vie sans Maya. Je veux ma Maya, je la veux à tout prix. Et je ne me reposerai pas avant que Risha devienne Maya.
2: Donc Dev n'a rien écouté.
1: Tu sais, Dev fait tout son possible afin que Risha ressemble à Maya, mais il ne se rend même pas compte que il est tombé vraiment amoureux de la fille dont il veut transformer l'identité.

0: Une autre caméra. Et voilà, c'est mon deuxième marquage. Et ça, c'est mon prochain marquage. Vous voulez me surveiller, n'est-ce pas? Mais vous ne réussirez pas. Car j'ai regardé de nombreux films d'espionnage. Donc surveillez-moi, si vous voulez. Mettez plein de caméras. Et même si c'est le cas, vous ne saurez pas ce que je vais faire. Ces caméras me surveillent. Mais une caméra capture tout ce qui se passe. Ça signifie que la caméra à l'entrée principale a sûrement dû filmer cet agresseur. Même si ce n'est pas son visage, nous trouverons sûrement une chose qui pourra nous mener directement à lui. Je dois découvrir cela à tout prix.
1: Mais qu'est-ce qui se passe ?
0: Est-ce que vous n'étiez pas d'accord dans le fait de ne pas interférer dans ce que je faisais ? On en a déjà parlé,
1: non ? Et j'avais accepté le fait que tu deviennes ma Maya selon tes propres moyens. Mais d'après ce que j'aperçois là, il semblerait que tu ne penses même pas devenir comme elle. Mais qu'est-ce que tu fais ici ? Car Maya n'a jamais fait quelque chose comme cela.
0: Quoi ? Jamais ?
1: Jamais. Donc tout ce que tu voulais, c'était d'être seule. Et cela pour que tu perdes ton temps. Pour que tu puisses faire toutes ces choses dans ce monde, à part la seule chose qu'on te demande de faire, n'est-ce pas, Krisha ?
0: On vous taxe si vous êtes de bonne humeur ? Il est toujours grincheux. Même si vous êtes taxé pour cela, vous avez énormément d'argent, donc utilisez-le. C'est ça le problème, Monsieur Devraj. Vous vous concentrez juste sur ce que je ne fais pas. Alors vous ne voyez pas toutes les choses que je fais.

0: C'est ce que je fais, je me concentre. C'est ce que je fais. Bon sang. Tu sais quoi? Parfois, je me dis qu'il n'y a pas de meilleur endroit. Pour toi, Kambikapur, vraiment aucun dev.
1: Je sais très bien à quoi est-ce que tu fais allusion. Pour le moment, ton prince charmant n'a pas assez de temps pour discuter de cela, princesse Maya. Parce que je suis en retard, là, donc à ce soir.
0: Une seconde. Qu'est-ce que tu portes? C'est tellement ringard. Écoute, tu ressembles vraiment à un simplet, mais pas à un prince comme ça. Je t'ai acheté un tricot en olive. Tu pourrais le porter, bébé. Car tu dois ressembler au mari de Maya Ratod. Montre-moi ta tenue avant de partir. Va vite te changer.
1: D'accord, attends.
0: Très bien, Devraj. Il a fait tout ce qu'elle lui a dit. Mais avec moi, il n'écoute rien. Je ne peux pas parler.

0: Joli.
1: Vraiment?
0: Tu sais quoi, mon prince? Quand tu écoutes ce que je dis, tu...
1: Oui?
0: Tu as l'air plus sexy, je te l'assure, Dev. Joli. Maintenant, tu ressembles à mon beau bébé. Qu'est-ce que tu disais?
1: Passe une bonne journée.
0: Oui.
2: Observe-la bien. Mamaya est comme cela. Alors, apprends tout ça, d'accord?
1: À plus tard.
0: Une seconde.
1: Quoi?
0: Maintenant, donne un baiser pour bonheur à ton porte-bonheur.

Mais pourquoi? Est-ce que je suis troublée quand il m'ignore? Krisha, reste concentrée. Concentrée. Je dois chercher quelque chose de pertinent. C'était quelle vidéo déjà ?

0: Agave? Dis-moi, Agave.
1: Maman, j'étais juste.
0: Agave? Où est ton arme?
1: Toi aussi, tu souhaites tirer sur des vrages.
0: Bon sang, tu as vraiment agi comme un imbécile. Maintenant, tu as même l'air d'un imbécile. Réponds tout simplement à la question que je t'ai posée. Où est ton arme?
1: Dans la voiture.
0: Où est la voiture?
1: Mais dans le garage.
0: Tu as mis le pistolet dans la voiture? Qui est garé au palais? Au palais, Agave? C'est l'endroit où tu as tiré sur Devraj. Mais est-ce que tu réalises à quel point c'est vraiment stupide ce que tu as fait?
1: Maman, pourquoi tu t'excites comme ça? Je me débarrasserai du pistolet et de la voiture.
0: Très bien. Alors vas-y. Agave, il y a des caméras partout. Il y en a dans tous les coins. Et assure-toi que l'une de ces caméras prenne une belle photo de toi. Et lorsque tu iras en prison, je peux utiliser cette photo pour me souvenir de toi, imbécile. Bon sang! Laisse l'arme et la voiture rester là où elles se trouvent pour le moment. Et heureusement que Devraj n'a pas encore demandé à la police d'enquêter. Mais je vais surveiller tous les faits et gestes de Devraj. Car je suis certaine que Devraj fera quelque chose. Donc, à partir de maintenant, nous devons être plus prudents.
1: Mais tu sais, maman, je peux toujours tuer Devraj. Alors tu ne dois surtout pas t'inquiéter pour ça.
0: Comment pourrais-je ne pas m'inquiéter? Pourquoi mon sac est ouvert? Qu'est-ce que tu faisais? Qu'est-ce que tu faisais, Agave?
1: Rien, maman.
0: Donc tu as encore pris ma carte de crédit? Rends-la-moi.
1: Mais j'ai besoin d'argent.
0: Tu as déjà obtenu beaucoup d'argent et cela plus que nécessaire. Tu n'obtiendras plus un centime, Agave. Rends-moi ma carte de crédit. Maintenant! Maintenant, sors de ma chambre. J'ai dit, va-t'en!
2: Oh, tout puissant, c'est vraiment mauvais. Oui? Oui, c'est ça. Oui, monsieur, c'est bien ça. J'ai appelé pour le poste. Le travail est à Chennai?
3: Oui, madame.
2: Et l'entretien se déroulera à Ambikapur?
3: Oui, l'entretien est aujourd'hui à 15h.
2: Aujourd'hui, 15h. J'ai pu obtenir un entretien après tant d'appels. Je ne peux pas laisser passer ça.
3: Allô, madame? Y a-t-il un problème?
2: Non, il n'y a pas de problème. Je serai là-bas à 15h. Merci. Il ne me reste plus que 2 heures. Je dois partir immédiatement si je veux être à l'heure pour cet entretien. Je ne sais pas pourquoi Monsieur Devraj est toujours aussi obsédé par toi jusqu'à aujourd'hui, Maya. Il pense que je peux être toi. Il pense que je peux être comme toi, mais c'est impossible. Même si je faisais tout ce que je pouvais, je ne serais pas comme toi. C'est pour cette raison que j'ai décidé de m'éloigner d'ici. Je vais travailler dans un endroit loin d'ici et je m'y installerai avec ma famille. Jamais ils ne découvriront où est-ce que nous sommes partis et ne nous trouvons plus. Donc dans pas longtemps, ma famille et moi ne serons plus dans l'ombre de Monsieur Devraj, on disparaîtra. Et je sais bien que cela signifie aussi que je ne le reverrai plus jamais. Et même si c'est dans mes rêves. Parce que tu es la seule qui occupe son cœur et son esprit. Ce sera toujours toi.
4: Oui, ne t'inquiète pas, je vais le vérifier moi-même.
2: Je pense que je devrais parler à Arav des images sur l'attaque devant la porte principale.
4: Mais oui,
2: Arav,
4: je serai là, oui.
2: Viens ici. Arav, Je voudrais te parler de quelque chose.
4: Oui, je t'écoute.
2: En fait, j'ai vu qu'il y avait une caméra de surveillance dans le jardin. Donc il y en a une à la porte principale. Elle a sûrement dû enregistrer quelque chose qui peut nous aider à savoir qui était l'agresseur.
4: J'ai les images, oui, tu veux les voir?
2: Oui.
4: Trisha, ici tu peux juste voir la voiture. Par son numéro, ni le visage de l'agresseur. Tu ne dois pas t'inquiéter car Roma et Devraj trouveront cette personne.
2: Mais Monsieur Devraj a déjà été attaqué. Tu le laisses encore se promener seul à Rav?
4: Mais tu ne comprends pas, Krisha, ce n'est pas le
2: c'est
4: cas.
2: C'est toi qui ne comprends pas. Car il s'est fait attaquer 3 fois à Udaipur. Tu le savais, ça?
4: Non, il ne me l'a jamais dit.
2: Il ne m'a rien dit non plus quand on s'est rencontrés après. Mais juste après, il a été attaqué 3 fois devant moi. Et tu sais, notre prêtre a vérifié son thème de naissance. J'étais tellement effrayée, j'avais vraiment très peur. Il nous a dit que Monsieur Devraj devrait être vraiment prudent durant ce mois-ci, car sa vie est en danger. Garde un œil sur lui.
4: On doit faire exactement ce que dit Devraj, Krisha. Je ne peux pas m'opposer à lui. Il a demandé à ce que personne n'interfère, et il a dit qu'il trouverait l'agresseur.
2: Arav, parfois tu veilles sur tes proches, même si cela ne leur convient pas. Tu n'es pas obligé de parler à qui que ce soit de ton enquête. Tu m'avais demandé de te donner une autre chance.
4: Oui, Krisha.
2: Alors je voudrais que tu restes auprès de Monsieur Devraj. Donc garde un œil sur lui et assure-toi qu'il soit en sécurité. Mais il ne doit pas savoir que tu fais tout cela pour lui.
5: Je vais aller au bureau maintenant. Non, l'heure de la réunion ne change pas, d'accord.
2: Allez, Arav, dépêche-toi, il s'en va. Une seconde. Ne lui dis surtout pas que je t'ai demandé de faire cela.
4: Mais Krisha, tu...
2: Ce n'est pas le moment pour les questions, s'il te plaît, vas-y maintenant.
1: Je ne pense pas que Naina me prêtera de l'argent.
6: Il faut que je te parle. Mais qu'est-ce qui se passe, Raghav? Je suis ton épouse. Il faut que tu me dises toute la vérité, quand même.
1: Qu'est-ce que tu racontes, là? Mais de quelle vérité tu parles?
6: Je parle de ton voyage à Udaipur, Raghav. Le père de Krisha a eu un problème quand t'étais là-bas.
1: Tu n'as parlé à personne de mon voyage à Udaipur, n'est-ce pas?

0: rends pas compte,
1: arrête,
0: quoi.
1: Ça suffit.
2: Tais-toi, ne parle pas comme ça.
0: La meilleure chose qu'il ait faite dans sa vie, c'est de mourir.
2: Ferme-la. Quoi?
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0: La voie est libre.
1: Écoute, Raga, j'ai vraiment besoin de savoir. Est-ce que tu as fait quelque chose de mal? Allez, j'ai vraiment très peur. Allez, dis-moi la vérité. Qu'est-ce que tu as... Tu as essayé d'assassiner Devray pour moi, franchement.
2: Mais est-ce que tu as perdu la tête? Tu dis n'importe quoi.
1: Raghav. Raghav. Raghav. Allez, dis-moi la vérité.
2: Mais pousse-toi de mon chemin.
1: Non. Tu dois d'abord répondre à ma question.
2: Reste loin de moi.
1: Je t'en supplie. Allez.
2: Je t'ai dit de rester loin de moi.
0: Oh non, Rati.
2: Les familles royales coupent la langue des belles filles qui osent leur répondre, Rati.
1: Mais je m'inquiète tout simplement pour toi,
2: Je t'ai dit de la fermer.

0: N'y pense même pas. Est-ce que tu vas bien? Tu ne peux pas partir comme ça après avoir fait une chose pareille.
1: C'est à moi que tu parles là.
0: Je n'en ai pas envie, mais il faut que je le fasse.
2: Que se passe-t-il?
0: Ce n'est rien, Jayama. Comment ça rien, Rati? Elle vous ment. Parce que tout à l'heure, Raghav avait poussé très fort Rati au sol, Jayama. Il était sur le point de la frapper. Je l'ai vu, Jayama.
2: Raghav, va dans ta chambre maintenant.
0: Ma tante, il va partir. Par contre, il n'ira pas dans sa chambre. D'ailleurs, ne devrait-il pas être puni pour avoir traité une femme de cette façon?
3: Krisha, arrête s'il te plaît.
0: Non, Rati. Raghav ne regrette même pas ce qu'il vient de te faire. Il a levé la main pour te frapper.
2: Il a levé la main. Il ne l'a pas frappé.
0: Vous savez, parfois une main levée est plus douloureuse qu'une simple gifle. Mais est-ce que vous trouvez cela normal que Raghav ait poussé Rati très fort au sol et qu'elle se soit blessée?
2: Mais Rati va très bien. Pourquoi es-tu si énervée alors que Rati n'a pas le moindre problème? Raghav, qu'est-ce que tu fais encore ici? J'ai Diba dans ta chambre.
0: Il n'ira nulle part. Non, il va rester ici jusqu'à ce qu'il paye pour son erreur.
4: Oh, vraiment? D'abord, est-ce que tu as demandé à Rati si elle souhaite que son mari soit puni? On t'écoute, Rati.
0: Dis-moi, Rati. Est-ce que tu penses que tout cela est raisonnable? Tu ne penses pas qu'il devrait s'excuser pour tout ça?

0: Jayama, c'est cela le traitement royal dont vous parliez? Un mari était en train de maltraiter sa femme et les autres membres de la famille royale ne lui disent rien?
1: Parfait. Oui, Krisha a raison. Alors que ici, on s'attend à ce que la personne maltraitée continue à souffrir alors que personne ne dit rien à l'agresseur.
0: Et j'aurais dû me douter de tout cela. Car c'est ce que vous êtes en train de me faire.
2: Mais non, Krisha, ce n'est pas vrai. Écoute, va dans ta chambre. Fais cela pour le moment. Car je vais m'en occuper.
0: Jayama, vous pouvez gérer? Je voudrais vraiment croire ce que vous me dites là, mais tout cela s'est passé alors que vous étiez là. Si vous souhaitez vraiment gérer cela, alors maintenant, il faut que vous demandiez à Raghav de présenter ses excuses auprès de Rati.
2: Raghav, elle a parfaitement raison. Demande pardon à Rati.
3: Moi, m'excuser? Ça, jamais. Je ne ferai pas ce qu'elle me demande. Qui est-elle donc?
0: Est-ce que tu vois ce palais? C'est moi qui en suis la princesse. Alors, Raghav, je t'ordonne de t'excuser auprès de Rati tout de suite.
3: Tu ne signifies rien à mes yeux.
0: Tu devrais consulter un opticien après. Mais d'abord, il faut que tu présentes tes excuses.
3: Mais comment oses-tu me parler de cette façon, Krisha? Tu n'es qu'une fausse Maya. Tu ne seras jamais comme Maya parce que tu ne lui arrives même pas à la cheville. Est-ce que tu veux savoir ce que tu es? Tu n'es rien du tout. Je regrette que tu ne sois pas morte d'une balle ce jour-là lorsque l'agresseur a tiré sur Dev. Parce que si tu étais morte ce jour-là, j'aurais été vraiment heureux.
0: Raghav!
4: Comment oses-tu? Comment oses-tu lui dire cela?
0: Raghav,
2: arrête ça!
0: Monsieur Devrel!
2: Tu as perdu la tête!
0: Raghav!
2: Qu'est-ce que tu fais, Raghav?
1: Arrête ça!
0: Jayama!
2: Arrête-les!
4: Comment oses-tu, Raghav? Tu aurais vraiment voulu qu'elle meure d'une balle? Ça t'aurait rendu heureux si elle était morte?
1: Raghav!
4: Tu dis que tu lui souhaites la mort alors que, comparé à elle, tu ne vaux rien du tout. Penses-tu que je laisserai cela arriver? Tant que Devraj Segrato sera en vie, rien ne lui arrivera.
2: Mais lâche-le, Dev.
0: Dev!
3: Tu peux mourir.
2: Raghav!

0: Ragaz,
1: c'est Fudge, non!
2: Est-ce que tu sais au moins ce qu'elle représente pour moi, Ragaz? As-tu la moindre idée de ce que j'ai fait pour l'avoir dans ma vie? En as-tu la moindre idée? C'est ma Maya, Ragaz.

Elle est ma Maya. Laissez-moi vous dire qu'elle est aussi Maya pour vous tous ici. Personne ne peut m'enlever, Maya. Vous entendez? Personne. Compris.

0: Besoin d'aide?
1: Ça va aller.
0: Je vois que vous en avez besoin. J'ai vu que vous ne pouviez pas l'atteindre. Donc laissez-moi faire.

0: Essayez-vous.
1: Je t'avais dit que je n'avais pas besoin de ton aide, arrête.
0: Mais est-ce que Maya ne vous aurait pas aidé? Allez,

0: Si la plaie est ouverte, même une petite brise vous fera du mal. Je vais appliquer une pommade. Cela fera un peu mal, patientez un peu.
1: Qu'un

0: Comment oses-tu lui dire cela? Tu aurais vraiment voulu qu'elle meure d'une balle? Penses-tu que je laisserai cela arriver? Tant que Devrat Singh Rathod est en vie, rien ne lui arrivera. C'est ma Maya, Raghav. Personne ne peut m'enlever Maya. Vous entendez? Personne!
1: Monsieur Devraj, vous ne pouvez pas m'aimer tel que je suis? Est-ce que cela n'arrivera jamais?
2: T'as fini?
1: Richard, cesse de poser des questions dont tu connais déjà la réponse. Je ne pourrai jamais prendre la place de Maya. Pas dans le cœur, ni même dans... Sa vie ne m'aimera jamais. Oui. Je dois faire une chose maintenant. Il faut que... je m'éloigne de ce palais le plus vite possible. Mais pour cela, je dois me présenter à l'entretien d'embauche. Mais comment faire? Car tant qu'il sera là...
2: Je vais aller à la réunion. J'arriverai à temps. D'accord?
1: Monsieur Devraj va sortir. Et l'heure de mon entretien n'est pas encore passée. Je dois arriver à temps là-bas.
3: Tout cela est arrivé à cause de ma stupide femme.

0: De l'eau et une serviette.
1: Tu as fini? Maintenant, sors d'ici.
0: Écoutez, maman, je...
1: Non! Ne dis plus un seul mot. Parce que tu en as déjà assez fait, compris?
2: Tu sais, ma chère Savitri, ton nom signifie le contraire de ce que tu fais.
0: J'avais juste peur que Regav...
1: Écoute-moi très attentivement, Rati. Si tu tiens encore ne serait-ce qu'un peu à ton mari, alors ne dis plus un mot. Ne dis rien. C'est compris? Tu ne nous poseras plus aucune question. Tu n'entendras plus des réponses inventées, Rati. Donc ce que tu as entendu ou vu, Rati, oublie tout. Sinon, tu verras les conséquences, compris? Pourquoi tu restes là? Tu peux partir.

0: Sa vie est en danger. Alors je voudrais que tu restes près de Monsieur Devrage. Donc garde un œil sur lui et assure-toi qu'il soit en sécurité.
1: Attends, Dave. Je vais t'accompagner au bureau.
2: Quoi ? Pourquoi tout à coup, Arav ?
1: Mais ce n'est pas si soudain, je vais apprendre le travail. Donc j'irai au bureau avec toi.
3: Jaya, je t'avais dit que Arav a grandi, il a beaucoup mûri.
4: C'est vrai. Arav est une personne sensée. Il tient de ses parents.
3: Hé, hey, Jaya, est-ce que tu viens de me complimenter, là? Oh, mais tu sais, Jaya, à chaque fois que tu me complimentes de cette façon, je me dis que cela est vraiment...
4: Parfait.
3: Parfait.
0: Personne ne doit savoir que je vais sortir du palais. Que se passera-t-il? Si jamais Jayama ou bien Rati voudraient me voir. Sujata?
5: Oui, princesse Krisha?
0: Sujata, écoute, j'ai très mal à la tête, alors je vais aller dans ma chambre maintenant. Assure-toi que personne ne me dérange pendant que je me repose, d'accord? Vraiment personne.
5: D'accord.

0: Où est-ce que cette fille compte aller comme ça?
1: Maman? Maman? Maman? Wow, maman. Nous avions l'intention de la battre, mais elle est en train de faire le travail elle-même. Elle va creuser sa propre tombe. Maman, je voudrais faire une scène à ce sujet. J'ai vraiment très hâte. Allez, allons nous amuser.
0: Non, Naina. Pas maintenant.
1: Pourquoi?
0: Parce qu'il faut frapper le fer lorsqu'il est encore chaud. Est-ce que tu me comprends, ma fille? Et tu dois attaquer l'ennemi lorsque les circonstances y sont très favorables. Donc, nous devons attendre la bonne occasion et le bon moment, Naina.
2: Princesse Krisha, ces vêtements appartiennent tous à ma sœur. Ces vêtements pourraient vous convenir. Mais s'il vous plaît, n'en parlez à personne, sinon je perdrai mon emploi.
3: Mais oui, je ne le dirai à personne.
2: D'accord.
3: Merci.

0: Et que faites-vous là? Prince d'Evrage?
1: J'ai une réunion.
0: La question que je viens de vous poser est très stupide. C'est votre bâtiment et je vous demande pourquoi. Vous êtes là.

0: Qu'y a-t-il ?
1: Tu viens tout juste de marcher sur le pied, Dev.
0: J'ai marché sur ton pied, Arav ? C'était pas moi.
1: Ce n'était pas toi. C'était peut-être lui. C'est des choses qui arrivent dans un ascenseur.
0: Mais dis-moi, qu'est-ce qui t'a poussé à rejoindre notre entreprise tout d'un coup ? Parce que rien ne pèse sur toi. Tu as toute une vie pour travailler, alors tu devrais en profiter.
1: Oui, tu as raison. En fait, je voulais savoir comment tu travailles, Dev. Car je veux devenir comme toi. Et je souhaite aussi rendre notre famille fière de moi. Je ne trouverai pas meilleur mentor que toi.

0: Qu'est-ce que tu as ?
1: Ce sont mes dents, Dave. Mes dents me font très mal, ça fait vraiment mal.
0: Pourquoi tu te comportes aussi bizarrement tout d'un coup ? Qu'est-ce qu'il y a ? Ça va pas ?
1: Quelque chose ne va pas, Dave. Ça fait très mal. Ne t'inquiète pas, ça ira mieux dans un instant. Je me demande pourquoi... l'étage... Ça prend beaucoup de temps pour atteindre notre étage, non ?
0: Ça viendra.

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0: Vous avez besoin de quelque chose?
1: Aïe! Ah, mais qu'est-ce qui vous prend?
2: Où tu as mis le parfum de ma mère? Parle! Parle, maudite voleuse! Dis-moi où tu as mis le parfum de ma mère!
1: Il est où?
3: Camilla! Ça suffit! Qu'est-ce qui te prend?
2: Cette fille est une voleuse, papa!
0: Monsieur Portilla, c'est pour le parfum dont je vous ai parlé.
2: Tu le savais déjà?
3: Oui, je le savais. Mais comment tu oses la frapper pour ça?
2: Elle a pris le parfum de maman,
3: non,
2: papa!
3: Non, elle ne l'a pas pris! Il s'est cassé! Et elle me l'a dit elle-même quand c'est arrivé. Camilla! Tu ne peux pas traiter les gens comme ça. Tu ne dois pas. Vas-y donc, et présente-lui tes excuses.
2: Quoi?
3: Tu m'as bien entendu?
0: Non, non, non, ce n'est pas nécessaire, monsieur.
2: Tais-toi! Cette garce me rend folle, papa!
0: Le parfum est tombé et il s'est cassé. Je n'ai rien volé, mademoiselle, je vous le jure.
3: Camilla, je suis en train d'attendre.
2: Elle est complètement débile, papa!
3: Arrête de l'insulter et demande-lui pardon.
2: Jamais de la vie! Soit tu la vires maintenant, soit je m'en vais de cette maison!
3: Si tu n'arrives pas à vivre selon mes règles... Eh bien, alors, tu peux partir quand tu veux.
4: Allez, tout le monde, c'est le dernier tour.
5: Salut, Imena. J'ai un énorme service à te demander.
4: Qu'est-ce qui se passe?
5: C'est vraiment un grand service.
4: Oui, dis-moi.
5: Est-ce que je peux rester quelques jours chez toi?
4: Bien sûr, il n'y a aucun problème.
5: Ah, merci.
4: Mais pourquoi? Qu'est-ce qui s'est passé?
5: J'ai pas pu payer le loyer et on a été expulsés.
4: Ah, je suis vraiment désolée.
5: Je sais. Et j'ai plus d'endroit où aller. Si jamais t'as des nouvelles du boulot dont tu m'avais parlé ou même autre chose,
4: oui.
5: Ce serait gentil de ta part.
4: Non, t'en fais pas, d'accord? C'est bien à ça que servent les amis, non? Je vais t'aider, t'en fais pas.
5: Merci beaucoup.
4: Je t'en prie.
5: Vraiment, merci.
4: T'inquiète pas.
0: J'ai dit à votre père que j'allais le remplacer.
2: Même en travaillant toute ta vie, tu ne peux pas payer ça.
3: Ne complique pas encore plus les choses. Je t'ai juste demandé de lui présenter des excuses.
2: C'est toujours la même chose. Tu fais toujours passer les autres avant moi. Mais j'ai compris, papa. T'inquiète pas. Je vais m'en aller de ta maison tout de suite, papa.
3: Non, Camilla.
2: Lâche-moi.
5: Je vais voir si je peux lui parler.
3: Non, ne t'en mêle pas, Paola.
5: Mais Louis...
3: Ne t'en mêle pas.
5: Très bien. Excusez-moi.
3: Je te prie de l'excuser pour son manque de respect.
0: Elle n'est pas obligée de partir.
3: Non, je vais aller lui parler.
6: Salut les beautés, comment vous allez?
7: Écoutez, alors, je veux vous montrer quelque chose.
6: Merci vraiment pour l'énorme réponse que vous avez donnée à l'appel qu'on a lancé pour notre nouvelle ligne de vêtements.
7: Croyez-moi, on travaille énormément pour pouvoir choisir ce modèle qui reflétera exactement ce qu'on a en tête. Ce n'est pas du tout facile. C'est même très compliqué parce que vous êtes toutes magnifiques. Et c'est très difficile de n'en choisir qu'une seule. Alors, s'il vous plaît, restez bien connectés à mes réseaux car je vais bientôt annoncer qui est la gagnante.
6: Gros bisous! Restez connectés.
2: J'en ai marre.
3: Camilla, tu ne peux pas réagir comme ça.
2: Maintenant, c'est la servante qui compte plus que moi, papa. Eh bien, si tu tiens tant à ta domestique, reste avec elle, parce que moi, je m'en vais.
3: Ce qui m'inquiète, c'est que tu fasses autant de crises, ma fille.
2: Et tu veux que je réagisse comment, alors?
3: Tu n'as pas à frapper les gens qui travaillent pour toi.
2: Tu ne me comprendras jamais. Et tu sais quoi, papa? J'ai pas besoin de toi. Laisse-moi tranquille, s'il te plaît.
3: Réfléchis bien aux décisions que tu prends.
2: La meilleure décision que j'ai prise, c'est de m'en aller de cette maison. Alors, va-t'en. Je te déteste, papa! Je te déteste!

0: Non, non, non, non, non. Tu peux pas imaginer ce que j'ai trouvé dans la chambre d'Arturo. Ta sœur va devoir me donner des explications. Oh, c'est que... Qu'est-ce qui t'arrive? Mais enfin, pourquoi tu pleures?
1: Mademoiselle Camilla m'a accusée à propos du parfum de sa mère.
0: Oh, encore elle? Avec la même histoire?
1: Elle m'a giflée et elle m'a tirée par les cheveux, maman.
0: Quoi? Comment ça, elle t'a frappée?
1: Maman! Maman, s'il te plaît, partons d'ici, je t'en supplie, s'il te plaît, je ne supporte plus toutes ces humiliations.
0: Lève-toi. Écoute-moi, tu dois toujours être forte et rayonnante.
1: Mais je ne mérite pas d'être traitée comme ça.
0: Tu as raison, ma chérie, tu ne le mérites pas. Tu ne le mérites pas.

0: Madame, madame, s'il vous plaît.
1: Bonjour.
0: Bonjour. Par hasard, vous n'auriez pas vu Valeria?
1: Non, elle est déjà partie d'ici, jeune homme.
0: Elle est déjà partie, où ça?
1: Vous n'étiez pas au courant?
0: Non, je savais pas.
1: Elles ont été expulsées pour loyer impayé.
0: Comment? Elles n'habitent plus ici?
1: Non. Mais quelle arrogance, tu trouves pas?
2: Je t'ai déjà dit de t'en aller. Laisse-moi tranquille. Je veux rester seule.
3: Comment vous avez osé frapper ma fille?
2: Sors de ma chambre, sale garce. Et je vais te demander de me parler avec respect.
3: Du respect? Alors on va en parler du respect. Et qu'on soit bien clair là-dessus. Ma fille, vous la respectez. Parce que contrairement à vous, elle a une mère qui la protège et qui veille sur elle.
2: Comment oses-tu me dire ça?
3: Écoutez, mademoiselle, que l'on soit vos employés, ne vous donne pas le droit de nous manquer de respect comme ça.
2: La seule qui a manqué de respect ici, c'est votre fille en volant le parfum de ma mère. Ce n'est qu'une pauvre fille.
3: C'est clair que vous n'êtes qu'une gamine insolente et arrogante que tes parents n'ont pas réussi à éduquer. Alors je vais vous donner un conseil. Ma fille, vous la respectez. Hmm? Sinon, vous verrez de quoi je suis capable.
2: Tout ça ne va pas en rester là.
3: J'espère bien. Pour que vous réfléchissiez bien la prochaine fois avant de vouloir blesser ma fille.

0: Oh là là. Pauvre fille. Je crois que j'y étais un peu fort. Elle l'a bien cherché après tout.
1: Vous ne savez pas du tout où elles ont pu aller?
2: Non, je sais pas, je veux pas le savoir. Franchement, j'espère qu'elles reviendront jamais, on en avait marre d'elles.
3: Venez, monsieur, entrez, entrez.
4: Vu ce que vous m'avez décrit, je vais devoir changer les évacuations, les robinets, la pompe et toute la tuyauterie.
3: Vous vous rendez compte dans quel état ils m'ont laissé la maison?
4: Écoutez, madame Cielo, je vais être très honnête avec vous. Il y a vraiment beaucoup de choses à réparer et malheureusement, ça ne va pas être donné. Ça risque d'être cher.
3: Ah, je sais. Mais il faut absolument que tout soit parfait, comme si c'était neuf. J'ai vraiment besoin de vendre cette maison au plus vite.
4: Ne vous inquiétez pas, je vais me dépêcher alors.
3: D'accord. Faites vite, monsieur, s'il vous plaît.
1: Bonjour, madame.
3: Bonjour.
1: Vous ne seriez pas la propriétaire de cette maison?
3: Oui, c'est moi.
1: Vous savez si madame Garcia vit toujours ici?
3: Non, plus maintenant.
1: Pourquoi?
3: Je l'ai virée. Cette petite garce a arrêté de me payer le loyer. Et elle m'a laissé la maison dans un état lamentable, tout abîmé.
1: D'accord. Et elle vous doit une grosse somme?
3: Vous rigolez. Plus qu'une grosse somme, vous voyez?
1: Je ne me suis pas présenté. C'est un pli de ma part. Oh. Je m'appelle Arturo Portilla. Je crois que nous avons une discussion à avoir tous les deux.

0: Tu peux m'expliquer ce qui s'est passé avec Camilla?
1: Ma fille est incontrôlable.
0: Ce n'est qu'une jeune fille.
1: Oui, mais le problème, c'est qu'elle dépasse toutes les limites. Et je ne peux pas le permettre. Elle a frappé cette pauvre fille, Mare.
0: Pourquoi?
1: À cause du parfum de Cécilia.
0: Je n'excuse pas Camilla, mais c'est logique. Ce parfum lui rappelle sa mère et sa mort est très récente. C'est un sujet trop délicat pour elle.
1: Je comprends. Tout ce que j'ai demandé, c'est qu'elle veuille bien présenter des excuses à Mare. Et maintenant, elle veut quitter la maison.
0: Ne la laisse surtout pas partir.
1: Non, non, non. Elle est assez grande.

0: pour arrêter ce genre de caprice.
1: Elle est juste perdue, Louis.
0: Non, Graciella. Elle doit assumer ses décisions. Je lui ai toujours tout donné sans compter. Si elle veut quitter la maison, c'est peut-être le moment qu'elle comprenne enfin ce que c'est que la vraie vie. Mon erreur a été de lui faciliter la vie pendant tout ce temps. Mais ça... ça, c'est fini. Je ne le ferai plus.
2: Allez, ma chérie,
3: oui.
2: Tu peux y arriver.
3: Hey.
2: Allez, cours, cours.
3: Oui.
2: Celle-là maintenant, mon cœur.
3: D'accord.
2: Lance-toi.
3: Oui.
2: Allez, allez.
3: J'arrive, papa. Tu m'attrapes,
2: oui.
3: Papa.
2: Si, je t'attrape.
3: Hey.
2: Oh. Allez, ma chérie.
3: Oui.
2: Allez.

0: Alors, tu vas vraiment partir ?
1: Oui, tu peux te réjouir.
0: Oh, Camilla, j'aurais jamais pensé que tu réagirais comme ça. Je regrette vraiment de t'avoir raconté ce qui s'est passé. Mais tu as bien fait de défendre les affaires de ta mère.
1: Mon père n'était pas du même avis.
0: Franchement, j'aurais jamais imaginé que Louise préférerait cette fille à sa propre fille. Mais bon, dis-moi Camilla, t'as jamais pensé que s'il te donne pas la place que tu mérites, c'est parce que tu ne travailles pas, tu n'étudies pas, tu fais rien? Enfin bon, quoi qu'il en soit, je trouve ça injuste, vraiment.
1: Au revoir.
0: Tu sais que tu vas beaucoup nous manquer.

0: Qu'est-ce qu'il y a?
1: T'as vu la vidéo Quartoro a publiée?
0: Oui. Et est-ce que tu as vu toutes les réactions que ça a provoquées?
1: Franchement, je comprends pas comment il y arrive.
0: Ben, que ça te plaise ou non, aujourd'hui, pour avoir de la visibilité, il faut passer par les réseaux sociaux.
1: Peut-être, mais il y a d'autres façons de le faire. Quartoro pense même pas à notre clientèle féminine.
0: Justement, avec cette campagne, ce qu'on essaie, c'est d'attirer des gens qui ne consommaient pas encore nos produits. Et on va continuer à proposer les autres lignes de vêtements, mais pour notre clientèle actuelle. Leonardo, crée quelque chose d'aussi différent. Ça attire forcément un autre type d'attention.
1: Honnêtement, je crois pas que vous avez l'expérience nécessaire pour ce genre de projet. Vous ferez mieux de le confier à quelqu'un d'autre.
0: À qui? À toi? Mon père m'a donné l'opportunité de faire avancer ce projet. Alors si tu as un vrai problème avec ça, vas-y, va lui en parler. Moi, je continue sur ce projet.
1: Très bien, mais souviens-toi bien. C'est moi qui t'ai donné l'occasion d'éviter un fiasco.

0: Je m'en vais.
1: Camilla, réfléchis bien à ce que tu fais, ma fille. Personne ne te met dehors ici. Tu pars parce que tu le veux et je t'ai seulement demandé de présenter des excuses à Marie.
0: Mais ça, je ne le ferai pas, papa.
1: Réfléchis-y.
0: Il n'y a rien du tout à réfléchir. Au revoir.

0: Et pour l'amour de Dieu, arrête de te fourrer dans des problèmes, d'accord?
1: Je te jure que c'est pas moi qui les cherche, mais on dirait que tout le monde ici a quelque chose contre moi.
0: Je t'ai déjà dit que c'est de la jalousie, hein?
1: Tout ce que je veux, c'est de ne plus avoir d'ennuis. Et le mieux, c'est que j'aille chez ma sœur au plus tôt.
0: Du calme, ma chérie. Écoute, il faut d'abord voir comment les choses se présentent ici. Peut-être que tu peux rester quelques jours avec ta sœur, mais seulement le temps qu'elle se remette.
1: Hmm? Oui, d'accord.
0: Très bien. Maintenant, on retourne travailler comme si de rien n'était.
1: Et si Camilla continue à m'embêter?
0: Non, tu n'as pas à t'inquiéter d'elle, ma chérie. Elle est partie. Donc, plus personne pour t'embêter.
1: Merci beaucoup, maman.
2: Bonjour.
3: Bonjour. Merci beaucoup d'être venu me chercher.
2: Bien sûr. Tu peux compter sur moi pour tout ce dont tu as besoin. Où est-ce que tu pars en voyage? Tu vas bien?
3: Emmène-moi juste très loin d'ici. Je ne veux plus rester dans cet endroit. Conduis-moi chez mon ami,
2: oui,
3: s'il te plaît.
2: Bien sûr. Allons-y. Je t'ouvre.
3: Merci.
2: C'est juste mon avis, hein. Mais reste calme. Quand la tempête arrive, le mieux, c'est de garder son sang-froid. Hein? Je te dis ça par expérience. Ça m'arrive souvent. Reste tranquille.
4: Tu sais quoi, Yvonne? Tu peux me passer, s'il te plaît, le directeur de la banque où j'ai mon compte personnel? J'en ai besoin.
5: Oui, monsieur, tout de suite.
4: Merci.
5: Excusez-moi.
4: Beaucoup. C'est moi.
6: Ah. Tu peux passer, Yvonne. Avec l'annonce que tu viens de faire, là, on doit vraiment accélérer le rythme, Arturo.
4: Tu vois, moi, je dirais tout le contraire. Les gens n'attendent que ça. C'est bon pour nous. Ça crée de l'attente pour le lancement officiel de notre marque.
6: T'as vraiment intérêt, parce que tu sais très bien que Leonardo va tout faire pour qu'on lui confie le projet.
4: Ah, fais pas attention, Leonardo veut juste attirer l'attention de notre père, c'est tout.
6: Arturo, je compte sur toi.
4: Je t'avais dit que j'allais régler ça. Oui ou non? Maintenant tout le monde parle de notre marque, et ça, ça nous fait gagner du temps. On n'est pas bien là?
6: Comment tu fais ça?
4: Quoi?
6: Bah, pour faire les choses comme ça, sans se soucier de rien.
4: C'est un don. C'est un don.
6: Un don.
4: J'imagine. Je te l'avais dit que ça allait devenir viral, mais tu me fais jamais confiance.
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2: Hey, tu commences à m'inquiéter. Qu'est-ce que t'as ?
3: Rien, ça va aller.
2: Oui, oui, je sais que ça va aller, mais là, t'en as vraiment pas l'air.
3: Oui.
2: Qu'est-ce que t'as ?
3: Rien, juste des problèmes à la maison. On dirait que mon père ne me comprend pas.
2: Je sais. Moi aussi, c'est pareil. Que des disputes à la maison.
3: Moi aussi. Mon père passe son temps à me crier dessus et à se disputer avec mes frères.
2: Eh ben, au moins t'as des frères. Moi, j'ai personne. Alors tous les problèmes, c'est pour moi. Mais bon, à force, je m'y suis habituée.
3: C'est justement pour ça que je suis partie. J'en pouvais plus.
2: Ouais, je comprends. Moi aussi, j'aimerais faire pareil. Mais j'ai nulle part où aller.
3: Il y a toujours un moyen, tu verras.
2: Tu crois?
3: Regarde, qui aurait cru que nous deux, on aurait un truc en commun?
2: Ouais. T'en veux une?
3: Non, merci.
20: Fais attention.
0: Les clés.
20: Non, maman, regarde.
0: Qu'est-ce que c'est que ça? Qu'est-ce que...
20: Oh. Ophélia! Enfin, te voilà.
0: Qu'est-ce qui s'est passé?
20: Je croyais que Valéria t'avait prévenu.
0: Non, elle ne m'a rien dit.
20: Jello est arrivée, elle a vidé toute la maison parce qu'on ne lui a pas payé le loyer. Elle a même changé la serrure.
0: Et le reste des affaires et Valéria?
20: Tes affaires sont chez moi. Valéria, je ne sais pas. Je pensais qu'elle était allée avec toi. C'est que Cello a dit aux voisines que ta maison était complètement inondée et qu'elle ne voulait pas te laisser rester ici.
0: Et comment il a su ça? Dis-moi, comment il a su ça, Amparo?
20: Susanna a tout raconté à Cello.
0: Cette garce, elle va me le payer, c'est sûr!
20: Non, maman, maman,
0: Ophélia,
20: qu'est-ce que tu vas faire?
0: Susanna,
20: Ophélia,
0: où tu es, espèce de folle?
20: Qu'est-ce
0: tu es
20: que tu
0: maudite?
20: Vas faire?
0: Pour qui tu te prends? Quel genre
20: maman,
0: de personne
20: qu'est-ce que tu vas faire? Oh,
21: vide.
20: T'es folle ou quoi?
0: Espèce de garce! J'ai seulement cassé ta fenêtre, mais toi, tu m'as volé ma maison, sois gentille!
20: Toi.
0: Ne me cherche pas! Ne me cherche plus! Tu n'as pas idée de quoi je suis capable!
20: Allez, Ophélia, on s'en maman, va, ça maman, suffit maintenant!
21: Dégage de là!
0: Espèce de
20: on
0: gourde!
20: S'en va.
21: Dégage!
20: Viens, on s'en va!
2: Voilà.

0: C'est bon.
1: Sérieusement, merci beaucoup d'être venu me chercher.
0: Mais non, voyant, t'as pas à me remercier.
1: Oh, bien sûr que si. C'est plus rassurant de connaître la personne qui te conduit plutôt que de commander.
0: Ouais, c'est vrai. Non, attends, il y a trop là.
1: Mais non, c'est normal, parce que tu as rendu le trajet plus agréable. Tu as même réussi à me faire oublier un instant l'enfer que je vis chez moi.
0: Merci beaucoup. J'espère.

0: J'espère que les choses vont vite s'arranger avec ta famille.
1: Oh, ça j'en doute, mais merci. On se voit bientôt.
0: À bientôt.
2: Et toi, Mar, ouvre les yeux sur ces enfoirés, t'es là à croire que leur fils t'aime et regarde un peu ce qu'ils nous ont fait.
3: Maman, Roigné pour rien.
2: Ouvre les yeux, Mar. Tu crois que ce bon à rien va pouvoir se débarrasser de sa mère? Alors c'est ça la vie que tu veux? Avec des gens capables de te laisser à la rue?
4: Essaye de te calmer, Ophélia, ne t'en prends pas à Mar.
3: Amparo, est-ce que je peux aller un moment dans ta chambre?
4: Oui, ma fille, vas-y.
2: Je sais que j'étais malheureuse dans cette maison, mais... mais au moins, j'avais un toit. Maintenant, on n'a plus rien.
4: Tu étais très jeune quand tu es arrivée ici. Tu ne savais rien, tu étais une fille abandonnée.
2: Qu'est-ce que je vais faire?
4: Tu n'es plus une gamine. Aujourd'hui, tu es une femme qui s'est battue pour ses filles.
2: Oui, mais c'est pas assez. Maintenant, on est encore plus mal qu'avant.
4: Non, non, tu es une femme forte. Sers-toi de ta colère pour avancer, Ophélia.
2: Parfois... parfois... j'ai juste envie d'abandonner.
4: Je sais que tu ne le feras pas, parce que tu n'es pas comme ça. T'as survécu à bien pire. Alors relève la tête et continue de te battre, hein? Allez. Allez.
5: Doucement, s'il te plaît. C'est bon, c'est bon.
0: Qu'est-ce qui vous arrive?
6: Cette femme, Ophélia, est folle!
5: C'est elle qui a fait tout ça.
0: Et pourquoi?
6: Elle dit que c'est ma faute s'ils ont perdu leur maison.
0: Et c'est vrai?
6: Non, elle est folle. Je t'ai dit 1000 fois que cette femme est instable et dangereuse, Juan.
0: Mais je comprends pas pourquoi elle dit ça. Il s'est passé quoi exactement?
6: Non, je sais très bien que d'après toi, c'est moi la fautive. T'es aveuglé par cette fille. Regarde un peu ce que sa mère est venue faire.
5: Je crois qu'il est temps que tu cesses de voir Mar, mon fils.
0: Elle n'a rien à voir avec tout ça.
5: Alors quoi? Tu vas attendre qu'il se passe quoi d'autre? Allez, dis-moi. Tu sais combien ça va me coûter de réparer cette vitre?
0: Ok. Si le problème, c'est l'argent, le voilà.
5: Mais que... qu'est-ce qui te prend, Juan?
0: Laissez Mar en dehors de vos histoires.
5: Hé, ne sois pas insolent.
6: Non, Jacinto, non. Non. Non. Allez, aide-moi à ramasser. Faut voir s'il n'y a pas de morceau de verre derrière le canapé. S'il te plaît, aide-moi à le bouger.
3: Je ne voulais pas revenir ici.
2: Je sais. Je sais, ma chérie, mais on n'a vraiment nulle part où aller à cause de cette vieille dégoûtante.
3: Et maintenant, on va faire quoi, maman? On n'a absolument plus rien.
2: Écoute, ma chérie, écoute bien ce que je vais te dire. Hors de question qu'on fasse plaisir à cette garce en nous voyant souffrir. Ni elle, ni personne. T'as bien compris, hein? Allez, on va s'en sortir. Tu vas voir.
3: Mais comment?
2: Voyons, Mar, comme on l'a toujours fait, ça. C'est pas ça qui va nous arrêter. Tu m'as entendu, hein?
7: J'ai appelé Camilla.
0: Et?
7: Elle n'a pas voulu me parler.
8: Mon chéri, ça risque d'être compliqué. À vrai dire, elle est vraiment très mal.
7: Ouais, tu vas aller la chercher, papa?
9: Arturo, peut-être que toi, tu pourrais parler avec ta sœur.
10: Non, tata, je préfère attendre qu'elle se calme un peu d'abord.
9: Ce qui m'inquiète le plus, c'est qu'elle soit partie à cause d'un problème avec tes invités. Hein?
10: Tata, elles n'ont nulle part où aller. Et d'après ce qu'on m'a dit, c'est Camilla qui a causé tout ça.
7: Écoute, celle qui est partie de la maison, c'est ta sœur. Tu comprends ce que ça veut dire?
11: Ce problème, il est entre ta sœur et moi. Et je ne veux pas que vous vous en mêliez.
9: Je crois qu'il est temps que tes invités s'en aillent pour que ta sœur puisse revenir.
10: Madame Garcia et ses filles n'ont plus de maison. On les a expulsées.
8: Oh, désolé. C'est vraiment trop sérieux. Et maintenant, elles sont des sans-abri?
11: Alors, vous trouvez ça drôle, vous? Et toi, comment tu sais qu'elles n'ont nulle part où aller?
10: Parce que je suis au courant de ce qui arrive à ma copine, papa.
11: Arturo, tu connais à peine cette fille. Ne sois pas aussi insolent, bon sang! Ça me fait mal de voir à quel point j'ai échoué dans votre éducation. Mais je ne vais plus fermer les yeux. Si ma décision par rapport à Camilla ne vous plaît pas, vous pouvez partir avec elle.

0: tu étais avec Priscilla.
1: Voilà d'où vient le problème qu'on a eu avec Francisco.
0: Il n'est pas trop tard pour que les choses changent dans cette maison. Et même si ça me fait mal, je le fais pour votre bien.
2: Ah, Luis, où vas-tu?
0: Je n'ai plus faim.
2: Ce que je t'ai dit à propos de ces femmes est vrai, Arturo. Elles ne peuvent plus rester ici. Regarde un peu tout ce qui s'est passé.
3: Tata, et je les emmène où?
4: Et depuis quand t'as envie d'aider les gens, toi?
3: Je me contente d'utiliser les espaces de ma maison.
5: Ça suffit. Oh. On dirait que vous n'avez rien écouté de ce qu'a dit papa.
3: Elles sont tellement belles que c'est vraiment compliqué d'en choisir une seule. Alors, restez bien connectés à mes réseaux parce que bientôt, je vais annoncer le nom de l'heureuse gagnante.
6: Franchement, ça me donne même pas envie de manger.
7: Qu'est-ce qui te ferait plaisir? Je vais leur dire de te le préparer.
6: Non, ce n'est pas ça, c'est que je n'ai même pas faim. Après la crise de colère que j'ai eue, j'en ai l'estomac tout retourné.
7: Et imagine-moi, Camille. Regarde ça.
6: Oh mais non, franchement, c'est dégoûtant.
7: Je comprends pas, je te jure. Pourquoi il fait ça?
6: Parce que c'est un idiot, Priscilla. Mon frère ne sait plus ce qu'il veut. Ces regards-là, c'est pour cette fille, c'est la fille de la servante.
7: Oui.
6: Non, vraiment, si jamais il ose mêler Mar à tout ça, je le tue. Ça serait vraiment la pire chose qui pourrait arriver à la marque.
7: Tu vois, il n'y a pas beaucoup de choix, Camille. Ce sont toutes des filles super nulles et
6: sans
7: classe.
6: Bon, je sais, évidemment, aucune d'elles ne pourrait convenir, mais encore moins la fille d'une servante.
7: Je sais, Camille. Ton frère a vraiment beaucoup changé. Il est devenu fou.
8: Ma fille, combien de jours va rester ton amie?
9: Je sais pas. Elle m'a encore rien dit.
8: C'est bien que tu veuilles l'aider, mais tu pourrais pas lui demander de participer un peu aux dépenses?
9: Le problème, c'est qu'elle s'est fait virer de la salle de sport récemment.
8: En ce moment, c'est vraiment dur, tu sais. On a à peine de quoi payer le dîner de ce soir.
9: Je sais, maman. Merci à toi.
8: Je crois qu'on pourra pas se permettre une dépense pareille.
9: Ce sera que pour quelques jours, je te le promets.
8: Bon, ma chérie, on va serrer la ceinture un peu plus.
9: Ah, c'est gentil, Valeria. T'inquiète, faut pas te déranger.
10: Non, non. Au contraire, ça me dérange pas. Est-ce que je peux vous les laver?
8: Non, non, non, ne t'inquiète pas. Je vais les laver rapidement. Allez, vous pouvez aller vous coucher.
10: Je venais justement vous dire que ma mère a appelé et elle veut que je rentre avec elle.
9: T'es sérieuse?
10: Oui, sérieusement. Tu sais comment elle est, hein. Elle est très fâchée. Elle me demande ce que je fais chez les autres à déranger, que je dois rentrer. Alors je pense que je vais y aller, c'est mieux.
9: Mais attends, t'es sûre?
10: Oui, Mena. Mais merci beaucoup pour tout, vous cuisinez très bien.
8: Ne t'en fais pas, d'accord? Sois prudente.
10: Merci.
9: Prends soin de toi.

Tu me manques tellement, Cecilia. Tu savais toujours comment arranger les choses avec nos enfants. Tu avais toujours assez d'amour pour chacun d'eux. Mais je te jure que je fais tout ce que je peux. Et ça me fait très mal que ce ne soit pas assez.

0: Je veux juste ce qu'il y a de mieux pour eux, comme tu l'as toujours fait.
1: Tu dois voir ça comme une épreuve de la vie, mon amour. Quelque chose dont tu te souviendras quand tu seras quelqu'un de très important. Hmm? Parce que toi, ma fille, tu iras très loin.
2: J'en suis pas sûre, maman.
1: Mais bien sûr que oui. Tu dois te voir comme une femme forte, qui se laisse pas marcher dessus par n'importe qui. Parce que t'es forte. Tu es magnifique. Écoute, mon amour, beaucoup de gens voudront t'empêcher d'avancer, mais toi, tu ne dois jamais les laisser faire.
2: Je ne suis pas certaine d'avoir cette force.
1: Bien sûr que oui. Tu l'as, ma chérie. Tu es forte. Hein? Allez, fais-moi un sourire. Dis-moi, ta sœur t'a écrit?
2: Je sais pas, attends. Non, non, j'ai rien reçu.
1: Je vais l'appeler. Mais bon, elle va sûrement pas répondre, comme d'habitude. Et après, je suis sûre qu'elle me reprochera de ne pas m'inquiéter pour elle.

ne décroche pas. Je comprends pas ta sœur. Elle me remplit ma vie d'angoisse. Oh, Sainte Vierge, je te demande juste de veiller sur elle. Je sais qu'elle est têtue et qu'elle ne changera jamais, mais s'il te plaît, veille sur elle.

0: Mar, Mar, Mar, réveille-toi, ma fille.
1: Qu'est-ce qu'il y a? Qu'est-ce qui se passe, maman? Oh, maman, qu'est-ce qu'il y a? Qu'est-ce qui se
0: passe? Oui, oui, je sais. Mais j'ai pas réussi à dormir. J'ai pas fermé l'œil de toute la nuit.
1: À cause de Valéria?
0: À cause de qui d'autre, ma chérie? Je suis carrément morte d'inquiétude. Je n'ai aucune idée d'où ta sœur a passé la nuit.
1: Elle est sûrement chez Jean.
0: Non, non, non, c'est ce que j'ai cru, moi aussi. Je l'ai appelée. Et figure-toi qu'elle pensait qu'elle était avec nous.
1: Où elle est, alors?
0: Je n'en ai aucune idée. Je vais devoir aller la chercher.
1: Maintenant?
0: Non, non. Enfin, si, mais d'abord, je dois préparer le petit déjeuner. Alors, habille-toi, s'il te plaît, pour venir m'aider. Allez, vite, viens dans la cuisine.
1: D'accord, maman. Bonjour, mon amour. Bien? Et Juan, on peut se voir?
2: Bonjour.
3: Bonjour.
4: Tu as bien dormi ici?
2: Ouais.
4: Sainte Vierge, comment as-tu pu faire ça?
2: C'était pas si mal, je t'assure.
4: Ce n'est pas si mal. Allez, lève-toi, on rentre à la maison.
2: Non, Paro.
4: Allez, debout, tu ne vas pas dormir dans la rue, tu veux te faire bouffer par les rats?
2: Non, non, mais je veux vraiment pas être un poids pour toi. Non,
4: tu
2: non.
4: Tu n'es pas un poids. Allez, on y va. Je te prépare un café, viens. Mais ne sois pas fière. En plus, ça te servira à te changer. Et puis comme ça, tu commences bien la journée. Allez, viens. Hein?
2: J'ai fait un rêve trop bizarre en plus.
3: Hein? Bonjour.
0: Bonjour, madame.
3: Vous pouvez me servir un petit café, s'il vous plaît?
0: Oui, oui, oui. Voilà.
3: Merci.
0: Ah, je voulais vous demander si je pouvais sortir seulement quelques heures.
3: Je n'aime pas trop que vous me demandiez la permission tout le temps. J'ai cru comprendre que vous n'aviez toujours pas de logement.
0: Comment vous le savez?
3: Je connais beaucoup de choses sur vous. Croyez-moi, je sais ce qui se passe dans la vie de toutes les personnes qui sont ici.
0: Bien, alors vous êtes au courant que ma vie a été difficile, que je suis une veuve avec deux filles et que ça a été très compliqué.
3: J'imagine. Eh bien, prenez tout le temps qu'il vous faudra. Ah, vous pouvez me passer un de ces petits gâteaux, s'il vous plaît?
0: Oui, bien sûr.
3: Merci. Mais ne revenez pas tant que vous n'aurez pas trouvé un endroit où vivre. Je ne suis pas du tout contente de tout le chaos que vous et vos filles avez causé dans cette maison. Alors ne revenez pas sans solution.

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17: Cindy, merci d'accueillir à nous sous ce beau ciel bleu qui, ça l'a dit, la pluie tombe tout le temps, la plaine des palmiers, parce que là, il fait vraiment beau. Et on est surtout content de retrouver la petite poupée, Amélina, qu'elle est toute jolie, oh là là. Alors Cindy, raconte à nous un petit peu cette année avec Amélina qui est venue compléter le joli tableau de famille.
18: Ben, pour moi, cette année, la venue d'Amélina, ça a été... ça a été bien, c'est-à-dire, en fait, elle est venue compléter notre famille, notre sixième petit rayon de soleil.
17: Oui.
18: Et du coup, ben voilà, je pense qu'il y a eu une bonne réussite pour la famille. Mes enfants ont une belle réussite cette année.
11: Ouais.
18: Je suis très fière d'eux.
11: En fait, elle y met sa main dessus, mais pense qu'elle y veut téter. Elle y veut téter, elle, hein, quand elle y fait ça. Bon, on a fait une petite pause tété parce qu'Amélina avait faim. C'était l'heure de manger pour elle. Et là, elle est KO. Ça y est, elle y dort. Et puis, elle est tellement agréable ici. Le calme, on entend les oiseaux chanter. Le petit soleil, il caresse. Elle est trop, trop bien. Et du coup, vous disiez que c'était une année de réussite, mais pour tous les enfants.
18: En fait, Agnès, elle a obtenu son BTS immobilier cette année avec... elle était major de sa classe.
11: Oui.
18: Et du coup, Romane, lui, il a passé son PMI, il a réussi son PMI aussi cette année.
11: Ouais.
18: Et du coup, avec tous les enfants, avec Anélia et Alexia, ils ont deux classes.
11: Ouais.
18: Et puis, voilà, comme je dis, c'est notre sixième petite merveille, notre rayon de soleil.
11: Ben oui, parce que finalement, là, c'est une famille nombreuse que Zatnina. Et puis, quand on voit qu'il marche bien, que dans la réussite des enfants, la santé des enfants, quel regard on porte là-dessus?
18: Déjà, mes enfants sont respectueux.
11: Oui.
18: Je pense qu'il y a l'éducation des parents derrière.
11: Ah oui, certainement. Donc, on doit être fier quand même de voir le résultat.
18: Oui, très fier.
11: Est-ce que des fois, les gens, ils disent pas « Ah, mais c'est une famille nombreuse, donc peut-être les enfants n'est pas bien occupés. » Quoi sont Nena comme préjugé le plus souvent?
18: Comme préjugé, de dire que si les enfants... tous ces enfants-là, est-ce que nous peut gérer les enfants?
11: Ouais. Et quoi vous répondre à ces gens-là?
18: Du coup, moi, elle me dit, d'abord, c'est une question d'organisation. Mm-hmm. Et après, il vient tout seul. Hein. Les enfants, après, on a trois grands déjà. Et là, trois petits. Et du coup, les enfants, ils s'occupent d'un et l'autre, ils prennent soin. Les gens, ils doivent dire, on a beaucoup d'enfants. Est-ce que Naïga y arrive au bout et tout? Non, mais du coup, moi, on n'a pas de souci. Ils aiment les enfants. Et du coup, moi, j'y gère ça très bien. On a pas de...
11: Et ça se passe bien. Pas de préjugés à avoir. Les enfants, les en bonne santé, les heureux. Et en plus, ils réussissent. Et m'y croient qu'on n'a pas de plus grande satisfaction quand on est maman.
18: Oui.
11: Mais pourtant, quand on est maman, même pour la sixième fois, notre affaire est un petit peu difficile samedi, c'est les nuits.
18: Oui, c'est les
11: nuits. Comment ça se passe?
18: Du coup, Amélina ne fait pas encore ses nuits.
11: Oui. Elle a quel âge? Elle a combien de mois, là?
18: Elle a 13 mois, là.
11: 13 mois.
18: Oui.
11: Encore petite aussi.
18: Oui, encore petite. Et du coup, elle ne fait pas ses nuits. Toujours tétée. Elle a arrêté ses biberons. Et du coup...
11: C'est-à-dire qu'elle essaye faire un mix, donne à elle un peu de biberon. Mais elle y refuse. Elle y connaît la qualité, les bons produits. Ou donne à elle un bon lait pour boire. Elle ne veut pas s'être dans le biberon.
18: Elle veut pas. Elle veut que le tété.
11: Même si on tire le lait ou mettre dedans, il ne mange pas.
18: Non, il ne mange pas.
11: Ah oui.
18: Elle veut pas. Elle veut que.
11: Elle veut le contact avec sa maman.
18: Voilà.
11: Et justement, est-ce que vous voyez ça comme une contrainte, un poids, ou au contraire, comme un moment privilégié que vous passez avec Amélina?
18: La nuit, ça ne me dérange pas, c'est un moment privilégié.
11: Ouais.
18: Et puis après la journée, j'essaie de... elle mange bien aussi, Amélina.
11: De diversifier.
18: Donc de diversifier. Et du coup, ça se passe bien. Et puis nous, on profite de la nuit. Et puis à 20h30, je suis au lit avec elle.
11: Bon, Cindy, c'était la sixième merveille de la famille. Est-ce qu'on aura une septième merveille?
18: Cinq filles, un garçon, notre famille, c'est bon. Elle va s'agrandir d'une autre façon, mais moi, c'est bon.
11: Pareil, notre bout va agrandir, mais plus par Cindy.
18: Non.
11: En tout cas, Cindy, merci d'avoir ouvert nous les portes de haute maison, les portes de haute jolie famille. Nous, t'es bien contente de présenter Azat à nos téléspectateurs d'Antenne Réunion. Et puis, mesdames, à notre rendez-vous très bientôt sur Antenne pour un nouvel épisode de Bienvenue Bébé.
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12: Bonsoir à tous et ravi de vous retrouver pour votre météo. Suite à quelques soucis techniques, pas d'animation 7 pour ce soir, mais je vous explique tout, rassurez-vous. Donc ce soir, on va encore avoir droit à quelques précipitations sur l'est de la Réunion. Et puis en seconde partie de nuit, les étoiles, ce sera pour tout le monde. On aura un vent assez faible, on va plutôt parler de brise, même c'est vrai qu'on va démarrer quand même avec un vent modéré en début de soirée. En fin de soirée, ce sera assez calme. Les températures sont un petit peu plus chaudes, c'est vrai. On le ressentira moins dans la soirée, mais d'ici demain, on ressentira quand même une petite différence. Et puis quant à la mer, elle continue d'être agitée. On a toujours cette houle d'alizé sur l'est de la Réunion. Demain matin, là ça y est, on a la carte. Donc regardez, le soleil est bien présent sur l'ensemble de la Réunion. Ça reste très ensoleillé. Pour l'après-midi, un peu plus de nuages dans l'intérieur, qui a une préférence une fois de plus sur le nord-nord-ouest. On pourra avoir quelques précipitations. Mais dans l'ensemble, ça reste une très belle journée. Regardons le vent qui sera faible en tout secteur. Et puis la mer restera agitée. On notera toujours la houle d'alizé qui tente même à s'amortir, mais on reste vigilant tout de même. Regardons les températures minimales, 18 degrés à Saint-Denis, entre 8 et 12 pour les cercles, 6 degrés au volcan, 11 degrés du côté de Grand-Coude, on termine avec Piton-Saint-Trace avec 20 degrés. Pour les maximales, 27 degrés au port, 28 pour la pointe des Trois-Bassins, 20 degrés au Colimaçon, on termine avec Saint-Pierre avec 28 degrés. Demain, ce sera le samedi 5 septembre, des bisous d'avance à vous les Raïssa. Le soleil s'élèvera à 6h23 et nous quittera à 18h10. On se retrouve juste après le journal de Laurence Françoise, à tout à l'heure.
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3: Bon, les amis, maintenant, il y a un petit jeu que je joue avec ça.
4: Oh non !
3: Allez, non, vraiment, c'est
5: un jeu. Je n'ai pas apprécié, on n'a pas envie de jouer maintenant.
3: Mais non, c'est pour créer du lien, la cohésion entre
5: quel
3: nous.
5: Quel lien ?
3: Mais c'était...
5: À chaque fois, finalement, on dispute après.
4: Oui, après, c'est la guerre.
3: N'importe quoi, franchement. Là, c'est un jeu d'ouverture d'esprit, d'accord ? Le jeu, est simple, il appelle « On écoute et on ne juge pas ».
4: Oh, ça a l'air bien, ça !
3: Bien sûr, il est bien.
5: Ah, vas-y, ouais. Commence, alors, ça a l'air bien. Commence,
4: oui, je peux commencer ?
3: On raconte une anecdote et nous, voilà, écoute et nous juge pas.
4: Alors, c'est... Allez. Ok, je raconte une anecdote, mais alors, ça m'est arrivé une fois, hein, une fois, je fais pas ça tout le temps, d'accord. Ok, c'était une fois, parce que... Oui, alors, j'accélère. Une fois, et ben, je suis rentrée, je suis partie dormir, j'ai pas baigné.
3: Non, non. On écoute et on ne juge pas.
5: Okay, d'accord, vas-y,
3: très
5: allez,
3: important.
5: Allez, où,
3: allez. Là, c'est moins. Maintenant, c'est moins.
4: Oui.
3: Alors, moins il arrive à moins que des fois, dans l'embouteillage, m'y fouille dans mon trou de nez et.
5: Non, mange
3: le caca de nez.
5: Enfin,
3: on écoute et on ne juge pas.
5: Mais bien sûr, on ne peut pas juger, on a raison. Et bien, moi, Mina, et moi, en fin de compte, l'autre fois, quand Mimi a mis en week-end, elle a essayé tout le monde sous vêtements pour déconner. La mettre sous mon équilibre. Et là, elle a essayé tout le monde caleçon.
4: Pardon ?
5: Tout le monde linge, elle a mettre sur elle pour essayer.
4: Content.
3: Non, là, par contre,
4: c'est une
3: par contre,
4: blague.
5: On écoute.
3: Non.
4: Alors là,
3: non.
4: Moi, je juge en fait.
3: Nous écoute.
4: À quelle heure ouais. Où Mémé il rentre dans mon bon sous-vêtement.
3: Ça va pas ou quoi ? En plus, c'est mon bon caleçon, sur mon pilote encore. Mais mon bon caleçon, moi, Thierry. Mais c'est n'importe quoi, des. Franchement, quoi les couilles, ça brûle tout. Et Dieu, elle prépare l'argent et ça paye caleçon.
4: Mais c'est dégueulasse.
3: Ça va pas ou quoi ?
4: Mais ça va pas ou quoi ?
5: Démonter, c'est pour arrêter de jouer.
4: Ah, ok.
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0: Mesdames, Messieurs, bonsoir. Ravi de vous retrouver pour ce 19h week-end sur Antenne Réunion. Voici les titres de ce 4 septembre. Ce coup de filet de la gendarmerie nationale, un réseau de prostitution démantelé entre La Réunion, Maurice et Madagascar. 5 proxénètes interpellés, mis en examen. Ils étaient en activité depuis février 2025. La gestion de l'eau, priorité annoncée de la Sirest avec ce passage au compteur intelligent. Exemple ce soir à la plaine des Palmistes, tout se fait à distance. Le consommateur pourra anticiper les fuites. Le dossier des retraites par capitalisation, c'est facultatif et l'idée de le rendre obligatoire, idée défendue par plusieurs candidats à la présidentielle. Alors comment réagit-on dans la classe politique? Que disent les syndicats? On essaie de comprendre dans ce journal. Attention, professionnels en plateau, vous les connaissez, Mallory Gapsy et Manon Gouin, un chef cuisinier et une chef pâtissière. Ce sont les invités d'honneur de l'événement culinaire du week-end, Saveurs d'Excellence Réunion, première édition. L'occasion de prendre quelques leçons avec ces talents, invités de notre rubrique « Votre week-end ». Nous vous en parlions déjà dans notre précédente édition. 5 personnes devant la justice dans le dossier d'un réseau de prostitution qui a été démantelé. C'est une information de nos confrères Le Quotidien. Entre La Réunion, Maurice, Madagascar, les femmes attendaient leurs clients dans des locations saisonnières. Romain Guest et Loïc Vidon.
1: À la barre, les 5 prévenus apprennent que leur avenir reste incertain. Retour en détention provisoire pour les 3 hommes. Et maintien du contrôle judiciaire pour les 2 femmes.
2: Tout simplement parce que c'est justement un dossier assez volumineux en termes de contenu. Donc pour qu'on puisse bien préparer la défense de nos clients et creuser vraiment ce dossier, c'est nécessaire d'avoir un temps suffisant.
1: De février 2025 à septembre 2026, le groupe serait à l'origine d'un réseau de proxénétisme amateur. Ils auraient participé à l'arrivée de plusieurs femmes en provenance de Madagascar et de Maurice, avant de les placer dans des locations saisonnières pour les prostituer. Un business lucratif dont les victimes n'auraient touché qu'une infime partie des bénéfices. À la tête de ce réseau, un homme de 51 ans, gérant d'une société et père de famille, qui aurait notamment joué le rôle de logisticien pour le transport. À ses côtés, 2 autres hommes, dont un agent municipal de Sainte-Marie. Ils auraient notamment été chargés d'héberger les prostituées ou de conserver leur passeport. Pour les 2 femmes mises en cause, l'enquête devra encore déterminer précisément leur niveau de responsabilité. Au total, 9 victimes ont été identifiées. Les 5 protagonistes seront attendus le 26 octobre prochain. Tous en cours jusqu'à 7 ans de prison et 150 000 euros d'amende.
0: Et près de la prison de Domingueau, 3 personnes ont été interpellées avec des colis. C'est une opération de la police nationale contre les jets de colis à l'intérieur de l'établissement. Des contrôles d'identité ont été effectués. 127 personnes contrôlées, donc 3 interpellations pour ce bilan. Les fidèles de l'église du Chaudron n'en reviennent toujours pas. Un homme nu qui commet plusieurs dégradations dans leur lieu de culte et qui vole le sac du curé. Certains d'entre eux ont même assisté à la scène. Récits et témoignages avec Morane Sacleux.
3: En tenue d'Adam et Ève, un homme fait irruption dans l'église du Chaudron. Une scène hors du commun, durant laquelle il aurait notamment cassé un baptistère d'1,50 m, arraché des câbles électriques et profané des fleurs artificielles.
4: Depuis quand on rentre à l'église étonnée? On rentre pour le bon Dieu, on rentre pour demander ce qu'on a besoin.
5: L'église est libre, la porte est ouverte, ben n'importe qui peut rentrer, n'importe qui peut sortir, qu'est-ce que ça dit?
6: Ben elle est mal placée pour les gens religieux. Une personne la mettait tout nu et est partie casser des trucs dans l'église.
3: Vers 14h, toujours dans le plus simple appareil, l'homme tente de s'enfuir du lieu de culte en courant.
7: J'ai vu une personne toute nue sortir de l'église, puis il est couru, il a sauté où il y avait les pierres ici. Il était totalement tout nu, il y a les personnes qui l'ont couru et après il est parti se cacher dans les toilettes publiques. 5 minutes pendant une bonne dizaine de minutes. Ouais. Après là, les personnes ont pu ouvrir la porte et après il est reparti en courant avec plein de gens qui le couraient après.
3: La course effrénée est aperçue sous un autre angle. Des témoins voient alors l'homme, toujours nu, prendre la direction de la concession Renault.
8: Il fait un vieux gars travesti là, quand on sent l'âge lui, il avait 2-3 gars derrière lui. Du coup, il s'est traversé la route, mais comme avait le tout vient, du coup, il y a une affaire. Et après, on a participé à la police, c'est tout. Je dois avoir 3-4 gars derrière lui et il est tout seul.
3: Sur ces quelques 400 mètres, l'homme aurait également dérobé un sac. Finalement interpellé à proximité de la concession, il est transporté au CHU et ne présenterait pas de troubles psychiatriques.
0: Au tampon, ce rassemblement qui fait réagir et qui concerne l'église Abouna, c'est le rassemblement Jésus est roi, annoncé pour demain soir à la Plaine des Cafres. La ville demande l'annulation de l'événement et le diocèse met en garde les fidèles dans un communiqué. Attention au dérapage, prévient l'évêque, ce rassemblement n'est pas un événement du diocèse. Et puis, dans l'actualité, encore un refus d'obtempérer à Saint-Denis. Deux individus ont été interpellés la nuit dernière. Boulevard Lancastel, un policier a été percuté. Le récit d'Émilie Boyer.
9: 1h55 dans la nuit de jeudi à vendredi, deux individus refusent d'obtempérer et prennent la fuite sur un deux-roues après une infraction routière. La course folle débute dans le secteur du boulevard Lancastel à Saint-Denis. Le passager et le conducteur s'enfuient en direction de Sainte-Marie par la Nationale 2. Sur le trajet, poursuivi par les forces de l'ordre, le pilote s'arrête pour déposer son passager. Ce dernier est interpellé sur place. Sans permis de conduire, le conducteur reprend la route et blesse un policier au niveau du genou dans sa manœuvre. Le pilote du cyclomoteur retrouvé sur la commune de Sainte-Marie est interpellé. Les deux individus sont placés en garde à vue. Blessé, le policier se rend à l'hôpital pour des examens. Il souffre d'un gonflement du genou et porte plainte. Le conducteur est lui poursuivi pour refus d'obtempérer, conduite sous l'emprise de stupéfiants, défaut de permis de conduire et violence volontaire sur personne dépositaire de l'autorité publique.
0: Et puis au chapitre justice aux assises, cette affaire d'incendie meurtrier.

0: Souvenez-vous, au tampon, un homme avait péri dans les flammes en 2022. Le verdict est tombé après près de 5 heures de délibéré, des peines de prison ferme. 20 ans pour la compagne, 27 ans pour le cousin. Les deux accusés déclarés coupables. Dans l'actualité, la gestion de l'eau avec du côté de la Sirest, l'arrivée de compteurs intelligents. Les estimations laissent place à des relevés réels, mais nouveauté, tout se passe désormais à distance. Un avantage pour les consommateurs qui pourront anticiper les fuites. Émilie Boyer.
1: Dans cette rue, les compteurs télé-relèves prennent peu à peu leur place. En extérieur ou chez l'habitant, les techniciens préparent l'installation des nouveaux appareils depuis quelques mois.
2: On doit vérifier si le compteur il appartient bien à l'abonné et aussi relever l'index de consommation de l'abonné. Parce qu'il faut savoir que, étant donné qu'on retire ce compteur-là, on doit faire la relève manuelle du compteur, c'est-à-dire avec l'index, qu'on va rentrer dans l'application pour qu'au niveau de facturation, tout concorde.
1: Une fois le dispositif paramétré, il faut compter une dizaine de minutes pour retirer l'ancien compteur. Le système télé-relève permet aux abonnés de contrôler leur consommation en temps réel. Mais avant de quitter les lieux, il faut vérifier que le raccordement vers les habitations soit effectif.
2: La purge ici permet justement d'évacuer l'air qui a été comme mise en place dans le réseau au niveau du compteur. Et suite à ça, bah aussi on voit que l'arrivée d'eau elle se fait correctement au niveau du clapet ici. Une fois le tout fait, bah on peut refermer ça. Et après on fait juste comme la remise en eau progressive chez le client.
1: L'ancien système de relevé d'eau était manuel. La facture, elle, tombait tous les 6 mois. Et en cas de fuite, la note pouvait être salée. Pour avoir en temps réel la consommation d'eau, des antennes doivent être installées à 8 km des habitations.
3: Pour que ce soit télé-relève, comme on dit, il faut qu'il y ait des antennes relais qui vont être aussi déployées sur le territoire de la Sirest. Bon, là, on est sur la plaine des Palmistes. Sur la plaine des Palmistes, pour que justement, ça puisse être envoyé directement au CPO là-bas sur au centre en fait opérationnel de la CISE.
1: Sur la plaine des Palmistes, 3800 compteurs télé-relèves seront installés d'ici la fin du mois. Le dispositif sera par la suite déployé sur l'ensemble des territoires de la Sirest.
0: À ce stade du journal, faisons le point sur le dossier des retraites par capitalisation. Côté politique, côté syndicat et du côté des futurs retraités, est-ce la bonne solution? Faut-il revoir le système actuel? Une piste qui fait débat, explications et réactions avec Morane Sacle.
4: Investir dans des actifs ou continuer à miser sur la répartition? Pour les travailleurs, la question n'est pas si simple.
5: La retraite par répartition, ça aurait été plus adapté, du moins pour la classe populaire en tout cas.
6: Entre ceux qui gagnent des retraites à des niveaux pas possibles et ceux qui ont quasiment rien et qui ont quand même travaillé, il faut revoir le système des retraites.
7: On ne va pas réellement bénéficier vu qu'on travaille surtout pour les riches, comme on dit.
8: Par capitalisation, le problème c'est si la bourse pour X raisons chute, c'est toutes les retraites qui s'envolent, quoi.
4: Actuellement, les cotisations des actifs financent les pensions des retraités. Avec un système de capitalisation, il reviendrait à chacun d'investir une part de ses revenus, une proposition jugée injuste pour les syndicats.
9: Donc il y a d'autres solutions que de passer par la capitalisation. On est très attaché à la solidarité intergénérationnelle, donc au système de retraite par répartition.
10: C'est très bien que par la capitalisation, les petits salaires auront plus de mal à épargner, à capitaliser, hein. Et c'est un système qui va profiter qu'aux très hauts salaires, en fait.
4: La gauche réunionnaise se montre tout aussi réservée, jugeant le système de répartition plus solidaire.
11: Qui peut croire aujourd'hui, quand on voit les difficultés qu'ont les ménages à joindre les deux bouts, que les salariés aujourd'hui, les travailleurs, pourraient cotiser dans un régime par capitalisation?
12: Plus les revenus seront bas, très bas, plus nous allons retrouver des retraités pauvres. Avec la capitalisation, ça va être pire.
4: Si certains évoquent l'introduction d'un pilier de capitalisation, d'autres défendent des dispositifs pouvant aller jusqu'à la création d'un fonds dédié. Le Rassemblement national plaide, lui, pour une capitalisation volontaire qui viendrait compléter le système actuel.
13: En clair, ceux qui auront les moyens pourront capitaliser pendant toute leur vie active afin d'avoir de meilleurs revenus complémentaires lors de la retraite.
4: À moins de 8 mois de la présidentielle, la question des retraites pourrait de nouveau s'inviter dans les débats politiques. Répartition ou capitalisation, les candidats devront aussi trancher.
0: Allez, l'actualité, c'est aussi de belles histoires, même dans les plus grandes catastrophes. Au Népal, des survivants ont été retrouvés 9 jours après les crues, au milieu, vous le savez, d'un bilan très lourd, près de 1300 morts et plus de 5600 disparus. L'hypothèse des poches de survie pour 2 ouvriers a été avancée. Regardez le reportage de Laszlo Gelabert.
14: Au milieu du désastre, il apparaît enfin. Un survivant sorti de terre par les secouristes. Incapable de marcher, l'ouvrier est transporté à Dodom. Quelques minutes plus tard, un de ses collègues voit, lui aussi, la lumière du jour. Le corps, noirci par la boue, il est évacué sur civière. Même affaibli, il semble trouver la force de remercier le ciel. Les 2 ouvriers viennent de passer 9 jours dans le tunnel d'une centrale hydroélectrique engloutie par la coulée de boue. L'un d'eux raconte.
15: J'ai prévenu tout le monde qu'il venait d'y avoir un grave accident. Je leur ai demandé de s'enfuir. Finalement, moi, je n'ai pas eu le temps et je n'ai pas pu évacuer. Pendant tout ce temps, j'ai prié en mon fort intérieur.
14: 9 jours prisonniers dans ces galeries qui auraient pu être leur tombeau. Comment ont-ils tenu ? Selon les secouristes, une personne bloquée dans les décombres peut survivre, selon la règle des 3.
16: 3 minutes sans air, 3 jours sans eau, 3 semaines sans nourriture. Alors, ça suppose qu'ils étaient dans une poche de survie avec une atmosphère qui était respirable. Et ça suppose également qu'ils disposaient de l'eau.
14: Au total, 900 ouvriers se sont retrouvés piégés dans ces tunnels. Sans relâche, les secouristes continuent de chercher d'autres survivants, de creuser le sol à l'aide de marteaux-piqueurs et de tractopelles. Cette crue a fait au moins 1280 morts.
0: Et dans l'Hexagone, un début de septembre caniculaire, un 6e épisode de forte chaleur, 15 degrés au-dessus des normales de saison, avec une moyenne de 40 degrés annoncée, une série de vigilance depuis le mois de mai. Léa Ducaso.
17: Ce matin, devant cette école primaire, elle est, avec le cartable, l'indispensable de ses enfants.
18: On a prévu la bouteille d'eau avec une gourde.
17: Double stock.
18: Double stock.
19: Je bois beaucoup d'eau. Je bois parce que j'ai chaud. Ça monte très très vite. Mais moi, heureusement, ça va.
20: Allez, mon grade. Ouais.
17: 35 degrés sont annoncés à Nîmes aujourd'hui. Le Gard replonge dans une vigilance orange. C'est le 31e jour de canicule.
18: Énorme parce que ça a commencé fin mai. Hein, et puis regardez, là maintenant septembre et ça continue encore. On nous annonce 40 peut-être pour demain, là. Je crois que c'est énorme.
17: L'été semble être ici interminable. Sur ce marché ombragé, les habitants et commerçants en quête de fraîcheur ne s'attendaient pas à de telles chaleurs.
21: Il doit y avoir 28 maintenant, on est à 36, 35, fait trop chaud. Même les légumes et les fruits, il y a tout qui souffre. Regardez, au lieu d'être grosses, elles sont moyennes. Hein. Oui, les plantes souffrent. Oui,
17: dites-moi. Ces températures épuisent, surtout lorsque les corps sont déjà éprouvés par le travail. Ouf. 70 degrés devant ce four ouvert. À 66 ans, Pierre subit.
22: Ça ne s'arrête pas. Ça ne s'arrête pas. Donc,
17: Vous sentez fatigué ?
22: Oui. Beaucoup de crampes. Quand on rentre le soir, qu'il faut repréparer le lendemain, c'est difficile.
17: Travailler sous cette chaleur demande aussi de s'adapter. Pour maintenir ses poissons au frais, ce poissonnier prévoit 100 kg de glace supplémentaire.
23: Ça nous coûte plus cher tout ça, hein. Plus d'électricité, plus de production. Voilà, mais bon, il faut le faire, c'est obligatoire.
17: Météo France maintient la vigilance orange canicule dans le Gard, au moins jusqu'à dimanche soir.
0: Oui, dans ce contexte de canicule et de sécheresse, cette annonce du gouvernement avec une enveloppe, 1 milliard d'euros, c'est le montant d'un plan d'aide en faveur des agriculteurs. Objectif, éviter les faillites et redonner l'espoir à toute une profession. Explication Caroline Philippe.
24: Des stocks de foin déjà bien entamés.
25: D'habitude, il est plein. Et là, il y en a au moins 50% de moins, hein, quand même.
24: Du fourrage pour compenser, car les vaches de ce producteur n'ont presque plus rien à manger dans ces pâturages.
25: On a fait beaucoup moins de lait. On a baissé de 15% hein, par rapport à d'habitude. Donc d'un côté, il va falloir qu'on achète et en même temps, on fait beaucoup moins de trésorerie parce qu'on a des ventes en baisse.
24: Pour lui, déjà 15 à 20 000 euros de pertes liées à la saison.

0: savoir.
1: Autre mesure, l'État va aussi réduire partiellement la taxe foncière sur les terres agricoles, un budget de 300 millions d'euros qui va surtout bénéficier aux plus grosses exploitations.
0: On n'est pas sur des centaines d'hectares, hein, on est plus sur des dizaines d'hectares. Et donc ce levier-là, il reste anodin par rapport au reste des charges.
1: Le principal syndicat agricole estime que ce plan n'est pas à la hauteur.
2: C'est pas l'ambition de ce qu'on souhaite. En fait, on a une perte de 10 milliards. On a toujours dit que l'État n'était pas là pour compenser les 10 milliards, mais il nous faut au moins 2 milliards.
1: Et puisqu'il va falloir se relever de cette crise, une autre enveloppe de 235 millions d'euros est prévue pour, entre autres, acheter du fourrage et indemniser les exploitations victimes des incendies.
3: Et toujours dans l'Hexagone, des églises dégradées avec les vols qui sont de plus en plus fréquents. Voilà qui fait écho à notre actualité, à nous, mais sur le territoire métropolitain, certains lieux de culte restent fermés. C'est en tout cas l'une des solutions trouvées. Exemple dans le Doubs avec Thomas Mignot. Regardez.
4: Exceptionnellement, je vous ouvre l'église.
5: D'ordinaire, cette paroissienne ne le fait que le dimanche pour la messe. Car dans cette commune de 1600 habitants, l'église est fermée le reste du temps et pour une raison bien précise.
4: On a justement peur des personnes qui viennent pour saccager les églises, quoi.
5: Un choix radical qui n'a pas suffi. L'édifice a été cambriolé il y a 4 mois. Alors fermer son église est-il vraiment la solution? Adam-Pierre Lesbois, faute de moyens.
4: On peut guère faire autrement. Ou alors il faut mettre un gardien toute la journée. Puis on n'a pas les moyens de payer des gardiens toute la journée.
5: Dans le village, les habitants rencontrés regrettent de ne pas pouvoir y accéder.
6: En tant que croyant, bon bah déjà c'est un édifice où on peut se recueillir.
7: C'est des œuvres d'art quand même, les églises.
5: L'église de Dampierre est loin d'être un cas isolé. À quelques kilomètres de là, nous en trouvons 2 autres, elles aussi fermées. Il faut dire que les vols dans les églises sont de plus en plus fréquents. 538 en 2025, plus 11% par rapport à 2024. Pourquoi sont-elles ciblées? Souvent peu protégées, elles contiennent des objets qui peuvent rapporter gros. Coupes, calices, ciboires, ils se revendent plusieurs milliers d'euros sur des sites d'enchères. Leur métal intéresse particulièrement les voleurs, car les cours se sont envolés ces dernières années. Dans cette église à Marcolès, cette statue de Saint-Martin du XIVe siècle, d'une valeur inestimable. Pour autant, pas question pour le maire de ce village touristique de fermer l'édifice.
8: Pour moi, l'église fermée, c'est empêcher beaucoup de gens d'avoir accès à ce patrimoine religieux. La preuve, c'est que quasiment tous les gens qui passent à Marcolès passent par l'église Saint-Martin.
5: Pour laisser son église ouverte, la commune a dû investir. Portes et serrures renforcées, barreaux sur les fenêtres, et même à certains endroits, des alarmes anti-intrusion. 25 000 euros au total pour sécuriser le bâtiment.
8: C'est pas parce qu'on le laisse ouvert qu'on met en danger. C'est parce qu'on n'a pas protégé qu'on met en danger. Vous pouvez bien fermer une église. Si la porte, c'est un bout de contreplaqué, on rentrera comme on voudra. Et c'est souvent ce qui se passe.
5: Prochaine étape envisagée par la commune, l'installation de caméras de vidéosurveillance sur la place de l'église pour dissuader toujours plus les voleurs.
3: Tout à fait autre chose à présent avec une innovation que vous allez voir placée à flanc de montagne, c'est en Chine, et c'est un moyen de transport scolaire pas tout à fait comme les autres. 288 mètres de haut, une cabine en verre et des dizaines d'élèves transportés au Meiya Gesum.
9: C'est une installation vertigineuse au cœur d'un canyon. Elle révolutionne la vie de plusieurs dizaines d'écoliers. Du haut de ses 288 mètres et de sa cabine en verre, l'ascenseur monte à une vitesse de 5 mètres par seconde. Cette innovation soulage ses enfants. Depuis des générations, ils étaient obligés de marcher 3 heures sur des sentiers escarpés pour accéder à leur école au sommet de la montagne.
10: L'ancien chemin était vraiment difficile à emprunter. Il y avait de la boue et de la mousse, donc c'était très glissant.
9: Au sommet de l'ascenseur, l'aventure se poursuit avec ce téléphérique. Pour enfin atteindre l'école, à 1650 mètres d'altitude, 30 minutes de sensations fortes pour ses enfants, et justement,

0: Non, rarement un chemin d'écolier n'a attiré autant de curieux.
1: Nous voyons de plus en plus de touristes arriver. Les auberges et les restaurants émergent, les habitants gagnent plus d'argent.
0: Car ce trajet spectaculaire plaît aux plus courageux, capables de marcher sur cette passerelle transparente, suspendue au-dessus du vide. Depuis son ouverture il y a un mois, le site accueille 15 000 visiteurs par jour.
2: Allez, retour chez nous et c'est l'heure de votre rubrique, votre week-end. Vous avez rendez-vous ce samedi avec la Haute Gastronomie. C'est la toute première édition de Saveurs d'Excellence Réunion avec de grands noms présents sur le territoire et sur le plateau d'Antenne Réunion ce soir. Vous les connaissez à coup sûr, c'est Malorie Gapsy et Manon Gouin. Bonsoir.
3: Bonsoir.
2: Merci d'avoir accepté l'invitation d'Antenne Réunion. Vous êtes à La Réunion, vous êtes sur place, vous serez présents à cet événement. Pourquoi avoir dit oui ?
4: Ouais, tout d'abord, on a dit...

0: Rester dans la pâtisserie ou vous allez faire un pas de côté?
1: Alors la guêpe, j'avoue, je suis un peu dubitative, mais je vais quand même goûter. Et sinon, après, moi, je suis plus, forcément, la vanille, bon, tout ce qui est le rhum, déjà, qu'on a un peu vu comment c'était. Donc,
0: En tout cas, Mallory, lui, il connaissait déjà le rhum, hein, c'est ça? Vous avez participé à une émission qui s'appelle Cauchemar en cuisine, et
2: exactement.
0: Vous avez déjà été en contact avec des Réunionnais qui vous ont initié, si on peut dire ça comme
2: exactement.
0: Ça.
2: Exactement. Dans Cauchemar en cuisine, on avait des Réunionnais qui étaient dans le sud. C'était un couple. Ils étaient adorables, d'ailleurs. J'ai passé un très, très bon moment. J'ai un très, très bon souvenir, parce qu'à la fin, ils m'ont fait goûter... 4-5 rhums arrangés qu'ils avaient là-bas depuis des années. Donc,
0: et vous vous en souvenez encore, donc c'est plutôt bon.
2: Je m'en souviens encore, exactement. Déjà, je me souviens des rhums arrangés que j'avais goûtés, mais surtout des deux personnes qui s'étaient adorables, parce que effectivement, les Réunionnais savent recevoir, et ça, c'est très important aussi de le dire.
0: Merci en tout cas. Et demain, vous serez dans la transmission faut le dire. Hein. Comment est-ce que vous allez transmettre votre savoir et votre savoir-faire?
1: Je pense que déjà pour demain, on s'est vraiment basé sur le terroir d'ici. En pâtisserie, on proposera un mets autour de la vanille, de la banane de la Réunion. Voilà, associé avec un petit peu de chocolat aussi, le côté un peu caramélisé. Que des saveurs très gourmandes, parce qu'on a compris que vous étiez très gourmand aussi à la Réunion. Donc voilà.
2: C'est vrai.
0: Mallory, vous allez proposer quoi demain? Est-ce qu'on peut en savoir un petit peu plus?
2: Alors, moi, je vais proposer, c'est une petite tartelette. Une petite tartelette à base de crème aigre, d'eau méchou. Et puis, un poisson de la région qui est très similaire à la dorade. Donc, un poisson blanc qu'on va venir mettre cru sur la tartelette avec de la lavande fumée.
0: Est-ce qu'on peut imaginer qu'après cet événement qui aura lieu demain, vous ramènerez un petit bout de la Réunion dans vos valises et vous adapterez tout ça à vos cartes respectives? Puisque, alors, on le rappelle, vous êtes chef dans le restaurant de Mallory.
1: Exactement, hein. Oui. Mais c'est justement ce qu'on se disait vraiment durant la journée, qu'à chaque fois on ramène un petit peu de nos expériences et j'imagine qu'en fait l'inspiration elle vient tout au long de notre parcours, et donc j'imagine que quand on va revenir, on va forcément créer un dessert ou que ce soit peut-être un plat autour avec ce qu'on aura mis dans notre valise, en tout cas, qui va pouvoir rentrer, parce qu'on ne peut pas tout mettre,
0: malheureusement. On ne peut pas tout ramener, même si on en a envie. Peut-être qu'une question qui s'adresse à tous les deux. Pour des apprentis qui nous regardent, des fans de cuisine, qui ont envie de se lancer dans cette aventure, vous avez tous les deux des parcours exceptionnels. Quels conseils pourrez-vous donner?
1: Déjà, je pense que continuer vraiment à, s'ils sont passionnés, à aller de l'avant dans ce métier, c'est vraiment un super beau métier qui est très porteur. C'est vraiment hyper fédérateur aussi, la cuisine. Et il faut tomber aussi sur les bonnes personnes qu'on nous met sur notre chemin. Nous, on a vraiment la chance d'avoir une collaboration étroite. Lui en cuisine, moi en pâtisserie, on se complète véritablement. Leur dit de croire en leur dessin, de vraiment prendre au compte-goutte les petites clés qu'on leur donne et vraiment se mettre à fond dedans, quoi.
2: Oui, je pense que Manon a tout dit. Hein. Je pense que la base de notre métier, c'est un métier de passion. Donc j'ai juste envie de dire aux gens qu'un métier de passion, il faut le comprendre de la terre à l'assiette, de la mer à l'assiette, et comprendre tout ce qui est fait avant qu'on reçoive des produits. Et puis comme disait Manon, c'est aussi une question de rencontre, c'est une question d'envie, c'est une question de où est-ce qu'on peut aller apprendre. Et dans tous les restaurants, chaque cuisinier, peu importe son niveau, hein, qu'il soit un gastronomie ou un restaurant de tapas, on est tous ensemble, on est tous des confrères et on est tous là pour transmettre un métier aux jeunes qui veulent apprendre ce métier également. Donc je pense que si on a cette vision-là, on peut tirer beaucoup de gens avec nous et il n'y a pas d'âge pour apprendre. Quoi. Donc,
0: merci à tous les deux d'avoir été là ce soir et merci pour cette leçon. Hein, on va en prendre encore plein la vue demain. Merci beaucoup. On rappelle l'événement. Hein, c'est la première édition de Saveurs d'Excellence Réunion.
2: Exactement.
0: Et c'est demain. Merci encore.
1: Merci.
2: Merci beaucoup.
0: Allez, l'imagination fait partie évidemment du monde de la cuisine, mais aussi de celui des inventeurs que vous allez voir. Ils ont trouvé l'idée géniale, un taxi volant ou encore un drone géant, des créateurs qui toutefois se trouvent empêchés par l'administration. Cela peut être la réglementation ou encore des normes, de quoi couper l'élan de ces innovateurs. Olivier Santi.

0: trois startups de l'aéronautique. Trois entrepreneurs innovants, prometteurs, résolument cocardiers et désespérés par ce qu'ils appellent le cauchemar réglementaire. Le premier croit au potentiel des très gros drones pour sauver en quelques secondes des sinistrés de la noyade ou de l'incendie. Mais ce Niçois a choisi d'avancer sans attendre les validations administratives jugées trop longues à obtenir. Alors il doit se cacher pour tester ses inventions. Avec des allers-retours en Tunisie,
1: dans 5 km à frontière.
0: Ou aujourd'hui, juste à côté, à Vintimille.
2: On vient d'arriver en Italie parce que c'est beaucoup plus simple pour voler. Nous n'avons pas la réglementation qui est celle de la France, qui est beaucoup plus complexe.
0: Notamment pour cet engin à décollage vertical. 8 moteurs électriques, 70 km/h, 200 kg de capacité d'emport. Préfiguration de sauvetage automatisé.
2: Take-off.
0: Mais il ne fait pas bon être pionnier. Placé en garde à vue 4 fois par la police pour ses autres drones plus classiques, jamais poursuivis, l'inventeur est désormais dans le collimateur de la DGAC, la Direction Générale de l'Aviation Civile, chargée de délivrer les autorisations.
2: On va dire qu'en France, on prend un peu plus de sécurité.
0: S'il parle de délais excessifs, 6 mois à 1 an selon lui pour obtenir une homologation, il fait très attention de ne pas dénigrer l'organisme.
2: C'est pas qu'on est tributaire, c'est que voilà, on a déjà eu assez de, je pense, d'embêtements. Fou à la base, c'est pas pour s'amuser, c'est pour sauver des vies humaines. On a trouvé des personnes qui étaient perdues à la neige pendant 3 jours, qui étaient en hypothermie. On pensait retrouver un cadavre et finalement, avec le drone, on a réussi à trouver la personne vivante.
0: Même dans ce lieu désert qui relève de la réglementation italienne, pas de tranquillité. Depuis notre tournage, la DGAC a suspendu toutes les activités du concepteur pour manquement aux obligations de sécurité. Notre deuxième interlocuteur, Jérôme Delamarre, juge pourtant l'administration de la meilleure volonté. Près de Grenoble, il a imaginé un ULM ballon dirigeable, gonflé à l'hélium, extrêmement stable, silencieux, sans aucune émission. Plébiscité par Enedis, qui y embarque ses techniciens pour réparer les lignes électriques, totalement inaccessibles. Un best-seller en puissance, accepté par la DGAC, jusqu'à ce que le dossier atterrisse à Bruxelles. Le gendarme européen de la sécurité aérienne invalide la décision. 9 mois de blocage.
3: Vous nous dites, on peut y aller ?
0: Et puis, on y revient, il y a la législation française. Touffue et évolutive.
4: On a créé la société, il y avait un petit fascicule qui expliquait les machines qui pouvaient voler en agglomération, en ville, et la classe à laquelle on appartient était listée dedans. 1 an et demi après, on ne trouve plus ça dans le fascicule. Et puis, il y a une loi qui vient de sortir qui dit « plus d'ULM en ville ». C'est un peu dingue.
0: Pour faire bonne mesure, encore un détour par le pays de Kafka.
5: On transporte de l'hélium, donc on est soumis à du transport de matières dangereuses, alors que l'hélium est vraiment un gaz inerte qui ne crée rien. On a été obligé de former toute l'équipe, 5 personnes, 3 jours, pour pouvoir transporter notre hélium.
0: Et obtenir la plaque réglementaire. Le chef d'entreprise envisage de s'installer au Texas, aux États-Unis. Tout y est plus simple et ses appareils y ont le droit de voler. La délocalisation outre-Atlantique sera bien une réalité d'ici quelques jours pour ce troisième avionneur que nous avons rencontré. Son expertise, ce qu'on appelle improprement les taxis volants. Le clip promotionnel présente un prototype doté d'un parachute de secours capable de fonctionner même avec la moitié de ses moteurs en panne, de se détourner automatiquement en cas de survol d'une zone interdite et d'atterrir tout seul si la météo devient défavorable. Pourtant, cette pépite avant-gardiste est invendable. L'Union européenne n'a toujours pas élaboré les règles d'utilisation de ce genre d'aéronef. Pour sa mise au point, chaque nouvelle version, et il y en a eu beaucoup, impliquait un document actualisé de près de 500 pages.
6: Cette avance-là, on est clairement en train de la perdre parce qu'on ne peut pas voler suffisamment. La France a perdu sa souveraineté sur ce sujet-là et l'Europe ne nous donne pas de visibilité. Donc là-dessus, on est dans une impasse au moment où on se parle complète.
0: D'autant plus affligeant pour lui que la version sans passagers, elle, bénéficie de tous les agréments nécessaires. Bouygues, par ailleurs actionnaire de TF1, l'emploie pour poser des poteaux. L'armée s'y est vaguement intéressée, le préfet a vaguement promis d'accélérer les choses. Fatigué, le patron vient de transférer l'activité à Phoenix, dans l'Arizona. Pays de cocagne, avec 6000 ingénieurs disponibles et un changement de paradigme.
6: En face de nous, on a des personnes qui nous disent « Gauthier, nous, on est là pour que ton activité, elle se développe. Et dis-nous quels sont les freins. Nous, on est là pour t'aider à les lever. »
0: Encore plus invraisemblable, la banque publique d'investissement, c'est-à-dire les contribuables,

0: lui prête de l'argent pour l'aider à partir. Selon lui, la banque prendrait même en charge jusqu'à 500 000 d'euros de pertes en cas d'échec de l'aventure. Sans réelle contrepartie pour la France, puisque l'entrepreneur paiera aux États-Unis l'essentiel de ses impôts, charges, cotisations. Il multipliera également les emplois. Là-bas, le jackpot pour l'oncle Sam, qui, lui, a tout compris au système.
1: Allez, instant culture à présent, avec un 18e album pour le groupe Lojo. Ce n'est pas rien, son nom Feuille Fauve, c'est un carré musical d'influence et de sonorité. Le groupe sera au Théâtre Plein Air demain soir et l'un des fondateurs, Denis Péan, est avec nous en plateau. Mais avant, un extrait de l'album, ça s'appelle Joséphine.

0: Bonsoir Denis Péan, merci d'avoir accepté notre invitation. C'est pas qu'un simple extrait, hein, c'est un vrai clin d'œil à La Réunion, Joséphine. Ah, racontez-nous.
1: N'est-ce pas? C'est un clin d'œil à ce qui vient de loin et qui nous apporte tellement de choses. J'ai imaginé une femme qui serait venue d'une île lointaine et d'un âge très ancien, qui serait venue jusqu'à mon seuil pour guérir nos harmonies blessées. C'est toute l'histoire de la Joséphine que j'ai inventé, entre guillemets.
0: Avec un certain René Lacaille, quelque part, dans cette histoire.
1: René, il a joué le cayam. C'est un instrument qui
0: est, bon, bien.
1: que vous connaissez. Et le jouer, pour moi, dans notre album, c'est honorer l'ingéniosité des hommes qui, avec le peu de choses qu'ils avaient, qu'on leur donnait, ont fait un instrument qui vaut autant qu'un violon de haute facture, de lutherie. Ça, c'est une belle leçon de la vie.
0: Alors, quelle est la leçon de cet album, Feuilles fauves? Pourquoi Feuilles fauves?
1: J'ai regardé de ma fenêtre l'automne. Et ces feuilles étaient fauves. Parce que quand on est poète, on est observateur. Et on est témoin. Et nos chansons sont des témoignages. Et vous savez ici que les chanteurs de votre pays, ils racontent l'histoire mieux qu'un livre. Moi, je les entends, les chanteurs de votre pays. Mais ils racontent leur histoire, ils racontent l'histoire.
0: Et vous, vous racontez une période complexe hein, dans ce 18e album.
1: Oui, c'est-à-dire, bon, c'est la période où tout s'est mis un petit peu à l'arrêt pendant le Covid, qui était aussi un moment privilégié parce que les écueils dans la vie sont riches. L'inattendu est promesse aussi de nouveauté, n'est-ce pas? Le danger est riche aussi de savoir.
0: Alors vous évoquiez tout à l'heure le cayam, hein, qu'on connaît bien chez nous. C'est une balade avec des instruments traditionnels. Hein. On va découvrir quoi sur scène? Plusieurs pays finalement à travers ces instruments?
1: En fait, c'est un voyage dans notre époque, puisqu'il y a des instruments modernes, des instruments électroniques, des scintillements oui, électroniques, et des rappels que la musique elle a une histoire très lointaine. Avec un instrument malien qui s'appelle le Kamelen Goni, qui est joué par Yamina, de la famille de la Kora, mieux connue. Et il y a toutes sortes de percussions qui viennent aussi du Maghreb, des petites clochettes qui viennent du Népal, puisque notre vie a été faite de voyages. Et quand on est artiste, c'est un métier qu'on ne peut pas faire sans être curieux et surtout émerveillé.
0: Allez, emmenez-nous en voyage, s'il vous plaît, avant le théâtre plein air, le plateau d'Antenne Réunion et votre scène, le temps de quelques instants. Allons-y.
1: Écoutez, je vais vous raconter une petite histoire, un poème plutôt, sur l'océan. Sur le tesson des lagons, j'étais parti entre deux lunes, attentif aux signaux des bateliers perdus, compter les plis de l'eau. La mer, butte d'ardoises mouvantes et les froufrous de crêpes turquins, enserre d'autres infinitudes, timbre d'un orchestre d'émeraudes, pupitre flamboyant des chars de volcaniques, panier pour semer des îles, c'est bleuté, constellé d'étamines, c'est bleuté, constellé d'étamines, c'est bleuté, constellé.
0: Denis Péan, du groupe Lojo, merci d'avoir été notre invité ce soir, donc à La Réunion. Une date à retenir, demain le 5 septembre, ce sera au théâtre plein air, dans le cadre des Francofolies. Merci.
1: Avec le groupe Graines Sémées.
0: Avec le groupe Graines Sémées.
1: Merci à vous.
0: Beaucoup.
1: Merci de l'invitation.
0: Merci. Allez, notre escale météo avant de finir, elle est proposée par Harmonie Peria. On s'arrête du côté des colimaçons avec de belles éclaircies annoncées demain. Et puis 14 degrés au thermomètre. Voilà, c'est la fin de ce journal. Merci de l'avoir suivi. L'information continue sur l'info.re. Votre soirée tout de suite avec MacGyver. Très bon début de week-end sur Antenne Réunion, bien sûr. On se retrouve demain à 12h30. Merci.
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3: 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Et ça, c'est un super bon plan.

0: Monique est retraitée. À 67 ans, elle bénéficie, comme toutes les personnes âgées et aux revenus modestes, d'une aide de 50 euros créditée directement sur sa carte monétique.
1: Il a fait moi un petit plein d'essence, c'est intéressant parce que le fait qu'il n'a pas besoin de fait de code, rien, il passe en sans contact, donc voilà, elle est super. C'est de l'argent qu'il n'a pas eu à peine tiré dans la poche et voilà quoi, les biens. Et il rend service aux gens parce qu'avec la petite retraite que nous en avons, c'est des trucs que nous n'attendions pas, qu'on a reçus, il a fait plaisir. Ils mettent un petit peu de beurre dans les épinards, comme dirait l'autre. Il n'est pas de trop quoi.

0: La carte monétique est un dispositif d'aide au pouvoir d'achat qui s'adresse principalement à des publics aux revenus modestes, déjà accompagnés par le département. Donc pour certaines personnes, l'attribution de la carte est automatique, il n'y a aucune démarche à réaliser. On parle ici principalement des personnes âgées modestes qui bénéficient de l'allocation personnalisée d'autonomie, de l'aide ménagère légale ou encore du chèque santé. On parle aussi des bénéficiaires du RSA accompagnés par le département. Pour d'autres, la carte pourra être attribuée sur demande et sous condition aux personnes en situation d'handicap notamment ou aux personnes bénéficiant du chèque d'accompagnement personnalisé pour l'alimentation et l'hygiène. La carte monétique s'adresse en 2026 à 80 000 bénéficiaires. Aujourd'hui, 55 000 personnes ont déjà reçu leur carte.
1: Si vous êtes une personne âgée aux revenus modestes, la carte monétique vous a été envoyée directement à votre domicile. Dans les autres cas, un formulaire est à remplir sur le site www.département974.fr.
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4: Bonsoir à tous et ravi de vous retrouver pour votre météo. Comme je vous le disais sur la petite météo tout à l'heure, petit souci technique sur l'animation SAT, mais les infos sont bien là. Que va-t-il se passer ce soir? Les étoiles sont bien au rendez-vous sur l'ouest de la Réunion. Sur la façade Est, on va encore retrouver de faibles averses, une fois de plus. Ça, ce sera en première partie de nuit, parce qu'en seconde partie de nuit, fin de nuit, les étoiles reviennent pour tout le monde. Le vent, ça va être un petit peu la même chanson. On va démarrer avec un vent modéré en première partie de nuit, toujours dans les mêmes secteurs, le nord, le sud, et puis en fin de nuit, on récupère des brises sur l'ensemble de la Réunion. Les températures augmentent un tout petit peu. On les ressentira surtout en journée. Pas spécialement pour la nuit. Ça reste une fois de plus assez frais. La mer continue de s'agiter. On a toujours cette houle d'Alizé qui tend à s'amortir et qui restera en dessous des 2 mètres. Regardons cette fois-ci la carte pour demain matin. Le soleil est bien présent sur l'ensemble de la Réunion. Quelques nuages à l'est, mais ça reste très lumineux. Pour l'après-midi, un peu plus de nuages. C'est l'évolution d'Ionne qui va se mettre en place. Ça s'étale davantage sur les hauteurs de l'ouest et les hauteurs de l'est. On pourra avoir quelques précipitations sur le nord-ouest. Mais dans l'ensemble, ça reste une belle journée. Regardons maintenant le vent qui reste faible en tout secteur, une mer agitée parce qu'il y a toujours cette houle, c'est vrai, qui tend à s'amortir, mais tout de même, elle reste présente. On pourra avoir les rafales les plus fortes de 40 km/h, mais pas plus, ce sera surtout des brises qui auront tendance à s'établir. Pour les températures minimales, 21 degrés au port, 8 degrés du côté de Sillaos, 12 à Salazie. On termine avec Saint-André avec 18 degrés. Pour les maximales, 27 à Saint-Denis, 28 à Saint-Pierre, 20 degrés au Colimaçon. On terminera avec Sillaos avec 23 degrés. Pour les prochains jours, retour d'un temps sec, les amis. Et oui, pour dimanche et lundi, ce sera du beau temps. Le vent faiblit, on va retrouver des brises et les températures sont comprises entre 4 et 26 degrés. Chez nos voisins, maintenant, un temps ensoleillé pour Madagascar, également pour Maurice et Rodrigue. Un peu plus loin, on retrouve aussi le soleil pour Johannesburg et Moroni, quelques averses pour Mahé. Direction l'Hexagone, où le soleil brille toujours et les températures varieront entre 23 et ça monte même jusqu'à 38 degrés. Retour chez nous, demain, ce sont le samedi 5 septembre. Des bisous d'avance à vous, les Raïssa. Le soleil célèbre à 6h23 et nous quittera à 18h10. Excellente soirée à vous tous, excellent week-end à tous et d'ici là, restez dans l'air du temps sur Antenne Réunion.
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0: Je vais pas te redemander. Dis-moi, où est la bombe ?
1: En fait, vous avez déjà dit la dernière fois que vous n'alliez pas me le redemander, mais là, vous venez de le faire.
0: Toi, tu as l'air plus intelligent que ton copain.
2: Je sais pas, non, je dirais pas ça, parce que chacun de nous a ses forces et ses faiblesses.
0: Ferme ! Où est la bombe ?
2: D'accord, attendez, calmez-vous. Laissez-moi vous poser une autre question. Combien de grenades y avait dans votre gilet il y a une seconde ? J'en avais compté 3, mais maintenant, je n'en vois plus que 2.
1: Je crois que ce que mon ami très intelligent essaie de vous dire, c'est laissez-nous partir, ou personne ne quittera cette pièce vivante.
2: Il a tout compris.
1: Bien joué, Bowser. Maintenant, remets la goupille en place et sortons de...
3: Qu'est-ce que tu fais ?
2: Oh non ! J'ai perdu la goupille !
3: Tu as quoi ?
2: Oui, je l'ai perdue. Elle est tombée sous la grille. Écoute, Mac, tu vas faire quelque chose, non ? C'est pas une réponse, hein ?
1: Non, c'est pas idéal, je sais, mais en même temps, le bois est un matériau très polyvalent. Il résiste bien à la traction, donc il est difficile à briser. Et il a aussi une grande force de compression, donc il ne se cassera pas si on exerce de la pression sur lui.
2: Tu crois que ça va marcher ?
1: Probablement pas, parce que le bois n'a pas une bonne résistance au cisaillement. Ce qui veut dire que c'est un matériau qui a du mal à résister à deux forces poussant dans des directions opposées, comme des ciseaux ou le déclencheur d'une grenade. Combien de temps pour arriver à la porte ?
2: On n'a pas d'autre option.
1: Tenir la grenade toute la journée.
2: Mais j'ai déjà une crampe à la main et dans ma famille, on a tendance à avoir de l'arthrite.
1: Alors, c'est notre seule option. Ça devrait tenir quelques secondes. Alors maintenant, jette-la au fond de la pièce et puis on court. Très vite.
2: Ok, à 3. 1, 2, 3.

0: que tu fais?
1: Je prépare le dîner.
0: C'est censé être comestible, ça? J'arriverai jamais à comprendre comment quelqu'un qui peut désamorcer une bombe avec un simple trombone peut même pas cuire un roast beef.
2: Oh, tu sais, nous avons tous nos forces et nos faiblesses, hein, Bowser?
0: Ah ouais, ouais. Qu'est-ce qui t'a pris de vouloir jouer à Top Chef?
2: Je sais que cette semaine n'a pas été facile pour toi avec Léana qui hésite à venir s'installer avec toi. Alors je me suis dit qu'un bon petit repas maison allait te remonter le moral.
0: Merci, Mac. Mais je vais bien. Je peux même te dire qu'après mûre réflexion, je crois que c'est une bonne chose. Laissons-lui le temps. Mathie veut nous voir immédiatement.
2: Bon, bah, emportons un peu de roast beef et allons-y.
0: On ferait peut-être mieux de tout laisser ici. D'accord?
2: T'es sûr?
0: Ouais, je suis sûr.
2: Ok.
0: Ouais.
2: Je sais pas, mais sous le brûlé, il doit y avoir quelque chose de mangeable.
0: Non, ça m'étonnerait.
3: Qu'est-ce qui sent le brûlé comme ça?
2: C'était le dîner.
4: Vous savez, je me demande parfois si je ne devrais pas vous placer tous les deux sous surveillance permanente.
0: C'est un peu inquiétant, sachant que vous pouvez vraiment le faire.
4: Il me suffirait d'un coup de fil.
0: Alors, quoi de neuf aujourd'hui?
4: Ceci est le film de la vidéosurveillance de la Westwood Vault Company à l'intérieur d'une des salles de coffre les plus sécurisées de toute la Californie.

0: Ça a été filmé il y a à peine 2 heures. Les 4 porteurs de masques sont des voleurs très connus. Un groupe d'individus responsables de plus d'une douzaine de cambriolages importants cette année. Aujourd'hui, ils essayaient de s'emparer de lingots d'or d'une valeur de 5 millions. La femme avec le masque de chat est le chef de la bande, Charlotte Cole. Il se trouve que Charlotte a jusqu'ici mené une sorte de double vie. Le jour, c'est une femme mariée, mère de 2 enfants et représentante de commerce pour une société médicale de Los Angeles. Mais la nuit, elle se transforme en cambrioleur de haut vol.
1: Oui, c'est une bonne couverture. Qui soupçonnerait une jeune maman de diriger une bande de voleurs?
2: Et le métier de représentante lui permet de voyager sans qu'on se pose de questions.
3: Si Charlotte et sa bande ont déjà été arrêtées, pourquoi vous avez besoin de nous?
0: Je veux que vous vous fassiez passer pour eux. Il y a 24 heures, un criminel simplement connu sous le nom du receleur a contacté Charlotte pour engager sa bande pour un job. Ce receleur est un individu très recherché. Il a l'honneur de figurer sur pratiquement toutes les listes des services de renseignement internationaux.
3: J'ai jamais entendu parler de lui.
4: C'est drôle, j'étais en train de penser la même chose, mais j'ai pas osé le dire.
0: Ce n'est pas étonnant. Le receleur a pour priorité de rester anonyme. Nous ignorons tout de lui. On n'a aucun enregistrement, aucune photo de lui, on n'a rien du tout. Tout ce qu'on sait, c'est qu'il engage des voleurs hautement qualifiés de façon ponctuelle pour voler certains objets très précieux et qu'il reverse les bénéfices à plus d'une douzaine de groupes terroristes.
1: Et vous voulez qu'on aille au rendez-vous de Charlotte avec le receleur?
0: Oui, c'est exact. Je veux que vous vous fassiez passer pour des voleurs, avec Riley comme chef. La nouvelle Charlotte Cole.
2: Mais si le receleur a engagé les voleurs de la bande masquée, il doit les connaître.
0: Non, personne ne sait qui ils sont. Personne à part nous.
3: On va à ce rendez-vous, on arrête le receleur et on vous le ramène?
0: Non, vous ne l'arrêtez pas. Vous allez accepter d'effectuer le job qu'il va vous proposer. Vous mènerez à bien la mission, vous lui rapporterez les objets volés et à la minute où il en prendra possession, nous lui passerons les menottes.
1: Vous voulez un moyen de pression pour le forcer à nous dire tout ce qu'il sait sur les groupes qu'il finance?
0: C'est tout à fait ça. On va faire tomber le receleur et je ne sais combien d'ennemis de l'État qui tomberont avec lui.
2: On sait ce que la bande doit... Enfin, nous devons voler?
0: On l'ignore, ça peut être n'importe quoi, métaux précieux, électronique, voiture, nous n'en savons rien du tout.
3: Où est le rendez-vous?
0: Eh bien, c'est justement ce que nous devons découvrir. Charlotte Cole, nous avons une proposition à vous faire. Donnez-nous le lieu et la date de votre rendez-vous avec le receleur, et en échange, nous ne vous garderons, vous et votre équipe, que 48 heures avant de totalement effacer vos casiers et de vous relâcher en liberté dans la nature, comme d'honnêtes et braves citoyens qui s'engageront à ne plus jamais enfreindre la loi. Plus jamais. Considérons ces 48 heures comme des mini-vacances.
5: Ça, c'est la carotte. Et c'est quoi le bâton?
0: Refusez de me révéler les détails de votre mission et vous allez disparaître dans un trou noir où aucune horloge, aucun calendrier ne vous permettront de mesurer le temps que vous devrez y passer à attendre. À vous de choisir. Vous avez 5 secondes. À vous.
5: Étant donné que c'est vous qui avez en main toutes les cartes et que je ne suis pas très amatrice de trous noirs, je peux peut-être vous faciliter les choses.
0: Très bonne idée.

0: vous étiez censé être quatre.
1: Il n'était pas vraiment à la hauteur. On s'est séparés de lui.
0: J'espère que ce n'est pas un homme bavard.
1: Il ne l'est plus.
0: Charlotte Cole, votre réputation vous précède.
1: Oui, comme la vôtre.
0: Alors la façon dont je mène mes affaires ne devrait pas vous surprendre. Les termes sont non négociables. Nous travaillons ensemble, une fois seulement. Je vous donne les détails de la mission, vous la menez à bien. Quand vous m'apportez ce que je veux, vous êtes payé. Nos chemins se séparent et plus jamais on ne se parlera. À moins que vous ne me donniez une raison de poursuivre la conversation. C'est clair.
1: Ça me va très bien. Alors, quelle est notre mission?
0: Une certaine mallette sera passée en fraude à un géant russe de la technologie. Silver World Technology, bureau de Moscou, pour une vente officieuse. Je veux que vous preniez la mallette avant qu'elle change de main. Je vous ai recruté parce que vous êtes déjà entré dans les locaux de Silver World.
1: En effet, j'y suis entré.
0: Vous pouvez nous en parler?
1: Bien sûr. Mais je ne partage pas mes secrets.
0: C'est normal. La vente doit avoir lieu demain, à 4 heures, au sous-sol, dans un laboratoire de l'immeuble, au service recherche.
1: 4 heures de l'après-midi? Demain à Moscou?
0: Est-ce que le timing vous pose un problème?
1: Ça dépend du boulot qu'il y a à faire.
0: Je viens de vous le préciser.
2: Vous semblez avoir omis un certain nombre de détails.
0: Vous êtes des professionnels. Faites-le et tout ira bien.

0: J'aimerais savoir. Que contient la mallette?
1: Une bombe. Une bombe sale.
2: Nucléaire.
1: Boum.
2: Nous voulons des diamants, de l'or, des bijoux, des bons aux porteurs. On n'a jamais volé ce genre de choses.
1: Ne l'avoir jamais fait ne veut pas dire ne jamais le faire. Vous vous situez à quel niveau?
2: On n'a pas parlé du prix.
1: $1 million. Pour élargir votre domaine de compétences et voler la mallette. Alors, qu'en dites-vous?
2: Un vol à haut risque, dans un lieu sécurisé et dans un pays étranger, et très peu de temps pour nous préparer. 2 millions. À prendre ou à laisser.
1: D'accord.
2: Félicitations. Vous venez de vous offrir une arme de destruction massive.
3: Ok, Mathis, changement de dernière minute. Il faut renoncer à cette tactique. Le receleur nous a engagés pour voler une bombe sale à un géant de la technologie à Moscou.
4: Non, on peut plus changer de stratégie, Mac. Obtenir l'autorisation de déployer des hommes sur le terrain en Russie prendrait des jours. On ne peut pas courir le risque que la bombe disparaisse. Non, il faut qu'on s'en tienne à notre plan.
2: Hé, Mathis, j'ai réussi à me brancher sur le site web de Silverwall. Ils ont organisé un gala dans leur immeuble pour fêter le lancement d'un produit. Et devinez quand est-ce qu'il a lieu? Demain à 4h.
0: Et un gala serait une super couverture pour la vente. Vendeur et acheteur utiliseraient l'invitation à cette fiesta pour pouvoir aller jusqu'au laboratoire.
4: Trouvez-moi immédiatement la liste des invités à cette soirée.
5: Ah, regardez ça. Silverwall a créé une division défense l'année dernière. Il n'est pas impossible que l'un de leurs employés soit le vendeur. Ça expliquerait pourquoi ils ont une bombe et pourquoi la vente va se faire au sous-sol dans un de leurs labos.
0: Si ce genre de bombe explose, ça va créer beaucoup de dégâts.
5: Eh bien, en théorie, ce genre de bombe n'est pas une arme nucléaire, c'est du matériel radioactif combiné à un explosif. Donc si la bombe explose, elle répand une poussière radioactive. Tout dépend du nombre de personnes autour, ça peut tuer des tas de gens.
4: Une bombe sale est difficile à tracer et facile à cacher. On ne peut pas la laisser disparaître dans la nature.
2: On va avoir un petit problème. Je trouve pas les plans de Silverwall en ligne et j'arrive pas à franchir leur pare-feu. Donc on sait rien sur l'intérieur du bâtiment ni sur la sécurité qu'ils ont installée.
0: Donc ce vol va devoir être fait complètement à l'aveuglette?
5: Ouais, si on n'a pas l'intérieur en visuel, va falloir se débrouiller.
4: Et si je trouvais un moyen de vous obtenir l'intérieur en visuel? Jolie maison, charmante famille, félicitations.
6: Je vous ai dit où, quand et comment je devais rencontrer le receleur. On avait un accord. Pourquoi on est là?
4: Il vous a dit ce qu'il voulait que vous voliez?
6: Je n'interroge jamais mes clients sur ce qu'ils me demandent de voler, et ils ne me le disent jamais. C'est bien mieux comme ça.
4: Vous connaissez le bâtiment où vous deviez intervenir?
6: Je devais le découvrir en le rencontrant, mais je n'ai pas été au rendez-vous.
5: Silverwall Technologies à Moscou. Le receleur dit que vous connaissez les lieux, vous y êtes déjà allé.
6: Oui, ma bande a été embauchée pour un job dans Silverwall il y a 6 mois. Je peux savoir pourquoi on est là?
4: On est là parce que je veux vous faire une nouvelle offre. Aidez-nous à pénétrer dans Silverwall, à voler un objet, à en ressortir aussitôt, et je vous libère. Mais si vous refusez, je vous amènerai droit devant la porte et je raconterai à ces deux adorables enfants qui est vraiment leur mère. Une personne dangereuse qui n'assistera ni à leur remise de diplôme, ni à leur fiançailles, ni à leur mariage.
6: Vous, vous savez vraiment ce que vous voulez. Ok, on est d'accord. Alors, on fait quoi?
4: On se met au travail.
6: Mais vous êtes qui exactement?
5: Laissez-moi vous montrer tout ce que nous savons. Comme vous le voyez, ce plan est très incomplet. Nous n'avons qu'une description basique de l'intérieur du bâtiment obtenue par quelques photos publicitaires qu'on a trouvées en ligne. La vente va s'effectuer au cours d'un gala demain.
6: Vous serez une équipe de nettoyage ou bien des serveurs?
2: Le nettoyage.
5: Nous avons de faux badges avec les noms d'employés fictifs grâce auxquels nous franchirons la sécurité dans le hall d'entrée. Bowser nous attendra dans le véhicule pendant que nous pénétrerons à l'intérieur.
2: Dès qu'on sera dans le hall, on se dirigera vers le couloir principal qui doit conduire vers le sous-sol. D'après le receleur, c'est là que la vente aura lieu.
6: Une seconde. Atteindre le sous-sol du bâtiment implique de passer par de multiples contrôles de sécurité. Et comment est-ce que le vendeur et l'acheteur vont y arriver?
0: On a des raisons de penser que le vendeur est un employé de la compagnie.
6: Et vous, vous êtes quoi? Un groupe privé travaillant pour le gouvernement, peut-être? CIA? DIA? NSA?
2: Je vous suggère de passer moins de temps à deviner qui on est et plus de temps à préparer notre intervention.
6: Donnez-moi un marqueur. Votre idée de passer par le hall d'entrée est bonne. Mais au bout de ce couloir, il y a une porte de sécurité.

0: Vitez pareille à celle d'un coffre-fort. Et ce ne sont pas vos badges qui vous permettront de passer. Alors, c'est quoi le plan?
1: Je peux fabriquer un électro-aimant très puissant pour faire coulisser les verrous métalliques et ouvrir la porte.
0: Une fois qu'on aura franchi la porte, on arrivera... Désolé. Ils vous ont eu.
2: Quoi? Comment ça, ils nous ont eu?
0: La porte que vous venez de franchir s'ouvre sur un poste de contrôle. Donc, voilà. Ils vous ont eu. Mais nous n'allons pas passer par cette porte. Ce qu'il y a d'intéressant dans ce bâtiment, c'est qu'il est rempli de couloirs secrets et de pièces dérobées. Alors, au lieu de descendre par ce couloir, on va passer par celui-ci, qui conduit à un ascenseur de service, et là...
2: Non, attendez. L'ascenseur de service ne dessert pas les sous-sols du bâtiment.
0: Non, c'est exact. Mais il vous conduira jusqu'au niveau des services généraux. Et là, au bout de ce couloir, vous trouverez une autre porte marquée « Placard de maintenance » où vous découvrirez autre chose que des seaux et des balais. Vous y trouverez une autre porte avec un lecteur de cartes qui mène à un couloir à accès réservé auquel seuls les grands patrons peuvent avoir accès.

0: Au bout de ce couloir, il y a un escalier qui vous conduira au sous-sol. Si le rendez-vous a lieu dans un des labos recherche et développement, ce sera un peu plus compliqué.
1: Pourquoi ce sera un peu plus compliqué?
0: Il y a une plaque de pression avec un système qui protège le couloir qui conduit jusqu'à ces labos. La plus petite variation de poids le déclenchera et tous les gardes de Silverwall arriveront au galop. On ne peut le désactiver que par un scanner rétinien.

0: On appuie contre les parois.
1: Vous allez pouvoir fabriquer ça ?
0: Allons chercher cette mallette.
1: On s'amuse avec vous. Vous en faites pas, je la mets.
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0: Vous avez jamais envisagé de réfréner cette envie et de vous ranger?
1: Juste après m'être mariée, j'ai essayé. Mais ça me manquait. Et puis, je suis assez douée pour ça.
2: Vous pourriez peut-être trouver un hobby qui ne vous envoie pas derrière les barreaux pendant des années.
0: Les mots-clés viennent de sortir. Je crois qu'on a un problème.
3: Ce message vient d'être envoyé depuis Silverwall.
4: 10 minutes pour dégager. Minimum de sécurité, 4 kilomètres.
1: Minimum de sécurité? Et comment ça? Qu'est-ce que ça veut dire?
2: Les infos du receleur étaient fausses. Ce n'est pas une vente, c'est une attaque.
5: Tu penses que quelqu'un a amorcé la bombe?
1: Il m'aurait embauché pour voler une bombe?
2: Oui, elle va exploser dans 10 minutes, alors allons-y tout de suite.
5: Mais atteindre le labo, ça va prendre 30 minutes. Comment on va pouvoir faire?
2: On va improviser.
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2: Ça y est, Mathieu, on est sur place. Charlotte et moi avançons vers le labo, Riley et Bowser vers la sécurité.
3: Nous n'avons que 9 minutes, alors quoi que vous fassiez,
4: faites-le vite. Compris.
5: Пожалуйста, проходите на выход. Пожалуйста, проходите на выход.
6: Выйди отсюда. Ты что, тревогу не слышишь?
7: Мне надо работать.
6: Эй, я сказал, выйди отсюда.
1: Beau travail, Bowser.
8: Hey, le fabuleux Bowser.
1: Jack serait fier de toi.
8: C'est bon.
1: Matty, on est dans le bureau de la sécurité. Je les ai trouvés, ils sont dans l'ascenseur.
8: Mac, les couloirs de l'étage sont vides, jusqu'au placard de maintenance.
9: Super. Et où est-ce qu'on en est avec la porte?
1: Je travaille dessus, Mac. Je dois m'adapter à ce nouveau plan.
3: Plus que 7 minutes, Mac.
9: Vous n'êtes pas forcé de venir avec moi.
10: J'atteindrais la distance minimum de sécurité si je partais maintenant, vous croyez?
9: Peut-être bien, mais ce n'est pas tellement l'explosion en soi qui m'inquiète. Quand ce genre de bombe explose et quand les particules se dispersent, c'est le vent qui pose un vrai problème parce qu'il peut pousser les matières radioactives dans toutes les directions.
10: Bon, alors j'ai pas vraiment le choix.
8: Mac, il y a deux gardes qui se dirigent vers vous.
10: Qu'est-ce que vous faites?
8: J'essaie de fabriquer de quoi assommer les gardes. Très impressionnant.
10: Mon mari et moi, on fait du Krav Maga dans un endroit super, si jamais ça vous tente.
8: Ah, Riley?
1: Ça y est.
8: Riley, tu peux désactiver la plaque de pression?
1: Non, j'ai déjà essayé.
10: Qu'est-ce qu'on va faire? On n'a pas assez de temps pour fabriquer votre chariot.
8: Dépêchez-vous! La sécurité s'est rendue compte qu'il se passait quelque chose. Ils sont au moins une demi-douzaine. Matty, on est dans le labo. Ça y est, je vois la mallette. Et quelqu'un s'est occupé du garde avant qu'on arrive.
3: Faites attention, Mac. Celui qui a assommé le garde et amorcé la bombe n'est peut-être pas très loin.
8: Compris, oui.

0: On est toujours vivants ?
1: Oui. Oh. La bombe est désamorcée, vous pouvez la lâcher.
2: Les gars se dirigent vers vous. Dépêchez-vous de sortir de là.
3: Bien reçu, Mathieu, on s'en va.
1: J'aurais pas pu faire ça sans vous. Qu'est-ce que vous faites ?
0: Ce que je sais faire de mieux.
1: Mathilde, Charlotte a pris la bombe et elle est partie avec.
2: Équipe 1 à l'entrepôt, allez-y.
4: On y va. Non, il n'y a plus personne.
2: Il n'y a pas moyen de dissimuler ce qui s'est passé à Silver Bowl, donc le receleur doit savoir que les choses ont mal tourné. Trouvez-moi Charlotte et sa famille, et trouvez-moi quel avion elle a pris pour rentrer aux États-Unis. Convaincre les autorités russes de relâcher mes agents a donné à Charlotte une longueur d'avance. Il faut absolument rattraper le temps perdu.

0: C'est bon, Mathy, on y est. Vous êtes sûr que c'est son avion?
1: Le pilote l'a identifié d'après sa photo, mais il ne sait absolument pas où elle se rendait.
2: Oh, et il y a plus. Toute sa famille est partie. Elle a dû les mettre à l'abri, les cacher.
0: Ok, mais si Charlotte a appelé chez elle, on peut peut-être tracer le coup de fil vers un téléphone et trouver où elle est actuellement. Oh, elle est?
3: Non, on peut pas. L'historique montre une douzaine d'appels depuis un mobile jetable vers celui du mari de Charlotte. Mais il a pas répondu, j'imagine que c'était elle. Je peux rien tracer, le mobile jetable a été éteint.
4: Bon alors, le receleur et Charlotte ont filé et maintenant il y a une bombe qui se balade quelque part chez nous.
2: C'est un vrai cauchemar, le scénario que nous avons tous essayé désespérément d'éviter.
0: Attendez une seconde.
3: Ah, Mathy, Mac a son fameux regard.
2: Le regard qui dit « j'ai une idée qui pourrait peut-être marcher ».
3: Oh oui, ce regard-là.
0: Écoutez, peut-être qu'on peut pas tracer le téléphone jetable, mais on va peut-être pouvoir tracer la bombe elle-même.
4: Tu pourrais le faire.
0: Ouais, du moins je le crois. Le blindage de la mallette est assez léger. Il laissait passer

0: Oui, enfin, si on veut. La Défense a mis au point un logiciel de détection des radiations qui est, à la base, un ordinateur portable attaché à une caméra. C'est exactement ce qu'est un téléphone. Tout ce qu'on a à faire, c'est télécharger ce logiciel et on aura un détecteur de radiation.
1: C'est une excellente idée, Mac, mais obtenir l'autorisation du département de la Défense d'utiliser leur logiciel prendra des heures. Des heures dont nous ne disposons pas. Alors, Riley ?
2: Merci, j'attendais que ça, Matty. Un piratage approuvé par la patronne, pas de problème.

0: Ça y est, Mathis, c'est bon.
1: Je télécharge le logiciel.
2: J'ai repéré sa trace, allons-y.
3: Cool.
4: Ouais, d'accord. Merci. Ok, Mac, les services du Nest sont prévenus. Et ils envoient des hélicoptères pour chercher des anomalies par rapport au niveau de référence de radiation.
5: On a un niveau de référence de radiation pour Los Angeles ?
2: Oui. Les principales villes des États-Unis ont été topographiées par hélicoptère pour mesurer le niveau ambiant de radioactivité. Donc si un engin nucléaire entre dans une ville, il a des chances d'être remarqué. Parce qu'il apparaît comme une anomalie par rapport à ce qui a été enregistré par les appareils. Et c'est ce niveau qui sert de base à mon petit dispositif de recherche. Donc on devrait pouvoir repérer les rayons gamma qui s'échappent de la mallette de Charlotte et la retrouver. On dirait que le niveau de rayon gamma augmente. Tourne à gauche, là, maintenant, Rosa.
4: Mac, le Nest confirme une anomalie de rayon gamma. Accroissement de radioactivité là où vous êtes. Vous l'avez trouvé.
2: Oui, on y est. Arrête-toi. Elle doit pas être loin.

0: J'envoie Charlotte, mais pas la bombe.
1: La radioactivité a baissé, je sais pas pourquoi. Peut-être que la proximité du blindage de la mallette diminue le signal.
2: Elle a l'air nerveuse. Remarque, je comprends très bien, j'aimerais pas me trouver près de cette bombe. Ça y est, Mathy, on a le receleur en visuel.
0: Qu'est-ce qu'ils font? Ça devait être un échange et il n'y a aucun échange.
1: Riley s'est fait passer pour Charlotte, alors il devait s'attendre à voir Riley.
3: Qui êtes-vous?
1: Hé, Mathy, il y a un nouveau groupe qui vient de débarquer, je vous envoie la photo maintenant.
4: C'est Darren Farragut, citoyen américain et terroriste, actuellement numéro 8 sur la liste du FBI des hommes les plus recherchés. L'année dernière, il a publié un manifeste expliquant comment il compte renverser le gouvernement. Le receleur ne se contentait pas seulement d'acheter la bombe sale à Charlotte.
1: Il va la remettre directement à l'utilisateur.
4: Si jamais Farragut met la main sur cette bombe, il pourra la faire exploser n'importe où aux États-Unis.
0: Il nous faut un plan. Et vite.
2: Je reviens.
1: Tu vas avoir besoin du kit de réparation pour ça?
0: Où est ma marchandise?
3: Répondez d'abord à ma question.
5: Je m'appelle Charlotte Cole. Vous m'avez engagée pour vous apporter ça. Maintenant, à vous de tenir parole.
2: Elle ment! C'est moi, Charlotte Cole. Et voilà la mallette que vous m'avez demandé de voler. Je sais pas du tout qui est cette personne.
1: Mathieu, on vient d'avoir la confirmation que Charlotte a bien la bombe.
0: Et pour gagner du temps, Riley est intervenue. Elle est avec le receleur et Darren Farragut.
4: Il est hors de question qu'on perde cette mallette. Si jamais le receleur ou Farragut disparaît avec elle, on ne sait pas dans quelle ville il va la faire exploser.
0: Et il faut aussi qu'on s'assure qu'elle ne va pas exploser ici.
1: Je suis d'accord. Alors surtout, n'envoyez pas vos équipes. Si jamais elles interviennent, la situation risque de très mal tourner.
4: Ça veut dire que vous avez un plan?
1: J'ai une moitié de plan. Je vais récupérer la mallette et la bombe en en fabriquant une beaucoup plus petite. À part que la seule chose qui sera sale dans la mienne, ce sont les déchets dont je vais me servir. Feuilles d'aluminium, de l'acide d'une batterie, une bouteille en plastique et un vieux pneu.
2: Je sais pas à quoi vous jouez, mais mon équipe est entrée dans Silverwall et a volé la bombe. Elle est dans cette mallette. Peu importe qui elle est, c'est pas Charlotte Cole.
5: Peu importe qui elle est, elle n'a aucune idée de ce qu'elle est en train de faire.

0: Alors, votre plan, c'était quoi ?
1: Improviser. Parce que vous m'avez inspirée. Et j'ai caché la vraie bombe dans un bureau de poste au bout de la route. Donc on peut dire que je l'ai déjà remise au gouvernement.
2: Hé, hey, messieurs. Pas de menottes. Elle posera pas de problème. Allez dire au revoir à votre famille. On va les ramener chez vous.
1: J'en doute pas un instant. Vous êtes des gens bien.

0: Peut-être qu'elle va décider de se ranger maintenant.
1: Peut-être bien. Mais elle risque de s'ennuyer.
2: Parfait, les super tapas et la Mac. On va finir par faire de toi un chef.
0: Ah, j'ai rien brûlé, j'ai pas mis le feu à la cuisine, c'est déjà pas mal.
2: Je te l'ai pas dit avant, mais... J'ai apprécié que t'aies voulu me remonter le moral concernant Lyanna. Savoir que t'es là pour moi, ça rend les choses plus faciles, alors... Merci.
0: Non, ne me remercie pas, tu ferais la même chose pour moi. On sera toujours là, l'un pour l'autre. Et tu le sais.
2: Ouais. Ouais, je le sais. Et je sais aussi que t'as un problème de tarte qui brûle dans ton four.
0: Non.
3: De mieux en mieux.
1: Tenez, voilà.
4: Merci.
1: C'est un véritable festin.
4: Oui, et bien mérité. À vous trois, vous avez réussi à capturer un terroriste ainsi que le receleur et toute son organisation. Et comme vous avez pu empêcher l'explosion de cette bombe à Moscou et sauver des milliers de vies, les agents du renseignement russe ont pu retrouver la trace de l'employé de Silverwall qui avait tenté de déclencher cette arme.
0: Bonne nouvelle.
4: J'en ai une meilleure encore. Charlotte va pouvoir retrouver sa famille. Le gouvernement éprouve un intérêt professionnel à son égard. Ils veulent utiliser ses talents et au lieu de l'envoyer en prison, ils la mettent dans une équipe spéciale qui est chargée de vérifier les installations de sécurité de la nation.
2: Mmh. Je suis bien content pour elle. Elle a peut-être trouvé sa vraie vocation.
1: Max, c'est toi qui as cuisiné tout ça?
0: Eh bien, j'étais dans la cuisine pendant que tout s'accusait, mais non, c'est surtout lui.
2: Il est bien trop modeste. Max est occupé de la tourte et du pain.
0: Faire du pain, ça ressemble beaucoup aux maths et à la chimie, alors je m'amuse bien.
4: Bon, quand vous déciderez d'arrêter l'espionnage, vous pourrez vous reconvertir et devenir boulanger.
1: J'en sais rien. J'ai un peu de mal à imaginer Max à la retraite et couvert de farine.
2: Ouais, sauf s'il utilise la farine pour en faire du carburant.
0: Vous rigolez, mais je peux le faire. Oui, je crois. Il suffit de mettre la farine à l'intérieur
2: d'un... Non, c'était une blague.
0: Ah, non, okay.
2: C'était une blague, c'est bon.
0: Allez, santé.
1: Santé.

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1: C'est bon, j'ai trouvé ce qu'il vous faut. Adapté à votre famille et à vos besoins. Ben voilà. Elle est belle, hein? Un vrai petit cocon familial.
2: Oui.
1: Et alors, on la prend?
2: Oui.
1: Évidemment qu'on la prend.
2: Oui.
1: Allez, montez
2: papa,
1: à bord.
2: Papa, s'il te plaît.

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2: Dans les épisodes précédents, je m'appelle Ethan. On rentre à la maison.

0: Ethan Rain, c'est mon mari.
1: La S-Company sait qu'il y a un agent de la CIA infiltré dans ses rangs. Ils vont vous tuer s'ils savent que c'est vous. Hochez la tête si vous comprenez.
0: Ethan, qu'est-ce qui s'est passé?
2: Papa!
3: J'ai rencontré Dina, et ensuite notre fille aînée. Et tout à coup, le rôle que je devais jouer dans l'organisation, si je voulais survivre assez longtemps pour te retrouver, ce rôle est devenu ma vie.
4: C'est sur mon Mac, pas vrai?
2: Viens, on y va. T'arrêtes pas, petit!
4: Avec ça... Ça va aller? C'était un coup de feu, ça?

0: Buzzer, tu pourrais me donner une petite bouteille d'eau?
1: Ah, je peux pas. La glacière est vide.
0: T'as oublié les boissons?
1: Non, je les ai remplis avant de partir. On nous les a volés sur l'air de repos.
2: On nous les a pas volés, Buzzer, c'est moi qui ai vidé la glacière.
1: Pourquoi?
2: Parce qu'on va pas aller faire du camping, mais apprendre à survivre en milieu sauvage. On va vivre à la dure.
0: Et pour vivre à la dure, on n'a pas d'eau?
2: Absolument. Pas d'eau, de nourriture, de téléphone, c'est certain, pas de tente. Rien que nous trois et la nature. On va devoir trouver ou fabriquer tout ce qu'il nous faudra.
1: Donc il y aura sûrement pas de brochette de guimauve autour d'un feu de camp.
2: Sauf si tu trouves un arbre à guimauve. Ma team a chargé de vous enseigner les techniques primaires de survie en milieu naturel parce que tôt ou tard, chaque agent se retrouve dans une situation où il en a besoin. Dans notre profession, la formation ne s'arrête jamais. Et la formation en immersion totale est la plus efficace.
1: C'est pas la plus efficace si ça finit, disons, par nous tuer. Mac, on est où? Ça ressemble au genre d'endroit où sévissent les tueurs en série.
2: C'est l'endroit idéal pour laisser la voiture, supposant que le proprio soit d'accord.
0: Quel proprio? Ça a l'air abandonné depuis des années.
2: Bonjour! Y'a quelqu'un?
1: Oh non! Il a un banjo! J'ai vu ce film! Ça craint! Je sais comment ça finit! On doit partir tout de suite!
2: Je peux t'entendre!
3: Je suis sûr que vous trois, vous êtes policiers.
1: C'est exactement comme ça que le film commence.
2: Non, on est de Los Angeles. Mes amis et moi, on est ici pour aller faire une petite randonnée dans les gorges Walker.
0: T'es sûr de vouloir donner toutes ces infos à ce mec?
2: Ah, t'en fais pas. Et on se demandait si on pouvait laisser notre voiture ici. Évidemment, on est prêt à vous payer pour la gêne occasionnée.
3: Non, je crois que c'est pas une bonne idée. Pour vous trois, de les faire une petite virée dans les bois.
1: Peut-être qu'on devrait reprendre la route et trouver un autre endroit.
0: Ouais, entièrement d'accord. Il a l'air du genre à étriper les gens dans leur sommeil.
2: Salut Fred.
3: Salut Mac.
2: Content de te voir.
3: Moi aussi.
2: Bon, je te présente mes amis. Lui, c'est Buzzer, et le Riley. Voici Freddy, c'est sa maison.
3: Oh, désolé, pardonnez-moi. Depuis que Mac a commencé à amener des gens ici, on prend un malin plaisir à s'amuser à leurs dépens. Y'a rien de personnel.
1: Je suis bien content de pas être la proie d'un tueur en série.
3: Encore deux bleus que tu vas mettre à l'épreuve en pleine nature.
2: Ouais, c'est bien ça. Ah,
3: personne n'est passé dans le coin depuis l'orage de la semaine dernière. T'as tous les bois à ta disposition. Et puis, va pas t'inquiéter pour cette voiture. Elle craint rien, je suis...
2: Très bien. Bon, bah, voilà les clés, alors.
3: Merci.
2: Clé, téléphone, portefeuille.
0: Au revoir, monde moderne et civilisé.
1: Peu importe ce que dit Mac, il est flippant.
2: En dehors de ce que vous portez et d'une cape de pluie, vous avez chacun trois choses. Un sac à dos, une gourde et un couteau.
1: Pourquoi t'as pas pris des sacs moins grands? Pas grand chose à emporter.
2: On aura de la place pour tout ce qu'on devra ramasser en chemin. Des trucs genre petits bois, nourriture. Croyez-moi, vous serez vraiment content de les avoir. On y va, à bientôt.

0: Salut.
1: Ça, c'est pas sûr. Il y en a qui se sont aventurés dans cette forêt. Je les ai jamais revus.
2: Le soleil est votre boussole. Il est actuellement derrière nous, ce qui veut dire qu'on va dans quelle direction, Riley ?
3: L'ouest.
2: Excellent. On est à 50 km du poste de garde forestier le plus proche et à une centaine de ce qui ressemble à la civilisation. Donc, il est impératif de savoir vous repérer si vous ne voulez pas finir votre vie ici.
4: Non.
3: Ça serait peut-être pas mal. J'ai pas été aussi loin d'un ordinateur depuis mon séjour en prison. C'est assez sympa comme sensation.
4: Dis ça à mon estomac. Ce grognement que vous entendez, c'est pas un ours. C'est la faim qui me tiraille.
3: J'entends un cours d'eau tout près. Tu vas nous apprendre à pêcher ?
2: Pas aujourd'hui. Le premier jour, on doit récolter de quoi manger.
4: Ah bah ça va être rapide. Il y a rien à manger ici.
2: Si, et pour ça, il faut savoir ce qui est comestible et où chercher. Le roseau massu est le sandwich de la nature. Un pour toi.
3: Oh, merci.
2: Et un pour toi.
4: Et
3: coton-tige.
4: Si je devais faire une recette avec ça pour plaire à des chefs, je déclarerais forfait.
2: Eh ben, je suis désolé, mais il va falloir vous y habituer parce qu'on doit tous en manger 240 par jour. Pour compenser l'énergie qu'on dépense. Donc, tu viens de gaspiller 10 calories très importantes.
4: Une minute, t'as bien dit 240 ?
2: C'est pas facile de survivre en forêt. C'est pour ça que personne ne vient ici.
4: En réalité, on dirait que quelqu'un l'a fait.
3: Fred avait tort. Des gens sont venus ici.
2: Des gens avec beaucoup d'équipement, mais qui agissent n'importe comment. Qu'est-ce qui va pas dans ce campement ?
4: Riley ?
3: Personnellement, je vois déjà plusieurs erreurs. Ils ont pas mis de pierre autour du feu pour l'empêcher de se propager. Ils ont laissé des mégots, ce qui est non seulement un risque d'incendie, mais aussi une violation de la protection de la nature.
4: En plus, c'est très mal élevé.
3: Ouais. Et ils ont campé dans une vallée, ce qu'il ne faut pas faire à cause des crues subites.
2: Très bien, Riley. T'as oublié qu'une chose ? Les fibres de coton.
4: Pourquoi ? C'est pas bien ?
2: Dans la nature, le coton est un danger. S'il est mouillé, il reste mouillé. Il nous rend vulnérables à l'hypothermie chaque fois qu'il pleut. C'est pour ça que tous nos vêtements sont en laine ou en nylon. Ceux qui sont venus ici risquent d'avoir des ennuis.
5: C'est bien ce que vous voulez ? Il n'est pas trop tard pour changer d'avis.
6: Non, ça va aller.
5: Vous en êtes sûr ?
6: C'est bon.
4: D'accord.
6: Dalton ?
5: Ouais. Mais pas de soucis, on y va.
7: Matty ? Qu'est-ce que tu fais ici ?
6: Faut qu'on parle tous les deux.
7: Tu aurais pu appeler.
6: Chérie ? Bonjour.
8: Bonjour.
7: Est-ce que tout va bien ?
6: Non. C'est pour ça qu'on est là.
7: Je comprends pas. On a suivi le protocole, on n'a laissé aucune trace. Ma famille s'est intégrée ici, on a une vie normale. Comment c'est arrivé ?
6: Tout ce que je peux te dire, c'est que la S-Company connaît votre adresse. Vous n'êtes plus en sécurité.
7: Tu es sûr de ton info ?
6: On a un nouvel agent infiltré. J'ai toute confiance en lui.
9: Ethan, tu as fait croire n'importe quoi à tout le monde pendant 8 ans. Maintenant, ils veulent faire un exemple avec toi et ta famille. Pas la peine de discuter. Il faut partir, et vite.
7: Et quand est-ce qu'on part ?
3: Ça prendra pas. Ce bois est trop humide.
2: Ouais. Une fois, j'ai passé 2 jours entiers à essayer d'allumer un feu. Je plaisante pas, 48 heures d'affilée, de coucher de soleil. Mais le bois était trempé. J'étais convaincu que j'allais mourir de froid.
3: C'était pendant un stage de survie pour les agents de Phoenix ?
2: Non, c'était en faisant du camping avec mon grand-père. Il m'emmenait souvent en forêt après la mort de ma mère. Il me répétait sans arrêt, tout ce qu'il faut pour survivre dans la nature se trouve ici et tout autour de nous.
3: Tu crois que tu peux nous fabriquer un déshumidificateur pour ce petit bois ? Avec ce qu'il y a ici ?
2: Non, pas besoin. J'ai survécu à cette épreuve de toute évidence parce que j'ai réalisé que j'avais autour de moi une plante du nom de Camerion angustifolium.
4: T'as machin quoi ? Angusti quoi ?
2: Communément appelé herbe à feu. C'est l'allume-feu idéal pour le bois mouillé. Mais il faut pas trop en mettre. Tu veux réessayer ?
3: D'accord.

0: Génial.
1: Oh, cette plante est magique.
0: Faut ajouter de plus grosses branches jusqu'à ce que le feu ait bien pris.
2: D'accord.
3: Pose cette branche.
2: Quoi? Pourquoi?
0: Pose-la et pas dans le feu.
2: C'est du bois mort, ça craint rien.
1: Au contraire, ça craint carrément. C'est une plante toxique.
0: Oui, très toxique. Il faut surtout pas inhaler les émanations de fumée d'une telle plante. Ça endommagerait ton système respiratoire. Quand j'avais 12 ans, j'ai failli en faire la mauvaise expérience.
2: Désolé, je suis fatigué.
0: La journée a été chargée, c'est rien de le dire. Mais vous avez assuré. Je pense que je pourrais vous offrir ce soir un repas gastronomique.
2: Ouais, un bon repas, ça c'est top.
1: Je meurs de...
2: Hey, c'est génial, on va se régaler.
0: Venez,
2: promenons sur votre délire.
1: Oh, mec.
3: Désolé, j'ai pas pu m'en empêcher. Tiens.
2: C'est pas cool.
0: Non, arrête.

0: tu ronflais.
1: Pourquoi tu m'as réveillé? Je faisais un merveilleux rêve. Je mangeais un délicieux et bon gros steak avec une assiette.
0: Des tiges de roseau?
1: Oh, bah non, sérieusement, Mac. On doit continuer de manger ça? Il est où, Mac?
0: J'en sais rien. À mon réveil, il n'était plus là, ni son sac à dos.
1: Il est parti sans nous le dire?
0: Il est peut-être allé faire une balade matinale.
1: Attends, on n'est pas censé apprendre à suivre une piste? C'est peut-être un test et on doit le retrouver.
0: La formation en immersion est la plus efficace.
1: Exact. C'est quoi la première étape?
0: Suivre les traces qu'il a laissées.
1: D'accord.
0: Il y a des empreintes de pas ici.
1: Laisse-moi voir. C'est pas celle de Mac. Ses semelles sont pas comme ça. Elles étaient pas là quand on a monté le campement. Regarde ça. Ça, c'est les empreintes de Mac.
0: Donc, quelqu'un d'autre était là? Il est de la même marque de cigarette que celle des mégots d'hier.
1: Et il est couvert de rosée. Ce qui veut dire que celui qui l'a acheté se trouvait ici cette nuit.
0: Donc ce fumeur nous regardait pendant qu'on dormait, et là, Max s'est soudain volatilisé.
1: J'ai vraiment un mauvais pressentiment.

0: Les gars, voilà notre nouveau guide.
1: Il vaudrait mieux la rationner. C'est dur de trouver de l'eau potable dans le coin.
2: Où est ta bouffe ?
1: Je m'arrange pas à en trouver sur ma route. Depuis quand vous êtes à court de nourriture ?
2: Trop longtemps.
3: Assez bavardé. Remballez tout le matériel. On se barre. Exécution ! Écoute bien ce que je vais te dire, je te le dirai pas deux fois. Tente rien. Mes potes courent plus vite que toi.
1: Alors, vous allez me dire de quoi il s'agit ? Où est-ce que vous devez aller pour décider d'enlever un guide ?
3: Là où il y a cette marque.
1: Qu'est-ce qu'elle indique ?
3: C'est pas tes oignons, conduis-nous là-bas.
1: D'accord. Mais le problème, c'est que c'est un endroit extrêmement difficile d'accès. Ce genre de randonnée est réservé à des marcheurs chevronnés, pas une bande de débutants.
3: Je t'ai pas demandé ton opinion. Contente-toi de nous guider, t'as compris ?
1: Oui, j'ai compris, mais vous avez pas d'eau, pas de nourriture, aucune expérience. Vous êtes pas préparé pour cette randonnée, il va bientôt pleuvoir.
3: J'ai peut-être pas été encore assez clair. Fais comme si ta vie dépendait du fait qu'on atteigne cet endroit. Parce que c'est le cas.
4: Très bien, Jack. Je veux tout savoir. Qu'est-ce que vous regardez sans arrêt depuis qu'on est parti de chez Ethan ?
5: Quelqu'un m'a envoyé une photo, tout à l'heure. Mais je voulais pas vous embêter avec ça, étant donné les circonstances.
4: Vous ne savez pas qui vous l'a envoyé ?
5: Non. Personne répond à mes textos. J'arrive pas à savoir qui c'est.
4: Envoyez-la à nos techniciens pour la faire analyser.
5: Ouais, d'accord.

0: Vous pouvez me rendre service et aller nous chercher à manger?
1: Bien sûr. Ethan?
2: Jack?
0: Comment vont Mara et Dina?
3: Elles sont perturbées, effrayées, en colère, comme on pourrait s'y attendre. Comment la S-Compagnie nous a trouvés?
0: Enfin, je peux pas te le dire.
3: T'es sérieuse? Tu te souviens que j'avais un échelon supérieur au tien?
0: Les choses ont changé. Maintenant, tu es hors circuit. Donc, aussi bizarre et compliqué que ça puisse être, je dois te traiter comme n'importe quel civil qui a besoin d'être placé sous protection.
3: Sauf que je ne suis pas n'importe quel civil, Mati. Parce que si c'était le cas, la directrice d'une agence des services secrets ne viendrait pas en personne se charger de me reloger avec ma famille.
0: C'est vrai. Notre situation est unique. Mais le fait qu'on ait été mariés ne veut pas dire que je puisse envoyer un agent...
3: Dina...
4: Vous étiez mariés?
5: Il n'y a pas de bœuf séché au piment. Ils ont du bœuf séché à tout ce qui peut exister, sauf au piment. Et c'est dommage, parce que moi, j'aime énormément ça. On ferait bien de reprendre la route.
6: Il faudrait s'arrêter et faire un feu pour sécher vos vêtements avant que vous soyez tous en hypothermie.
7: Tais-toi et avance. Quoi le problème?
6: Bah, on doit changer de route. Celle-ci est trop dangereuse.
8: Elle m'a l'air bien.
6: Ouais, mais ce que vous voyez pas, c'est la petite couche d'humidité laissée par la pluie sur la roche et qui s'est transformée en une fine pellicule de glace. Alors, escalader ces rochers est un risque qu'on peut éviter en prenant un autre chemin.
7: Ouais, mais ça va pas être plus long?
6: Si, légèrement.
7: Alors non, on change pas d'itinéraire pour éviter des rochers légèrement glissants.
6: Ok. Je sais comment limiter les risques, mais j'aurais besoin de mon couteau et des fermetures éclair de vos tentes.
7: Très bien.
8: T'es sûr?
7: Qu'est-ce qu'il peut faire avec ça?
6: Très bien, tenez. Ça devrait donner plus d'adhérence à vos chaussures. Mais ça reste dangereux. Faites deux petits pas. Un conseil, suivez-moi et soyez prudent.
7: Après toi.
6: Non, je vous ai dit de me suivre.
7: Ça va?
6: Ça fait mal? On doit s'arrêter pour la nuit.
7: Non, pas question.
6: On n'a pas le choix. Il s'est foulé la cheville, c'est pas rien. Je dois contrôler le gonflement ou ça va empirer. Il faut surélever sa jambe pendant quelques heures. Je vais aller chercher de quoi faire une attelle pour stabiliser sa jambe et des béquilles pour qu'il puisse marcher. Mais à partir de maintenant, on va ralentir le rythme.
7: Va avec lui.
9: Ah, je pensais pas que...
7: Reste tranquille, Sid. Ça va aller.
10: C'était un coup de feu et c'est sûr que ça venait de là-bas.
11: Viens, faut aller
10: attends,
11: voir.
10: Attends. On fera quoi quand on sera devant ces mecs? Ils ont des flingues?
11: J'en sais rien, faudra qu'on improvise. Allez, viens.
6: Qu'est-ce qui vous a pris?
7: Bah, t'as dit qu'il allait nous ralentir.
6: Mes amis ont dû entendre ce coup de feu.
7: Tu veux pas que tes copains soient mêlés à ça? Accélère et joue pas au plus malin.
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0: Louisiane, Texas, ouais, ça c'est cool. Kansas, on voit pas tellement de gens du coin sur...
1: Jacques,

0: Arrêtez, s'il vous plaît. Vous êtes le seul à jouer à ça.
1: J'essaie de détendre l'atmosphère, on dirait un fourgon funéraille.
0: Un fourgon funéraire.
1: C'est ce que j'ai dit, un fourgon funéraille.
2: La région du Nebraska où on va est vraiment magnifique. Il y a plein de collines partout. Et des petites rivières tranquilles, tu vas adorer. Mara aussi. On aura une très belle vie là-bas.
3: C'est encore loin ?
4: Environ 3 km à vol d'oiseau, mais ça va être un aller simple si on s'arrête pas pour prendre de l'eau.
3: On le fera là-bas.
4: Et si on a des crampes à cause de la déshydratation avant d'y arriver, vous allez tuer tout le monde ? Écoutez, envoyez vos complices jusqu'à ce ruisseau pour prendre de l'eau. Mais ne la buvez pas, elle est pas potable.
0: Et tu vas la rendre potable ? Comment ça ?
4: Avec mon canif, en prenant une branche de pin et... la housse d'un de vos sacs de couchage.
3: D'accord. Vous l'avez entendu ? Remplissez toutes les bouteilles qu'on a. À toi de jouer.
4: L'accès à l'eau potable est vital pour survivre en milieu naturel. Sans elle, le corps s'affaiblit rapidement. Donc, quand vous n'avez que de l'eau impure à disposition, vous devez faire appel à la nature pour vous aider.
0: T'es sûr qu'elle sera potable ?
4: Absolument. Le xylème de la branche de pin élimine l'ensemble des bactéries. Les arbres sont comme les humains, ils n'aiment pas l'eau impure. Il y a longtemps que tu connais Giovanni ?
0: Ça fait quelques années.
4: Plus longtemps que celui qui l'a flingué ?
0: Non. Lui et Sid, ça faisait un bail. Pourquoi cette question ?
4: S'il n'a pas hésité à tuer ce mec qu'il connaissait depuis longtemps, uniquement parce qu'il allait un peu le ralentir, à ton avis, qu'est-ce qu'il pourra bien te faire ? Quand il pensera qu'il a plus besoin de toi.
0: Waouh ! T'es malin dans ton genre. Hé, hey Giovanni ! Ton GPS humain essaie de me monter contre toi.
3: Vraiment ? Ça a marché ?
0: Demande-moi de le descendre et je serai ravi de te prouver ma loyauté.
3: Ça me tente. Mais pas tout de suite, on a encore besoin de lui. Et je t'en veux pas d'avoir essayé. On réglera ça un peu plus tard. Si t'as fini de filtrer toute cette eau, il est temps de partir. Allez, on remballe.
0: Il y a encore du sang par ici.

0: J'ai vraiment cru que Mac avait été tué.
1: Ouais, moi aussi. Mais ils ont descendu l'un des leurs.
0: Le prochain cadavre qu'on trouvera pourrait bien être celui de Mac.
1: Mother, regarde. Il a un talkie. Si on le récupère, je dois pouvoir contacter les gardes forestiers.
0: J'aime ce plan, Riley. Il y a juste un très léger souci d'une bonne quinzaine de mètres.
1: Mac nous a appris à faire des cordes pour construire l'abri. Alors, pourquoi pas en faire une suffisamment longue?
0: Assez solide pour aller en bas?
1: Non. Ce sera pas pour aller en bas. Ce sera pour pêcher.
2: Quel talent.
1: Allez, en douceur. Doucement.
2: Allez.
0: Qu'est-ce qui se passe?
1: C'est un talkie pour les particuliers. Il émet pas sur la fréquence utilisée par les gardes forestiers.
0: Y a pas un canal d'urgence ou un truc comme ça?
1: Si, bien sûr, mais y a aucune garantie que quelqu'un écoute. On pourrait appeler à l'aide indéfiniment.
0: Donc on a fait tout ça pour rien.
2: Pas vrai.
1: En réalité, non. Je peux peut-être le syntoniser sur une fréquence gouvernementale.
0: Excellente idée.
1: Je vais essayer.
3: Bon, voilà, on est... On y est.
4: Dispersez-vous. Trouvez-la. Giovanni, ici, y a rien.
5: Tu nous as amenés au mauvais endroit.
3: Pas du tout. Les données géographiques indiquent que c'est...
5: Ferme-la. Tu t'es planté ou tu te paies notre tête?
4: Non, absolument pas.
5: Alors, tant pis pour toi.
3: Attendez. Le truc que vous cherchez, est-ce qu'il était ancré au sol?
5: Mais c'est quoi cette question?
3: Si c'était pas le cas, il est possible qu'une crue subite l'ait emporté.
5: Vas-y, explique.
3: Il y a des traces de boue séchée sur ces rochers. C'est une ligne d'eau et elle est récente. Si vous me dites la taille et le poids de ce que vous cherchez, je pourrais peut-être déterminer

0: Il a été emporté. Je cherche 18 millions de dollars. Très bien. Et comment ils sont arrivés là?
1: Je les ai balancés d'un avion en plein vol.
0: D'accord. Je vois. Tout cet argent est en coupure de combien?
2: Je vois pas ce que ça peut faire.
0: Vous voulez le retrouver ou pas?
1: 18 millions en billets de 100.
0: Donc ça pèse à peu près 180 kilos. Dans quoi ils étaient?
1: Une caisse en bois. Celle que les banques utilisent pour s'envoyer de l'argent et équilibrer leurs comptes.
0: Si je comprends bien, vous avez volé cette caisse, vous l'avez chargée dans un avion et vous l'avez balancée en plein vol. La police devait être à votre poursuite.
1: On peut dire ça, ouais. C'était trop risqué d'atterrir avec la caisse. On l'a balancée, marqué l'endroit sur la carte et tu connais la suite. Maintenant, je veux savoir. Où est mon pognon? Je vais pas te poser sans arrêt la question.
0: Très bien, je peux utiliser le taux d'érosion du sol pour déterminer la vitesse du courant au moment de la crue. Ça me permettra de connaître la direction et la distance parcourue par la caisse si j'arrive à intégrer la variable manquante.
2: Cette variable, c'est quoi?
0: C'est l'angle d'inclinaison du terrain sur lequel on est.
1: Il est totalement plat!
0: Quand on le regarde à l'œil nu, j'aurai besoin de ta lunette.
1: Donne-lui!

0: Mettez ça en face, juste après cette pierre. Alors, le plus grand angle d'inclinaison est de 18 degrés nord-est. Et on cherche une caisse qui doit peser dans les 200 kilos, en bois poreux et pleine de billets de banque. Donc si je prends la durée de la crue et ses différents éléments, et que je calcule la vitesse du courant en utilisant le taux d'érosion, ça veut dire que la caisse devrait se trouver à peu près à cet endroit.
1: Je l'espère pour toi.
2: Hey, exploser mes tympans fait partie du processus?
3: Non, Bowser, c'est juste un petit bonus. Je tourne le fil de cuivre pour éviter toutes les fréquences commerciales. Et joindre uniquement les fréquences gouvernementales.

0: Les secours vont arriver. Toi qui disais que ce crochet par le poste des gardes forestiers nous ferait perdre du temps. Anton ? Retourne là-bas, trouve ses copains. Et tiens leur compagnie. Attends mon signal. Vas-y.
1: Y'a assez de fumée pour attirer les gardes forestiers ?
2: Je dirais oui.
3: C'est vous qui avez appelé les secours ?
1: Oui, mais on pensait voir débarquer des gardes forestiers.
3: Malheureusement, ils viendront pas. Donnez-moi Stocky et fermez-la. Giovanni, Emma ?
4: Emma, tu les as trouvés ?
3: Ouais, on est en train de faire connaissance.
5: Bien, les Tupai sont plus utiles vivants. On te préviendra si on change d'avis.
6: C'est froid, hein?
0: Ferme-la, t'as compris? Il faut te le dire comment.
6: Le soleil décline, la température aussi. Si tes vêtements en coton sont aussi mouillés qu'ils en ont l'air, ça risque de... Mais je pense qu'un mec comme toi sait gérer l'hypothermie.
0: Et si c'est pas le cas?
6: On doit alimenter le feu. Si on utilise des branches et quelques feuilles de ce buisson, ça va nous réchauffer jusqu'à ce que la situation soit enfin résolue.
0: Bon, mais restez là où je peux vous voir.
6: D'accord.

0: permettra à une seule personne de transporter tout ce fric. T'es sûr?
1: Ouais. Pourquoi?
0: Très bien. Alors fais-le. On partira dès que t'auras terminé.

0: Bienvenue chez vous. Voilà. C'est tout ce qu'ils ont emporté. Ethan fait le tour du pâté de maison, juste par sécurité. Vous tenez le coup?
1: En réalité, je m'inquiète pour elle.
0: Ouais. Dure journée.
1: Je voudrais lui parler, pour apaiser ses craintes, mais je ne sais pas du tout quoi lui dire.
0: Bien sûr que si. Vous pensez ne pas savoir quoi lui dire parce que vous êtes trop impliqué. Si les rôles étaient inversés et que je savais pas comment gérer tout ça, qu'est-ce que vous me diriez de faire?
1: De lui dire la vérité sur votre passé, pour qu'elle ne se fasse pas de fausses idées.
0: Voilà. Ça va aller.
2: Maman, j'ai besoin de Violet!
3: Il y en a pas, mon ange.
2: Maman, du Violet, allez, quoi!
3: Ne t'en fais pas, Mara.
1: Tu peux faire ton propre Violet. Regarde, tout ce qu'il te faut, c'est du rouge et du bleu. Et ça fait du violet. Tu veux essayer?
4: Merci beaucoup.
1: Laissez tomber tout ce qu'on a toujours connu. Pour repartir à zéro une deuxième fois, je ne peux imaginer à quel point ça peut être difficile. En revanche, ce que je peux imaginer, c'est que vous aimeriez commencer une nouvelle vie sans vous poser de questions. C'est pour ça que vous devez connaître la vérité. Ethan et moi, nous avons été mariés. Et nous nous aimions énormément. Mais c'était il y a longtemps. Avant que vous ne vous soyez rencontrés. Maintenant, c'est vous et Mara qui êtes toute sa vie. Et dès qu'on sera sûr que vous êtes en sécurité ici, vous ne me reverrez plus jamais.
3: Tout ce que je veux, moi, c'est de pouvoir donner à Mara une belle vie.
1: C'est ce que vous ferez.
2: Pour vous.
1: Ok, pour moi? Oh, il est vraiment magnifique.
3: Merci.
2: Il n'y a pas de quoi.
0: Ouais, je pense exactement comme toi. Tout va bien?
1: Oui, tout va bien.
5: Combien de temps encore pour que ton traîneau soit prêt?
6: Ce sera bientôt fini, j'en ai plus pour longtemps.
5: Mon flic!
6: C'est sûrement Mac, pas vrai?
2: Ouais, allez, viens, on y va!
7: Arrête pas, continue!

0: allez bien?
1: Là, on s'inquiète pour toi, ok? T'as une balle dans la jambe. Tu dois nous dire comment l'enlever.
0: Non, il faut juste arrêter l'hémorragie et panser la blessure.
2: D'accord, mais avec quoi?
0: De l'aquilée millefeuille.
1: C'est quoi ce truc?
2: Une fleur blanche qui fait des sortes de grappes. Doit y en avoir dans le coin.
0: D'accord. Bon, alors, il faut que tu appuies sur la plaie.
1: Ah, c'est trop fort.
0: Ah non, pas assez.
1: Ah, comme ça, oui. Plutôt comme ça.
0: Ah, ok. Ah, maintenant, pense la plaie avec un bandage serré.
1: C'est bon.
0: Ah oui, c'est ça.
1: Plus serré, il faut que ce soit plus serré. On doit l'attacher. Tu vois une liane?
2: J'ai un truc mieux. Ça, c'est plus solide.
0: Ouais, ça fera l'affaire.
2: Désolé.
0: Ah, ça suffit, c'est bon, là. Maintenant, le plus compliqué. J'ai besoin d'aller à l'hôpital.
1: On va le porter. Prends-lui les jambes.
2: Ça ira pas, on va mettre trop de temps à traverser les bois.
1: Ouais, bah alors, on fait quoi?
2: On dirait que Mac construisait un traîneau. On va le finir et l'utiliser pour le transporter.
3: Tout ce dont vous avez besoin est là-dedans. Nouveau nom, nouveau numéro de sécurité sociale, certificat de mariage, la totale. J'espère que ça va aller. Prends soin de toi, Ethan.
4: Merci, Jack. Merci infiniment.
3: Il n'y a pas de quoi.
4: Merci, Matty, d'avoir sauvé ma famille à Chypre, de nous avoir amenés ici, d'avoir... Merci pour tout. Désolé que tu aies dû revivre ça.
5: En réalité, j'ai choisi de le faire moi-même parce que je pensais que te voir emménager dans ta nouvelle maison avec ta nouvelle famille me ferait beaucoup de mal et que la souffrance m'aiderait à faire une croix sur notre histoire.
4: Waouh.
5: Ouais.
4: Et c'est le cas?
5: Pas comme je l'avais imaginé. Parce que maintenant, je ne ressens pas la moindre souffrance, mais juste un profond désir de te voir heureux et à l'abri avec ta famille.
4: Ça signifie beaucoup pour moi. Je ne crois pas que j'aurais pu faire ce genre de choses si tu n'avais pas dit ça.
5: Tu sais qu'à partir d'aujourd'hui, tu n'auras plus aucun contact avec ton ancienne vie.
4: Ni avec toi.
5: Surtout avec moi. C'est la dernière fois qu'on se voit. Adieu, Ethan.
4: Adieu, Mathieu.

0: Mac!
1: Mac! Mac!
0: Mac! Mac!
1: Il a été touché. Il est toujours en vie.
0: Mac!
1: Mac! Hey.

0: parfois dans la vie, les choses se déroulent pas du tout comme on le voudrait, hein, Mathieu.
1: Non, c'est sûr. Ethan et moi, on a passé de très belles années ensemble. Mais sa place est là, désormais. Et moi, c'est ici qu'est la mienne.
0: Avec un mec comme moi, dans un SUV qui empeste le bœuf séché au fin fond du Nebraska, ok. C'est là qu'est votre place.
1: Vous avez toujours eu une façon très spéciale de dire les choses, Jack.
0: Je sais, merci. Et si on rentrait chez nous, patronne?
1: Oui, ce serait bien.
0: Allez, c'est parti.
1: Nos techniciens ont trouvé quelque chose?
0: Ouais. Ils savent pas qui a envoyé cette photo, mais ils ont découvert qui se trouve dessus.
1: Tiberius Kovacs?
0: Tiberius Kovacs, le seul et l'unique.
1: C'est pas votre équipe qui l'a éliminé il y a 10 ans?
0: J'ai appuyé sur la gâchette.
1: Mais pourquoi quelqu'un vous envoie la photo d'un terroriste qui a été tué?
0: J'en sais rien. Mais j'ai un mauvais pressentiment.
2: Fred!
3: Fred! On a besoin d'un téléphone, tout de suite! Ça va aller. Merci. Mathieu, c'est Bowser. Mac a besoin d'une évacuation médicale d'urgence.
4: Qu'est-ce qui s'est passé?
3: On est dans une station-service à 30 km des Gorges Volcaires.
4: M'ont sauvé. Riley, Bowser. Stage validé.

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0: Tu sais que c'est de l'aspirine, pas du sucre.
1: Ouais, je suis pas encore aveugle.
0: C'est pas assez amer.
1: L'aspirine, c'est pour mon dos.
0: Encore?
1: Ouais. C'est à force d'être assis tout le temps. Ils le font exprès, c'est calculé. Oh, Joyeux anniversaire.
0: Mon anniversaire, c'est pas avant mars.
1: Ce sera ton anniversaire le jour où tu sortiras d'ici. Allez, fais un vœu.
0: T'avais pas dit que faire des vœux était pour les enfants? Ou les hommes qui ont abandonné?
1: Ferme-la et fais un vœu.
0: Je le garde pour quand j'abandonnerai.
1: J'espère que ce sera pas demain la veille.
2: Tourne à droite, monte les tatouages.
3: J'ai trouvé une clope.
2: Signe ta déposition.

0: Reculez, les gars.
1: Écoute, fiston, il y a autre chose. J'ai une fille. Je sais, je t'ai dit que j'avais jamais rencontré la bonne personne. Que j'avais pas de famille, mais en fait, si. J'ai une fille. Ça fait 7 ans qu'on se parle plus. Peut-être qu'elle pense que je suis mort. Je sais même pas si... si elle habite encore en Virginie ou à la campagne maintenant. Mais écoute-moi bien. Tu sais que je suis pas un homme religieux, mais... regarde ça. Il y a environ un mois, ce truc a surgi de la mer après une tempête. C'est un mât d'une vieille épave au large des Outer Banks.
2: Oh, stylé.
1: Mais c'est pas ça. Regarde. C'est elle. C'est Marina.
0: Et toi, là ? C'est l'heure !
2: T'es sûr ?
1: Si j'étais dehors, ce serait le premier truc que je ferais. Tu peux aller à Currituck pour moi, voir si tu peux la trouver.
0: Hé, hey, Dovi, y a un bus qui t'attend et c'est pas toi qui paye l'essence, alors dépêche. Pour pas faire n'importe quoi dehors, les gars.
3: Au revoir, Dominique.
0: Plutôt adieu, même.

0: Parfois, je rêve que je la croise dans la rue et qu'elle sourit, sans savoir que c'est moi. Dis-moi si elle est heureuse. Tu me dois bien ça, fiston.
1: C'est terminé. Rentre.
2: Ça va aller, Ray.
0: Merci, mon gars.
1: Bon, ça suffit. Viens. Allez.
0: Ok.
3: Prends soin de toi, d'accord?
0: Ce sera beaucoup plus facile maintenant. J'aurai pas...

0: 5, plus 5 qui font 20. Et 1.
1: Il n'y a que 21 dollars.
0: Oui, monsieur. 27 dollars moins 6 dollars de frais. C'est un joli chiffre, le 21.
2: Allez, après toi, ma belle.
3: C'est pas ce bordel. Tu vas jouer avec ma voix pour rentrer la tienne.
4: Il est où le petit jeu? T'as fini de manger?
1: Oui, pardon, désolé, merci.
4: T'as pas à t'excuser, deux fois.
1: Tu devrais te préparer à appeler les flics.
4: Tu prépares un truc?
1: Les quatre mecs là-bas vont mettre ton bar en miettes.
3: T'as pas le droit de faire ça. T'as pas le droit de toucher mes boules avec la main. Tu triches. T'es quel connard, tu sais?
4: Walter! Allez vous taper dessus sur le parking. Mais si tu te refais des conneries ici, le prochain repas que t'auras, ce sera de la soupe avec une paille. T'as vraiment envie de manger de la soupe à la paille? Réfléchis bien.
5: Bon, on va jouer à fléchette.
4: Assure-toi bien de les lancer sur la cible cette fois. Merci. Avec Walt, il faut souvent réfléchir à sa place parce que son cerveau a souvent des bugs.
1: Oh, merci, mais je n'ai pas de...
4: T'en fais pas. T'es venu ici avec 21 dollars, pas vrai? Le proprio du resto est aussi le proprio de l'agence monétaire à côté. Et comme l'État te donne 27 dollars, tu vas les dépenser l'après-midi même.
1: Touché.
4: Bon retour dans le monde réel.
1: C'est si évident que ça?
4: Ouais. Les gars qui sortent de la prison viennent toujours s'asseoir ici. Juste dans ce coin-là. Comme toi. Ils ne regardent jamais leur assiette, mais toujours devant eux. Comme toi. Ça doit te faire bizarre de ne plus avoir à surveiller tes arrières.
1: Ouais. Maintenant, c'est que mon portefeuille.
4: C'est la maison qui offre. Kendra.
1: Dovi.
4: Un peu comme Colombe en anglais?
1: Ouais. Mais sans le côté romantique.
4: On va voir.

0: tous ces vieux disques. Ils sont bêtes et catchy, tu ne peux pas te les enlever de la tête. Allez, beau gosse.
1: Je sais pas bien danser.
0: Oh, on va pas danser. Qui t'avait en tête quand t'étais là-bas?
1: Quoi?
0: Tu devais bien penser à quelqu'un. Une douce et gentille personne qui savait prendre soin de toi. Ferme les yeux. Ferme-les. Qu'est-ce que t'as pensé à lui faire quand tu serais libre? Pourquoi tu t'es fait coffrer? T'es un tueur?
1: Non.
0: Je suis sûre que si.
1: Ouais,

0: Montre-moi comment tu l'as fait.
1: Qu'est-ce qui va pas chez toi?
0: Qu'est-ce qui va pas chez toi? T'as oublié ce que c'était une femme?
1: Je suis pas comme ça. Je suis pas... Merci.
0: D'amour, mon kiwi.

0: Bon sang. T'en mets des plombes à remonter, toi. J'avais oublié à quel point ça me stresse quand tu remontes pas rapidement. Mais t'y arrives toujours. Tiens, je m'en occupe.
1: T'es sûr?
0: Ouais.
1: Merci, papa. Attention, doucement.
0: Vas-y, moque-toi. C'est une belle prise. On en mangera ce soir.
1: On a des sous à se faire avec ça.
0: Non, on va les manger pour fêter ça. C'est pas tous les jours que tu sors. Je serais bien venu te chercher, mais... le moteur de mon camion est tombé en panne il y a un mois.
1: C'est pas grave.
0: Tu m'as manqué, fiston. Ils t'ont enfermé sans raison valable.
1: Je suppose qu'ils ont trouvé une raison suffisante.
0: Peu importe. Bienvenue à la maison.
2: Viens,
3: détourne le regard. Tu veux pas être un témoin.
0: Eh ben, c'est pas trop tôt. Faut que t'y sois dans une heure. Tiens, j'ai ça pour toi. Et c'est là. Ouais. C'est la classe. Faut faire bonne impression.
1: Ouais.
0: C'est qui ton agent de probation?
1: Bonnie Bell.
0: Bonnie Bell. On dirait le nom d'une gentille mémé.

0: deux vies, c'est ça ?
1: Depuis que j'ai 12 ans. Vous savez, un nom peut vous blesser, sauf si on le choisit.
0: Vous vivez chez votre père ?
1: Oui, madame. C'est pas très grand, je dors sur le canapé.
0: Vous travaillez aussi pour lui, hein ?
1: C'était le cas au lycée, oui. Avant ce qui m'est arrivé.
0: Ce qui vous est arrivé ? Ce que vous avez fait ? Assumez. Le mieux est de commencer à assumer vos responsabilités.
1: Oui, madame.
0: Vous savez que c'est illégal de vivre avec un criminel.
1: Oui, je sais. Mais il y a des exceptions. S'il s'agit d'un membre de la famille dont le casier judiciaire est vierge depuis au moins 10 ans. J'ai fait des recherches.
0: Des recherches ? Ça reste toujours mieux qu'un séjour au bloc 6.
1: Le bloc 6 ?
0: Un motel payé à la semaine, rempli de gars comme vous qui tuent le temps en attendant leur prochaine peine.
1: Ce n'est pas moi.
0: Écoutez, je vous donne une liste de règles, vous les respectez de A à Z. Si vous faites ça, vous resterez un homme libre.
1: Madame, avec tout le respect que je vous dois, ce que j'ai l'intention de faire vraiment,

0: c'est d'économiser chaque centime et m'inscrire à l'université de Tidewater au printemps prochain.
1: Avez-vous un téléphone ?
0: Ouais. Oui, madame.
1: Notez le numéro ici. N'oubliez pas de payer, répondez toujours à mes appels.
0: Une question. J'aimerais aller voir un ami, un de ces quatre. Il est sur la côte, près de Currituck. Il avait l'habitude d'être mon sauveteur en mer pendant l'été.
1: A-t-il un casier ?
0: Non. Il ne boit même pas.
1: Eh bien, dites-lui de faire comme au bon vieux temps et de venir vous voir ici. Vous ne pouvez pas quitter l'état de Virginie pendant un an.
0: Pas même pour un week-end ?
1: Non. Pas même s'il y a un ouragan.
2: C'est des conneries. C'est juste ton agent de probation qui essaie de te contrôler. Elle te fera penser que si tu pètes au mauvais moment de la journée, tu seras de retour ici avant de l'avoir senti.
0: Je sais pas, mon vieux. Elle a été très claire.
3: Elle t'a pas mis un bracelet non plus.
0: Non.
2: Alors fais une virée à Roanoke pour jeter un coup d'œil à cette école.
3: D'accord, mais...
0: Et tout ce que tu m'as appris sur les risques et les récompenses ?
3: Écoute, dans un an...
2: Je n'ai pas un an.
3: Quoi ?
2: Bien, tu sais que... J'ai une douleur au dos qui me gêne.
3: Depuis quelques mois.
0: Qu'est-ce que t'as, Ray ?
2: C'est dans l'os, fiston. Ils disent que le cancer s'est propagé dans toute ma colonne vertébrale comme de la pourriture dans un arbre.
0: Putain, Ray, quand est-ce que t'as...
2: Maintenant, tu m'écoutes. Il me reste qu'environ 10 secondes. Écoute, j'ai besoin de toi.
3: J'ai jamais été à la hauteur avec elle, mais ça, c'est ma seule chance, tu comprends ? Si elle est heureuse, eh bien, ça m'aidera à accepter le reste.
2: Tu comprends ?
4: Le temps est écoulé, Ray.
2: Je dois y aller.
3: Ray.
0: Tu peux dormir tranquille.
2: Merci, fiston.
3: Et fais ce que te disent les médecins. Ils ont toutes sortes de façons.
5: C'est ton petit toutou qui te manque ? Ouais.
2: Oh, que oui. Mais peut-être pas autant que tu te languis de l'odeur de la concha de ta sœur. Mais apparemment, l'odorat est le plus fort des sens. J'ai du mal de prononcer, non ? La moule ? On en retrouve dans les restos mexicains.
6: Ferme ta gueule, Ray.
2: Parce qu'il n'y a que ces livres écrits en espagnol à la bibliothèque, alors j'ai bien dû apprendre quelques petites spécialités mexicaines en cours de route. Churros, nachos, salsa, tequila... C'est bien ça, Chicho ?
6: T'agis vraiment comme un con, Ray.
5: Tu n'es pas sorti depuis une semaine que tu t'enfuis déjà au milieu de la nuit.
0: T'as pas à t'inquiéter. Un gars que je connais...
5: Un gars enfermé ?
0: Ouais.
5: Ouais.
0: Il est enfermé pour de bon. Mmh. Il est malade et il essaie de prendre contact avec un membre de
5: il
0: sa famille.
5: Il peut pas se payer un timbre ? Tu sais, moi aussi, j'ai dû repartir à zéro. Et tu sais ce que j'ai fait en sortant ? J'ai gardé la tête baissée et j'ai travaillé. J'ai pris soin de toi et parfois je dormais. Je pouvais pas me permettre de merder.
0: Écoute, j'ai fait une promesse. Combien de promesses t'as brisées, toi ?
5: Une seule. Mais elle a fait pareil.
0: Elle en a sûrement brisé plus d'une.
5: Hé, hey, tu crois que c'était facile pour ta mère quand je suis parti, entre ses rêves et ses aspirations, et moi, enfermé en prison ? On a tous purgé notre peine, même elle.
0: Mange ces crevettes si tu veux. Je serai de retour avant la marée basse. Après-demain. Je te le promets.
5: Hé hey. Tiens. Ne tombe pas en panne.
0: Merci, papa.

0: 635.
1: 635. Pourquoi tu fais que de compter?
0: C'est de la méditation. C'est comme compter les moutons.
1: T'avais pas dit que tu mêlerais sa famille à tout ça?
0: Tu parles du coup de la moule? Bon sang, je voulais juste le taquiner, je savais même pas que Chicho avait une sœur. Écoute, amigo...
1: Je suis pas ton amigo.
0: Oh, ok. Bon. D'accord.
1: En fait, je suis peut-être en train de repenser à cette idée complètement folle.
0: Qui suis-je dans cet endroit?
1: Quoi?
0: Comment les gens me voient ici?
1: Comme un vieux prof fatigué?
0: Ouais, bien, j'ai pas fini le lycée, alors merci, Louis. Qui est Cheech Dorado?
1: Cheech, c'est le roi.
0: Et toi, t'es qui? Quelle est la seule partie d'un roi qui peut pas protéger, Louis? Sa fierté. Moi, j'en ai plus pour longtemps. Mais toi, il te reste quoi, encore 12 ans?
1: Encore 15 ans.
0: Bah alors, tu veux te faire un nom. Tu veux être respecté. Tu pourrais même obtenir une place dans son royaume de béton. Voilà comment.
1: Ok. Mais finis les conneries sur sa famille. Ce mec va finir par te tuer.
0: Claro.

0: intéressante. Donc ils auraient amené tout ce bordel par les airs.
1: En pleine nuit. Puis ils l'ont foutu à l'eau comme un pieu de quai.
0: Et en se réveillant le lendemain, on pense que c'est encore un vieux rafio que la tempête a remonté.
1: On contemple une épave que le gouvernement a placée là pour qu'on s'extasie. Et pendant ce temps, de l'autre côté de la plage, ils inspectent les zones de nidification des hérons pour les détruire et construire une base météorologique pour pouvoir, et Jim Baird de la poche me l'a confirmé, hein, pour pouvoir ensemencer les nuages avec de l'iode argenté et aggraver nos ouragans. Pour nous faire adhérer à l'agenda climatique. Voyez, c'est un coup de diversion classique.
0: Ouais.
2: Arrête donc avec ton charabia, comment tu...
1: Tu penses que je raconte des conneries, mais je te dis quand les choses se gâteront.
3: Un café? Je viens d'en faire couler. Le mieux, c'est d'en choisir un et de se concentrer dessus.
4: Désolé, je viens de me réveiller. J'ai peut-être besoin d'un café.
3: Du sucre, de la crème?
4: Un café noir fera l'affaire.
3: Ça va mieux?
4: Parfaitement, merci. Vous avez vu ça, j'imagine.
3: Vous êtes un vrai croyant?
4: En quoi?
3: L'une de ces personnes pense que c'est un signe de Dieu. Ils campent tous derrière l'église à attendre quelque chose.
4: Non, j'ai perdu contact avec une amie à moi. Et je pense que c'est peut-être elle.
3: Comment elle s'appelle?
4: Marina.
3: Attendez. Hé, vous connaissez une fille qui s'appelle Marina? Il dit qu'elle est sur la photo.
0: Oh, la photo.
2: Ça, c'est Eve.
1: Qui ça?
2: Eve, elle possède le White Whale, la librairie au bout de Pinecroft. Ces idiots, ils ont arrêté de lire. Sauf si c'est sur Internet. C'est bien Eve, une gentille fille. Désolé mon gars, je connais aucune Marina.
4: Merci.
3: À plus tard, Kurt.
2: À bientôt.
4: C'est par où, Pinecroft?
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0: Tu vas aller en prison. Pas cette fois, capitaine. Mes tortues t'ont encerclé.
1: Salut. Oh. C'est qui, ça?
0: Ma tortue.
1: Je savais pas que les tortues pouvaient voler.
0: Elles peuvent pas. Elles seraient mortes.
2: Elle prend tout au pied de la lettre. Même dans son imagination. Désolée, ils viennent de livrer le nouveau roman de Jacqueline Cinder. Ça vaut de l'or par ici. Je m'attends toujours à voir un fourgon blindé débarquer.
1: Il doit être captivant.
2: Je suis pas vraiment friande de romans de plage. Mais elle proprio aime quand Jackie Cinder sort un bouquin. Ça ramène le double de clients.
1: Et il n'est pas ici pour le grand jour?
2: Oh, elle. Elle est partie faire du marketing.
1: C'est-à-dire?
2: Elle donne ses visites guidées au phare. Elle travaille sur un roman, dépose quelques cartes, et moi, j'attends l'assaut. Tu cherches quelque chose en particulier?
1: Je regarde juste. Un ami m'a envoyé.
2: Eh bien, fais un tour et remercie ton ami. Nous avons toujours besoin de nouveaux clients ici, au bout de nulle part.

0: Donc, la tour s'élève à 49 mètres. Les murs font 1,50 m d'épaisseur ici, un peu moins d'un mètre au sommet. Un million de briques constitue le cylindre dans lequel vous vous trouvez en ce moment. Il y a eu beaucoup de tempêtes sur l'île, mais en 147 ans, aucune n'a suffisamment soufflé pour faire tomber ce gros bébé.
1: Waouh, c'est beau! C'est quoi ça, un bateau?
0: Ça, là-bas, n'est peut-être pas un signe de Dieu, mais ça reste assez spécial. Il est apparu après une récente tempête, et ce que vous voyez est à peu près tout ce que nous savons pour l'instant. Juste un navire qui aurait bien eu besoin d'un phare. Une de mes amies a obtenu une copie en avance et elle dit que c'est son meilleur. Librairie White Whale.
2: Merci.
0: On se voit là-bas.
3: Eve. Merci pour le cours d'histoire.
0: Oh, j'espère que c'était intéressant.
3: Ce naufrage, j'adore ce genre de choses. Et c'est toujours un mystère.
0: Ils ne l'ont pas encore identifié.
3: Un marin anonyme.
0: Quelques plongeurs sont venus de l'université de Greenville, mais les courants autour des rochers les ont bien malmenés. Enfin... Oui, ensuite, quelques gamins du coin ont voulu jouer au chasseur de trésors et ont failli se noyer, alors ils l'ont balisé.
3: Ah, c'est dommage.
0: Ah ouais?
3: Eh bien, je serais parti bien avant que le mystère ne soit résolu.
0: C'est vraiment ton truc?
3: J'ai grandi sur l'eau.
0: Tu voudrais le voir?
3: Oh, le bateau?
0: Navire.
3: Navire. Ouais, oui, j'aimerais bien.
0: L'herbe de la plage peut te couper en morceaux, mais elle retient la mer. Sans elle, le phare serait la seule terre ferme du coin.
3: C'est surréaliste.
0: Allons-y. Tu dois le voir de plus près.

0: était probablement sur le côté, enterré dans le sable depuis quelques centaines d'années avant la tempête. C'est fou comme quelque chose peut rester caché si longtemps. Puis en une nuit... Tu veux savoir ce que je pense? Ce que je ne dis pas pendant ma visite?
1: Je suis là pour ça.
0: Je pense qu'une fois qu'ils auront réussi à aller là-dessous, ils vont trouver ce qu'il reste du capitaine et de l'équipage, enchaînés par les esclaves qu'ils transportaient. Merde, allons-y. La marée engloutit ces rochers en un rien de temps. Fais attention.
1: Avoir de la valeur.
0: C'était de mon père. C'était juste du toc.

0: qu'il vaut plus que ce que tu dis.
1: Bordel! Comment?
0: Tu jures plus que ma grand-mère. Et elle a élevé 3 marins. Merci de m'avoir fait venir ici.
1: Merci à toi. Espèce de dauphin fou. Alors, tu retournes en Virginie?
0: Ouais. Mon père me veut sur son bateau avant l'aube.
1: Pour démêler des trucs?
0: Et aussi l'écouter me dire comment résoudre tous les problèmes du monde.
1: Un lourd fardeau. Dépêche-toi d'y retourner pour notre bien à tous. Mais écoute, avant de partir, il y a un endroit au nord du port qui fait ses boulettes de poisson aux épices absolument divines. Je pense que tu diras que ça valait le coup de risquer ta vie.
0: C'est si bon que ça.
1: Tu me diras. Connor's Dockside.
0: Ouais. Bon, ok.
2: Elle ressemble à la photo?
3: C'est bien elle. Seulement, elle s'appelle Eve et non Marina.
2: C'est un bon choix, ma chérie. Cliché, mais efficace.
0: Elle a l'air heureuse, Ray. Je devrais peut-être lui dire, je voudrais savoir.
2: Si elle est heureuse, le fait que je sois loin de ses pensées en est la raison.
0: Je sais pas, Ray. Tu sais, elle a failli perdre son bracelet aujourd'hui, t'aurais vu son visage?
2: Un petit bracelet en perles d'eau douce avec un fermoir en forme de dollar des sables? Elle porte encore ce foutu truc.
3: Ok, donc c'est bien elle.
2: Merci. T'as pas idée de ce que t'as fait pour moi.
3: C'est quoi la suite?
2: C'est tout.
4: Écoute ton agent de probation. Reste dans les clous.
0: Je vais venir te voir.
5: Administration pénitentiaire de Virginie, cet appel peut être enregistré ou surveillé.
1: Oui, dans le placard au-dessus de l'évier, tout en haut. Mais fais-le seulement à cette heure-ci. C'est ça. Une vraie boule d'énergie.

0: C'était un geste stupide.
1: Je t'ai dit que j'étais née sur l'eau, mais littéralement dans une baignoire.
0: Tu te fous de moi ?
1: Ma mère m'a dit que je flottais sur le dos et que je la regardais tranquillement.
0: C'est une belle manière de venir au monde. Et t'as une mère coriace.
1: Ouais, elle est coriace. Pourquoi t'es si sûre de ce qui est arrivé au navire ?
0: Parce que personne ne l'a cherché depuis 200 ans. Aucune trace d'un manifeste. Dans les années 1800, la Caroline du Sud ou la Géorgie, ou quel que soit l'endroit où ils se rendaient, ils traitaient un naufrage rempli d'Africains comme si ils perdaient une récolte de tabac à cause d'une inondation. Il n'y a rien d'autre à récupérer que du bois et des os. Mais à 1 kilomètre d'ici, au bout de la baie, des gens disent que leurs ancêtres venaient de la mer. Elle en fait partie. Peut-être que son arrière-arrière-arrière-grand-père a brisé ses chaînes et a aidé ce navire à s'échouer sur la côte.

0: Dios.
1: Hé, hey, tu montes à bord.
2: Et qu'est-ce que je fais en arrivant?
1: Prends un café et va draguer une infirmière.
2: Est-ce que je me note?
1: Tu veux me noter un cadavre? Je te laisse faire.
3: Allez, on y va, il est pas mort encore.
4: L'université de Virginie a récupéré ce gamin de Franklin. Il court le 40 yards dans 4,6 secondes.
2: Eh, ça va?
4: Putain, mec, vomis pas dans ma caisse.
2: Ça va?
4: Ouais, c'est ça. Tu devrais peut-être t'allonger à sa place. Retiens ça, ce gamin est une bête. Sa mère aurait pu lui obtenir une course complète.
5: 628.

0: On dirait que ce gamin a grandi en mangeant des sandwichs aux hormones. Apparemment, il se fait 5000 calories par jour.
1: 632.
2: Oh non.
0: Le gamin fait plus de sage. Dis-toi que...
2: Oh merde.
0: Wow. Attends, attends. Fred!
3: Viens par là! Allez! T'as laissé les chiots allumés, hein? Assieds-toi, mon grand! Qu'est-ce que tu fous? Va par là! Maintenant, on se concentre! Il y a des antibiotiques là-dedans?
2: Pitié!
3: Les téléphones, les talkie-walkie, tout ce qui couine et parle, mettez-les là-dedans! Les menottes et les clés aussi, mon grand!
0: Allez, allez!
3: Mets le téléphone là-dedans! Quelle vitesse?
2: Quoi?
3: Allez! Ta vitesse, tu peux aller à combien?
2: Je...
3: Allez, route dégagée, pas de circulation.
2: 50, plus ou moins.
3: 50 quoi? Fais mieux.
2: 58 environ.
3: 58 km/h, va te faire foutre, c'est pas une balade du dimanche. Je suis en train de mourir, moi, là. Non, on va aller à 75 avec les gyros et les sirènes. On n'est qu'à 3 bornes de la route de service. J'aimerais pouvoir te tirer dessus, tiens. Mais c'est sur lui que je dois tirer.
2: Attends, attends!
3: Oh, Justine, ça va aller, ils vont te rafistoler. Y a pas de meilleur endroit pour se faire tirer dessus qu'une ambulance. Surtout si elle conduit plus vite qu'à 58 km/h.

0: Il a dit qu'il avait un ami à Currituck qu'il voulait voir. Vous pensez qu'il est là-bas?
1: Currituck est au bout des Outer Banks. C'est en dehors de l'État. Il n'a pas le droit de franchir les frontières?
0: Non, en effet.
1: Eh bien, vous voilà. Il est peut-être allé voir sa mère pas loin de Washington. C'est une destination dont il ne m'aurait pas parlé.
0: Lui, là, c'est pas mon chauffeur. Une chasse à l'homme est lancée dans tout l'État pour un évadé qui était au téléphone avec votre fils quelques heures avant d'être embarqué dans une ambulance. Il était bien moins mourant qu'il en avait l'air. Alors dites à Deauville m'appeler.
1: Officier Bell, mon fils ne m'a pas connu avant l'âge de 12 ans, mais nous avons rattrapé le temps perdu. Et maintenant, on doit recommencer. Vous pensez vraiment qu'il risquerait tout ça?
0: Alors dites-lui de m'appeler. Même un défaut de signalement peut le renvoyer à St. Bride.
1: Il n'aurait pas dû y aller en premier lieu. C'est elle. C'est Marina.
2: Allez, fais un vœu.
3: Il nous revient d'entre les morts.
4: Oh, hé. Hey.
3: Je devais rentrer chez moi hier soir, mais tu dormais si bien. Je ne voulais pas te réveiller.
4: Merci.
3: Ok. Eh bien, prépare tes jambes de pêcheur, on part en balade.

0: Comment tu te sens ?
1: Éveillé. C'est ton père qui t'a donné ce bracelet ?
0: Pour mes 16 ans.
1: Il ressemble à quoi ?
0: Ah, quand il m'a donné ça, c'était l'homme le plus fort que j'ai jamais connu. Un an plus tard, il était en fauteuil roulant. L'automne suivant, il est mort.
1: Comment ça ?
0: Je ne suis pas allée voir sa tombe depuis 7 ans. Il n'était pas parfait, mais quand je pense à lui maintenant, il se tient debout. Hé ! Matelot, c'est une sacrée belle journée, tu sais ?

0: Alors, vous êtes médecin ?
1: Secouriste. On a passé toute la nuit dans ces bois à la recherche d'une petite fille disparue. Et puis, je me suis retrouvé coincé dans des ronces. C'était horrible.
0: Oh. Qu'est-ce que tu fais ?
1: Bon et fort.
0: Oh, tais-toi, oiseau débile. On a de la visite.
1: Vous n'avez donc pas vu d'enfant passer dans votre jardin ?
0: Vous et le facteur sont les seules personnes que j'ai vues en un mois. J'espère qu'elle va bien. C'est très dangereux pour les enfants de nos jours. Il faudrait presque les garder enfermés. Aïe ! Oh, petite merde ! C'est Quaker.
1: Mais...
0: Mon fils l'a acheté. Puis il est parti en Californie. Son dernier... à sa mère.
2: Petite merde !
0: J'ai pu monter dans une ambulance une fois.
1: Ah bon ?
0: Au final, ce n'est qu'une voiture.
1: Mieux vaut prévenir que guérir, j'imagine. Est-ce que je pourrais emprunter votre salle de bain ?
0: Oh. Au bout du couloir, deuxième porte.
1: Merci. On va devoir vous faire élire secouriste de la semaine. Vous l'avez déjà laissé sortir.
0: Pour aller où ?

0: Mais dites-moi, qu'est-ce que vous foutez?
1: Ça sent le café, non?
0: Avec du lait?
1: Noir, s'il vous plaît.

0: sais, je dois retourner au magasin. Tu pourrais finir, s'il te plaît?
1: Pas de souci. Et Eve, tout à l'heure, quand je t'ai demandé pour ton père...
0: Ah, t'en fais pas. Hé. J'ai vraiment adoré l'imprévu d'hier.

On dirait qu'il y a une nouvelle tempête. Ça vous va bien ?

0: Allô?
1: Trois ailes de poulet, des haricots et une bonne sauce.
2: Si je devais choisir un dernier repas, et ça pourrait bien arriver, ce serait celui-ci.
0: Ray, où... t'es où, bordel?
1: Fiston, t'as pas entendu les nouvelles?
0: Quelles nouvelles?
2: Oh, Tommy. Alors, Louis m'a planté, je dirais, une bonne demi-douzaine de fois.
1: J'ai eu l'impression de faire face à un nickel, ça pissait sans le partout.
2: Et quand je me suis retrouvé dans l'ambulance, d'un coup, je me suis levé comme dans la nuit des morts vivants. Ouais, j'ai quand même dû en coller une à Justine, mais c'était juste pour
1: éviter que ces enfoirés restent là à attendre que quelqu'un les repère, pas fait.
0: Putain, Ray. Tu t'es vraiment évadé?
2: Eh oui. Et en plus, j'ai fait vite. Je suis presque à la frontière de l'État. Toby, ne me dis pas que tu lui as dit que je t'ai envoyé. Pour ça, c'est la seule chose que...
0: Non, non, mec, bien sûr que non. Mais t'aurais pu me dire ce que tu préparais, j'en fais partie maintenant.
2: Ah ben, je t'ai dit que je donnerais n'importe quoi pour la revoir. Donc, c'est ce que je vais faire, mais toi...
1: T'as pas à être mêlé à quelque chose dont t'étais même pas au courant.
0: Les flics savent pas ça.
1: Tant que tu restes chez toi, ils ont rien contre toi.
2: Tu es bien rentré?
1: Ouais. Enfin, oui.
0: Tu dois voir mon agent de probation demain.
2: C'est ça, reste dans les clous.
0: Ouais, c'est ça.
2: Bien, parce que la chute est longue des deux côtés.

0: Marina?
1: Comment tu connais Ray?
0: Sandbright.
1: Ça devait être un ancien détenu. Cet homme n'a plus aucun ami dans le monde réel. Je pense que tu connais ce putain de menteur.
0: Marina! Marina! Marina!
1: Répète ce nom encore une fois et j'appelle le putain de shérif. Des mandats en suspens? Des violations de liberté conditionnelle qu'il aimerait connaître? La photo. Il a vu ce putain de journal.
0: Oui.
1: Qu'est-ce qu'il veut?
0: Savoir que tu es heureuse. Écoute, Ray m'a dit qu'il était ton père. Après ce matin, je sais plus quoi penser. Mais Eve, il a réussi à s'évader. Il est sorti et se dirige vers nous.
1: T'es un idiot. Ray n'a pas de fille. Il a une vendetta.
2: Maman ! Je l'ai terminé !
1: Super, ma chérie, qu'en penses-tu ?
2: C'est plus effrayant que Coraline.
1: Hé, va te servir un thé glacé et j'arrive, je veux que tu me racontes. Il est où, là ?
0: Presque à la frontière de la Virginie, il m'a dit.
1: Il lui faudra 2 heures pour faire le tour de l'estuaire.
0: Si Ray n'est pas ton père, alors pourquoi veut-il à tout prix venir ici?
1: Ton ami vient pour me tuer.
3: C'est par là.
4: Merci.
3: L'autoroute 168 était bouchée. Il y a dû y avoir un accident, quelque chose comme ça.
4: Mais non, il n'y a jamais d'embouteillage ici.
3: Vous êtes mon dernier client.
4: Ah ouais?
3: Ouais, j'allais rentrer chez moi pour manger la soupe de palourdes de ma femme.
4: Eh bien, je ne veux pas vous priver de votre dîner.
3: Oh, c'est pas grave. De toute façon, c'est de la nourriture en conserve maintenant. Et elle pense que je le sais pas. Quel côté du détroit vous intéresse? Poplar Branch ou Corolla?
4: Celui avec le phare.

0: Est-ce qu'il est au courant pour ma fille?
1: Non, j'étais pas sûr que c'était la tienne.
0: Comment t'as-t-il convaincu de faire ça?
1: Il a dit qu'il n'avait pas été à la hauteur avec toi. Mais savoir que t'étais heureuse lui apporterait un peu de réconfort. Il est malade.
0: Malade? Il a...
1: un cancer.
0: Un cancer? Ray a déjà raconté à un flic que sa mère s'était pendue et qu'il allait identifier le corps juste pour échapper à un excès de vitesse, l'arme incluse. Je voulais dire, qu'est-ce que tu lui devais?
1: C'était pas comme ça.
0: C'est toujours comme ça avec Ray. Il exploite les émotions des gens.
1: Écoute, j'ai aidé un gars qui m'a aidé. Il a dû me sauver la vie une fois ou deux. Qu'est-ce qu'il te veut, au juste?
0: Mon temps. Je l'ai fait enfermer. What you got?

0: don't want another day to break.
1: Tu peux voir tout le monde arriver ou partir d'ici, mais il faut avoir l'œil.
2: Je connais la démarche de Ray. Take

0: tu vas lui dire?
1: Que le Mexique est plus chaud qu'une autre cellule pour commencer. Eve, je savais pas.

0: combien de temps tu seras partie?
1: Je sais pas.
2: Maman, où est-ce qu'on va?
1: On part à l'aventure, comme dans...
2: Peter Pan?
1: Oui, comme dans Peter Pan.
2: Sur un bateau?
1: C'est exact. Si je ne suis pas de retour dans une semaine, tu prends les rênes. Tiens.
0: Eve, dis-moi ce qui se passe.
2: Maman, où sont mes tortues?
1: Je ne sais pas, chérie, regarde bien. Jess, je dois partir.
0: Partir? Pour aller où?
1: Il s'est passé quelque chose. Je dois y aller, d'accord?
2: Ah oui!
0: Tu t'es mis dans des problèmes?
1: Tu te souviens de la fois où on s'est saoulé au mescal, ce que je t'ai dit ce soir-là?
0: Pas vraiment, non?

0: Vicky.
1: Harper.
0: Ok, on doit appeler la police.
1: Non.
0: Je peux pas retourner en prison.
1: Je ne peux pas. Ils découvriront qui je suis et alors je la perdrai pour de bon.
0: Mais t'es qui au juste?
1: Il ne lui fera pas de mal. J'ai quelque chose qu'il veut absolument.
0: Eve, pourquoi on peut pas appeler les flics?
1: Parce qu'ils le veulent aussi.
2: Tu as faim? T'en veux? En voilà une belle trouvaille.
3: C'est ma tortue.
2: Je vois. Quel est ton prénom, ma chérie?
3: Harper.
2: Un prénom fort pour une fille forte. Maintenant, sois courageuse pour moi, d'accord, n'est-ce pas, Harper? Ouais. Je sais que tu le seras, tu sais pourquoi? Parce que je connais ta maman et qu'elle est très courageuse. On est de bons amis, tu sais, ta maman et moi. Quoi? Tu me crois pas? Regarde, c'est qui ça?
3: C'est ma mère?
2: Oui, quand elle était plus jeune. Très jolie, comme toi. Oh, alors, comment va ta petite tortue maintenant?
3: Mieux.
2: Bien. Harper, quel âge tu as?
1: Ray n'est pas venu pour ma fille. Il a improvisé. Pour l'instant, il réfléchit à ce qu'il veut qu'on fasse. Il savait que tu mentais. Tu le connais depuis combien de temps?
0: 3 ans.
1: Pendant tout ce temps où tu pensais que Ray t'enseignait, en fait, il t'étudiait.

0: Il te connaît mieux que tu ne te connais toi-même. J'ai construit ma vie ici. Et vous deux l'avez anéanti en une putain de nuit.
1: Nous deux? Je suis revenu pour te prévenir.
0: Mais t'as ramené le diable à ma porte.
1: Tu dis que j'ai ramené le diable. Mais le diable ne s'attaque pas aux innocents.

0: Elle va bien. Il nous donne rendez-vous dans une église.
1: J'imagine que c'est marrant pour lui. Tous les dimanches, ma mère l'a traîné là-bas.
0: Si Ray était là pour te tuer, il l'aurait déjà fait. Qu'est-ce qu'il veut vraiment ?
1: Ce qu'il voulait avant. Une vie différente. Il gérait un bowling quand il a rencontré ma mère. Elle n'allait pas très bien après le décès de mon père. Alors des amis l'ont invité à sortir un soir. Quelques mois après qu'il a commencé à fréquenter ma mère, il est venu sur mon lieu de travail. La boutique de souvenirs de ce parc d'État où s'est déroulée cette grande bataille de la guerre de sécession. Et il faisait semblant d'être intéressé. Mais elle ne faisait que regarder vers ses pièces et ses armes sur le présentoir au-dessus du diorama de la bataille. Ray y a vu une opportunité.
0: Il a volé le butin.
1: On l'a volé.
0: Mais après, tu l'as dénoncé et tu as fui.
1: Qu'est-ce qu'on ne ferait pas pour un enfant ?
0: Et il en reste combien ?
1: Sa moitié. Au moins.
0: Donne-lui ce qu'il veut. Je ferai l'échange à l'église. Ray et moi, on a des choses à se dire de toute façon. Je suis désolé. Je savais pas qu'il allait partir en vrille, papa.
2: Je te le jure.
3: Non, tu viens de lui donner une bonne raison de le faire. Juste, rentre à la maison au plus vite. Et nous n'en reparlerons plus.
2: Je vais rentrer.
0: Je voulais juste te dire que tu avais raison.
3: Eh bien, la vérité évolue avec le temps.
0: On se voit bientôt.

0: Amen. Vous pouvez vous asseoir. Nous accueillons tous les croyants dans sa maison ce matin, tout comme nous l'accueillons dans nos cœurs et nos vies. Vous savez que j'adore le sermon du fils prodigue. J'ai parlé avec quelqu'un ce matin, c'est leur témoignage, et j'aime ça. Merci d'avoir partagé cela. Dieu m'a parlé de quelque chose en venant ici. Il s'agit de l'histoire de Jonah.
1: Eh bien, j'ai envie de changer un peu. Loué soit-il.
0: Et de parler de Jonah un instant.
2: Où est-elle?
0: Jonah et la baleine.
1: En sécurité.
0: C'est pas vraiment une baleine, mais plutôt un gros poisson.
1: On a toi, par contre, t'as pas l'air au top.
0: C'est juste une idée.
2: Certaines choses m'ont empêché de dormir.
0: Et je me demande combien.
1: Le libre arbitre, c'est des conneries.
0: Des idées reçues.
1: Nous sommes tout aussi susceptibles de prendre des mauvaises décisions que les bonnes.
0: Sur votre histoire.
2: Tu devrais être en train de prêcher.
0: Ce que Dieu a mis dans mon cœur.
1: Quoi devant ces gens-là, de vrais croyants. Sa capacité à suivre. Ils ne veulent pas entendre que tout est de leur faute.
0: Ce à quoi il est consacré.
2: Ouais, eh bien, c'est ce que t'as fait de moi, Ray.
0: Sur le jugement de
2: un vrai croyant et un idiot.
0: Nous pensons
1: ce que tu fais ici à l'attendre, ça, c'est sacrément con.
2: Je suis ici parce que tu m'as menti.
1: Des mensonges par omission.
2: Cancer.
0: C'est une erreur.
1: T'avais juste besoin d'un petit coup de
0: pouce. Ce que nous apprend Jonah en étant sur ce bateau.
2: Marina.
0: Pendant cette
2: ta fille, Ray.
1: J'étais plus un père pour cette fille que son propre père ne l'a été. Et ce bracelet de perles bon marché est la seule chose qu'elle ait jamais reçue de cet homme.
2: Et toi, tu lui as donné quoi? Un mandat d'arrêt, c'est ça?
0: Tout ça parce que Jonah.
1: Elle se l'est offerte toute seule.
0: Il n'est pas allé là où il était censé aller. Mais ça me fait penser à des événements de ma propre
2: vie. Il y a un bateau dans le port, le Driftwood, à Men Harper. J'apporterai ce pourquoi t'es là. Puis toi et ton butin, vous partirez loin vers le sud.
0: Que je n'allais pas dans le bon. On pense que lorsqu'on pêche, ça ne nous affecte que nous. Mais en réalité, c'est un effet domino. Ça touche tellement d'autres personnes.
3: On pense aux personnes qui nous entourent.
4: Désolé, pasteur. Je suis juste un peu trop joyeux ce matin.
3: Eh bien, ce n'est pas grave, car nous sommes appelés à faire un bruit joyeux pour le Seigneur. Nous devrions prendre nos livres de cantiques et passer à l'hymne suivant dans le bulletin « Je viens à la croix ». Maintenant, mettons-nous tous debout et commençons à chanter.

0: preuve de vie.
1: Ne bouge plus! Bouge plus! Bouge plus! Allez, lève-toi!
2: Vous voulez vous racheter? On a aussi des églises en Virginie.
1: Allons-y.
3: Elle devait me retrouver là-bas, mais elle n'est pas venue.
2: À l'église? Êtes-vous amoureux de cette fille?
3: Non, madame. J'ai juste fait une promesse.
2: Une promesse? À quel fugitif? Je suis allée voir votre mère à Washington. Elle ne savait pas que vous étiez sortie.
3: Ses ambitions professionnelles et ma condamnation pénale n'ont jamais vraiment fait bon ménage.
2: Elle m'a parlé de votre amourette d'été, dont le père possède la moitié du littoral en Virginie. Elle m'a parlé de vous deux, revenant d'une fête bien éméchée. Comment, en faisant demi-tour, elle a bloqué sa Camaro sur le séparateur de voie. Elle ne bougeait plus et aucun pneu ne touchait le sol. Je peux imaginer ses douces larmes couler le long de ses joues. Alors avant que les flics ne débarquent, vous échangez vos places. Vous décidez de prendre le volant, sans penser à son père influent ni aux pilules qui se trouvent dans la boîte à gants. 3 ans pour quelque chose que vous pensiez juste à l'époque.
3: Oui, mais la vérité évolue avec le temps.
2: Ils ont des enregistrements de toutes vos conversations avec Ray. Pour l'instant, ils vous soupçonnent seulement d'avoir fait confiance à un escroc notoire. Ils ne tarderont pas à tout saisir. Alors aidez-les à y arriver plus vite.

0: Non, je suis là. Tu vas bien ?
1: Ah, évidemment qu'elle va bien. Elle est avec moi.
0: Mon ange.
1: Salut, Ray. Tu n'as pas changé d'un poil en 7 ans. On dirait que le temps n'a pas de prise sur toi.
0: Mon ange, cet homme et moi, on doit parler.
2: Il s'appelle Ray.
0: Je sais. Ray et moi, on doit discuter entre adultes.
1: Oh, oh, je suis dans le pétrin.
0: Tu peux rester ici juste 5 minutes pendant qu'on parle dehors. Je serai juste là. Ok, je reviens.
1: T'as rebaptisé notre bateau. Ça porte malchance. Driftwood. T'es pas parti très loin, en fait. J'imagine que c'est à cause de ta mère. Au fait, comment va-t-elle ?
0: Je n'ai pas le temps de ressasser le passé, Ray. S'il te trouve, alors il me trouve. Et ce que j'ai acheté avec ma moitié de l'argent n'était pas pour moi. C'était pour elle. Donc, tout ça n'a aucune importance sans elle. Alors merci de me l'avoir ramenée. Mais regarde où on en est à cause de toi.
1: À cause de moi ? Hier soir, tu n'avais aucune nouvelle de ta fille. Tu as eu peur dès ton réveil. Ouais, je parie que t'as pas fermé l'œil. Combien de fois penses-tu que j'ai réussi à fermer l'œil en prison à cause de toi ?
2: Maman ! Maman, t'es où ?
0: Mon ange, retourne à l'intérieur, on a presque fini. Allez !
1: T'as toujours été beaucoup plus courageuse que ta mère. Ta fille, là aussi. Ton cran. Tu sais qu'on dit que l'insomnie te fait perdre plus d'années de vie que la cigarette. Selon une étude. La prison aussi, paraît-il, te bouffe la vie des deux côtés. Hein ? Le présent et l'avenir. Mais bon... Être réveillé 20 heures par jour te donne le temps de penser à ce que tu ferais de l'entre-deux. Si tu en avais les moyens.
0: Il en reste pas mal. Mais on doit aller le chercher.
3: Tiens-toi à ta version.

0: Donne-moi ça, allez. Ramène-toi, remonte. Suis ta maman.
1: Une pauvre femme à Carova s'est inquiétée pour son mari toute la matinée. Il n'est jamais rentré avec son bateau hier soir, vous savez pourquoi ?
2: C'est le moment de tout dévoiler pour le bien du prochain.
3: Dieu est réel et il ne rigole pas avec toi. C'était écrit dans la première cellule dans laquelle j'ai dormi.
2: Bon travail, Dovi. Et Laurent. Il est encerclé maintenant.
3: Il était aussi encerclé en prison. Mais qui vous a dit que je serais à l'église ?
2: Il n'a pas laissé de nom.
3: Vous êtes invité par Ray, tout comme moi. Ils l'auront pas. Je dois pisser.
2: Jusqu'à la dernière goutte, parce qu'après on s'arrête plus.

0: attends. Arrête-toi et mets les mains en l'air.
1: Merci, madame, d'avoir fait tout ce chemin pour moi.
0: Tu vas m'écouter. Je sais pas à quoi tu joues, mais tu peux repartir pour des mois, voire des années.

0: je dois encore payer le prix, ce sera pour quelque chose que j'ai vraiment fait. Pour le bien de mon prochain, n'est-ce pas?
1: Dovi, arrête! Ils ont fait leur choix qu'ils assument, bordel! Dovi, c'est plus ton problème, laisse-les se démerder!
2: T'aurais pas pu juste planquer ça sous le plancher? Bon, aidons-nous du moteur pour tirer cette chose. Comme ça, progressivement. C'est ça, oui. Reste là où t'es.
1: C'est notre fille. Je te jurerai, c'est vrai.
2: Je sais. J'avais fait le calcul.
1: La corde. Des plongeurs l'ont placée là. Je ne sais pas ce qu'il y a à l'autre bout, mais ce n'est pas un sac sec rempli d'argent. C'est la vérité.
2: Où c'est, alors?
1: Dans la cabine, en dessous d'un des canaux de drainage.
2: Très bien, je te crois. Venez.
1: Ray, attends.
2: Attends.
1: Attends.
2: J'ai attendu cette putain d'année, allez!
1: Allez, chérie, allez, on y va.
2: Viens là. Pas toi. Non, non, à l'avant du bateau.

0: Tu m'as pris bien plus que je ne le pensais. Maintenant, entre dans l'eau.
1: Ray.
0: Allez, tu es une bonne nageuse, t'atteindras le rivage. Tu passeras la journée de demain, et d'après-demain, et ainsi de suite, à te demander où elle se trouve. C'est à ton tour d'avoir peur dès le réveil.
1: Ray, ça peut encore le faire. Entre nous. J'étais une jeune fille effrayée, Ray. Et tu étais la dernière personne dont j'aurais dû avoir peur. Je ne savais pas qu'il t'attraperait. Je ne les pensais pas capables. Tu m'as appris à voir dans l'avenir. Tout ce dont on a besoin se trouve sur ce bateau. Il n'y a plus qu'à recommencer. 7 ans, ce n'est rien comparé au temps qu'il nous reste. Regarde-moi. C'est Marina.

0: J'adore comment tu mens.
1: Cache-toi là. Harper, ne bouge pas, peu importe ce que tu entends.

0: merde! Tu n'as donc rien retenu? Tu pouvais pas simplement laisser les choses se dérouler comme prévu?
1: Rien de tout ça ne devait arriver, Ray.
0: En effet, oui. Tu pouvais pas simplement jouer ton rôle et tirer. Maintenant, ma fille doit regarder un homme mourir. Mais, tu sais ce que ça fait à un enfant? Moi, je sais. Et tu devrais peut-être faire un vœu maintenant.
1: On sait tous les deux pour qui sont les vœux.

0: J'espère qu'elle en valait.
1: Ray ?

0: Dovi ? Où est-il ?
1: Il ne pouvait pas être sauvé.
0: Attrape ça.
1: T'as une couverture ? T'as le brouillard ?
0: Dovi, attrape cette putain de corde.
1: Tu l'as dit. Tout ce dont t'as besoin pour recommencer est avec toi. L'histoire que je raconterai te fera gagner du temps. Eve, hisse tes voiles.

0: On regarde par là.
1: Vous savez qu'ils ont trouvé son bateau sur les rochers au large de l'île de Cumberland, en Géorgie?
2: Il se peut que j'ai lu quelque chose à ce sujet.
1: Mais on n'a retrouvé ni elle, ni la fille. Tragique. Ils sont allés de l'avant et ils ont classé l'affaire. Bien sûr. L'eau est bien chaude là-bas.
2: Oui, madame.

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0: Salut.
1: Salut.
0: Alors, deux cocktails généreux.
1: Deux cocktails généreux.
0: Ouais. Est-ce que ça va?
2: Ce type a essayé de voler mon sac à main. Mais crois-moi que je me suis pas laissé faire. Et je l'ai toujours sur moi. J'ai l'impression qu'il s'est trompé de touriste.
0: Il est mal tombé. Tu veux quoi? Que j'appelle la police ou que je le poursuive?
2: Non. Non, non, non. On devrait plutôt profiter du reste de la nuit. Qu'est-ce que t'en penses?
0: T'es sûr que ça va aller?
2: Oui. Viens, viens. Déjà que tu renvoies jamais ton plat dans un resto quand c'est pas le bon... Tu comptais vraiment courir après ce type?
0: Je sais pas. Pour toi, je le ferai.
2: Tu sais ce que je me demande? Si ça, c'est des boissons ou des desserts?
0: Les deux en même temps. Et c'est aussi une entrée.
2: Tu vas les renverser. À nous.
0: À notre futur.
2: Oh!
0: Oh!
2: Oh!
0: L'aspect est bien meilleur que le goût.
2: C'est pas bon. Oh, tu peux tenir ça.
0: Encore le boulot?
2: Oui.
0: Ça va bientôt commencer.
2: Mon moment préféré de la soirée.
0: Pour moi, c'est celui-là.

0: On s'est bien amusé cette nuit.
1: Je suis bien d'accord. Cet endroit est incroyable.
0: Je ne vais jamais vouloir retourner travailler.
1: Je pense que je pourrais aimer ce choix.
0: On est au paradis, tu sais.
1: Viens là. On est en retard.
0: Merde ! J'ai oublié de mettre l'alarme sur mon téléphone. Weston, dépêche-toi.

0: vais voir si on peut faire un tour en bateau.
1: Ah ouais, on peut louer un bateau?
0: Est-ce que vous louez des bateaux? Bonjour. Ça ferait tellement
1: Maman.
0: Plaisir à ma famille. Ma fille
1: Regarde
0: n'est jamais allée pêcher de sa vie. Et c'est notre dernier jour sur l'île. J'ai été incapable de trouver un bateau depuis qu'on est ici.
2: Ok, mais je suis désolé. J'attends d'autres personnes et c'est important pour eux aussi, donc...
0: Je comprends, mais j'ai du liquide. Je peux payer ce qu'ils ont payé. Vous savez quoi? Je vous propose le double.
2: Vous avez un permis de bateau?
1: Qu'est-ce qu'il est en train
2: Parce
1: de faire?
2: Que je fais pas de pêche en
0: Je n'ai pas de permis de bateau, mais je peux
2: fais
0: vous payer.
2: Je pas ça, désolé. Hé hey Venez.
0: Ouais. Dites-moi.
3: Ok, donc, vous me donnez ce que vous vouliez lui donner, et je suis votre main.
0: D'accord.
3: D'accord?
0: Oui.
3: C'est vrai?
0: Oui,
3: Parfait.
0: Promis.
3: Deux règles. Mon bateau, je le conduis. Et vous, vous pêchez.
0: Vous venez de me sauver la vie. Merci. Hé, hey, les filles, venez.
1: Allez, viens.
3: Bonjour.
0: Il va nous aider.
3: Bienvenue. Oh,
1: merci.
3: De rien, je m'occupe de ça. Montez à bord, les amis.
0: Ouais, on y va.
3: Content
0: ouais.
3: de vous
0: qu'on allait le faire.
3: On va passer une bonne journée. C'est un petit bateau. Juste un tout petit bateau.
1: Oh mon Dieu! Ce bateau est incroyable!
0: Oh, il est vraiment magnifique.
1: J'ai envie de prendre une photo. Viens, on la prend tous ensemble.
3: Eh merde!
1: Okay, exact. Ok, attends. Je veux qu'on soit tous ensemble. Viens là, allez, lève-toi.
0: J'arrive, attends une seconde.
3: Hé! Hey Vous êtes prêts? La la la la la la
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0: souris.
1: Tenez bien la corde.
2: Elle est super.
1: Eh, hey, les amis, assurez-vous que vous et votre famille soyez de retour avant la fin de l'après-midi. Il y a une tempête qui arrive. Passez le bonjour au capitaine Kane.
2: Ok.
0: Ok.
1: Bon voyage.
0: Bye.
3: Ouais.

0: Captain Gab est dans la place. Je suis le roi du monde.
1: T'inquiète pas, on est dans les temps, il arrive. Je viens d'avoir le chauffeur.
2: D'accord, alors il faut qu'on se dépêche.

0: Attends. J'ai reçu cette message de Rick.
1: Oh non, pas encore lui.
0: Mais je préfère encore profiter de ce moment avec toi.
1: Allez, on y va. Il est arrivé, fais vite.
0: De toute façon, on est déjà en retard. 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
2: hey, tu te souviens? La dernière fois qu'on est allé pêcher, c'était juste avant, je dis bien juste avant, d'avoir Elisa.
3: Ah.
2: Et toi, chérie, ouais. Tu étais convaincue que tu allais attraper le plus gros poisson.
3: Et c'est toi qui en as attrapé 1, 2, 3 kilos.
2: Et les contractions ont commencé.
3: Oui, c'est vrai. C'était un jour inoubliable.
2: Ça, c'est vrai. Alors, qu'est-ce qu'on va parier aujourd'hui?
3: Celui qui gagne prendra le côté hublot dans l'avion.
2: Ça marche. Ok, très bien.
3: Hé hey, ta mère et moi, on fait une petite compétition et je pense que tu devrais y participer.
4: Non, je pense pas.
3: Allez, viens.
4: Y a quoi à gagner?
3: Le siège côté hublot.
4: Je pensais que je l'avais déjà.
3: Non, tu l'as pas, je suis désolé. Tu vas devoir te battre pour l'avoir.
4: C'est pas juste.
3: Allez, lâche un peu ton portable, 5 minutes. Tu peux le faire.
4: Ok.

0: Oh, regarde, je crois qu'on a quelque chose.
1: Comment ça, déjà?
0: Ouais, viens m'aider. Oh. On a quelque chose, c'est sûr.
1: Va aider ton père.
2: Ok.
0: Prends ça, doucement, doucement. Ramène-le doucement. Comme ça.
1: Alors,
0: attention.
1: Vous vous en sortez?
0: Attention.
1: Ça mord. Ça mord. Il va être énorme.
0: Je m'en occupe. Plus.
1: C'est quoi? Chérie, reste pas si près du bord.
2: Oh, ça va. Qu'est-ce que c'est que ça, papa? Oh. Oh, remets ça dans l'eau.
0: Je crois que c'est un requin taureau.
2: T'es sérieux?
0: Je crois qu'un plus gros poisson a pris l'autre moitié.
2: Non, remets ça dans l'eau. C'est dégueulasse.
1: Oh. Oh. Oh. Oh mon Dieu! Oh mon Dieu!
2: Papa, est-ce que ça va?
0: Tout va bien.
1: Attention, Elisa!
0: Tout
1: attention.
0: Va bien.
1: Tu m'as fait sur le bateau. Dépêche-toi, allez!
2: Maman, tu calmes. Il va bien.

0: J'ai failli donner votre bateau à une autre famille, qui était prête à me payer le double.
1: On apprécie vraiment que vous nous ayez attendus, merci.
0: Heureusement que je suis patient. Et je vous aime bien tous les deux. Alors ça va pour cette fois. J'ai besoin de voir vos certificats de plongée et votre permis de bateau. C'est parfait. L'équipement de plongée est déjà à bord. Il y a une checklist, ok? Rangez bien le matériel en place avant de revenir. Et j'insiste sur ça, Weston, ok? Le moteur est un peu tatillon, mais il fera l'affaire.
1: J'en ai un exactement comme ça à la maison. Je sais très bien comment l'utiliser.
0: Une tempête arrive, alors vous ferez...

0: C'est un essai venu.
1: Bien sûr.
0: Mes pellicules. Qu'est-ce que je ferais sans toi? Tu sais que cet appareil est un cadeau de mon père quand j'avais 8 ans?
1: Ah bon?
0: Il savait à quel point j'aimais la mer. Il m'avait promis qu'un jour on irait plonger ensemble quand je serais plus grande pour que je puisse prendre des photos. Au lieu de ça, j'ai pris des photos de l'aquarium de ma chambre. Mais les poissons se cachaient tout le temps. On n'était pas vraiment potes.
1: Ton père t'a jamais emmené faire de la plongée sous-marine?
0: Parfois, les projets qu'on a dans la vie ne se déroulent pas exactement comme ils le devraient.
1: Tu sais quoi? Aujourd'hui, on va remédier à ça. Merde!
0: Est-ce que ça va?
1: Le moteur vient de s'éteindre et je pense que le câble de l'accélérateur vient tout juste de lâcher. Ou bien c'est un fil mal branché.
0: On devrait peut-être appeler de l'aide, non?
1: Non, pas encore. Je pense que je peux gérer. Tu sais que je m'y connais en bateau.
0: Oui, je sais. T'as déjà dû me le dire une ou deux fois. Ou trois fois.
1: Je vais réparer ça.
0: Quatre,
1: et après, on va
0: cinq,
1: aller plonger.
0: Six.
2: La tempête arrive plus vite que prévu. J'ai reçu un appel de la femme du capitaine

0: Essaye encore.
1: Ça a marché.
0: Oui, merci beaucoup. Tu nous as sauvés. Parfait.
1: Je suis sûre qu'il doit y avoir plein de poissons ici.
0: C'est l'endroit idéal.
1: Allez, viens, on va nager.
0: Je dois vérifier un truc et j'arrive.
1: Allez, je te retrouve dans l'eau, espèce de petit joueur.

0: qu'est-ce que t'attends?
1: Comment t'as fait pour aller si vite?
0: Tu sais que je suis rapide. Allez, viens me rattraper. 10 joueurs.

Surtout, bouge pas! Reste immobile! Je vais faire du bruit! Quand je commencerai à faire du bruit, nage le plus vite vers le bateau!

0: Est-ce que ça va?
1: J'ai l'impression que mon cœur va sortir de ma poitrine.
0: Détends-toi.
1: J'ai des vertiges. J'ai pas bien décompressé quand je suis remontée.
0: Calme-toi. Ça va aller.
1: Comment tu vas?
0: Je vais bien. Mais le plus important, c'est toi.
1: Où est-ce qu'il est passé ?

0: Démarre le moteur. Et barrons-nous d'ici avant qu'il ne revienne.
1: Le bruit du moteur va attirer son attention. On va devoir attendre qu'il s'en aille.
0: Il s'est passé quoi sous l'eau? Quand le requin est arrivé, j'ai levé les yeux et t'étais déjà en train de remonter à la surface.
1: C'est pas ce qui s'est passé.
0: Si je t'ai vu, tu m'as abandonné et t'as même pas essayé de m'aider.
1: Et quel genre d'homme je serais si je laissais la femme que j'aime essayer de repousser un requin toute seule?
0: Alors tu faisais quoi?
1: Eh bien, je voulais te faire une surprise. J'avais prévu de la faire pendant ce week-end. J'attendais juste le bon moment. Hier soir, au feu d'artifice, j'étais à deux doigts de le faire. J'allais te demander en mariage.
0: C'est vrai?
1: Ouais.

0: Sponge.
1: J'attendais simplement le meilleur moment. Je sais très bien qu'on n'a jamais vraiment parlé de mariage.
0: Weston.
1: Je t'aime tellement. Et comme on avait prévu cette plongée, c'est là que je voulais faire ma demande. Alors j'ai apporté la bague avec moi et je l'ai mise dans un petit sachet imperméable. Quand j'étais au fond, j'ai voulu le prendre. Mais il m'a échappé. Et il est remonté à la surface. C'est pour ça que je suis remonté. J'allais redescendre avec toi.
0: Et elle est où, la bague, maintenant ?
1: Elle est par là. Au fond de l'eau. C'était une si belle bague. Il y avait des diamants autour d'un magnifique saphir bleu royal au milieu. Elle me rappelait à quel point tu aimes l'océan. Mais tu sais quoi ? Je peux toujours acheter une autre bague. Je peux pas rater un moment comme celui-là.

0: Non, je pense que c'est cette main. Je pense que c'est celle-là.
1: Ok, ok, ok. Valentina Armas. Est-ce que tu veux m'épouser ?
0: Je le veux.

0: T'as vu le requin ?
1: Non.
0: Ok. Allô ? On est sur un petit bateau que nous avons loué à un certain Ramirez. On est en pleine mer. Allô ? Allô ? Oh ! Non, non, non, non, non, non ! Non, non, non, non, non, s'il te plaît. Ça va aller. Hey, ça va aller.

0: Valentina, je peux pas te perdre. Valentina, est-ce que tu m'entends? Allez, allez.
1: Le requin, il a percuté le bateau et il l'a fait chavirer.

0: Qu'est-ce qu'il y a?
1: Je vois plus rien.
0: Tu t'es cogné la tête. Tu t'es cogné la tête vraiment fort. Et t'as failli te noyer.
1: Weston, j'ai peur, j'arrive plus à te voir. Pourquoi? Pourquoi je vois plus rien?
0: Il faut appeler les secours. T'as besoin d'un médecin.
1: Tu as ton téléphone avec toi?
0: Il est dans mon sac à dos. Et toi, t'as le tien?
1: Non, je l'ai laissé à l'hôtel. Il est où, ton sac à dos?
0: Il est dans la cabine. Il est dans la cabine du bateau.
1: Et on va faire quoi pour le requin?
0: Ok. J'ai besoin de savoir exactement ce que t'arrives à voir. Tu vois des formes?
1: Oui, je peux te voir.
0: Ok. D'accord. Maintenant, regarde au loin. Tu vois quoi?
1: Rien du tout. Je vois tout flou.
0: Concentre-toi.
1: J'ai vu quelque chose bouger dans l'eau.
0: Bien. C'est le requin. Il arrête pas de tourner autour de nous. Maintenant, je vais aller dans l'eau. Et je vais ramener le sac à dos et le téléphone.
1: Non.
0: J'ai besoin que tu surveilles ce que fait le requin.
1: Mais je le vois à peine.
0: C'est suffisant. Si tu vois le requin disparaître, ou s'il commence à s'approcher du bateau, tu vas devoir taper doucement, 3 fois, sur la coque du bateau. Et je remonterai directement à la surface.
1: Et si jamais le bruit attirait son attention?
0: Tape doucement. C'est notre seule option. On sait pas ce que t'as. Et je pense pas qu'on arrivera à nager jusqu'à l'île sans qu'ils nous suivent. D'accord? Dis-moi si t'arrives à le voir.

0: Je le vois.
1: Ok. Très bien. S'il revient et attaque... Utilise ça.
0: Et si je le rate?
1: T'as juste besoin de le toucher. Ça sera assez pour l'effrayer pendant une minute. Ok? Je t'aime.
0: Je t'aime aussi.

0: là-bas. Faut absolument que j'arrête le saignement. Ça va aller, Weston. On va s'en sortir. Weston, reste avec moi, ok? Ça va aller. Ok. Ok. Il va falloir que j'arrête l'hémorragie, ok? Je suis désolée. Est-ce que ça va?
1: Ok, encore. Serre plus. Allez, serre plus encore. Ok, c'est bon.
0: Il faut que tu enlèves ta combinaison pour faciliter la circulation sanguine.
1: Maintenant qu'on a le sac à dos et le téléphone, on peut appeler à l'aide.

0: Ça fonctionne.
1: Super, dis-moi que tu te souviens du numéro d'urgence.
0: Oui, je crois oui.
2: Garde-côte, j'écoute.
0: Je m'appelle Weston Dern. Ma petite amie et moi, on a loué un bateau. À un particulier. On faisait de la plongée quand un requin a fait chavirer le bateau.
2: Est-ce que ça va?
0: Le requin m'a mordu à la jambe. Et ma copine s'est cognée la tête. Elle voit plus très bien.
2: Écoutez, Weston, on est actuellement à la recherche d'un autre bateau disparu. À qui avez-vous loué le bateau?
0: À Monsieur Ramirez, je crois.
2: Où est-ce que vous êtes maintenant?
3: Vous pouvez m'envoyer votre position?
0: Je vais essayer.
3: Ça marche pas!
2: Continuez d'essayer, le signal est faible. En attendant...
3: Dites-moi ce que vous voyez autour de vous.
0: Je sais pas trop. Il y a une île entourée de rochers près de nous.
2: C'est soit le récif du diable ou la pointe de la falaise.
3: Mon équipe de secours est en mer. Je vais leur demander de vérifier les deux zones.
2: Le bateau est dans quel état, Weston?
0: Pas terrible. Le bateau est complètement retourné. Et le requin est déjà revenu à la charge.
2: Vous pensez pouvoir atteindre l'île?
0: On peut essayer. Mais pour le requin? Qu'est-ce qu'on fait pour le requin?
3: Trouvez un endroit sûr. Ne bougez pas.
2: On va vous retrouver.
0: Merci. Merci. Ok.

0: Ici Nico, est-ce que tu me reçois?
1: Ici Margot, je te reçois.
2: Où est-ce que vous êtes?
1: On est environ à 17 km de la falaise, toujours aucun signe du bateau de Kane.
0: C'est quand la dernière fois qu'on a eu un requin dans la baie?
1: Il y a 15 ans, peut-être? Il n'y a pas de nourriture pour eux ici. En plus, les dauphins les empêchent de venir.
0: Je viens de recevoir l'appel d'un couple qui a été attaqué par un requin.
2: Leur bateau a été retourné. Tu ne les aurais pas vus?
1: Non, mais on continue à chercher.
2: Si vous trouvez quelqu'un, appelez-moi.
0: Sinon, allez inspecter le récif du diable, ils sont peut-être là-bas.
1: Bien reçu. Ils sont sûrs que c'était un requin?
0: Faut qu'on soit prêt à toute éventualité.

0: est des proies faciles sur ce bateau.
1: On a quoi comme autre choix?
0: Ce requin sait qu'on est là. Et je préfère mourir en me disant qu'on a tout tenté plutôt que d'attendre sans rien faire du tout.
1: T'as raison, à quoi est-ce que tu penses?
0: On est à quelle distance de l'île?
1: 150 mètres, peut-être moins.
0: Et le courant? Est-ce qu'il nous rapproche du rivage?
1: Pas vraiment. Si on n'était pas dans cet état, on pourrait nager jusque là-bas.
0: Et si j'essayais?
1: Valentina, tu peux pas aller dans l'eau dans ton état. Et je peux pas nager avec ma jambe, je saigne trop. Je serai un appât.
0: Il y a toujours une corde autour du bateau, non?
1: Ouais.
0: Est-ce que tu peux la récupérer sans te mettre à l'eau?
1: Ouais, je peux. Je peux la couper.
0: On va récupérer cette corde. On va en attacher un bout à la rambarde du bateau et l'autre autour de ma taille. Tu m'indiqueras la direction pendant que je suis en train de nager. J'espère que le courant finira par approcher le bateau. Je vais te sortir de là.

0: nages en faisant du bruit, le requin va te poursuivre. Tu risques de dévier de ton chemin. Tu ne vois rien.
1: Tu seras à l'autre bout de la corde. Si je dévie de ma route, tu n'auras qu'à tirer très fort. Aller sur cette île, c'est quand même mieux que de rester sur ce bateau, non?
0: Évidemment.
1: Et c'est plus sûr. Peut-être que la pluie va masquer le bruit de l'eau. Il y a beaucoup moins de chances que le requin m'entende pendant que je nage.
0: Je la sens pas trop, cette histoire.
1: Moi non plus, Weston, mais tu ne peux pas le faire avec une jambe qui saigne autant. Je dois le faire.

0: Je vais te montrer comment faire un nœud d'évadé. Ce sera plus sûr. Et tu pourras le détacher rapidement si t'es en danger. Tu feras le même nœud sur n'importe quel rocher une fois là-bas. Regarde, tu prends la corde, tu la tiens, tu saisis le bout, tu fais une boucle et tu la fais passer dans le nœud. Maintenant, à ton tour.
1: Ok, je fais une boucle et je la fais passer dans le nœud. Est-ce que c'est ça?
0: Bien. Maintenant, tu glisses l'extrémité libre dans la dernière boucle et tu tires sur le nœud en tirant sur l'extrémité libre de la corde. Ok, là, t'es en sécurité. Prends ça. C'est mon téléphone. Ok, je vois plus le requin.
1: J'y vais. Je dois aller vers où?
0: Va un peu sur la droite. Reste à côté du bateau. Tu vois le rivage juste en face?
1: Oui.
0: Maintenant, nage. Nage aussi vite que tu peux. Nage. Vas-y, c'est bien, nage tout droit.

0: prête à tirer ?
1: Je suis prête !
0: Allez, tire !
1: Ah ! Ça ne marche pas, Weston !
0: Attends ! Attends ! Le requin ! Il tourne autour du bateau ! On va devoir attendre qu'il s'éloigne avant de tirer !
2: Au moins, toi, t'es en sécurité.

0: les appelle pour voir où ils sont.
1: Oh. Allô?
0: C'est Nico, des gardes-côtes.
1: Bonjour, c'est Valentina. Vous avez parlé à Weston tout à l'heure.
0: Vous allez bien tous les deux?
1: Oui, je suis sur l'île, mais lui, il est toujours sur la coque du bateau.
2: Notre bateau de secours est dans le coin.
0: Assurez-vous d'être bien visible pour mon équipe.
1: Ok. Ok, je me trouve sur des rochers sur le rivage.
2: Ok, attendez. Ne raccrochez pas.
0: Margot, est-ce que tu me reçois? Allô?
1: Weston, les secours vont bientôt arriver! Est-ce que tu vas bien?
3: Oui! Je vais bien!
0: Margot, est-ce que tu me reçois?
4: Ouais, je t'entends.
2: Un des naufragés
0: devrait être visible sur les rochers. L'autre est à proximité sur un bateau retourné.
1: Ok, je vais voir ça.

trouver le bateau disparu. Il y a quelqu'un ? Eh oh ! C'est les gardes-côtes. Il y a quelqu'un à bord ?

0: aucun survivant. C'est bien le bateau du capitaine Kane.
1: Je pense qu'il a été endommagé par le requin. J'ai aussi trouvé un corps et c'est le capitaine. Mais ce n'est pas le requin qui l'a tué. Quelqu'un lui a tranché la gorge.
2: Ils doivent être au récif du diable.
1: Bien reçu.
0: La marée monte. Le récif du diable sera sous l'eau avant qu'on puisse les atteindre.
2: Revenez. On va prendre l'avion.
3: La marée est en train de monter. Ça nous prendrait trop de temps de vous rejoindre en bateau.
2: On va venir vous chercher en avion.
1: D'accord. Merci.
4: Valentina ! Je vois pas les gardes-côtes ! Et j'entends aucun bruit de moteur !
1: Je vais essayer de te ramener jusqu'ici !
4: Très bien ! C'est parti !

0: je la trouve plus!
1: Ah!

0: pas me lâcher.
1: Vous faites quoi? Est-ce que tout va bien?
2: Éloignez-vous de moi!
1: Du calme, tout va bien. N'ayez pas peur. Tout va bien. Ça va aller.
2: Vous êtes qui, vous?
1: Ok, je vais vous le dire. Tout comme vous, j'ai été piégé sur cette île. J'ai eu un accident, ok? Laissez-moi vous aider. Je veux seulement vous aider. Je vous le jure, je veux juste vous aider.
3: Venez.
1: Faites-moi confiance. Prenez ma main. Oh, attention! Est-ce que ça va? Vous allez bien? Ouais? Venez avec moi. Doucement. C'est bien, on y est presque. Allez, on y va!
0: Valentina! Est-ce que tout va bien?
1: Arrête! Ok, on tire!
0: Continuez! Vous arrêtez surtout pas!
2: Est-ce qu'il est proche?
1: Comment ça?
2: Le bateau! Je peux rien voir!
1: Oh! Il est à environ 15 mètres.
0: Tirez!
1: Ouais!
2: Est-ce qu'il va bien?
0: Encore! Tirez!
1: Ouais, ouais! Ne vous inquiétez pas, tout va bien se passer! Je suis là pour vous aider, ok?
0: On y est presque! On y est presque! Ouais! On a réussi! Valentina!
4: Tu vas bien?
2: Oui, et toi?
4: Ouais. Merci. On a de la chance que tu sois là.
1: Ouais. C'est pas mon jour de chance, mais... c'est vrai. Ouais.
4: Je m'appelle Weston.
1: Gab.
4: Merci.
2: Sacrée demande en mariage.
4: Ça sera une sacrée histoire à raconter à nos enfants.
1: Les amis, j'ai fait un feu de camp un peu plus loin. Il faut vous réchauffer.
4: Ok, d'accord. Très bien.
1: Donc, depuis combien de temps tu es aveugle?
4: C'est à cause d'une chute sur le bateau. Elle s'est cognée la tête assez fort.
2: Je peux voir les formes, mais pas grand-chose d'autre.
1: Ouais. Un de tes nerfs, au niveau des yeux, est endommagé. C'est arrivé à un de mes amis. Je m'en souviens plus trop, c'était il y a longtemps.
2: Est-ce que ma vue va revenir?
4: Sinon, Gab, comment t'as atterri sur cette île?
1: Ma famille et moi, on est partis pêcher. Mon père, c'était vraiment le meilleur pêcheur au monde. Il ne revenait jamais au port sans avoir amené la plus grosse prise. Il a attrapé un espadon de 2 mètres. Aujourd'hui, c'était magnifique. On essayait

0: On essayait d'apprendre à pêcher à ma petite sœur. C'était sa toute première sortie en mer, ensemble. Notre bateau a été attaqué par un énorme requin. Probablement le même requin qui rôde dans les parages. Ouais. Il a d'abord eu mon père. Il l'a déchiqueté. Juste devant nos yeux. Et après, il a attaqué ma mère. Ma pauvre mère. Et j'étais... Je tenais ma petite sœur dans les bras. Elle était en train de me regarder avec ses jolis yeux. Et elle me disait, Gabriel, s'il te plaît, ne me laisse pas mourir. Et d'un seul coup, ce requin est sorti de nulle part. C'était si rapide. Je n'ai rien pu faire. Je n'ai pas pu la sauver. Je n'ai pu sauver personne, mon Dieu. Alors, j'ai juste essayé de me sauver sur ce radeau avec autant de provisions que possible. Je voulais juste m'éloigner le plus loin possible de cette bête. C'est comme ça que je suis arrivé ici, au récif du diable. C'est horrible.
1: Je vois. Mais on va tous sortir d'ici. Les gardes-côtes savent où on se trouve.
0: Vraiment? Et ouais. Il y a combien de temps que vous leur avez parlé?
1: Avant que tu arrives. Ils vont envoyer un avion pour nous récupérer.
0: Ouais. Eh bien... Il nous reste plus beaucoup de temps sur ces rochers.
2: Quoi?
0: Alors...
2: Qu'est-ce que tu veux dire?
0: Regarde la mer. La marée monte. La marée monte haut ici. Je nous donne une ou deux heures avant que cette partie de l'île ne soit complètement submergée.
2: Et le radeau?
0: Le radeau. Mon ami, ce radeau ne vaut plus rien. Regarde dans quel état il est.
1: Et ton bateau? Rassure-moi, il est toujours dans le coin, non?
2: Ouais.
0: J'en sais rien.
1: Weston, je peux te parler?
2: Oui.
0: Oui.
1: Ça n'a aucun sens. Son père était pêcheur et sa sœur n'est jamais allée pêcher avant. Peut-être qu'il ne ment pas, mais il y a quelque chose qui cloche chez lui.
2: On a besoin de son aide. Sans lui, on n'a aucune chance.
1: Garde un œil sur lui.
2: Ok. Ok, si tu veux. Bon, Gab, tu peux emporter tout ce dont tu as besoin, et on pourra quitter l'île.
0: Très bien. Dis-moi, t'es sûr que ça va marcher?
2: Ça va nous permettre de partir d'ici. Ça tiendra le temps que les secours arrivent. Ok, maintenant viens, on va sortir ce bateau des rochers.
0: Ouais, bien sûr. On va se mettre là et on va pousser. 1, 2, 3, prêt? Est-ce que ce moteur va redémarrer?
2: Oui, le moteur va redémarrer, mec. Ok, j'ai juste besoin d'aller vérifier.
0: Bon, d'accord. Alors vas-y. Fais-le.

0: Ne regarde pas. Ne regarde pas. Tu fais quoi? Hé, doucement.
1: Oh mon Dieu.

0: Oh mon Dieu! C'est mon père!
1: Ok. Ok, faut absolument qu'on parte d'ici. Tu peux réparer le bateau.
2: Le moteur va très bien. On peut utiliser le bateau pour partir d'ici.
1: Alors on y va.
2: Ok, il faut d'abord pousser le bateau hors des rochers. Mais lui et moi, on n'a pas cette force. Il nous faut un autre bateau pour le tirer des rochers jusque dans l'eau.
1: Et le requin? Si on l'utilisait pour nous aider?
2: Comment?
1: On a vu comment ce requin a renversé notre bateau. Et on a vu comment il a endommagé le sien. Ce requin a de la puissance, alors... pourquoi ne pas l'utiliser? On peut très bien l'emmêler dans la corde et faire en sorte qu'il nous aide à tirer le bateau hors des rochers avec un appât. Je suis sûre que ça pourrait fonctionner.
2: Ok, même si ça marche, les poissons qu'on a dans le coin ne vont pas intéresser ce requin.
0: Eh bien, si les poissons ne font pas l'affaire, on peut utiliser... je sais que ça paraît insensé, mais on pourrait attacher la corde autour de mon père. Et c'est de la pure folie. Je sais très bien qu'il aurait voulu qu'on l'utilise comme appât. Je suis sûr que ça va marcher.
2: Ce n'est pas bien.
1: Non, on ne peut pas faire ça. On ne peut pas faire ça à ton père.
0: Quand je le vois ici, je pense qu'il est là pour une bonne raison. Et je sais que mon père aurait voulu que je fasse ça. Parce qu'il m'aimait. Papa, je t'en supplie, je te demande pardon. On doit le faire.

0: C'est bon, c'est fait. On peut y aller.
1: J'ai besoin que tu gardes ça, au cas où ils appellent. Je veux que tu te mettes en sécurité. Viens. Suis-moi. Voilà. Ouais, ici. C'est bien. Voilà. Ouais, parfait. C'est très bien. Reste là. Bon. J'espère que le requin va mordre à l'hameçon. Si ça fonctionne, Gab et moi, on va pousser le bateau des rochers jusque dans l'eau. Tu dois rester près de ce rocher. Une fois le bateau dans l'eau, je reviens directement te chercher.
2: Et si ça ne fonctionne pas? Et si je ne te revois jamais?
1: Je vais revenir.
2: Ça, tu ne sais pas.

0: Il est l'heure d'aller pêcher du requin. Tu veux que je le fasse ?
1: Ouais. Merci.
2: Hé, Weston. Lance-le loin, ok ?

0: ça ne l'intéresse pas. Prépare-toi. Okay. Il arrive.
1: Il est où?
0: Je sais pas. Oh, merde. Il a mordu à l'hameçon.
1: Ouais.
0: Attrape la corde.
1: Merde.

0: Allô?
1: On est sur le point de décoller. On est à environ 45 minutes.
2: Vous êtes toujours en sécurité?
0: L'eau est en train de monter sur l'île. Je suis toujours dessus. On a pu remettre le bateau à l'endroit et Weston revient me chercher. On a eu de l'aide aussi.
1: De la part de qui?
0: Un homme. Son bateau a été attaqué tout à l'heure. Il nous a dit que sa famille a été tuée par le requin.
1: Non, non, non. Vous devez rester loin de lui.
0: Pourquoi?
2: La famille qui a disparu était une famille de
1: 3 personnes et cet homme n'en faisait pas partie.
2: On a trouvé un corps sur ce bateau. Quelqu'un a tué le propriétaire. Il est extrêmement dangereux. Ne lui faites pas confiance. Soyez prudent et surveillez-le, ok?
1: Allez, on y va!

0: Ça devrait être bon dans une minute. Je pense avoir trouvé le problème. C'est le module de contrôle du moteur. Je dois contourner le câblage. Les moteurs vont bien. Le requin est toujours là?
1: Non. Toujours pas. T'es sûr que ça va marcher?
0: Aucune idée. Mais si c'est pas le cas, l'un de nous va devoir plonger et la ramener au bateau.
1: Ouais. Bien sûr.

0: 喂！
1: Doucement, doucement.
0: Et fais attention au rocher. Oh.
1: Merde, merde. C'est pas vrai. Oh. Désolé.
2: Il a plus faim.

Le courant l'empêche de venir. Je viens te chercher! J'ai pas d'autre choix.

0: Tu entends le son de ma voix?
1: Oui!
0: Ok! Maintenant, il faut que tu avances vers moi, en suivant le son de ma voix!
1: Tu devrais pas être dans l'eau avec ta jambe!
0: Ça va aller! Va tout droit! Je suis juste là!
1: T'es à quelle distance?
0: Je suis tout prêt! Continue comme ça! Ne fais pas de mouvements brusques!
1: T'es encore loin?
0: J'y suis presque!
1: Ok!
0: Encore un peu!
2: Ok. Je vais te ramener jusqu'au bateau.
3: Allez, dépêchez-vous.
0: Cap! Est-ce que tu vois le requin?
4: Quoi?
0: Est-ce qu'on peut venir?
4: Ouais! Ouais! Il n'est pas là!
2: C'est bon. Ok.
1: On doit être prudent. Le garde-côte m'a dit qu'ils ont trouvé un corps à bord du bateau sur lequel il était.
2: De quoi est-ce que tu parles?
1: Quelqu'un a tué le capitaine.
2: Ouais.
1: Et c'était pas un requin.
2: Peut-être que c'est un autre bateau.
1: Cette famille n'avait qu'un seul enfant.
2: On retourne se mettre en sécurité sur le bateau. Ensuite, je m'occuperai de lui.
0: Monte sur le bateau!

0: Le requin était là. Je n'avais pas le choix. Nom de Dieu!
1: C'était toi? C'est toi qui as essayé de voler mon sac hier soir!
0: De quoi tu parles, Valentina Jeune? Je t'ai jamais rencontré avant. Qu'est-ce que t'as? C'est bon. C'est bon. Tout va bien. Tout va bien. Je n'étais même pas à l'hôtel hier soir.
1: Je n'ai jamais dit que j'étais à l'hôtel.
0: Sale petite garce!
1: Les gardes-côtes savent où je suis. Ils m'ont prévenu à ton sujet.
0: Alors si c'est comme ça...

0: Tu nous as abandonnés en pleine mer. Tu l'as laissé mourir.
1: Non. Je te le jure. Je suis si heureux que tu ailles bien. Je pensais que vous étiez mort.
0: Tu aurais pu nous aider tout à l'heure.
1: Hé, ça va. Calme-toi. Calme-toi, ok ?

C'est terminé. Ils s'attendent à nous trouver à côté de cette île, mais... dès que j'aurai démarré le moteur, ils ne pourront plus me retrouver. C'est tellement triste que tu ne sois pas gentil avec moi. Parce que je t'aimais vraiment beaucoup. Très bien. On va le faire à ta façon. Espèce d'idiote. Tu vas voir, petite Lars. Hey ! Hey, Valentina ! Tu ne peux pas me voir. Mais moi, je peux te voir!

0: Je suis vraiment désolé de t'avoir blessé. Je voulais vraiment t'aider, je t'assure. Toi et ton fiancé. Mais les choses sont devenues si compliquées. Vraiment trop compliquées! Je suis pas méchant. Tu peux me faire confiance. Mon Dieu. Tu es tellement... belle. Tellement... belle, Valentina.
1: J'essaie simplement de te parler. Merde!

0: Je regarde dans l'eau, mais je vois personne.
1: On doit se rapprocher de l'île. Va à l'est.
0: Bien reçu. Ok, je vais refaire le tour, mais en passant plus bas, ok?
1: Ok.
0: Regarde bien! Par ici! Par ici!

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0: Bienvenue si vous nous rejoignez. Tout à l'heure, nous suivrons des marins qui ont préféré les canaux et les fleuves à la haute mer. Mais avant, coup de projecteur sur le succès des mariages. On en a célébré 250 000 l'an dernier et les futurs mariés que nous allons suivre ont bien l'intention de marquer les esprits. Les uns ont opté pour une île exotique à 9500 km de chez eux. D'autres n'ont même pas dit à leurs invités qu'ils allaient se dire oui. Ils les ont réunis sur un autre prétexte. Encore faut-il que cette union reste secrète jusqu'à la dernière seconde. Mariage, le casse-tête de la fête. Un grand reportage signé Alex Guy.
1: Amour, on appelle Zoé pour l'inviter.
2: Ouais.
1: Allez, vendu. C'est parti.
3: Allô.
1: Oui, Zoé.
3: Oui, coucou.
1: Coucou. Dis, je te téléphone pour voir si tu serais disponible le 17, parce qu'on prévoit de faire nos 40 ans avec Alex. Moi, mes 40 et lui, c'est 40 en retard.
3: Ok, c'est parti. Tu partes.
1: Ouais.
3: Ouais.
1: Cool.
3: Je bloque. Je note direct.
1: Allez, d'abord.
2: Nickel.
1: Bisous.
3: Allez, bisous.
1: Bisous.
4: Marie, c'est pas votre anniversaire.
1: Non.
2: Pas du tout.
1: Non.
4: C'est quoi?
1: En fait, le 17, on se marie. On se marie et personne
2: n'est au courant, personne ne sait.
1: Ni la famille, surprise générale, ni les copains, personne.
5: C'est probablement la plus grande surprise qu'ils feront dans leur vie. Faire croire à 60 personnes, leurs parents, leurs amis les plus proches, qu'ils sont invités à leur anniversaire. Mais en réalité, Marie et Alex vont se marier.

0: et les amoureux vont avoir quelques sueurs froides.
1: Quelque part, c'est le genre de situation qu'on n'a pas voulu, mais c'est ce qui résulte du truc surprise, quoi.
2: Non, c'est horrible, faites jamais ça. Faites jamais ça.
0: 250 000 mariages ont lieu chaque année en France. Et si le coût moyen est d'environ 200 euros par invité, il y en a, en réalité, pour toutes les bourses. Claire et Alexandre ont choisi de se marier en Thaïlande et d'y amener tous leurs amis.
3: C'est pas beau tout ça ?
0: Un mariage inoubliable pour les 60 invités qui ont parcouru 9500 km.
4: C'est complètement dingue. Non mais je crois que la dernière fois que j'ai vu ça, c'était dans Aladdin, quoi.
0: Et Léa et Kevin, eux, ont fait un tout autre choix. Lui est ouvrier dans une usine, elle est sans emploi. Alors ils ont décidé de se marier à moindre coût, budget maximum, 2000 euros pour 30 personnes.
5: Un peu trop bien un costume. Je regarde comment je suis habillé. Est-ce que je crois que je connais le tarif des costumes ?
0: Pour respecter le budget, Eléa et Kevin vont devoir tout faire eux-mêmes.
6: Mettez pas les mains dans les disques. L'autre fois, il a laissé le doigt.
0: L'an dernier, le marché du mariage dépassait tout de même les 4 milliards d'euros en France. Bertrand l'a bien compris. Il vient d'acheter une bâtisse près de Montpellier pour y organiser des fêtes de mariage. Voiture de luxe, château, décoration ostentatoire, pour attirer les futurs mariés, Bertrand n'a pas lésiné sur les moyens.
6: Il faut savoir si on va arriver à plaire aux gens. Et des fois, tu dors pas tous les soirs tranquille. On verra la suite, mais j'y crois.
0: Pendant près d'un an, nous avons suivi ces mariages, pas comme les autres.
7: Non mais là, vous vous rendez compte, c'est sa vraie robe de mariée, quoi.
8: Cette fois, c'est pour de vrai. C'est vraiment sa robe.
7: Moi, ça me fait quelque chose, quand même.
0: À bientôt 35 ans, Claire va se marier avec le père de ses 3 enfants.
9: Moi, je pleure jamais.
0: Ce matin, elle est accompagnée de sa sœur Sabrina et de ses meilleurs amis pour un choix délicat, sa robe de mariée.
10: Elle est trop belle.
9: C'est mes conseillers, enfin, c'est important. Et puis c'est un moment de partage avec elle. Donc, bon là, elle pleure toutes et moi je suis pas trop dans l'émotion. Donc il va falloir que je fasse attention. C'est ma famille, enfin c'est mes amis. Oh, les couilles.
8: Pour le coup, moi j'aime bien ce qui brille, c'est que les fleurs que je suis moins fan. Ouais. Moi perso, c'est. Mais c'est que ça.
0: Si la robe est classique, le mariage, lui, ne le sera pas.
9: J'ai déjà chaud.
0: Il se fera à plus de 9000 km de la France, sur une île paradisiaque de Thaïlande, Koh Samui. Car c'est là-bas qu'il y a 10 ans, Claire a retrouvé son amour de jeunesse après une longue séparation. Seul problème, faire venir les invités avec des billets d'avion à plus de 1000 euros par personne.
9: C'est vrai qu'à la base, je ne voulais pas me marier. La vraie anecdote, c'est que je ne voulais pas avoir un grand mariage et que je pensais qu'on serait un petit comité. Et on se retrouve à 61, donc non, c'est génial. Par contre, je suis hyper contente d'avoir tout le monde à mon mariage. Hein. Je pensais vraiment pas. Donc je me marie en Thaïlande, mais la robe, comment elle va être livrée? Est-ce que ce sera dans un petit carton que je peux mettre dans un bagage à main? Ou est-ce qu'il faut vraiment que je la porte avec un cintre?
11: À mon avis, il vaut mieux qu'il soit vraiment bien entouré de papier de soie, plié d'une manière à ce que rien ne s'accroche à rien, et on la place bien dans la valise cabine, il n'y a rien qui bouge. C'est mieux, parce que la trimballer comme ça dans les mains, vous allez, enfin, c'est compliqué en vrai. Voilà.
0: Depuis Thiers-sur-Thève, dans le Nord, Claire gère tout à distance. Les hôtels, les traiteurs, les animations. À quelques jours du départ, elle en a même perdu sa voix.
12: La marche jusqu'au temple, est-ce que ça va être long? Parce que ta mère, elle peut pas trop marcher, même avec les enfants, voir sur le retour comment ça se passe et combien de temps ça dure.
13: Je pense que c'est le stress, beaucoup d'activités, beaucoup de boulot avant de partir. Donc je pense que extinction de voix.
12: Je pense que c'est un mélange de tout. De la fatigue, du stress, l'organisation. Donc voilà, écoute, je suis plus vulnérable en ce moment.
0: Pour ne rien laisser au hasard, Claire et Alexandre ont fait appel à des wedding planners sur place.
12: Et on se repasse tout le programme en revue.
13: Ouais.
0: Sarah et Juliette vivent en Thaïlande depuis plus de 15 ans. Elles se sont spécialisées dans l'organisation de mariages pour les Français.
12: Hello les filles.
13: Coucou.
0: Elles en organisent une trentaine par an.

0: Ça me rassure, il fait beau parce que tout le monde est en train de nous envoyer des messages en nous disant mais t'as vu, il y a 13 jours de pluie à venir et tout. J'ai dit mais non, les filles, elles ont dit que c'était impeccable, c'est humide et tout.
1: Gérer un mariage de l'autre côté du monde est forcément compliqué. Entre le choix des hôtels, de la nourriture souvent épicée, des invités qui ne parlent pas anglais et même la monnaie locale qu'il faut apprivoiser.
2: 1,50€.
0: Oh, 50 bahts, ça fait 1 euro. En fait, on se rend pas compte. Non, mais quand tu me dis 50 bahts, moi, dans ma tête, c'est 50 balles. Tu vois?
2: Compliqué, hein. Heureusement que c'est Claire qui gère un peu tout, là, tout cet aspect-là.
0: Heureusement que les filles, elles sont là, parce que moi, j'aurais été perdue.
2: Moi, j'ai lancé, j'ai trouvé Sarah, et maintenant, j'ai tout délégué à Claire.
0: Alors que je voulais pas m'en occuper. Ni me marier, d'ailleurs.
1: Claire et Alexandre ont versé 25 000 euros à Sarah et Juliette. À cela, il faut ajouter les billets d'avion et leur propre hébergement.
0: Allez.
1: Le départ est prévu dans 3 jours.
0: Bah, j'espère.
3: Cherche les plus légumes.
4: C'est pas là-dedans, chérie.
3: Ah ouais, bien vu.
1: Se marier n'est pas forcément synonyme de grosses dépenses. Les îles paradisiaques, Kevin et Eléa n'y pensent même pas. Ensemble depuis 1 an et demi, ils vont se marier, mais dans le nord de la France, et avec 2000 euros de budget. Ils vont devoir faire un maximum de choses eux-mêmes.
3: Ah ouais, c'est bon. Pour la nourriture, on se fixe quoi comme budget?
4: Nourriture, c'est, on va dire, 600 euros. Dans les environs de 600 euros.
3: 180 pour la salle. Ça coûte combien un costume? Je sais pas, moi,
4: Je sais pas, moi, c'est la robe que j'ai...
3: Regarde comment je suis habillé. Est-ce que je crois que je connais le tarif des costumes?
1: Eléa et Kevin mettront 1000 euros de leur poche. Les autres 1000 euros sont donnés par la famille.
3: Du coup, la salle et l'alcool, c'est ma mère.
4: Ouais.
3: Donc ça fait 800 de moins. Mon costume, c'est pareil, c'est ma mère qui me l'offre.
4: Oui.
3: Ça nous aide de fou parce que on peut pas sortir des sommes comme ça. De nous-mêmes, on n'aurait pas pu sortir ce genre de sommes sans difficulté derrière. Quoi. Le bouquet, il y a des champs. Hein. Je récupère les fleurs dans les champs.
4: Non.
1: Et pour que le mariage soit à leur image, Kevin et Eléa ont voulu que la cérémonie ait lieu sous le thème de la Grèce antique, leur passion commune. Mais le couple n'est pas très familier des fourneaux.
3: La pâte à choux, quoi. Faut faire quoi après, du coup?
4: Après, c'est les œufs.
3: Ouais, mais là, ça, j'en fais quoi? Je laisse sur le feu ou je le retire?
4: Ah, on va l'enlever, hein. Écoute, on fait...
3: À vous, le t'improvises.
1: Le caviar d'aubergine est à la grecque. Pas le gâteau, qui, lui, est à la vanille. Mais il ne coûte que quelques euros pour une trentaine d'invités.
3: Par traiteur, par un professionnel, on sait qu'il n'y aura pas d'accro, mais c'est un coût sur un budget qu'on ne peut pas nécessairement se permettre. Et puis surtout, c'est aussi un challenge parce que c'est gratifiant. Chaud devant. En tout cas, c'est beau. Bon, je sais pas, il faut encore goûter, mais c'est beau.
4: J'espère quand même. Hein.
3: C'est comment ça s'appelle déjà?
4: Baba ganouche.
3: On va dire caviar d'aubergine.
4: Si tu veux.
3: T'as même pas senti, tu t'es juste jeté dessus.
4: Mmh. Oui. Mmh. Franchement, ouais.
3: Pique un peu.
1: Eléa et Kevin ont encore 2 mois pour expérimenter de nouvelles recettes et trouver toute la décoration de ce mariage à petit prix. En Belgique, à quelques jours du mariage surprise, Marie et Alex reçoivent leurs amis les plus proches pour une rencontre très secrète.
5: Bonjour.
1: Pour des questions d'organisation, bienvenue. Ils ont été mis dans la confidence.
6: Comment ça va?
5: Ça va et toi?
1: Ce sont eux qui vont faire patienter la cinquantaine d'invités dans le jardin avant l'arrivée du couple, en tenue de mariée.
6: Vendredi soir.
7: Il faut essayer qu'ils fassent en sorte de ne pas trop regarder par là, quoi. Juste vraiment l'arche là-bas qui fait que ce petit passage-là, on pourrait nous voir passer. Comme ça, on garde vraiment la surprise, vraiment jusque-là.
5: Rassure-moi.
6: Ça va, mais oui, ça va aller.
5: Merci.
8: Et tes beaux-parents?
5: Merci. Je sais pas. On verra.
6: Alex, un avis?
7: Ouais, mon père, à mon avis, ça va le faire rire, il va être content. Mais ma mère, elle risque de faire une autre tête quand même.
8: C'est la maman d'Alex qui me perturbe le plus. Franchement.
5: Elle est très tradition.
7: Elle est très tradition et puis en plus. Cacher des choses comme ça ainsi. Caractère italien qui va prendre le dessus, j'en sais rien.
5: Plus on se rapproche de la date, plus les inquiétudes vont arriver, le stress aussi.

0: Hein, ça va être bien, ça va être sympa.
1: Mais il y a une menace que Marie ne prend pas à la légère.
2: Ma mère, ouais, elle peut débarquer ici et puis bon, bah, c'est une maman dans la maison de son enfant, donc elle a tendance à je vais lui ranger ça, ça va lui faire plaisir, ou je vais. Et c'est comme ça qu'elle pourrait tomber sur quelque chose qu'elle peut pas voir. Donc forcément, faut vraiment qu'on soit au taquet pour arriver à ranger.
1: Pour que belle maman n'y voit que du feu, Marie a disposé des leurres dans la maison.
3: Des ballons numéro 4, des ballons numéro 0, des petits trucs d'anniversaire pour faire des photos, plein de ballons partout, des petits trucs qui pètent pour faire des confettis.
1: Toute la décoration du mariage est donc cachée dans le garage.
3: Le bazar Naum. Oups, oups, oups. Mais celle-là, elle doit être au-dessus, on met rien dessus.
4: Tu donnes, mon chat ?
2: Là, je pense que c'est bien camouflé. C'est vraiment un coin où je sais que ma mère n'ira pas, donc là, on est rassuré, c'est planqué, c'est OK.
1: L'histoire de Marie et Alex a démarré par un coup de foudre au collège. Mais c'est lors d'un défilé en costume que la magie a opéré. C'est ce jour-là, immortalisé en vidéo, que le couple ne s'est plus jamais quitté. Et cela fait 21 ans.
2: Je dois être... Ah, merde. Allez, je suis là. Là.
5: Mais non.
2: Bah si, c'est moi ça.
5: Mais non, t'es là, espèce de dindon. Regarde.
2: C'est moi ça ?
5: Coucou, mais oui.
2: Mais c'est qui alors devant ? Ah oui.
1: Avec leur mariage surprise, non. Marie et Alex espèrent marquer les esprits, mais ils ne se doutent pas des péripéties.
2: On est beau quand même.
1: Qu'ils vont devoir gérer. À Montpellier, le mariage, Bertrand, lui, en a fait un business. Le jeune entrepreneur vient d'acheter une vieille bâtisse pour y créer la référence des fêtes de mariage. Et pour cela, il ne lésine surtout pas sur la décoration.
6: J'aime pas rouler avec, je m'en sers pas, mais c'est, pour moi, c'est dans l'esprit décoratif, c'est artistique.
1: Ces motos, Bertrand ne veut pas les installer dans la grande salle de réception, mais dans les chambres et les salons privés des mariés. Et le seul moyen d'y parvenir, c'est par les airs.
6: Là, on fait partir la moto. On va faire partir les motos.

0: Allez, vas-y, descends, descends, descends.
1: À chaque fois qu'ils font ça, je tremble.
0: Hop, stop, stop. Stop, relève un peu, s'il te plaît.
2: Une fois le toit fermé, les motos, pourtant en parfait état, ne pourront plus quitter l'étage. Et ce n'est pas tout.
0: Fin de la manœuvre.
2: Bertrand a fait une folie.
0: C'est bon, tu peux récupérer ton mélange.
3: Mettez main sur le pneu et vous faites tourner le pneu. Benjamin, mets-toi à l'autre roue.
2: Bertrand a acheté cette voiture de sport plus de 200 000 euros pour en faire un autre élément de décoration.
3: Attention, Benjamin, tu vas te faire baiser.
2: Ce bolide, en parfait état, est condamné à rester bloqué au premier étage sans ne plus jamais rouler.
0: Ah oui, c'est une vraie, effectivement, c'est une vraie Ferrari. Ouais. C'est, si tu veux, petit, mes parents n'avaient pas les moyens de m'acheter des petites majorettes. Et en fait, mon rêve de petit garçon, c'était d'avoir ces majorettes-là. Et aujourd'hui, j'ai réalisé mon rêve de pouvoir les avoir en vrai, tu vois. Braque tout!
2: Il y a quelques semaines, cette voiture a elle aussi été transportée par les airs. Mais Bertrand a fait encore plus fou. Il a encastré cette limousine dans un mur.
0: Voilà, et tu vois, regarde, la voiture est entière et en fait, tu retrouves un autre loft sur une autre thématique juste en face.
2: Des motos de course, des voitures hors de prix, un mobilier rococo digne des plus grands films de gangsters.
0: Jacques, derrière, il est pas bon, là.
2: Bertrand n'a pas pris d'architecte ou de designer. Il a voulu avant tout se faire plaisir.
0: Moi, aujourd'hui, je vais maîtriser l'art du bâtiment, l'art de la construction. Je me suis lancé dans un nouveau créneau de l'événementiel, mais ce qui se passe, c'est qu'il faut savoir si on va arriver à plaire aux gens, si ça va être à leur goût, si, tu vois, il y a tout un tas de si qui se passent dans nos têtes, et des fois, ben, tu dors pas toujours tous les soirs tranquille, mais malgré tout, ben, tu as envie d'aller au bout de ton projet, d'aller au bout de ton rêve, et ben, tu te laisses porter, et les choses, ben, on verra la suite, mais j'y crois.
2: Entre les voitures de luxe et la rénovation des lieux, l'investissement de Bertrand représente plusieurs millions d'euros. Pour le financer, il a vendu les sociétés qu'il avait créées dans le bâtiment. Bertrand est un exemple pour sa communauté gitane.
0: Allez les filles, on descend.
2: Et celui qui s'est fait, à force de travail,
0: chope, hein,
2: n'hésite pas à revenir avec ses filles pour leur montrer d'où il vient.
0: Allez, venez, je vous montre où c'est qu'on a démarré. C'est un bidon, vilain. C'est fait que de récup. Donc là, je te dis, c'était les toilettes. Là, derrière, ben, tu as une caravane qui adosse ça. C'est vraiment... C'est que de la récup. Ben, tu... Regarde. Si tu veux rire, voilà. C'était mon atelier. Quand j'ai démarré, j'avais 12, 13 ans, je bricolais mes mobilettes, mes scooters ici.
2: Bertrand s'est ensuite lancé dans le bâtiment en travaillant jour et nuit dans ce garage.
0: Les filles, je vous montre. Là, c'est quand j'ai démarré l'entreprise à l'époque. Tu vois ? Là, c'était le conteneur où on rangeait le matériel. Ça faisait le bureau pour travailler. Et là, on venait, on déchargeait, on travaillait, on arrangeait. Et après, ça repartait sur les chantiers. On réparait les pelles mécaniques et tout ça.
2: Dans 3 mois, Bertrand écrira une nouvelle page de sa vie professionnelle en organisant son tout premier mariage. Un événement décisif pour la suite de l'entreprise dans laquelle il a tout investi.
0: Allez, go, on rentre.
2: À l'autre bout du monde, en Thaïlande, à l'aéroport de Koh Samui, c'est le grand jour pour Claire, Alexandre et leurs 3 enfants. Ils sont accueillis par Sarah et Juliette, les 2 wedding planners qui les ont aidés à préparer leur mariage.
4: Ça va ?
5: Ça
4: fait plaisir de vous voir.
5: Pour l'occasion quand même.
6: Bah oui, bienvenue.
5: Oui.
7: Et aujourd'hui, normalement, il était prévu qu'il pleuve aujourd'hui, mais après tout le reste de votre séjour, pas une goutte de pluie en prévision.
8: Non, mais parce qu'on pourra quand même faire tout ce qu'on a prévu. Ouais. On va croiser les doigts.
2: Toute la famille va poser ses valises ici pour une douzaine de jours.
9: C'est un rêve qui se concrétise, hein. 2 ans après le début. C'est de l'excitation et à la fois un relâchement parce qu'on est, on a quand même réussi à arriver jusqu'ici avec tout le monde. Donc non, c'est le début.
2: Accompagnés de la maman de Claire, les futurs mariés vont suivre un programme organisé. Et cela commence par la découverte de la maison située sur les hauteurs de l'île.
10: Bah ça a l'air bien en fait, hein.
11: En fait, il y a 2 maisons.
10: Non, c'est à nous tout ça.
11: Ah, c'est...
3: Voilà.
11: C'est sympa ici.
3: On va être bien. Hein.
2: Si tout le monde part découvrir sa chambre, Claire, elle, a une autre urgence.
10: Oh là là, faut que je fasse ça précieusement en fait. Je fais ça comme si c'était ma chemise de tous les jours. Attends, on va d'abord faire ça. Jamais aussi bien traité une robe de ma vie. Tu sais qu'en vrai, j'appréhende vraiment la réaction d'Alexandre. Là, c'est pas une blague. Parce que c'est pas du tout le style de robe que j'ai l'habitude de mettre. Enfin, au-delà du fait que ce soit une robe de mariée. Parfait. Je suis trop contente. Imagine, j'aurais perdu ma valise. J'aurais pas ma robe. Je gâche tout. Mais là, elle est impeccable. Elle est... Reste chaud. J'arrive.
12: Je sais pas si on va trouver quelque chose.
13: Tout de suite, dans le Nord, Eléa et Kevin vont essayer de tout faire eux-mêmes pour rester dans leur budget très serré.
14: Du coup, c'est beaucoup de récup, forcément.
13: Mais cela va leur demander de gros efforts.
14: On peut tout fabriquer nous-mêmes, faut juste avoir un peu d'imagination. Beaucoup d'imagination.
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2: Parmi les extravagances prévues par Sarah et Juliette, il y en a une qui intrigue beaucoup les futurs mariés.
17: Non, pas sûr, elle est pas sûre.
2: La présence d'un éléphant qui va les accompagner jusque dans un temple.
18: C'est ça.
19: Et que comme tous les invités allaient se rassembler sur la plage, ils ne le verraient pas.
18: D'accord.
20: Et qu'en fait, vous allez ouvrir...
19: Et commencer à partir.
20: Et le cortège, tout va...
19: Et l'éléphant...
20: Il n'y a que les musiciens, les danseuses qui attendront pour que les invités arrivent en musique. On crée le cortège en partant. Et l'éléphant, en fait, on le prend juste derrière. Il sera derrière, en fait, le restaurant. Tu sais, il vient en camion. On doit le décharger. Non, non, il aime bien.
19: C'est une bétaillère ouverte.
20: D'accord. Il est content d'arriver à la plage. Il est content de sortir du sanctuaire. C'est un gaucher, un éléphant, en fait. Hein. C'est super intelligent. Ouais.
19: Donc,
20: c'est un don que vous faites au sanctuaire et c'est ce qui va permettre de sauver aussi d'autres de ses congénères et de pouvoir... Ils rendent service, en fait, à ses congénères.
2: Le couple versera 600 euros au refuge. Et ce n'est pas la seule folie que s'offrent Claire et Alexandre. Une autre surprise devrait remporter un grand succès auprès des 60 invités. Dans le nord de la France, cela fait des semaines qu'Eléa et la maman de Kevin arpentent les vides-greniers. Le couple n'a que 2000 euros de budget pour son mariage.
12: Je ne sais pas si on va trouver quelque chose.
2: Pour décorer les tables du dîner ou trouver les accessoires qui vont faire leur effet, la traque aux bonnes affaires est nécessaire.
12: Ah, regarde, il y en a là, des montres à gousser.
21: Ah oui,
12: C'est la même.
21: Oui, c'est la même. Ouais.
12: Kevin a un petit gilet et il voulait une montre à gousset pour mettre le jour du mariage. Donc,
21: pour être classe.
12: Voilà, pour faire classe. Pour se la péter, oui.
21: Oui.
12: Je sais pas, celle-ci, elle est pas mal, hein.
7: 3 euros.
17: Oui. Attends, je vais lui prendre.
7: Ah, ok.
17: Ouais, je vais lui prendre.
7: Ok. Je vois
17: la porte. Oh,
18: ça va faire un heureux.
17: Oui, oui, oui.
7: C'est le principal. Je suis quand même pressée. Oui, j'aime pas surtout de mettre ma robe et tout.
17: Ah, la robe. J'ai pleuré. Mais...
22: Séverine, vous êtes déjà sensible.
17: Oui, oui. Très. J'ai pas encore pleuré,
7: c'est,
17: mais.
7: C'est l'aîné aussi.
17: Oui,
7: c'est
17: en
7: aussi,
17: plus.
7: C'est parce que c'est l'aîné.
17: C'est le premier bébé à sa maman qui se marie. Oui, non, mais regarde celui-là.
2: Et Léa a trouvé les assiettes, les couverts et tout le service pour 30 personnes dans les vides-greniers pour moins de 150 euros. Pour le reste, les sites chinois sont incontournables.
23: Ça, j'aime bien. J'aime vraiment beaucoup, c'est un peu la dentelle, tout ça. 72 euros, ça va, pour mon budget du moins. J'ai envie d'avoir vraiment une belle broderie à l'avant, comme ça, enfin sur le haut. Comme si on allait être une princesse le jour du mariage, quoi.
2: Les robes, à moins de 100 euros, sont nombreuses sur les sites de commerce en ligne.
23: Allez, on va aller voir Kevin.
2: Mais tout n'est pas bon marché sur Internet. Le couple aimerait positionner ses colonnes à l'entrée de la salle des fêtes. Mais à plusieurs centaines d'euros, il leur est impossible de les acheter. Kevin ne renonce pas pour autant.
14: On décide de la faire nous-mêmes et du coup, c'est beaucoup de récup, forcément. Écologique, oui, parce que bah, on a toujours plein de cartons qui servent à rien, des... quand on est comme moi, quand un truc cassé, on récupère, on dit ça servira toujours, un de ces quatre. Ça sert. On peut tout fabriquer nous-mêmes, faut juste avoir un peu d'imagination. Beaucoup d'imagination. Ouais.
23: On a pour l'instant plus celui-ci. Celui-ci avec la petite moulure ici, plus arrondie. Pareil sur la base. Mais sinon, ça, l'inspiration, c'est surtout ça.
14: Allongé comme ça. Voilà.
23: Bah, y a du polystyrène qu'on veut mettre. Et du plâtre, vraiment, c'est pour donner un peu la texture d'une colonne texture à l'époque. Quoi.
14: C'est ambitieux, hein?
23: Oui.
14: Très ambitieux. Et plus les secondes passent, plus je me rends compte. Mais bon, Kevin et la colonne enchantée.
2: Kevin a encore un mois pour concevoir ces deux colonnes.
14: Hop! C'est parti pour la déco. On va mettre des ballons. Quand même, ça fait anniversaire, quoi.
2: En Belgique, c'est le grand jour, celui du mariage surprise. Alex, accompagné d'un de ses amis et complices, transforme son jardin pour que personne ne s'imagine qu'il s'agit d'un mariage.
14: Quand on va arriver, on va se dire, clairement, c'est un anniversaire. Il n'y a pas de doute. C'est le but de la manœuvre. Distraire l'ennemi.
2: Encore faut-il que les invités ne se désistent pas. Et le risque est bien plus grand avec un anniversaire.
14: Oh, allô ? Ouais, ça va ? Aucun certificat n'est accepté aujourd'hui. Aucun. Votre présence est obligatoire. Ben, si tu veux, on s'appelle demain. Hein. Mais viens quand même aujourd'hui. Moi, honnêtement, si tu venais aujourd'hui, ça me ferait quand même un peu plaisir. Ouais, donc voilà. Un anniversaire, c'est plus délicat parce que, ben oui, ils ont envie de venir fêter ça avec nous et tout, mais si jamais eux, de leur côté, ont un petit imprévu, ils auraient plus vite à annuler un anniversaire qu'un mariage, par exemple. Si on a plus de la moitié des gens qui se sont désistés, là ça va être moins chouette. Mais ça, c'est le risque à prendre. Quand on lance l'idée d'un truc surprise ainsi, c'est vraiment le risque à prendre, quoi. Et ce qui fait que c'est l'angoisse jusqu'à la dernière minute, quoi.
2: Alors que Marie et Alex se préparent à l'abri des regards, les premiers invités arrivent.
24: Bonjour. Bienvenue. Ils sont pas encore là, ils ont un petit problème à la salle, mais...
25: Il y a un petit imprévu, mais...
24: Bienvenue.
25: Ils vont arriver, donc vous pouvez avancer.
23: Okay.
24: Mais c'est bien par là, vous êtes à la bonne adresse.
25: C'est par là.
2: C'est le témoin d'Alex qui les accueille.
24: Ah, par contre, excusez-moi, vous n'êtes pas sur ma liste.
2: Rémi doit appeler Marie et Alex quand tout le monde sera arrivé.
24: Ben là, on a la sœur d'Alexandre et les parents d'Alexandre. Là, on a la sœur de Marie.
2: Tous les invités arrivent au compte-gouttes. Il manque une seule personne très importante, la maman de Marie. À une trentaine de mètres de là, chez une voisine, le stress est à son plus haut.
0: Et elle envoie un message, mais elle répond pas, tu vois. Donc je sais même pas où elle est.
1: Allez, allez,
0: t'es stressée.
1: Salut, Mimi. Oui.
4: On n'entend plus que ta maman.
0: Pas de nouvelles?
1: Oui, je sais, je lui ai envoyé un message et je l'attends.
6: Tu la passes au cachet, tu perds la calotte, un peu.
0: Une personne, quoi. Une personne, et c'est celle qu'il faut. Là, c'est sa maman, quoi, donc il faut qu'elle soit là, quoi.
1: Non, c'est horrible, faites jamais ça. Faites jamais ça.
0: La surprise, en général, est pour tout le monde, mais surtout pour nos familles, pour nos parents, quoi. Donc, voilà, là, c'est stress. Plus mille.
1: Allez. Elle va arriver.
0: Ça va aller. Oui. Après, ça fait partie du jeu, hein, c'est sûr. Hein, c'est...
2: Se marier sans sa maman, c'était le pire des scénarios pour Marie.
1: Okay, super.
2: Et si le couple attend trop, ouais, ils vont rater leur créneau pour se présenter à la mairie. À Montpellier, c'est aussi une journée importante qui commence. Celle du tout premier mariage dans le château rénové par Bertrand. Le salon, avec les grosses cylindrées, est flambant neuf. De l'autre côté, le salon gangster est lui aussi achevé. Les chambres attendent leur premier marié. Mais un grain de sable va semer la panique. La piscine intérieure ne se referme plus.
18: Dis-moi.
22: On a un petit souci avec le plafond qui ne veut pas remonter.
18: Ouais.
22: Donc là, il bloque en fait en bas.
18: Ok.
22: Il faut laisser au moins 30 cm d'eau par rapport aux enfants. Donc,
18: ouais, pour la lame d'eau.
22: Ouais, mais là, ça bloque, là, ça ne veut pas monter.
18: T'as rien qui fonctionne?
22: Non, non.
18: C'est la première fois qu'il nous fait ça. Hein. Tu as combien de profondeur?
22: 1,50 m.
2: Ce soir, il y aura de jeunes enfants. La profondeur de la piscine ne doit donc pas dépasser quelques centimètres.
22: Ça n'était jamais arrivé.
18: Première fois. Et là, on se retrouve un peu avec la pression. On va voir comment on peut s'organiser. On garde le sourire, mais on stresse quand même un petit peu.
2: Le système électrique du château a été modifié récemment. Et tout n'a pas été vérifié. Pour Bertrand, il n'y a pas de temps à perdre. Les mariés et les invités arriveront dans quelques heures.
18: Donc du coup, tu vois, je viens d'avoir l'assistance technique qui me disent que très certainement, il faut inverser une phase...
26: Ça, vous allez faire?
18: Non, mais je vais apprendre. La polyvalence est d'or dans notre métier.
2: Une piscine qui ne se couvre pas, c'est la fermeture, par mesure de sécurité, de toute la grande salle du dîner. Une catastrophe.
18: Oh putain, super.
1: Impeccable.
18: Vas-y. Hop, laisse écouler un peu l'eau, là.
2: Bertrand aura passé 25 minutes à déjouer le pire des scénarios. Le temps de se préparer, la fête peut commencer.
18: Ça va? Pas trop stressé?
1: Non, ça va.
2: Si les mariés ont déjà visité les lieux lors de la réservation, les 200 invités, eux, n'ont encore rien vu. Et Bertrand le sait, c'est avant tout par le bouche à oreille et sur les réseaux sociaux que sa réputation se fera. À Koh Samui, Claire et Alexandre profitent des derniers moments de calme avant la cérémonie demain. Ils mesurent aujourd'hui leur chance de se retrouver ici après s'être séparés lorsqu'ils avaient 20 ans.
27: C'est vrai, on s'est tout de suite dit que ouais, c'était pour va, la vie, mais en fait on avait peur qu'à 40 ans on se rende compte qu'on n'avait pas assez profité et tout. Donc on s'est séparés, mais on est restés en contact. Et puis il y a 10 ans, bah, du coup on est venus en Thaïlande et... On s'est remis ensemble. Voilà. Ça, il voulait pas le dire. J'avoue.
9: Non, c'est vrai, quand on s'est retrouvés, on a fait notre premier voyage. Moi, c'était pour moi un vrai grand voyage. J'avais jamais voyagé de ma vie. On est venu ici à Koh Samui. Et là, ça a été le coup de foudre. En plus d'avoir eu le coup de foudre pour ma future femme.
27: Oh,
2: genre. Koh Samui, ce sont des plages de rêve, des températures agréables toute l'année, mais aussi de drôles de bestioles.
27: Quoi ? Oh, mais c'est quoi ce truc-là ?
20: J'ai jamais vu ça.
27: Non, mais tu sais, avec les enfants, c'est hyper dangereux. Hein.
20: Mais elle a combien de pattes ?
27: Non, mais t'as vu ? Oh, regarde.
2: Le ver de feu et ses poils ultra urticants est assez répandu en Thaïlande. Marcher dessus la veille du grand jour n'est pas une bonne idée.
3: Tu veux avec les belles ?
2: À la veille du mariage, tous les invités de Claire et Alexandre sont arrivés.
3: Moi je veux comme.
4: Alors, ma beauté, ça va ?
3: Non, je veux pas.
4: Ça va ?
3: Et toi ?
4: J'ai
3: déjà pris les couleurs.
27: Ça va ? Écoute, de toi, bah oui, là, ça y est, on y est, on vient d'arriver et voilà, tout le monde, hein, c'est fou.
4: Ça nous aurait arrangé, nous on habite dans le sud de la France, ça aurait été mieux s'il serait venu le faire à Marseille. Hein. Mais bon, je comprends qu'il ait envie de se dépayser en habitant Paris toute l'année, et forcément, il a eu envie de changer. 9,
5: 10, 11, 12.
2: Les retrouvailles sont de courte durée. Tout le monde doit prendre le bateau pour la découverte d'une île déserte.
5: L'excursion la veille du mariage, c'est une bonne façon pour tout le monde de se rencontrer, de faire connaissance. Parfois, quand les gens viennent des quatre coins du monde, tout le monde ne se connaît pas forcément. Les deux côtés des familles, les amis, les témoins, etc. C'est parfois la première fois que les gens se rencontrent. Et tout le monde va être dans les meilleures conditions pour passer un mariage d'exception. Voilà.
8: Oh, maman !
10: Ah, c'est un peu scabreux. Give me your bag.
2: Cette virée en bateau fait partie des options du mariage. Pour certains, c'est la seule exploration de la Thaïlande qu'ils feront

0: avant de repartir le lendemain de la cérémonie. D'autres vont en profiter pour rester 10 jours de plus. Mais tous vont découvrir le paradis sur Terre. À 35 minutes de Koh Samui, l'île de Koh Tan Komatsu est vierge de touristes. Seuls, les invités de Claire et Alexandre prennent possession des lieux.
1: C'est pas beau tout ça ?
2: Là, super. Déjà pour organiser un mariage classique, c'est déjà une prise de tête de dingue. Mais là, en plus, vous avez booké ça en quoi ? En un an finalement.
3: Avec les cons qui prennent leur billet 2 semaines à l'avance.
4: Moins d'une semaine à l'avance.
5: Pour moi, c'est bien, tu vois, moi je fais 2 semaines à l'avance. Ça va, on était là.
2: Ce qui est très étonnant, c'est d'avoir réussi à rassembler tout le monde. Et puis on vient pour certains des 4 coins de la France. Avec des enfants, tout ça.
1: En famille, avec tous les gens qu'on aime, c'est super. Et puis là, en fait, on a quand même la place pour nous. Bon, on peut pas demander mieux. Hein.
0: En Picardie, l'ambiance est au dernier préparatif. Et Léa décore la salle des fêtes pour le grand jour.
6: C'est demain. On se presse un peu quand même. Et si on est dans les temps, ça va.
0: À quelques mètres de là, Kevin, lui, s'occupe des apéritifs. Et avec 600 euros pour nourrir une trentaine d'invités, ce sera rouler jambon au fromage.
7: Les gens seront contents de pouvoir manger ça. Et ils sauront au moins ce qu'ils mangent. C'est ça aussi, parce qu'il y a beaucoup de gens qui osent pas forcément goûter des choses qu'ils connaissent pas, tout ça, ils vont le laisser un peu de côté. Ça, bah, tout le monde aime. Enfin, j'espère, parce que sinon, c'est vraiment de l'argent jeté par les fenêtres.
0: Kevin en cuisine, et Léa s'est éclipsée.
6: Oui, allô, Betty ? Oui ?
0: Elle est allée accueillir l'une de ses demoiselles d'honneur, rencontrée il y a 5 ans sur Facebook, mais qu'elle n'a jamais vue physiquement.
6: C'est tout drôle, là, après 5-6 ans, à juste se parler par message ou en appel, on va se voir comme ça. Peut-être un peu stressée.
0: Dans quelques instants, Léa va savoir si elle a fait une erreur ou pas.
6: Coucou ! Ça fait tellement longtemps ! Coucou !
8: Oh, ça fait trop bizarre !
6: Ça a été ?
8: Oui.
6: Ça a été la voiture ?
8: Ouais. Ça fait trop bizarre.
6: Oui.
8: Je suis trop contente d'être là.
6: Je suis trop contente aussi que tu sois là.
8: Oui. C'est trop cool.
6: J'ai le temps en plus qu'on devait se voir.
9: C'est la première fois que vous voyez toutes les deux, alors ?
8: Ouais. Ça fait un moment qu'on doit se voir, 5-6 ans presque.
6: Ouais.
8: Et enfin, on se voit. À son mariage. Ça, c'est beau.
6: Et t'es demoiselle d'honneur.
8: Exactement.
6: Et que tu vas chanter.
8: Exactement. Et ça, c'est trop
6: bien. Ça fait beaucoup de choses.
8: Oui. Du coup, Lucas ?
6: Oui.
9: Enchanté. Salut.
0: Cette première rencontre confirme l'entente née sur les réseaux sociaux. Betty sera bien l'une des demoiselles d'honneur d'Eléa.
9: C'est bon, alors, elle est là ?
8: Ouais. Allez. On va démarrer. Ok, super. On écrase les clopes, on range les verres et on y va.
0: En Belgique, avec une demi-heure de retard, la mère de Marie est finalement arrivée.
8: C'est bon, on y va.
6: On y va.
0: Le couple va pouvoir annoncer la grande nouvelle.

0: Donc vous l'avez marqué, vous n'êtes pas là pour notre anniversaire en fait. On a fait un truc de dingue parce qu'on a caché ça à tout le monde et c'était un truc de fou et voilà, on voulait voir vos têtes et c'est ce qu'on voulait voir.
1: La maman d'Alex, au caractère si redouté, accueille finalement la nouvelle avec joie.
0: Je l'avais dit, on va voir la tête des gens qui vont faire « Ah, je le savais !» Et d'autres qui vont faire « Oh, ben là, alors !»
2: C'est bouleversant. Je crois que mes yeux en témoignent. Non, c'était... Non, moi, je venais à un anniversaire. Enfin, deux anniversaires, une portaison de crémaillère. Enfin, bref, tout ce qu'ils ont dit, je l'ai gobé jusqu'au bout. Par contre, quand je les ai vus arriver, là, je me suis dit « Oui, ok, on s'est fait avoir. »
0: Franchement, on a eu les réactions qu'on voulait. On pensait que certaines personnes avaient deviné. Au final, on se rend compte qu'on les a bluffés quand même. Enfin,

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8: À Montpellier, après des mois de travaux, le domaine de Bertrand peut accueillir ses premiers mariés.
9: Bienvenue à votre soirée.
10: Merci.
8: Sous le regard attentif de Bertrand, Stella et Kevin découvrent les lieux.
11: Au niveau de la déco, franchement, c'est parfait. Tout. On leur a laissé un peu aussi carte blanche. On voulait vraiment de la couleur, mais en même temps, ce côté vraiment un peu épuré, sobre. C'est parfait.
8: Et alors que la cour se remplit, certains invités se sont directement rendus dans les fameux salons privés.

0: évoquer ou justement qu'on puisse s'améliorer également. Ouais, très bien.
1: Cette décoration permet aussi à Bertrand de parler de sa communauté, chère à son cœur.
2: C'est très joli.
1: Comme cette roulotte, ceux qui vivaient à l'intérieur sont décédés. La tradition voudrait qu'on la détruise.
0: Chez nous, il est peigne en noir, il les brûle. Donc ça n'existe pas de pouvoir récupérer de l'autre. C'est pour ça qu'il y en a très peu, parce qu'on les peint en noir, on les brûle. Et celles-là, ben, elles sont passées à travers l'histoire et la culture, et elles sont venues jusqu'à chez nous.
1: Dans la salle voisine, accessible par la limousine, c'est la voiture de sport qui fait sensation.
3: Fais le bruit.
4: Moi, ça, à la maison.
5: Ah ouais, incroyable, incroyable.
1: Dans la grande salle de réception, les invités ont aussi pris possession des lieux. La première soirée de mariage de Bertrand se passe sans accroc. Seule la piscine fait de la résistance. Remonté au dernier moment, il reste encore de l'eau en surface.
0: Il faut que je sois noyé dans la masse comme si j'étais un ouvrier comme les autres. Et c'est ce qui fait notre force.
1: Pour sa première année, Bertrand a déjà de nombreuses réservations. Et l'entrepreneur montpelliérain a de la suite dans les idées. Il a déjà racheté les terrains aux alentours pour y ouvrir un restaurant et plusieurs chambres. Son objectif, devenir la référence des sites de mariage de la région et multiplier les projets.
0: C'est sans limite. C'est sans limite. Il y en a beaucoup. Beaucoup.
1: À Koh Samui, les préparatifs du mariage ont démarré. Sarah, la wedding planner, a interdit l'accès à Claire, la future mariée.
6: Elle a vu en photo pour le moment, donc c'est pour ça que je tenais à ce qu'elle garde la surprise jusqu'au dernier moment, parce que c'est beaucoup d'émotions quand elle va découvrir ça en vrai. Elle l'a vu en photo beaucoup, beaucoup de fois, et c'est quand même beaucoup plus beau que sur des photos.
1: Entre les prestataires thaïlandais et les stagiaires de Sarah, une quinzaine de personnes travaillent sur la cérémonie et le dîner sur la plage.
7: On a du vin ici, on en trouve bien sûr, mais on a moins de choix. Et puis c'est beaucoup plus cher surtout. Il est très taxé le vin français à l'importation. Donc là, c'est les invités qui ont tous ramené des bouteilles pour le mariage et j'ai beaucoup de mal à la déballer. Voilà, donc elle va aller au frais. Et voilà, un petit Sancerre.
1: Avant la cérémonie officielle sur la plage, Claire et Alex vont défiler dans les rues de Koh Samui avec tous leurs invités. Pour l'occasion, les mariés ont revêtu une tenue traditionnelle.
6: T'es trop belle!
8: Alors?
6: Ah, c'est canon. Ah, en plus avec l'ombrelle, tu veux. Ah, c'est génial. La grande classe. La grande classe. Parfait. Voilà. Ça va, marche?
8: Bah, marcher, ça, c'est compliqué, par contre, tu vois.
6: Des petits pas, voilà. Mais de toute façon, on va faire cortège, on va être cool, hein. On va marcher doucement. Hein.
8: Ah, mais là, tu vois, je marche dessus.
6: Ça, tu peux le laisser traîner. Normalement, ça va voler. Ouais, et voilà, ça traîne. Ça traîne. T'inquiète pas. C'est magnifique comme ça. OK, Alex. C'est parti. Allez. Après vous.
8: Marcher comme une petite chinoise. On s'entraîne jusqu'à la fin. Hein, mon ouf. T'es trop beau. Mais tu vois tes chaussures, en plus, c'est nickel.
9: Bah, nickel, hein.
8: Ouais, parfait. J'ai pas le droit de lui faire de bisous tout de suite? Non? Ah bah, elles m'entendent pas, on peut le faire? Non, on le fait pas. Bon. On passe par où, nous?
6: Ah, ça va être canon!
1: Avant de démarrer cette marche d'un kilomètre, Sarah doit gérer le délicat départ d'un invité particulier.
6: On la fait passer tout devant, peut-être, non? Parce qu'elle a un peu peur, vas-y, on fait ça. Maybe you can open.
1: La procession dans les rues de Koh Samui est une tradition très ancrée en Thaïlande. Celle d'être escorté par un éléphant l'est beaucoup moins. Les touristes en sont plus friands que les locaux. Toujours est-il qu'à Koh Samui, le recours au pachyderme est très encadré.
8: C'est un éléphant, on est en train de marcher, il y a un éléphant. Et on va au temple.

0: qu'on voit juste devant. Non, c'est dingue, mais surtout, ils sont tellement beaux.
1: C'est complètement dingue. Non, mais je crois que la dernière fois que j'ai vu ça, c'était dans Aladdin, quoi. Je crois qu'il n'y a pas plus haut en termes de bar. C'est magnifique. Ils ont régalé tout le monde, que ce soit les adultes ou les enfants. Franchement, c'est spectaculaire.
2: C'est au bout d'une demi-heure de marche que Claire et Alex peuvent se présenter devant les moines. Les chants et les prières vont durer là aussi une trentaine de minutes. Mais la véritable union aura lieu ce soir, sur la plage, dans un cadre de rêve. À 9500 km de là, en France, Eléa se prépare, elle aussi, au plus beau jour de sa vie. Elle va revêtir sa robe de mariée devant ses demoiselles d'honneur. Une pièce obtenue à un prix défiant toute concurrence.
3: Non mais vraiment, tu vas être magnifique.
4: C'est une robe qui vient que j'ai achetée sur Internet, que j'ai eu environ à 40 euros. Comme le jupon, par exemple. Le jupon, c'est entre 8 et 10 euros.
3: Moi, on me dit pas le prix. Je me dis pas que c'est une robe achetée sur Internet à moindre coût, entre gros guillemets. Quoi. Et maintenant, on entre aussi.
5: Monsieur Kevin, l'écuyer, consentez-vous à prendre pour épouse Madame Eléa Gaumont, ici présente?
6: Oui, mille fois oui.
5: Madame Eléa Gaumont, consentez-vous à prendre pour époux Kevin, ici présent?
4: Oh que oui.
5: On peut les applaudir.
2: Après des mois de préparatifs, la fête que Kevin et Eléa ont construit de toutes pièces peut démarrer.
7: Oh, y a des morceaux dedans.
8: On a bien préparé en amont, du coup on va essayer de kiffer un petit peu notre moment, d'apprécier le moment qui va se présenter à nous, et puis advienne que pourra de toute manière. Ça va le faire.
2: Kevin et Eléa ont-ils réussi leur pari de monter tout un mariage pour 2000 euros? Ils le sauront dans quelques heures.
9: J'ai trop mal.
8: Vous pouvez aller manger, rouler jambon fromage. Il y a jambon cochon et blanc de poulet. Tzatziki, houmous, olives marinées.
10: C'est
11: la première fois, hein. J'ai jamais goûté. C'est trop bon.
10: Ah ouais, ouais.
4: Mais ça fait plaisir, c'est bien. Moi, il faut aussi des compliments sur mes tables et tout. C'est bien ça aussi.
2: La déco spéciale Grèce antique, pour un montant d'à peine 100 euros, est discrète, mais bien présente. Les colonnes que voulait faire Kevin manquent. Elle coûtait finalement trop cher à fabriquer.
8: C'est en soi, bon, là, l'amphore, là, elle a payé 3 euros, tu vois. Tu vois, c'est 3 euros en soi, on s'en fout, tu vois. Mais 3 euros, si ça sert plus tard en déco dans la maison, bah, c'est pas juste 3 euros pour en soir, tu vois.
12: C'est super bien décoré, c'est bon. Et puis même le buffet, c'est bien fait. Franchement, c'est cool.
8: On a eu que des compliments et en vrai, c'est cool, quoi. Même les gens qui, d'habitude, ont le compliment difficile, ont eu aucun problème à dire que c'était incroyable. Alors franchement...
2: À Koh Samui, Alexandre, lui, est dans la tente.
13: On a fait la petite cérémonie traditionnelle, mais là, c'est les débuts des hostilités, comme on dit. Et des festivités, surtout. Donc là, c'est la séquence émotion, on va dire.
14: Allez, vous venez avec moi, on commence.
15: C'est parti.
14: C'est parti.
16: Thank you.
9: Cela me donne l'immense plaisir de vous déclarer mari et femme. Alexandre, vous pouvez embrasser votre épouse.
2: Ce mariage aura nécessité plus d'un an de discussion et d'organisation.
15: Après, est-ce que c'est ce que j'imaginais ? Non, je pense que c'est encore mieux que ce que je pouvais imaginer. Parce que Sarah, elle a vraiment tout organisé en fonction de ce que je pouvais espérer de mieux. Non, super. Franchement, je suis encore sur mon petit nuage, là. Ouais.
2: Les festivités continueront dans les prochains jours, avec de nouvelles sorties en mer, des massages et des ateliers cuisine. La nuit sur la plage restera gravée pour tous ceux qui auront fait l'effort de venir jusqu'en Thaïlande. Une soirée qui ne pouvait s'achever sans les lanternes célestes.
14: Et vous prenez, il y a des chalumeaux, vous en prenez chacun un, on va tous s'allumer en même temps.
2: C'est la tradition ici. Elles sont porteuses de vœux et de bonheur pour les mariés et leurs invités.
16: Il faut bien que tu tiennes. Tiens, super, nickel.
17: Pourquoi on fait ça? Quand tu fais un vœu,
18: I have good karma, you know.
19: Ça va le faire.
18: Ouais. Ouais.
14: Vous pouvez poser si vous voulez, ça va se gonfler plus vite.
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0: On est aujourd'hui à la salle Le Kerrigan à Saint-Pierre pour les microfolies dans le cadre de la Journée internationale du chat.
1: Microfolie, c'est une structure qui a été mise en place par justement la Villette et l'Initiative de la Culture. C'est un ensemble où on peut expliquer l'art et lui, au niveau ludique. Les gens justement peuvent apprendre beaucoup de choses sur tout ce qui est l'art. Et le chat, pourquoi? Ben parce que ça tombe pile poil dans la journée du chat. Et puis ça va nous interroger aussi sur la place du chat à La Réunion aussi.
0: Les vrais chats ont inspiré l'art au travers de la peinture, les dessins, les histoires, les films. Et les chats inspirent aussi beaucoup les dessins animés. Donc on essaie de faire un peu le parallèle entre ce qui se passe dans la vraie vie et ce qu'on retrouve parfois à la télé, sur les écrans.
1: Le chat est passé du stade de dieu-déesse dans l'Antiquité à la problématique des chats errants. Le chat, on l'aime bien. Mais le chat, c'est un nuisible, parce que ça détruit aussi notre biodiversité. Hein. Il mange les magouillas, les caméléons. C'est à nous aussi de protéger notre écosystème, de protéger les chats aussi.
2: La mairie de Saint-Pierre m'a invité à venir faire une prestation avec les enfants pour voir un peu comment les sensibiliser avec la vie des animaux. On a fait des croquis de chats, ils vont peindre avec moi, puis on va découper pour pouvoir après fixer sur ce panneau en fait. Tout ça, c'est plein de chats que les gamins auront peint avec moi. Et après, moi, j'ai une création avec eux. Si je vois des enfants avec un niveau un peu plus fort, ben, ils vont bosser avec moi sur une réalisation un peu plus pointue.
1: Je suis missionné par le MIEC pour vulgariser l'art, pour amener l'art dans tous les quartiers. Donc, je dois dire, on est OK vegan, mais Bécofolie, ça va servir à partir de Tanambo, à Montvert, et à mettre l'art dans tous les quartiers, dans tous les endroits où les gens n'ont pas l'habitude d'y aller, avec des thématiques à chaque fois.
0: On remercie vraiment la mairie de Saint-Pierre de nous avoir invités et on espère pouvoir participer à d'autres événements comme ça. Par rapport aux chats, on vous invite vraiment à stériliser vos animaux et à les vacciner, surtout contre le typhus, qui est une maladie qui court encore les rues, qui ravage. La meilleure action, c'est vacciner pour protéger son animal.
3: Nous sommes au Jardin de la Plage à Saint-Pierre, à l'occasion du village de la nouvelle année islamique 1448. Le

0: but de ce village, c'est de venir à la rencontre des différentes cultures islamiques. Ce qu'on veut que les gens comprennent, c'est que derrière ce mot musulman, il y a une large diversité culturelle qui est issue de différentes influences.
1: C'est la 5e édition. Le village des associations musulmanes se faisait plutôt au centre-ville. L'idée est venue il y a 5 ans de se dire qu'il fallait changer d'emplacement et venir sur les jardins de la plage. C'est un site qui attire du monde. Donc l'idée, c'est de pouvoir également venir à la rencontre de la population réunionnaise.
0: C'est une place fédérateur. C'est ici que se passe également le Deepavali, que se passe la fête pour le Nouvel An chinois. C'est également un marqueur pour nous, la population réunionnaise, de se dire qu'on a à vivre ensemble, qu'il faut le préserver, le partager et également le transmettre aux différentes générations.
2: On a plein d'exposants qui sont présents pour vous faire partager notre culture, notre savoir-faire, notre cuisine, notre générosité.
3: Alors on est là pour partager en fait tout ce qui est pâtisserie, plutôt du Maroc. Alors on transmet surtout du goût, les émotions en bouche. Ça donne faim, ça attire l'œil déjà. On aime faire saliver.
2: Moi, je travaille avec le henné, qui est une plante. Elle colore la peau et elle accompagne nos événements heureux. C'est vraiment un symbole de féminité. Donc, c'est comme le make-up, c'est comme le nail art. Nous, on a le henné. À travers mes démonstrations, j'ai envie de transmettre bon savoir, le côté social, notre vivre ensemble parce que nous, les La Réunion.
4: On est venu faire un petit tour au village musulman pour pouvoir passer un peu de temps en famille et voir les frères et les sœurs musulmans qui sont sur La Réunion.
5: Moi, je suis content de faire partie de la commune Saint-Pierre aussi. Il fait plaisir de voir la communauté partager les essentiels. C'est plaisir à ça. Continue comment?
1: C'est toujours un moment de rencontre, un moment exceptionnel, de lien social, un succès grandissant qu'on espère pouvoir également améliorer pour les prochaines éditions. Et on remercie bien évidemment la ville de Saint-Pierre, la mairie de Saint-Pierre, l'ensemble des services qui ont concouru à mettre en œuvre ce village.

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